0: maisons qui me permettent de rêver dans le silence.
1: Elle achète un terrain et demande à Serge Meige, l'architecte du théâtre de Verdure où elle a chanté pendant l'été, de lui concevoir son futur havre de paix qu'elle baptise la Maya. Elle va en penser les moindres détails, comme cette table de jardin construite autour d'un mûrier platane ou la tortue en mosaïque au fond de la piscine.
2: 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Mais comment s'y prendre quand on est dans l'eau ?
1: Juliette, contemplative, aime se ressourcer sur la terrasse, avec vue sur la Méditerranée, et dans son jardin constellé de toutes sortes d'espèces méridionales. Elle développe même une passion pour les orchidées blanches. Elle fait de ce jardin et de sa maison son petit coin de paradis, son refuge. Celui qu'elle n'a jamais eu petite et qu'elle partage avec ses chats, ses chiens, un ménate prénommé Goya et même un bébé panthère. Mais on peut aussi la croiser dans Ramatuel, au marché ou au café de l'Ormeau. Et puis, femme libre, c'est également une collectionneuse, notamment d'objets érotiques, mais aussi religieux.
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1: Et l'été venu, elle aime toujours chanter au festival de Ramatuel.
3: C'est vrai que ça ressemble un peu à Avignon, quand Avignon a démarré. C'est-à-dire une chose totalement artisanale, faite d'amour, de tendresse et de sueur, de larmes de sang, de larmes de sel, de larmes de miel.

0: C'est dans cette maison, face à sa Méditerranée, le 23 septembre 2020, que la jolie môme quitte la scène.
1: Jolie môme. 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
2: Ah, le matin, on fait la toilette et il faut nous prendre pour des gobettes.
3: En Berrichon dans le texte.
2: La gobette, c'est la truie ou la métreux, qu'elle est de ses petits gouris. Ah, par chez nous, c'est pas comme chez les Bertans, j'en pas de gros élevages de cochons. Dans le temps, dans les fermes, on engraissait un verra, en des truches et puis les yeux grasses. Puis, on y faisait sa fête. C'était la Saint-Cochon. Tout le monde venait aider la famille, les voisins, pour éplucher les oignons, faire le boudin puis les saucisses, saler la viande, et puis casser la croûte. On buvait une goutte, puis bah souvent une deuxième. Celle-là, on l'appelle le rince-cochon. Même si on l'élève pour le manger, ça n'empêche pas de l'avoir de la tendresse pour le cochon. Écoutez donc ce qu'en dit Jules Gilbert.
3: En Berrichon dans le texte.
2: Ah, je l'avais acheté sur le champ de foire, le 1er de septembre à Saint-Martin. Oh, il était vif, c'est à pas croire. Deux grandes oreilles, le museau mutin. Le soir, à un coup formé dans l'étable, il a ben dû trouver le temps long. Il a regretté ses bains manchables, tous ses petits frères, les autres laitons. Oh, doucement, il s'est fait à son auge, ou qui avait dû boire à gogo, à la paille fraîche qui fait sa bauge, ou qui ronflait comme un sous-l'eau. Oh, pour le pousser, je peine à un gère. Toute la journée, il dévorait. Puis un soir, j'ai dit à ma vieille, c'est temps, faut qu'on tue notre bestiau. Eh ben, ça nous a fait quelque chose, à la Mélie puis à Mouet. Ça l'a pas empêché de faire la fête. Ce chagrin-là, c'est vite passé. J'en fais des pâtés en clatette, des grands boudins que j'en épicés. J'en ai mangé de la couchouna et que j'en arrosé en du vin gris. Des andouillettes et des tripoilles, des saucisses et du boudin frit. Le soir, hein, j'étais ben tout un peu pompette. Moi, émotionné pour de bon, j'ai ben failli gâter la fête. Comme un vieux, je pleurais mon cochon.
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4: Aujourd'hui, pour J'ai testé pour vous, c'est sur la commune de Viennet, dans les Deux-Sèvres, que je vous emmène. On va rencontrer Patrick Dujardin, il est apiculteur amateur, il va nous faire découvrir ce qu'on pourrait appeler un métier hors du commun. Bonjour Patrick.
5: Bonjour.
4: Merci de nous recevoir ici sur ce rucher école. Alors pourquoi un rucher école ?
5: Alors parce que l'abeille du Poitou souhaite former chaque année un certain nombre d'apiculteurs amateurs. Alors il y a de la théorie, mais il y a de la pratique. Et ici, la pratique, on l'a fait sur les ruches que l'on va visiter tout de suite.
4: J'imagine déjà qu'il y a une tenue enfilée comme la vôtre.
5: Ah oui, je vais vous donner ça. Vous allez avoir une paire de gants.
4: La paire de gants, très bien.
5: Solide, en cuir. Et puis la vareuse, la protection.
4: Ah oui, c'est pas une tenue de cosmonaute, c'est une vareuse.
5: C'est pas une tenue de cosmonaute, je vous conseille pas.
4: Bon, ça y est, j'ai mis la vareuse élégante. Ça change complètement de look, là.
5: Impeccable, on est paré pour aller voir les abeilles.
4: On va voir les abeilles ?
5: Ouais.
4: Je vous suis pour les ruches ?
5: C'est parti.
4: Allez, c'est parti. Alors là, nous voici donc devant une ruche. Comment ? Il n'y a pas trop d'abeilles dehors ? Ça a l'air d'être plutôt calme.
5: Il n'y a pas d'abeilles sur la planche d'envol. On en voit une qui arrive à l'instant. C'est plutôt une bonne nouvelle pour moi. Ça veut dire qu'elles sont parties travailler, elles sont parties récolter. Donc normalement, on devrait trouver pas mal d'activités à l'intérieur et pas mal de récoltes. On voit que sur cette ruche, il y a le corps de ruche, là où elles habitent.
4: Ouais.
5: Ça, on n'y touche pas, c'est chez elles.
4: Okay.
5: Et puis on a mis deux greniers. Alors souvent, on en met un seul. Mais quand on voit qu'elle récolte pas mal, on peut en mettre un deuxième, voire un troisième, exceptionnellement quatre.
4: Donc là, on peut l'ouvrir.
5: Donc là, on va ouvrir.
4: Ah, et on en voit quelques-unes qui essayent de
5: sortir. Voilà, elles viennent voir
4: ce qui se passe.
5: Donc, comme elles n'ont pas forcément tout eu le signal en bas, on va remettre un petit peu de fumée.
4: J'ai jamais été aussi près de tant d'abeilles. Ça voilà. Vous met pas stressé, vous ?
5: Non, non, faut mieux pas, non. Donc là, on est face à une hausse qui est plutôt bien remplie. Il se trouve qu'on doit récolter dans une semaine, donc ça tombe plutôt bien. Et on va sortir un cadre.
4: Ah oui, on voit déjà des abeilles. Et c'est du miel qu'on voit ?
5: Alors, c'est du miel. Tout ce que vous voyez là, c'est du miel. Je vous laisse le soulever, vous allez voir ce qu'il y a comme miel.
4: C'est hyper stressant.
5: Vous ne lâchez pas, c'est tout.
4: Non, je ne lâcherai pas, non, vous inquiétez pas.
5: Voilà, donc là, il y a 2 kilos de miel.
4: Hein. Oui, c'est lourd, ouais, effectivement. Voilà. Et imaginons, on a récupéré le miel. Derrière, c'est quoi ? On le met directement en bocal ?
5: Alors, Pas tout à fait. On va le mettre dans un extracteur, c'est-à-dire que la pellicule que vous avez vue tout à l'heure
6: ça,
5: de cire,
6: on
5: va la couper.
6: Ouais.
5: Voilà, le miel va commencer à couler. On va le mettre dans un extracteur, donc ça fonctionne par la force centrifuge. Et puis le miel va se mettre à couler. Et là, on va le mettre dans des réservoirs plastique ou inox.
6: Okay.
5: Et on va le laisser décanter pendant quelques jours.
4: Merci Patrick, en tout cas, de nous avoir montré un petit peu votre métier et de m'avoir permis de tester ce métier un petit peu hors du commun.
5: Oui, je vous en prie, avec plaisir. Nous, on a toujours énormément de plaisir à partager, à faire découvrir. On le fera jamais assez.
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2: Bonjour Arnaud Fromage.
3: Bonjour, bonjour à tous.
2: La nécessaire minute contre toi, c'est maintenant. C'est vous que j'ai vu tout à l'heure, hein, le doigt dans le pot à pâte à tartiner. C'est quand même pas très propre, hein, tout ça.
3: Je sais, mais que voulez-vous, c'est tellement bon et tellement régressif, la pâte à tartiner, du chocolat, des noisettes et plein d'huile. Bon, ça aide pas à rentrer dans du 38, mais flûte à la fin, il faut savoir se faire plaisir. Et surtout, cette merveille a bien failli ne jamais exister.
2: Alors comment ça, à cause de Monsieur Ferrero, c'est ça?
3: Non, lui, il y est absolument pour rien. Ce serait plutôt à cause de l'homme de Néandertal. Je vous explique. L'année dernière, des scientifiques de l'université d'Aarhus au Danemark se sont mis en tête de reconstituer le paysage et d'identifier les essences de plantes qui poussaient en Europe il y a 100 000 ans avant l'arrivée de l'homme. Pour cela, ils ont collecté des pollens anciens, les ont analysés et les résultats ne sont finalement pas si surprenants que ça. On y retrouve du tilleul, du hêtre, du charme et donc bien sûr des noisetiers. Beaucoup de noisetiers même, l'arbuste prolifère en effet dans les plaines, hors des forêts. Alors il faut s'imaginer qu'à cette époque, l'Europe était remplie de hordes de bisons, de rhinocéros, d'éléphants de 4 mètres de haut qui pouvaient peser jusqu'à 13 tonnes, autant dire des débroussailleuses, des animaux géants qui, en empêchant la forêt de tout grignoter, assuraient ainsi indirectement un espace pour les noisetiers. Bon, les années passent, et il y a 45 000 ans, l'homme quitte son berceau africain pour gagner l'Europe. Les premiers humains s'habituent à leur nouvel environnement, ils commencent à chasser les grosses bestioles. Aucun risque pour ces espèces, les humains sont bien trop peu nombreux pour représenter le moindre risque. Mais il n'empêche que ça commence à modifier légèrement l'équilibre en place. Moins de grands animaux, moins de défrichage, donc plus de forêts et moins de noisetiers. Si bien que, nous dit encore l'étude, ils sont passés pas loin de l'extinction.
2: Alors qu'est-ce qui a sauvé les noisetiers justement, Arnaud ?
3: Eh bien, ces mêmes humains. En effet, alors que les noisetiers étaient sur le point de disparaître, nos ancêtres ont commencé à développer ce qu'on appellera plus tard l'agriculture. Or, le bois de noisetier, c'est très pratique si l'on veut se fabriquer des outils, des armes, réaliser un peu d'artisanat ou tout simplement manger des noisettes. Les premiers hommes ont donc commencé à les cultiver, sauvant ainsi les noisetiers de la disparition. Alors, aujourd'hui, on n'a plus d'éléphants sauvages de 4 mètres de haut en Europe, mais heureusement, il nous reste les noisettes. La pâte à tartiner peut donc exister et ma journée peut commencer.
2: Ouf, je suis rassuré aussi parce que le petit déjeuner n'aurait pas la même saveur. Sinon, merci beaucoup Arnaud Fromage et heureusement également qu'on n'a plus d'éléphants. Eh bien, à demain, je crois.
3: À demain.
2: Bah oui, c'est ça, demain pour la nécessaire minute comptoise en réécoute, évidemment, sur l'application ICI et sur ICI.fr.
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5: À quoi servent les maths ?
6: Par exemple, si on est coiffeuse, pour faire payer ses clients, au lieu que de prendre une calculette, le faire de tête comme ça, le plus rapidement, comme ça on n'utilise pas trop notre téléphone. Puis c'est intéressant les mathématiques.
7: Moi je trouve que ça sert à tout et à rien. Les profs, ils disent faut savoir convertir, mais ça sert à rien quand on est grand en fait.
8: Dans n'importe quel métier, il faut savoir les maths. Convertir, si, il faut. Parce que ça se trouve, à un moment donné, l'occasion elle va venir, tu vas pas savoir et ça va être compliqué. Et moi je préfère les maths que le français.
9: Moi je me dis, c'est comme toutes les autres matières, plus tu sais de choses et tu es bon en maths, français, grammaire, plus tu auras plusieurs métiers à ta disposition.
10: J'ai jamais trop aimé les maths, mais je sais que je pense que ça va beaucoup servir.
11: En fait, les maths, c'est une des premières matières à être inventée. Les maths, c'est la base de l'école.
12: Pour payer quelque chose, il faut se servir des maths pour, par exemple, compter les pièces, les billets, etc. En fait, les maths, il y a beaucoup de choses qui servent à beaucoup de choses. Il y a des choses où tu vas jamais t'en servir en mathématiques, quoi. Par exemple, la géométrie, tu t'en sers que dans quelques métiers. Tu vas pas t'en servir dans tous les métiers du monde.
13: On était parti à Cultura et j'avais pris des sous, mais j'avais mal compté. Donc, je demande à ma mère de payer parce que je n'avais pas assez. Mais du coup, faut compter tout. Faut compter les centimes et les euros et tout ça.
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14: Je vous emmène dans un salon de thé andouillé qui a ouvert ses portes il y a quelques mois. C'était l'été dernier. Ça s'appelle Au coin de la tasse, un lieu tenu par Marie-Annick Vicard, co-AP. Et comme dans tout bon salon de thé, on peut aussi boire du café. Ça tombe bien, Marie-Annick m'en offre un. Bon, ben merci pour le petit café, Marie-Annick.
15: Eh ben de rien, avec plaisir.
14: Oui, parce que vous aussi, vous buvez un café. Oui. Vous ne buvez pas de thé, alors?
15: Je bois les deux.
14: Ben quand on vend les deux, c'est bien de connaître les deux.
15: Exactement.
14: Pourquoi vous avez créé ce lieu?
15: Parce que j'avais envie d'ouvrir un salon thé depuis des années. Pour moi, la commune d'Andouillé, ça a été une opportunité. Je suis arrivée sur la commune il y a 2 ans. Et je voulais monter un lieu différent, qui me ressemble, et dans lequel on pouvait accueillir des ateliers, où ce soit aussi un lieu de rencontre intergénérationnelle.
14: Mais vous aviez déjà tenu un commerce avant?
15: J'ai été libraire pendant 10 ans.
14: Je propose qu'on se lève, Marie-Annick. Comme ça, on va pouvoir aller faire le tour de ce salon de thé. Bon, c'est pas si grand que ça, mais il y a quand même plusieurs pièces. Là, on est dans la pièce principale. C'est là où vous proposez le thé, les cafés, il y a quelques gâteaux. C'est vous qui avez fait la décoration de ce lieu, parce que c'est très très joli. Hein.
15: Merci beaucoup. Oui, c'est moi. Donc, toutes les tables et les chaises, ça a été chiné dans les différentes recycleries Emmaüs de la Mayenne. Le buffet qui me sert à présenter les cafés, je l'ai acheté chez une dame sur Andouillé aussi. Donc, le meuble 100% local.
14: Il y a aussi un coin librairie. Et puis, nous entrons dans l'autre pièce de ce salon de thé où je continue à parler de décoration avec Marie-Annick. Je vois qu'il y a des photos d'Andouillé, de vieilles cartes postales. Je ne sais pas si on voit d'ailleurs votre commerce sur ces cartes postales?
15: Alors, on voit le bâtiment, effectivement, sur toutes les cartes postales, puisque fin 19e, début 20e, le bâtiment accueillait donc un hôtel, le Lion d'Or, qui ensuite est devenu dans les années 50-60 la Poste, avant d'être le cabinet notarial dans les années 90, et donc depuis la fin de l'été, un salon de thé.
14: Et c'est dans cette petite salle du salon de thé que sont régulièrement proposés des ateliers, alors ça peut être des ateliers d'écriture, de dessin. Je retourne ensuite dans la salle principale, où sur le comptoir j'observe de très très beaux gâteaux.
15: Je travaille avec la boulangerie d'Andouillé qui est la Tendresse, qui me prépare cakes et tartes, et moi de mon côté je fais le cheesecake et je fais des scones. Donc des scones, c'est des petits pains anglais.
14: Bah moi, je vous prendrais bien un petit bout de gâteau. Alors avant de partir, c'est cheesecake, vous faites le cheesecake?
15: Moi, je fais le cheesecake, oui, je sers ça.
14: Marie-Annick, avant que vous alliez me préparer l'assiette avec du cheesecake, je vois quand même qu'il y a un nain au niveau de la caisse de votre salon de thé.
15: Oui, c'est un nain que m'a offert une amie pour l'inauguration et j'ai trouvé qu'il avait toute sa place dans la décoration du salon de thé.
14: Mais je pensais que c'était un endroit où, vous savez, comme le petit cochon, on peut mettre sa pièce, mais non, vous n'avez pas prévu ça.
15: Si, mais c'est pas le nain.
14: Ah, c'est pas dans le nain. Ah oui, c'est à côté, on peut mettre une petite pièce.
15: Exactement.
14: Mais attendez, c'est quoi ça?
15: Ça, c'est un personnage des films Ghibli, Voyage de Chihiro.
14: Ça fait du bruit?
15: Oui, tout à fait.
14: Mais c'est trop génial. Il fait un petit rototo à la fin.
15: Exactement, c'est parce qu'il a bien digéré le pourboire.
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1: Ce sont les chemins qui étaient empruntés par les pèlerins, qu'on appelle les Miquelots, qui sillonnaient toute l'Europe pour aller au Mont-Saint-Michel. Et les chemins de Saint-Michel, il y en a un qui passe notamment à Mortain.
2: En fait, il y a des chemins de Saint-Michel un peu partout en France?
1: Oui, un peu partout. Si vous voulez, c'est l'équivalent des chemins de Saint-Jacques, de Compostelle. C'est juste que les chemins de Saint-Michel sont plus anciens théoriquement que les chemins de Saint-Jacques. C'est que les chemins de Saint-Jacques, ils ont été popularisés, beaucoup plus.
2: Ah, mais là, c'est plus dégagé, j'ai l'impression.
1: Alors là, c'est le bas de la Grande Cascade. Vous voyez la passerelle un petit peu plus bas?
2: Ouais.
1: Et c'est de là qu'on a le meilleur point de vue.
2: D'accord,
1: allons-y.
2: Juste
1: derrière.
2: Donc là, on descend. On a une belle vue sur... Là, c'est la Canse.
1: C'est la Canse, oui.
2: Qui est plus large que le Canson.
1: Exactement. Alors, la Canse, on l'appelle aussi la rivière dorée. Elle emmène avec elle des sédiments argileux qui donnent une couleur dorée.
2: Ah oui, c'est pour ça que là, ça fait un peu doré,
1: oui,
2: justement,
1: c'est
2: là-bas.
1: Ça.
2: On est au pied d'un gros rocher. On a la marque du GR blanc et rouge et c'est indiqué GR 22. Donc là, on emprunte une passerelle qui passe au-dessus de la Canse. Donc, qui est beaucoup plus grande que toutes les passerelles qu'on a empruntées jusque-là, forcément, puisque, on le disait, la Canse est plus large. On a la cascade en face de nous.
1: Donc voilà, avec une puissance relativement incroyable, hein, on s'en rend bien compte ici avec les dernières précipitations, c'est... Il y a du débit.
2: Elle est plus resserrée aussi.
1: Oui, elle est plus resserrée, alors elle repart de plus haut, elle est en virage.
2: Donc forcément, l'eau prend de la vitesse, là.
1: Oui.
2: Et donc là, on voit les rochers un peu typiques aussi du massif armoricain.
1: Un peu rouge-marron aussi, très ciselé.
2: C'est un vrai toboggan. Il n'y a personne qui l'a pris en toboggan?
1: Non, c'est fortement déconseillé.
2: Et là, il y a de beaux reflets du soleil encore sur la Canse qui poursuit sa route après, dans une espèce de cheminement boisé, puisqu'il y a des bois tout autour. Là, on reprend des escaliers qui nous permettent de quitter le lieu de cette grande cascade, de la voir aussi avec un autre point de vue. Vous les avez découverts il y a longtemps, vous, ces cascades-là?
1: Je les connais depuis que je suis enfant. En fait, ma famille est originaire en fait, du Mortainais en partie. Et on venait ici les dimanches après-midi en famille. Bah, je pense que tous les Mortainais sont fiers de leur cascade et de leur patrimoine. C'est quand même un patrimoine naturel exceptionnel. On est connu et les gens viennent aussi pour ces cascades.
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3: Pour changer, je ne vais pas vous apprendre un mot, mais vous apprendre quelques subtilités pour écrire en breton. Et ensuite, place à un prénom pour changer aussi.
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3: Ouais, c'est la journée du changement. Alors, je vous apprends chaque jour des mots. La pratique orale, c'est bien, mais l'écrit, c'est important aussi. Alors, dans l'alphabet breton, il y a deux ou trois petites choses à savoir. En premier, vous verrez une lettre que vous connaissez, mais que vous ne prononcez pas bien. C'est le C'H, qui sert à écrire le son RE, et donc pas CHE ni QUE, c'est RE. C'est un gros H aspiré. Pensez à un hangar, hein, voilà, comme ça va vous aider. Ensuite, une autre chose à savoir, pas de bol, le Q n'existe pas en breton, on parle pas de Q, mais à la place, nous avons le K, qui sert à remplacer donc le Q, mais aussi le C, et ça sert à faire le son que. Un K, tout simplement. Donc avec ça, vous ne devriez plus confondre C'H, c'est le he, le hangar, hein. Et si c'est un K, eh ben là, vous pourrez dire K. Ça paraît bête comme chou, mais c'est important à connaître pour pouvoir écrire, mais aussi lire et retrouver la bonne prononciation. À vous de répéter, ou alors écrivez-le quelque part pour vous en souvenir.
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3: Et pour changer des noms de lieux de famille, un prénom aujourd'hui, qui est sûrement parmi les plus répandus, ou du moins dans le top des prénoms bretons, c'est Maël, avec sa variante Maëlan. Alors Maël, c'est un très vieux prénom, commun à d'autres langues celtiques. Maël, ça vient du Moyen-Âge, de l'époque du vieux breton, et ce nom était celui des princes ou des chefs de clan, à l'époque où la Bretagne était clanique, évidemment. Mais ce joli prénom est resté. Maël, c'est un prénom masculin, féminisé depuis peu, mais Maël, c'est le chef de clan, et dans Maëlan, eh bien là on a une contraction de Maël et Tan, qui donne Maël Dan. Et ensuite, Maëlan, c'est-à-dire le chef de feu, donc au caractère bien trempé. lycée en Maëlon. Voilà, il est temps pour moi de vous laisser, de vous dire à demain, même heure, Canevarhouas.
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5: Louis Hachette, fondateur de l'un des plus grands groupes d'édition au monde. Mais saviez-vous que tout a commencé à Rethel ? Louis, dès son plus jeune âge, se tourne vers la lecture. Un amour, d'ailleurs, qu'il ne quittera jamais. À peine adolescent, il quitte sa ville natale avec sa famille pour Paris, où sa mère travaille comme lingère dans un grand lycée. Et c'est à la capitale qu'il va faire ses études, notamment en droit. Mais c'est un autre domaine qui va capter son attention, l'édition. À 26 ans seulement, il fonde sa propre maison d'édition. Très vite, elle prend une ampleur considérable et en quelques années, elle devient le premier groupe d'édition en France. Et qu'est-ce qui explique un tel succès ? Eh bien, c'est surtout son modèle commercial novateur. Louis Hachette comprend que pour toucher un large public, il faut adapter les livres aux besoins du public. Qu'il s'agisse de manuels scolaires, de dictionnaires ou d'ouvrages destinés aux jeunes lecteurs, son intuition est de créer des ouvrages pédagogiques, accessibles à tous à des prix raisonnables. Et le pari est réussi, car ses livres se retrouvent dans toutes les écoles et contribuent à l'émergence d'une véritable culture populaire. Loin de se cantonner à l'édition scolaire, il diversifie rapidement son catalogue en publiant des romans, des biographies, des récits de voyage ou des ouvrages scientifiques. Et c'est là toute la force de sa vision. Il parvient à offrir à la fois des livres éducatifs, mais aussi des œuvres littéraires qui font de sa maison un acteur incontournable du paysage éditorial français. Un autre point marquant du génie commercial de Louis Hachette, la distribution des livres. Il innove en installant des points de vente dans des gares, là où le public est nombreux. Des points de vente qui s'appellent aujourd'hui Relais. Louis Hachette s'éteint à 64 ans, mais son nom et son œuvre perdurent toujours à travers l'énorme empire qu'il a créé. Le 9 février 1953, Henri Philippaki, des éditions Hachette, publie les premiers titres d'une collection appelée « Un grand avenir, le livre de poche ». Un format qui séduit un public jeune car le prix est plus raisonnable. Aujourd'hui, les éditions Hachette sont parmi les plus grandes maisons d'édition au monde, mais tout a commencé à Rethel, grâce à ce jeune homme passionné par les livres et déterminé à démocratiser la culture. Louis Hachette, véritable pionnier de l'édition, c'est l'un des trésors de Champagne-Ardenne.
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1: Alors, nous sommes dans le laboratoire des sauvages et cultivés. On est à Casteille.
2: Et vous, Valérie, vous avez créé votre propre marque de cosmétiques ici dans ce laboratoire qui est un laboratoire collectif.
1: Oui, c'est un laboratoire partagé qu'on a donc créé avec le collectif Sauvages et Cultivés. On est un groupe de productrices et transformatrices de plantes.
2: Mais vous, la particularité, c'est que vous utilisez une ressource locale que nous avons dans le département, à savoir la vigne.
1: Alors moi, je formule mes produits cosmétiques à partir de marc de raisin.
2: C'est ce qu'on a ici dans ces flacons.
1: Tout à fait. Alors le marc de raisin, c'est le résidu sec de la presse après la vendange du raisin. Donc moi, je le recueille chez Mireille Ribière au domaine du lendemain, qui est une vigneronne en biodynamie.
2: À Fourques. Oui. Et qu'est-ce qui vous a donné l'idée d'utiliser ce marc de raisin pour faire des produits cosmétiques ?
1: Alors moi, je suis fille de viticulteur et de distillateur. Donc j'ai vraiment grandi au milieu des vignes, ça fait partie de mon ADN. Donc j'avais pas vraiment envie de reprendre l'exploitation familiale, mais j'avais envie de valoriser la plante qu'est la vigne d'une autre façon, et l'idée d'en faire des produits de soins m'est apparue assez évidente.
2: Vous avez un parcours de scientifique ?
1: J'ai un parcours d'herboriste. En fait, j'ai été formée à Indorplan, qui est l'école des médecines douces et d'herboristerie à Montpellier. J'ai suivi un parcours en cosmétologie et également, pour arriver à tout ça.
2: Alors, dans vos cosmétiques, vous, qui sont sous quelle marque ?
1: Ma marque s'appelle Résonance. Résonance, R-A-I, comme le raisin. Moi, je développe deux sérums pour le visage.
2: Donc, c'est-à-dire, de ce marc de raisin que nous avons ici, on arrive à des petits flacons.
1: Alors, en fait, le marc de raisin, après l'avoir séché, je vais réaliser différents types d'extractions avec des solvants différents qui vont être à la base de la composition de mes produits. Donc, on a un sérum hydratant pour le visage, donc qui est à base d'une eau de raisin que je fabrique et que j'associe à différents types d'acides hyaluroniques et d'huiles essentielles. Donc ça, c'est un sérum qui est hyper hydratant, qu'on met d'abord avant toute autre crème ou huile. Et ensuite, en complément, je réalise une autre extraction de raisin, mais à base d'huile, que je vais mélanger avec d'autres huiles précieuses, du bakouchiol qui a un anti-rides naturel et des huiles essentielles qui sont régénérantes. Donc ça, c'est plutôt pour la partie nutrition très concentrée de la peau.
2: Réalisé ici à Casteille.
1: Absolument, c'est une chance formidable d'avoir ce laboratoire.
2: Et alors vos produits, ce sont des produits cosmétiques. On va les retrouver où ensuite, Valérie ?
1: À Perpignan, dans différents endroits, à Bagnoul-sur-Mer aussi, et également chez des cavistes qui ont choisi de valoriser la vigne, le vin, mais d'une autre façon.
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3: Bonjour Médéric Gasquet-Cérus.
4: Bonjour Philippe, bonjour tout le monde.
3: Notre linguiste marseillais, Médé, vous avez un joli menu à nous proposer aujourd'hui.
4: Ah oui, il y a quelques semaines, on a beaucoup parlé de ce chiffre, vous vous souvenez? Les trois quarts des établissements de restauration du 15e arrondissement de Marseille sont des fast-food.
3: Ouais.
4: Ce qui pose bien sûr plein de questions, et notamment en termes de vie de quartier, de sociabilité et d'économie, et bien sûr de santé, car on est ce que l'on mange. Et souvent, ce que l'on mange, c'est pas bon. Pas bon au goût, mais surtout pas bon pour la santé. Colorants, additifs, sorbate de trompatium, acide trichlidrique, trucs en tox ou plastoc, plats réchauffés dans des barquetas au goût fadas. On trouve ça dans certains fast-food, bien sûr, mais pas tous, ne pas tout confondre, mais aussi dans beaucoup de cantines où vont manger les minots, dans les rayons de supermarché, mais aussi dans la restauration collective, mais aussi dans certains restaurants, attrape touristes ou attrape couillons, ou resto plus ou moins branché, ou brasserie de cake, mais qui gratte sur la qualité. Et j'ajoute, je pense aussi à cette boulangerie-pâtisserie que je ne nommerai pas, mais où j'ai acheté récemment des bugnes, des mini-bugnes, vous voyez, toutes petites comme ça, là, 1 euro pièce, déjà. Ouais. Mais franchement, j'ai été là-bas pour acheter 8 bugnes. C'était grasse, mais grasse, grassasse, pas bonne, écœurante, et ça m'a fait rouméguer quand je pense que mon grand-père était boulanger. Bref, voilà.
3: Ouais.
4: Je pense aussi à ces platés de pâtes trop cuites ou de riz collé estouffe gari. Je pense à ces carottes râpées orange fluo qu'on dirait qu'elles sont surlignées ou surligneurs, vous voyez. Je pense à ces choux qui sentent les scaoufis. Je pense à cette salade rasqueuse qui n'a jamais vu la terre et qu'on vous met dans un coin d'assiette comme ça, à côté du steak rasqueux aussi. Je pense à ces brocolis mouligas, ces gorgées d'eau. Je pense à ce surimi orange fluo, lui aussi, qui contient tout sauf du crabe, et il a plus la tête des cheveux de Trump qu'autre chose. Je pense à ces desserts goût fraise, sans que jamais aucune fraise n'ait justement ramené sa fraise dans l'emballage.
3: Ouais.
4: Bon, bref, voilà. Il y a un moulon d'autres choses aussi appétissantes que les fameuses cigarettes de Bordi et de Cigalon, de Pagnol, hein, cigarettes de Bordi, autrement dit, les cannelloni dans lesquelles on refourgue tout ce qui n'a pas été mangé de la semaine. Tout ça n'a aucun goût. Ou comme le chante le groupe Quartier Nord, en utilisant l'expression de chez nous, ça n'a ni goût, ni gouste.

0: Dans notre parler, nigou nigouste, c'est une expression qui veut bien dire ce qu'elle veut dire, et une tournure qui insiste sur la fadeur d'un plat, d'un aliment ou même d'un événement. Nigou nigouste, avec prononciation du S originel que l'on retrouve dans le provençal gustus, goûteux, et qui a été remplacé depuis par l'accent circonflexe dans notre orthographe moderne. Le tout venant de la locution provençale navet nigou nigouste. Et pourtant, en Provence, nous en avons des choses qui ont du goût, de bons produits, de bonnes recettes traditionnelles, des plats gustus comme les pieds paquets, la daube ou l'aioli, même si Pierre Blasi donne comme exemple son aioli, il a ni goût ni gouste. Ouais, il faut le faire un aioli sans goût quand même. Hein. Oui, c'est ce qu'on appelle chez nous, désolé, aussi un aioli de parisien. Mais méfie de ne pas tout mettre dans le même panier. Il y a des fast-food de qualité qui font de très bons burgers, des snacks où l'on mange de très bons sandwichs, de très bons kebabs, et merci à eux d'être là le midi ou en fin de soirée ou quand on rentre du stade, moi j'apprécie. Chacun ses goûts, mais parfois chacun ses dégoûts, voire ses égouts. Vive le bon goût, car le fada, ça rend fada.
1: Pour vous dire,
2: c'est un bonheur. C'est aussi bon que l'aioli. C'est Médéric Gasquet-Serré sur Marseille tous les matins. À demain, Médé.
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4: On a l'honneur et la chance d'avoir le copain Tom Aubry en studio. Salut Tom.
5: Salut Richard, bonjour à tous.
4: Mille raisons d'aimer la Côte d'Azur chaque jour. Un nouveau chapitre, une nouvelle page qui s'ouvre. C'est parti.
5: Et une nouvelle aujourd'hui, c'est parti. Voilà, raison 480, les trains et la Côte d'Azur. Alors si on est râleur, et je le suis, on peut dire que les trains sur la Côte d'Azur, c'est pas un long fleuve tranquille. D'ailleurs, est-ce que vous êtes déjà demandé pourquoi est-ce qu'on longeait le bord de mer, ou comment marche le réseau ferroviaire azuréen, et quel était le train le plus luxueux qui ait jamais circulé dans les Alpes-Maritimes?
4: Bon bah je suppose que tu vas nous expliquer tout ça.
5: Tout juste Auguste, mais pour tout comprendre, il faut que l'on remonte un peu dans le temps. En France, en 1820, les trains se développent autour de Saint-Étienne, où se trouvait un bassin minier. L'enjeu à cette époque est donc de relier un pôle industriel à une ville ou à un port.
4: Et c'est après que les trains révolutionnent le tourisme.
5: Et oui, durant la seconde moitié du 19e siècle, dans les Alpes-Maritimes, la révolution du chemin de fer permet de désenclaver les territoires et de transporter un nombre toujours plus grand de marchandises et de voyageurs. La compagnie internationale des wagons-lits va d'ailleurs plus loin en proposant des voyages alliant confort, vitesse et sécurité. En 1886, le train bleu reliait Londres à Menton.
4: Ah ouais.
5: Et les voyageurs peuvent pour la première fois se déplacer à bord, se faire servir des repas à table et surtout dormir correctement.
4: Et alors, quel impact ça va avoir chez nous ?
5: Eh bien, le rail accompagne la construction des palaces, l'essor des villas et en bref, la naissance de la Riviera. Sans le train, la Côte d'Azur n'aurait probablement jamais connu un tel développement touristique.
4: Mais alors, pourquoi est-ce que ces rails longent le bord de mer ?
5: Alors ça, c'est pour une raison géographique. Dans les Alpes-Maritimes, la mer borde directement des reliefs abrupts. Et donc, à partir des années 1860, les ingénieurs n'avaient pas d'autre choix que de construire des lignes de chemin de fer sur la bande côtière. Car oui, il faut construire sur un terrain plat et avoir un accès direct aux villes portuaires.
4: Et donc, la géographie impose ce tracé.
5: Oui, finalement, si le train longe la mer, ce n'est pas seulement à cause de la géographie. C'est parce que depuis 150 ans, la Côte d'Azur avance au rythme du rail. C'est une carte postale en mouvement, c'est un balcon sur la Méditerranée. Et ça, franchement...
4: Bah, c'est une très belle raison d'aimer la Côte d'Azur.
5: En plein dans le milieu, là.
4: Et franchement, on va pas se mentir, on a quand même la chance d'avoir l'un des plus beaux tracés au monde.
5: On est bien d'accord, on peut être penseur dans le train.
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1: Bonjour, je suis Flora Olivares, directrice du cinéma Le Félix de La Bouère depuis 2 ans et demi. Je suis arrivée dans le monde du cinéma un petit peu par hasard. À l'origine, j'étais médiatrice culturelle, j'habitais à La Bouère. Et un jour, je vois une offre pour devenir médiatrice culturelle au cinéma. Étant donné que j'ai une formation de médiatrice, je n'avais certes pas de connaissances spécifiques du monde du cinéma, mais je savais comment transmettre des informations sur une œuvre et faire le lien entre une œuvre et son public. J'ai tenté l'aventure et ça m'a tellement plu que j'ai souhaité passer en direction.
2: Comment gère-t-on une salle de cinéma de 230 places, donc ici, dans un cadre comme celui-ci?
1: On cherche à nouer des liens, des partenariats, à s'inclure au maximum avec le tissu local, que ce soit associatif ou structure partenariale, dépendant de la municipalité, de la communauté de communes. L'objectif, c'est de travailler avec les autres pour faire connaître ce qu'on met en place dans la salle et surtout ne pas rester replié sur soi. En venant en salle au Félix, vous soutenez la salle locale. Vous soutenez une salle en particulier, mais vous soutenez aussi toute la création cinématographique de manière générale. Ce qui est intéressant quand on est un cinéma de proximité, c'est qu'on a le temps et le contact avec le public. On peut discuter avec eux. Qu'est-ce que vous avez aimé? Qu'est-ce que vous n'avez pas aimé? N'hésitez pas à nous faire des retours. Qu'on construise ensemble et qu'on ne reste là encore pas seul dans sa tour d'ivoire à imaginer pour les autres. Et ces temps d'échange, ces rencontres, c'est extrêmement riche humainement et professionnellement. On va sélectionner les films en fonction de différents critères. Le film incontournable, bien sûr, on va le passer. On va le garder longtemps pour que un maximum de monde puisse le voir. Ensuite, qu'est-ce que aiment mes spectateurs? Je sais, par exemple, qu'à La Bouère, les comédies françaises plaisent énormément. Et enfin, nous sommes un cinéma labellisé Art et Essai. On a un public assez hétéroclite. Beaucoup de familles et de jeunes publics, parce qu'on a une programmation qui est très adaptée aux jeunes publics. Pour nous, c'est très important, notamment que les premières séances se fassent dans de bonnes conditions, avec un son adapté, des lumières baissées progressivement, une présentation et un atelier. L'idée, c'est que chaque tranche d'âge puisse trouver un film vraiment adapté à ses spécificités et puis bien sûr que ça leur plaise. Notre cinéma est équipé d'appareils permettant de transmettre l'audio description ou de renforcer le son, mais j'aimerais notamment développer toute la partie accessibilité pour les personnes en situation de handicap psychique de façon à ce qu'ils se sentent à l'aise et pas jugés en venant en salle.
2: Vous avez passé une partie de votre enfance à Biscarrosse. La jeune Flora à l'époque, elle allait voir le film?
1: La jeune Flora habitait à Biscarrosse-Plage et à l'époque on avait la chance d'avoir un cinéma. Ma mère refusait qu'on ait la télé. Par contre, on avait à côté du téléphone, sur le meuble du téléphone fixe, puisqu'à l'époque c'était comme ça que ça marchait, un carnet de tickets de cinéma à volonté. Quand je vois un spectacle, quand je vois un film, quand j'assiste à un concert, ça me fait vibrer. C'est assez indescriptible.
2: Flora Olivares, directrice du cinéma Le Félix. Avant de regarder le grand écran qui nous fait face, il faut que vous me donniez le nom de la radio qui vous a passé le micro aujourd'hui.
1: Ici Gascogne, bien sûr.
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3: Et le cocktail américain, c'est quoi?
4: C'est un cocktail grillé avec une sauce américaine, tomate, échalote, une pointe de cognac, du vin blanc. C'est un peu relevé.
5: Un déca, hein.
6: Pâté, jambon, c'est une envahie gruyère, chantal, rosier, jambon de pays.
7: Eh bien, tout ça, ça valait dans la blanquette.
8: Bon appétit.
9: C'est dans la deuxième partie du 19e siècle que les Parisiens découvrent l'attractivité des grands cafés. Le Café Riche, situé boulevard des Italiens, fut l'un des plus prisés. Parmi la clientèle du Riche, Offenbach, Baudelaire et sa passion pour le vin blanc, Dumas, Maupassant, Ferdinand de Lesseps, Flaubert et Zola. Toutes ces stars du Second Empire avaient à leur service des cochers. Les ancêtres d'Hubert et Taxi G7 garaient leur fiacre à deux galops de cheval rue Le Pelletier et se restauraient au petit Riche. Confirmation du directeur actuel, François-Charles Sagy.
5: Le Café Riche était sur le boulevard et le Café Riche recevait toute la belle clientèle qui allait à l'opéra. Et au Petit Riche, c'était l'antipode, c'était le repère des cochers, des machinistes, et également des lorettes. Le Café Riche lui a fermé, au Petit Riche, c'est toujours vivant.
9: 1916, au grand dam des grandes familles, le Riche devient l'imposant siège de la Banque Nationale de Paris, aujourd'hui BNP Paribas. Quant au Petit Riche, à l'abri des transformations des grands boulevards, il fête fièrement ses 171 ans d'existence. Revanche sur le temps, c'est désormais cette brasserie et son magnifique décor 1880 qui accueille la belle clientèle du quartier de Rouault, experts, galeristes, commissaires-priseurs, ainsi que des journalistes et des hommes politiques.
5: Tous les présidents de la République depuis 1854, sauf M. Macron et M. Sarkozy, qui n'ont pas encore eu l'occasion de venir. On a également, bien sûr, M. Charles Aznavour, qui avait sa table préférée dans le fond du restaurant. Catherine Deneuve, pour les citer, et des plus récents comme Clovis Cornillac ou Omar Sy.
9: Au Petit Riche, le chef s'appelle Juan Moncalvo et qui veille à la continuité d'une très bonne cuisine bourgeoise. Exemple avec une entrée, un plat et un dessert.
8: Alors ici, on prépare la cuisine française traditionnelle. On fait toute maison. On fait des foie gras, que ça marche très bien. Et on a la même recette depuis 170 ans. Aussi, on a la tête de veau, que c'est un plat caractéristique du restaurant, que les gens viennent exclusivement pour ça. Et un super crème brûlée, quoi. Très belle crème brûlée.
9: Vous êtes né en Uruguay. Quelle est la spécialité culinaire que vous aimez bien préparer de votre pays d'origine?
8: On est très très fort en viande.
9: On dit souvent la viande d'Argentine, mais la viande en Uruguay, c'est à peu près la même.
8: Oui, c'est meilleur les Uruguayens quand même.
9: Pour quelle raison?
8: Parce que c'est chez moi, quoi.
9: Ajoutons en ce moment aux agapes préparées par Juan et sa brigade, terrine de sanglier, lièvre à la royale et une très belle gamme de crustacés. Et puis entre en piste un sommelier émérite, Jean-Paul, le Lucky Luke des vins de la Loire, qui dégaine les meilleurs crus d'Anjou, Chinon, Saumur-Champigny et Savenière. Au Petit Riche est incontestablement l'ambassade de la Loire à Paris.
5: C'est surtout dû à un propriétaire historique qui en 1909 avait des vignes du côté de Vouvray. Et ce propriétaire, lui, embouteillait même ses barriques et faisait transporter ses barriques depuis Vouvray jusqu'ici et faisait l'embouteillage du vin dans la cave. On a plus de 350 références de vin. Notre cave de jour ne suffit pas et on a donc une cave troglodyte à Roche-Corbon du côté d'Amboise qui nous permet de stocker des vins à une température qui ne bouge pas à 12 degrés. Donc c'est vraiment une fierté d'avoir encore une fois des allocations, d'avoir ces vins disponibles pour nos clients et surtout à très bon prix quand on a des clients qui nous disent mais c'est pas possible, comment vous faites pour faire ces prix-là? Et juste encore une fois, c'est une philosophie de la maison de proposer des choses généreuses, bonnes et au bon prix.
9: Rendez-vous au 25 rue Le Pelletier, ouvert 7 jours sur 7 pour vous régaler au déjeuner, au dîner, dans les petits salons 19e siècle du rez-de-chaussée ou les très jolis salons privatisables de l'étage. Au Petit Riche, une maison, comme le dit François-Charles Sagy, qui vous attrape le corps et le cœur avec un bel appétit et une large soif.

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1: Un invité dont je sais que, dès que vous entendrez le nom, une musique mystique démarrera dans votre tête. Le nom de mon invité, c'est Héra. Et la musique, c'est ça. C'est l'œuvre d'un homme, compositeur et producteur, Eric Lévy, dont le parcours commence avec le rock, le hard rock, passe par les États-Unis, croise le pape Jean-Paul II et jacouille la fripouille. Et au milieu de tout ça, Héra, donc un succès énorme et un huitième album qui vient de sortir et qui va vous surprendre. Bonsoir Eric Lévy.
2: Bonsoir.
1: Je suis ravie de vous accueillir dans Décibel. Je le disais tout à l'heure, j'ai vu que ça vous a fait sourire. On entend le mot Héra et tout de suite on entend... Incroyable la marque laissée par cette musique.
2: Oui, c'est
1: Ameno.
2: Vrai. Oui, oui.
1: D'ailleurs, votre prochaine tournée s'appelle Ameno Tour.
2: Oui.
1: Elle est toujours donc au cœur de vos concerts.
2: Oui.
1: Est-ce que vous pouvez me raconter si au moment où vous avez créé Ameno, qui n'est pas juste une musique, mais aussi une création linguistique,
2: oui.
1: Est-ce que vous sentiez que vous teniez quelque chose de particulier ?
2: Absolument. J'étais assez sûr de moi, je dis ça en toute humilité bien sûr, mais depuis ma jeune enfance, j'ai toujours aimé tous les grands tubes, quels qu'ils soient, du classique, du hard rock, de tas de musiques différentes. Donc j'ai une oreille assez, quand j'aime, vous voyez, j'entends les choses qui marchent bien.
1: Vous entendez ce qui marche.
2: J'ai une bonne oreille,
1: ouais,
2: pour ce qui marche. Et j'ai réussi, j'ai eu cette oreille pour moi-même, donc c'est un peu bizarre à dire, mais... Voilà, donc j'étais persuadé que ça allait bien marcher, mais pas dans ces proportions-là. Mon rêve, c'était de faire 500 000 albums. Je me rappelle, je me dis, je fais 500 000 albums entre l'Allemagne, les pays de l'Est, parce que je sais qu'ils sont assez friands de,
1: oui,
2: de dramatique, de l'épique, tout ce qui est un peu opératique comme ça. Non. Et voilà, on a fait 10 fois plus. Donc
1: bah ouais, vous avez vendu 15 millions d'albums en
2: oui,
1: tout, hein, avec,
2: oui, entre tous les albums,
1: ouais,
2: voilà. Ouais.
1: C'est ça. Et alors, vous parliez d'oreille, cette oreille du tube que vous avez. Les patrons de maisons de disques et les programmateurs radio, à l'époque, l'ont pas eu, en fait. Hein.
2: Oui. On va dire même pas du tout.
1: Ils ont dit, mais non, alors, ça ne marchera jamais.
2: Oui, oui, oui, on me l'a carrément dit, oui, ça ne marchera pas. J'ai eu le droit à tout. Enigma, c'était il y a 20 ans, il y a 10 ans. Enfin, bref, et puis, bon, je crois que je

0: pas seul à qui ça arrive, honnêtement. Mais là, c'était particulièrement général, quoi. Je crois que j'ai fait tous les labels, tous les gros labels, on va pas les nommer. Et voilà, c'est une personne, en fait, dans un label, aux éditions, qui m'a dit « Ah, ça, c'est vraiment très bien. » Et voilà, c'est, voilà, et après...
1: Et la suite vous a donné raison, à vous et à lui d'ailleurs.
0: Oui, oui, exactement.
1: Exactement. J'aimerais qu'on explore votre parcours, Éric Lévy, parce qu'avant ERA, il s'est passé plein de trucs intéressants musicalement pour vous. Ça commence par le rock, je le disais, le hard rock.
0: Oui,
1: et le groupe Shaking Street.
0: Absolument.

0: groupe Shakin' Street et la chanteuse Fabienne Shine.
1: Absolument.
0: C'est ça, ça c'est vos débuts sous votre nom à vous,
1: oui,
0: en fait, parce qu'avant vous jouiez un peu avec Higelin.
1: Non, Higelin, c'est vraiment, c'est même pas, c'est une petite parenthèse qui a duré quelques soirs.
0: D'accord.
1: Parce que j'avais rencontré, sa femme m'avait arrêté dans la rue en me disant, bon, si j'étais musicien, j'avais une guitare à la main, donc c'était un peu vilain. Et elle m'avait dit, je vais te présenter mon mec, elle me dit, et je vois un type, les mains couvertes de cambouis jusqu'au coude, il était en train de réparer son moteur, il avait une espèce de camionnette, vieille camionnette, et il me dit, voilà, je joue à la Pizza du Marais ce soir, je cherche un musicien pour m'accompagner, voilà.
0: Donc, la Pizza même, du Marais qui est devenue après le théâtre des Blancs-Manteaux.
1: Possible.
0: Oui, c'est après. Ça, c'est pareil.
1: Et c'était, il y avait 40 personnes, vous voyez, au
0: excellent.
1: Sous-sol.
0: Ouais.
1: Et voilà, j'y vais quelques soirs avec lui. Après, on est resté amis un certain temps, mais avec tout le respect que j'ai pour lui, c'était pas du tout ce que ma direction musicale, vous voyez.
0: Oui, vous, c'était le hard rock. Hein.
1: Oui, absolument. Donc j'étais très loin de ce que voulait faire Jacques en même temps. Mais bon, on a sympathisé, il a trouvé un gars qui voulait l'accompagner ce soir-là, voilà, c'est fait comme ça.
0: Et quand on pense que le seul groupe français qui a été remarqué par les Américains, c'est Trust, alors c'est vrai, Trust a été remarqué, aimé par les gros groupes internationaux, mais c'est le cas aussi de Shaking Street, parce que vous avez tourné aux États-Unis.
1: Oui, oui, absolument. Vous saviez, à l'époque, il n'y avait pas les réseaux sociaux, il n'y avait même pas MTV, donc c'est pas du tout, mais je crois que s'il y a le seul groupe vraiment, qui a vraiment... fonctionner au niveau des tournées au niveau où on était, c'était Shaking Street en fait, parce qu'on a tourné avec des gros groupes, Black Sabbath, Blue Oyster Cult, AC/DC, on a fait des grosses tournées, et c'est vrai que pour des petits Français qui débarquaient, on est passé du... Vous voyez, ça a été très, très vite.
0: Bah oui.
1: Oui, ça a été très rapide tout ça.
0: C'est un parcours dingue quand même.
1: Oui, mais c'est une belle époque, parce qu'à l'époque, il y avait à la fois Trust, Téléphone, on se connaissait tous. Hein. Dans Shaking Street, j'avais la moitié de Téléphone. Au départ, il y avait Louis Bertignac. Et pareil, très vite, on a vu que, voilà, on n'était pas partis dans la même direction.
0: Mais
1: en toute amitié,
0: tout s'est
1: passé très bien. Et Trust, je connaissais très bien Nuno, le guitariste à l'époque. Enfin,
0: oui.
1: On se connaissait tous, et finalement, on a réussi ces trois groupes-là. Eux, ils ont choisi de faire du français. Donc forcément, ils étaient... Voilà. Et moi, j'ai choisi un parcours qui était autre. Donc, et le fait qu'il n'y ait aucune communication via les réseaux sociaux qui n'existaient pas, la presse, on n'en parle pas. Donc si vous voulez, on a eu un parcours un peu discret.
0: Oui. Ah oui, moi j'ai appris la connaissance de Shaking Street en préparant notre interview.
1: Oui.
0: Et j'ai vu les salles que vous avez faites aux États-Unis.
1: Oui,
0: les tournées.
1: C'est vrai que... Voilà, donc c'est une belle expérience. Et ça forme après, voilà.
0: Alors vous vous demandez peut-être, les amis, comment on passe de Shaking Street, que vous avez entendu, ton groupe de hard rock français, à ERA. Eh bien, ça passe par des musiques de films. Que très basse si je faiblis.
1: Oui, c'est ça.
0: Les visiteurs, c'était pas votre première musique de film, puisque le réalisateur Jean-Marie Poiré vous avait demandé avant de faire la musique de l'opération Cornet de Bif.
1: Absolument.
0: Ouais. Et vous vous sentiez l'âme d'un compositeur de musique de film ?
1: Je vais être très honnête avec vous, j'ai toujours pensé que la musique de film, c'était beaucoup plus facile à faire que l'exercice d'un artiste qui parle.
0: Parce qu'il n'y a pas de parole ?
1: Non, parce qu'on fait une musique de film, on a un support image.
0: Oui.
1: Donc on n'a pas à se soucier de comment ça commence, comment ça termine. Ça coupe directement.
0: Okay.
1: Déjà, voilà, à moins d'avoir aucune inspiration, je pense que n'importe quel compositeur digne de ce nom, si on lui donne un bon film, vraiment d'être vraiment mauvais, c'est un exercice relativement facile. Le plus dur dans la musique de film, c'est pas de faire de la musique, c'est d'entretenir les relations avec les réalisateurs, les producteurs. Ça c'est autre chose.
0: Ouais.
1: C'est une personne. Il faut des un profil psychologique particulier. Vous voyez ce que je veux dire? Mais au niveau de la musique même, c'est un peu un cadeau. Un bon film, c'est un cadeau, vous voyez, pour moi.
0: Ouais. Et en tout cas, Jean-Marie Poiré, il a tellement aimé le travail que vous avez fait donc, sur l'opération Cornet de Bif, qu'il vous confie la musique des visiteurs. Et là, vous avez cette fulgurance qu'on retrouvera après dans ERA. C'est cette ambiance, évidemment, du Moyen-Âge qui est dans le film. Et vous créez ce générique des visiteurs qu'on a encore tous dans l'oreille aujourd'hui.
1: Voilà.
0: On voit Jacouille la fripouille, non mais c'est fou.
1: Ouais. Oui, puis ça donne un côté, ça donne un côté, ça grandit les personnages.
0: Oui.
1: Presque au départ, Jean-Marie m'avait demandé par réflexe, fais-moi une musique à la Robin des Bois, un truc un peu, voilà. Et puis, entre vous et moi, la musique moyenâgeuse, il n'y a rien de plus embêtant, quoi. C'est assez. ennuyeux, même très ennuyeux. Après, si on, après les musiques de films, Romain des Bois, bon, tout ça, c'est pas très... C'était un peu facile, je sais pas comment vous dire. Donc, comme je voulais faire Hera déjà en amont, depuis quelques temps, c'était le bon timing, c'est le hasard, en fait. Hein. Et je lui ai proposé donc, ce morceau que vous venez d'écouter, qui s'appelait Ena et Volare. Et tout de suite, bien sûr, bon, ça lui a plu, c'est normal. Et bon, je l'ai dit plusieurs fois déjà depuis quelques temps, mais c'est vrai que le film est bien sûr génial. Hein, avant même que j'arrive, les dialogues, les acteurs, tous les personnages, le scénario. Mais disons que la musique a amené ce côté mystique.
0: Oui, oui, qui aurait manqué autrement.
1: Épique, on n'était pas dans une musique de comédie. Vous voyez, ça donnait un peu de personnages. Voilà, Godefroy de Montmirail, ça devient un grand personnage avec la musique. Vous voyez ce que je veux dire?
0: Oui, et ça donne un cachet historique un peu aussi.
1: Oui, on se dit, voilà.
0: Ah, c'était comme ça le Moyen Âge. Enfin, oui, c'est fou comme la musique a ce pouvoir. Hein. Ouais.
1: Voilà, donc elle est indissociable du film,
0: complètement,
1: du succès du film.
0: Alors, d'où vient cette idée, Eric Lévy? Pardon, mais il faut nous expliquer. Oui. C'est ce langage, alors qui n'est pas du grec, mais qui pourrait ressembler un peu à du grec, mais en même temps, c'est une langue inventée. Et je pense que c'est la langue du morceau des Visiteurs qu'on a entendu et qui est la langue d'Ameno aussi.
1: Oui, oui, c'est pareil. Enfin, oui, c'est j'essaye de trouver des sonorités qui correspondent aux émotions projetées par la musique. Vous voyez ce que je veux dire? Pour être simple. Parce qu'en fait, la raison pour laquelle, si vous dites pareil, j'apparais pas sur les pochettes.
0: Ah non, c'est comme Daft Punk, hein. Vous ne connaissez pas le visage
1: oui,
0: de Hera.
1: Daft Punk, ils avaient leur casque et tout.
0: Donc,
1: il y avait un côté un peu branché, futuriste et tout, qui était parfait d'ailleurs.
0: Ouais.
1: Mais Hera, il n'y a carrément personne.
0: Ouais.
1: Et il n'y a pas non plus de texte en... Donc les gens, si vous voulez, ils ne peuvent pas écouter une musique qui leur plaît avec, avec un, des phrases qui donnent un sens à la chanson. Il ne reste que les émotions de la musique.
0: C'est ça.
1: Donc on part, chacun part un peu dans ce qu'il veut. Après, bien sûr, j'ai des textes en anglais qui accompagnent aussi les... entre les passages de chorale. Ce sont toujours un peu sur les thèmes du
0: oui,
1: bien.
0: Oui, on entendra tout à l'heure d'ailleurs sur le 8e album, il y en a.
1: Oui, voilà. Oui, voilà.
0: Donc, en tout cas, l'idée est dingue et c'est vrai que ça fonctionne parce que comme personne ne comprend, ça parle à tout le monde.
1: Oui, c'est un peu ça. Ça donne la place, la musique prend toute la place.
0: Comment ça se fabrique votre musique? Je parle de la musique de Hera. Quand on entend ces chœurs et ces orchestres, etc. Racontez-moi, Eric Lévy, comment ça se fabrique?
1: J'aborde ça. Enfin, on parlait de film tout à l'heure. Pour moi, comme si je faisais la musique d'un film, en fait. Sauf le film, on va dire, il est un peu dans ma tête. Il est pas. Voilà, c'est un film qui n'a pas été écrit ni réalisé, mais c'est vraiment une musique de film pour moi. Les thèmes de chorale. Après, il y a toute une production. Bien sûr, j'ai des batteries, des basses. Enfin, vous voyez, il n'y aura pas dans un film forcément.
0: Ouais.
1: Mais tous les thèmes de chorale, les thèmes de voix, j'aborde ça comme ça. Ouais, c'est comme une saga. Vous voyez, le premier album, deuxième album. Il y a toujours un lien entre les albums après.
0: Donc les fans peuvent suivre en fait l'histoire.
1: Oui,
0: d'Hera,
1: un fil conducteur vraiment.
0: Au fil des albums.
1: Oui, voilà. Après l'inspiration, il n'y a pas d'explication. Vous savez, ça reste, c'est un mystère. On va pas.
0: Ah si on savait comment ça marche.
1: Oui.
0: Ah oui, évidemment, on en ferait des pilules.
1: Oui.
0: Mais ça n'est pas possible. Alors, si vous connaissez de Hera, notamment Ameno, vous vous dites, je sais, l'influence principale, c'est Carmina Burana, par exemple. Alors, quand vous écouterez Hera 8, vous ne serez pas dépaysé. Il y a, effectivement, ces influences que vous aimez, ces chorales et ces musiques épiques qui sont toujours là.

0: arrêtez-moi si je me trompe, Eric Lévy, il y a aussi plein d'autres choses dans ce 8e album, plein d'autres influences.
1: Oui, oui, il y a toute la partie aussi un peu, j'irais dire, nostalgie, romantisme, il y a du romantisme, avec Saint-Pierre et Déo, il y a une très belle voix de ténor, une mélodie cœur, j'ai fait aussi une reprise dans tous les 8 albums derrière, j'ai fait une fois une reprise, et là, c'est la deuxième fois. J'ai fait « Everything's gonna be right ».
0: Mais oui, incroyable.
1: Mais il y a la voix du pape Jean-Paul II au début et dans le morceau. Et pour moi, c'était comme une espèce de boucler la boucle avec, vous savez, quand j'ai écrit le « I believe » pour la venue du pape à Paris.
0: Ah oui.
1: Donc c'est une manière de, voilà, juste un peu fermer le truc. Mais
0: il faut qu'on parle de cette histoire-là. On est en 1997, donc vous avez cartonné avec la musique des Visiteurs, vous avez été nommé au César, etc. Ouais. Et donc le chef d'orchestre Myung Moon Chung, qui est en charge du programme musical du Vatican, prévoit évidemment la musique pour la venue du pape Jean-Paul II.
1: Oui, voilà,
0: The
1: exactement.
0: Pape, en France, non, mais c'est The Pape quand même, Jean-Paul II.
1: C'est celui qui nous a tous marqué, beaucoup plus que les autres. Il avait un côté star.
0: Et puis, il avait un tel visage de gentil.
1: Oui,
0: enfin, c'était incroyable.
1: Et puis, il a une voix incroyable.
0: Et on vous a demandé d'écrire un morceau.
1: En fait, Michon, dont vous parlez, ne voulait pas reprendre une œuvre du classique, il voulait une œuvre originale. Alors, au départ, ils ont fait un appel d'offres, hein, comme on fait. Un peu les habitués, Vangelis, Jean-Michel Jarre, on m'avait dit, peut-être 2-3 autres. Et on m'a raconté, alors, je sais plus qui m'a dit ça, mais ça plaisait pas trop à Chung. Et il a écouté, il entend une musique à travers la porte de, il avait un fils qui écoute la musique, il dit ça, c'est quoi ça? Il a dit, c'est quoi? Il a dit, c'est R.A. Et donc, c'est comme ça que j'ai été contacté.
0: Ah, d'accord. D'accord.
1: Et voilà.
0: Et cette musique a été jouée, voilà, en présence du pape.
1: Oui, c'est une belle musique en plus parce qu'elle elle est rentrée un peu dans le répertoire des ténors. Elle est quasiment rentrée dans le répertoire classique, enfin moderne classique, je sais pas comment on appelle ça. Il y a plein de ténors qui l'ont repris. Il y a Catherine Jenkins, je sais pas si vous connaissez.
0: Oui.
1: Qui a même appelé son album I Believe. Donc c'est un morceau qui a beaucoup circulé et il a été chanté par Didi Bridgewater et Andrea Bocelli le jour de l'événement.
0: Devant 900 000 personnes, parce que quand Jean-Paul II il faisait un concert, croyez-moi, ça faisait des dizaines de stades de France.
1: Lui, il fait directement 10 stades de France. Et en plus, ce qui était très bien, il y avait une très très belle énergie, puis il n'y a que des jeunes.
0: Ouais.
1: Donc c'est 900 000 jeunes quand même, c'est assez incroyable.
0: C'est magnifique.
1: Oui.
0: Vous aviez pu lui parler à Jean-Paul II
1: Non, je vous dis, lors de cette occasion, il était fatigué à cette époque-là. Donc, à un moment, j'étais sur scène, il était. Voilà, mais il a l'impression. Enfin, comme le cardinal Lucigé ou le pape Jean-Paul II sont des gens. On est impressionné, pas forcément parce que c'est le pape, mais ils ont. Il n'y a pas de hasard, vous voyez.
0: Jean-Paul II, on ne leur a pas donné le job en se disant oui, ça fera l'affaire.
1: Ils ont un charisme incroyable. Ouais, enfin, ces gens, on sent quand même que c'est pas. C'est pas une opération de marketing. Quoi.
0: Non, mais c'est dingue, vous avez vraiment croisé des
1: figures. Oui, c'est intéressant parce qu'on passe de Black Sabbath au pape, tout ça, c'est assez. C'est ce qui est bien dans la musique. C'est...
0: Moi, j'ai hâte de lire votre bouquin de souvenirs. Hein. Il y a dans l'album plein d'influences. Il y a par exemple le hard rock. On a compris que ça c'était vos racines. Et ça c'est hyper important. Je pense à la chanson Freedom.

0: ça pourrait être du Black Sabbath.
1: Oui, oui.
0: On en parlait tout à l'heure.
1: C'est vrai. Ah bah oui.
0: Ah, oui. Avec un petit côté aussi Ronnie James Dio.
1: Ouais, oui, absolument.
0: Dans la voix.
1: Ouais, ouais, c'est
0: vraiment,
1: ça, absolument.
0: On y est. Hein.
1: On y est.
0: Donc, quand on commence avec le hard rock à l'adolescence, de toute façon, on l'oublie jamais.
1: C'est pour la vie.
0: Et il y a aussi des moments acoustiques.

0: for the Braves.
1: Oui.
2: Ça, c'est votre petit côté hippie, un peu.
1: Hippie?
2: Non, je sais pas. Un peu hippie.
1: Si vous voulez, il y a la version acoustique, mais juste après, il y a la version symphonique pour les braves, justement.
2: Pour les vrais braves.
1: C'est pas pour pour effrayer les gens tout de suite. Il fallait un peu les amener doucement.
2: D'accord.
1: La vraie version.
2: Donc en fait, vous les préparez avec la version acoustique et
1: exactement.
2: Ensuite vous envoyez les guitares électriques.
1: Oui, enfin, c'est plutôt une formation symphonique assez puissante. Voilà.
2: Et le sens de ma question, c'était aussi, en fait, avec ERA, vous ne vous refusez rien, même si vous savez que les gens ont Ameno dans la tête et donc un canevas assez précis de ce qu'on va entendre. Vous, ça vous amuse finalement d'aller sur d'autres territoires?
1: Oui, tant que les voix sont belles, si vous voulez, pour moi, la base, voilà, il faut trouver des belles voix, des belles mélodies, la puissance des voix, voilà. Oui, c'est un peu le. Oui. Tant qu'il y a ça, ça va.
2: Comment vous organisez vos castings de voix?
1: Alors, les castings de voix, écoutez, sur YouTube. Je n'organise pas, je vais chercher tous les chanteurs que j'ai eus, j'ai trouvé sur YouTube.
2: Ah, incroyable!
1: Oui. Et tout ce qu'on m'a proposé via les canaux pro, c'était toujours une catastrophe. Mais on m'a posé. Non, mais donc YouTube, on trouve tout. En fait, c'est génial. On contacte les gens. J'ai un ténor qui vient d'Australie. J'ai une soprano qui vient du Canada. C'est vraiment le. Je passe du temps sur YouTube et voilà.
2: Et vous après, écoutez les voix.
1: Oui, j'écoute, oui.
2: C'est beau. Et la chorale, alors.
1: La chorale, c'est particulier parce que faut trouver des gens qui soient ouverts à. Faut un peu casser les codes de tout ce qu'ils ont appris. Oui, déjà, faut savoir chanter sans vibrer. Parce que les trois quarts des gens dans le classique, ils chantent, en fait, c'est un trémolo, un vibrato. Ouais. Et, ce qu'on a, c'est pas très un peu ennuyeux, ce que je vous dis, mais il y a très peu de gens qui savent chanter,
2: droit
1: sans, dans Noéra, il n'y a pas un vibrato. Si vous écoutez bien n'importe quel titre, il y a zéro vibrato. Imaginez une seconde à Ameno avec un vibrato, ce sera assez. Terrible.
2: On n'y croirait pas.
1: Voilà, c'est horrible, je pense.
2: Donc, en fait, il faut désapprendre certaines techniques.
1: Non, ils le savent déjà, au départ, ouais. Donc, ça réduit considérablement le. Voilà. Et puis, au fil du temps, j'ai réussi à créer une équipe, ce qui compte pour moi, c'est les qualités aussi souvent humaines des gens avant, pour que ça se passe bien, vous voyez.
2: On a appris plein de choses depuis le début de cette émission. ERA, c'est Eric Lévy. Et si vous connaissez bien sûr par cœur. Déjà, dites-vous que vous n'êtes pas les seuls, hein, puisque ERA est 12 fois platine en France, mais 7 fois en Argentine, triple platine en Italie ou encore aux Pays-Bas. ERA, c'est le deuxième artiste français le plus vendu à l'étranger en 2024. Parce que s'exporter, c'est important. 15 millions d'albums vendus à travers le monde. Ça aussi, c'est très important comme chiffre. Les streams et YouTube, parce qu'on peut dire, oui, ok, mais c'est du passé. Pas du tout. Vous avez dépassé le milliard de streams sur les plateformes de streaming et 3 milliards de vues sur YouTube. Oui. Donc, c'est encore complètement d'actualité.
1: Oui, c'est intemporel, en fait.
2: C'est intéressant comme statistique.
1: Oui, c'est vrai.
2: Vous regardez ça? Vous faites attention à ça?
1: Pas vrai. Ça m'intéresse, mais je regarde pas trop, non?
2: Non.
1: Non.
2: Il y a des gens pour vous qui font ça très bien, j'imagine.
1: Oui, non, mais ça me fait plaisir, bien sûr. Et le côté intemporel, je m'en aperçois par rapport au public qui rajeunit. Au fur et à mesure que le projet vieillit, le public rajeunit. C'est-à-dire qu'on a de plus en plus de. Vous savez, vous regardez les statistiques, tranches d'âge, je crois qu'on a de plus en plus de 18-25.
2: Qui écoutent en streaming 35. Oui. Et qui viennent au concert. Motivés,
1: oui, de plus en plus, oui.
2: Ah, c'est génial.
1: Parce que vous savez pourquoi? C'est tout ce monde du Seigneur des Anneaux jusqu'à Game of Thrones, tout cet univers qui est devenu les jeux vidéo, qui plaît beaucoup. Et c'est vrai que ERA, c'est pile la musique qui va bien avec cet univers, oui. Donc, ça leur plaît.
2: Eric Lévy, c'était un plaisir de
1: pour
2: vous avoir
1: aussi, dans. Merci beaucoup.
2: Merci beaucoup.
1: Merci à vous.
2: On se quitte en écoutant Will You Call My Name, qui est tiré de ERA 8. À bientôt.
1: À bientôt.
2: Merci beaucoup.
1: Merci.

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4: Jackie, Benji, les Nègres Marrons, bonsoir.
5: Bonsoir. Bonsoir, bonsoir.
4: Ah, je suis contente de votre actualité parce que ça me permet à chaque fois de vous inviter à nouveau.
5: C'est vrai.
4: Dans décibels.
5: C'est toujours un plaisir pour nous de te revoir, Émilie.
4: Merci.
5: C'est cool.
4: 30 ans d'amour. Vous êtes ma relation la plus longue depuis ça.

0: Truc Casse-Nègre, premier album de Nègre Marron. Avec ses quasi 30 ans de carrière, arrive ce chiffre canon de 1 million de disques vendus. Félicitations.
1: Merci.
0: Bravo messieurs, et bravo pour la longévité aussi, parce que on sait que c'est pas forcément évident. Alors dans la chanson on dit on fait le bilan calmement, mais si vous faites le bilan posément, est-ce que vous vous dites qu'effectivement c'était pas un long fleuve tranquille ces 30 dernières années?
1: Ouais, c'est vrai qu'on peut dire que c'est pas un long fleuve tranquille, mais c'est aussi ça, le charme et la magie de la musique. Et c'est, il y a des périodes où tout va se passer très bien, il y a d'autres périodes où ça va être un petit peu plus compliqué. Comme on dit, il y a les hauts, il y a les bas, mais l'essentiel c'est de garder toujours cette envie. L'envie de retrouver le public, l'envie d'aller en studio, l'envie de créer. Tant qu'on aura toujours cette envie en nous, on pourra dire que tout va bien malgré tout.
0: Et entre vous alors, parce que moi je le dis, c'est une histoire d'amour sans nuages entre vous et moi depuis 30 ans, mais c'est normal, vous ne m'avez pas sur le dos tous les jours. Vous en revanche, vous avez passé énormément de temps ensemble. Vous êtes sans doute la personne qui connaît le mieux l'autre sur Terre. Est-ce que ça c'est une relation qui s'entretient d'une manière particulière?
2: Il y a de fortes chances effectivement. Ouais, hein. Que... Ben écoute, franchement c'est assez naturel. Ce qui est intéressant aussi, c'est qu'au-delà de la musique, on a surtout des liens d'amitié qui sont très forts.
0: Ça a commencé par ça.
2: Tout à fait, ça a commencé par l'amitié d'abord, et puis la passion est venue consolider tout ça. Et aujourd'hui, on a des vies de famille, on est des darons, donc pour le coup, les enfants aussi sont proches, et donc toutes sortes d'occasions et de célébrations sont bonnes pour qu'on se retrouve ensemble, bien au-delà de la musique en fait. Et donc, oui.
0: Vous diriez que ça ressemble à une relation de frère ou c'est encore autre chose?
1: Bah oui, c'est une relation familiale, une relation frère, une relation de couple. D'une certaine manière.
0: Ah ouais, parce qu'il d'accord.
2: On était au bord du divorce, il n'y a pas le temps.
1: Donc il faut des concessions, des consensus.
0: Ouais, c'est ça, ouais.
1: Et mais après, voilà, tout ça ne tient pas s'il n'y a pas une réelle fraternité entre nous, une réelle amitié. Et c'est vrai que, Benji, je le vois plus que ma femme, carrément, quasiment, parce que entre les studios, les concerts, le travail, il y a tout plein de choses qu'on fait ensemble. Mais en fait, je pense que ce qui continue de nourrir cette amitié, cette fraternité, c'est justement le fait qu'on se voit pas uniquement pour le boulot, quoi. On va s'appeler pour aller voir un match de foot, on va s'appeler pour aller manger au resto ensemble, on va s'appeler pour aller dans une soirée, on va s'appeler comme il disait Benji, quand il y a des événements familiaux, mariage, baptême. Donc tout ça fait que ça va au-delà de juste de gars qui travaillent ensemble. Non, on est des frères pour de vrai, quoi.
0: Il faut qu'on parle de cet énorme tube qu'on passe régulièrement ici dans cette émission. Dès qu'on a envie de se réconforter avec un petit peu de nostalgie, mais de la nostalgie douce et lumineuse.

0: Le bilan, c'est une chanson que tout le monde a dans ses playlists, que plein de gens qui n'iraient pas au même concert ont quand même en commun. C'est des chansons comme ça qui font un peu ciment pour pas qu'une génération, d'ailleurs pour plusieurs. Quand elle est née, cette chanson, est-ce que vous vous êtes rendu compte que vous étiez en train de créer un truc à part qui allait durer vraiment?
1: En fait, je me rappelle bien du jour de l'enregistrement de ce titre. Dans le studio, il planait une atmosphère assez particulière, une forme de mélancolie, quelque chose de très touchant et d'assez sincère. Mais on était loin de s'imaginer quand même que ce morceau traverserait le temps, les années, les générations à ce point-là. Ouais. Par contre, ce qui est intéressant, c'est que à chaque fois que des gens nous rendaient visite en studio et que les gens l'écoutaient, il y avait toujours des réactions de surprise. Les gens étaient vraiment touchés par le propos, par l'histoire, par le côté authentique en fait aussi de cette chanson et de notre histoire. Donc ouais. Donc puis, on sentait qu'on tenait quelque chose d'intéressant, mais de là à prédire ouais. que ça allait voyager, traverser le temps à ce point-là, franchement, on n'y était pas vraiment.
0: Et c'est fou quand même d'avoir, parce qu'à l'époque, c'est que le deuxième album de Negmaron, on est en l'an 2000, vous êtes encore très jeune, et pourtant déjà, donc très, oui, tu parlais de mélancolie, très nostalgique, et en fait, j'ai l'impression que c'est un truc qui est vraiment partagé par tout un tas d'artistes. Je sais pas si vous écoutez de temps en temps, par exemple, les albums de Big Flo et Oli, dès qu'ils ont eu 22 ans, ils commencent à faire des chansons sur la nostalgie de leur adolescence, etc. Comment vous l'analysez, ça? De chérir des moments qui viennent à peine de se passer?
2: Parce que déjà, on vient... Faut rappeler le parcours des Negmaron. Nous, on a grandi à Gare Charcel, banlieue parisienne, dans le 95. Et on n'était pas prédestinés à faire cette carrière. Nous, la musique, on a toujours fait de la musique, mais c'est vrai que ça, pour nous, ça a été très vite.
0: Oui, il fallait les défoncer, les portes. En tout cas, elles n'étaient pas ouvertes pour vous.
2: Justement, nous, non.
0: Ah ouais,
2: on n'a pas trop eu à les défoncer parce que c'est voilà, il y a eu un film qui a été tourné à Garges, le film de Thomas Gilou, le film Rail. Ouais. Et donc
0: il y avait la monnaie,
2: voilà, ouais. La B qui est sortie dans la BO du film. Et c'est vrai que tout s'est accéléré, tout s'est enchaîné très vite. Sortie du single, ensuite on sort un album assez rapidement. Ensuite il y a un projet Bisson à Bissot. On crée le label Première Classe. En 4-5 ans, il y a un énorme changement dans notre vie. De rien, de amateur, on passe au statut de professionnel, il y a tout plein de choses qui se passent. Et c'est vrai que, et c'est à ce moment-là qu'on a l'idée de faire ce titre, le bilan, mm-hmm. pour raconter tout ce qui se passe. En 4-5 ans, on vit peut-être ce que d'autres personnes peuvent vivre en 20 ans. Quoi.
0: C'est ça. Et en écrivant justement cette chanson, les paroles, et en se rappelant de tout ça, en le remettant dans l'ordre, est-ce que vous avez réalisé que vous en aviez profité, ou bien est-ce que c'était tellement rapide que vous n'avez peut-être pas tout kiffé au maximum?
1: Non, quand même, je pense qu'on était quand même conscient d'avoir vécu des moments extraordinaires, d'avoir bien profité. J'ai même envie de dire d'être un peu des privilégiés quelque part. Parce que on a signé nos contrats en maison de disque, on avait 18 ans, on sortait du lycée, on était, comme le disait Jackie, on était super jeunes. Et on était encore à l'époque où, je dis bien entre guillemets, le show business, il se passait beaucoup de choses, tout ce qui est vraiment des moyens dans la musique, des budgets. Donc on a mis tout ça à notre disposition pour qu'on enregistre dans des super bonnes conditions, pour qu'on ait un environnement assez sain. Donc on se rendait bien compte non, qu'on vivait des choses assez magiques pour notre jeune âge. Tu vois.
0: Les Negmaron qui préparent, l'air de rien, un nouvel album, il faut qu'on en parle. La dernière fois, on s'est vu pour un peu de temps,

0: On va l'écouter en entier tout à l'heure, ne m'engueulez pas, mais je voudrais qu'on en parle avant avec Jackie et Benji des Negmarons qui sont avec nous. Le mot diaspora, ouais, qui peut rappeler évidemment plein de thématiques de l'album Exodus de Bob Marley. Et puis le petit clin d'œil aussi à Alpha Blondie, Brigadier Savali. Voilà, donc il y a vraiment plein de trucs qui se passent dans cette chanson. Racontez-moi comment elle est née.
1: Alors Jackie, je te...
2: comment elle est née? Elle est née lors d'une création, une séance de création au studio. Où,
0: ça ressemble à quoi, vos séances de création?
2: En fait, on est là, on écoute différentes musiques. Et c'est vrai qu'on avait dans un petit coin de la tête de reprendre ce morceau d'Alpha Blondie. Donc. Et ce jour-là, on était en studio et on s'est dit, on n'avait pas l'idée de reprendre le Alpha. Vas-y, on va se l'écouter maintenant. Et du coup, on a joué quelques accords du morceau et puis on s'est mis à faire un buff autour de ce titre-là et c'est comme ça. En fait, ce morceau, il a pas vraiment été trop pensé. Il est vraiment venu de manière assez naturelle,
1: spontané, ouais.
2: Très très spontané. C'est vraiment la musique qui nous a inspiré la thématique. Des fois, c'est en sens inverse. On a une thématique et on va chercher la musique qui va avec. Là, c'est le morceau qui nous a inspiré cette thématique et puis on est parti sur le mot diaspora. Enfin. On avait cette idée de parler de la communauté, de parler du pays, etc. Et c'est comme ça qu'est né ce titre.
0: Alors, c'est sûr que il faut voir le clip qui va avec cette chanson. Moi, je viens de le découvrir là, juste avant le début de l'émission. Il est magnifique. Il vient de sortir, tourné en Côte d'Ivoire.
2: Exactement. À Abidjan, oui.
0: Racontez-moi pourquoi là-bas, d'ailleurs, et ensuite comment ça s'est passé.
1: On a fait le choix de tourner à Abidjan parce qu'on voulait tout simplement retourner à la source. Comme tu l'as si bien indiqué, c'est une reprise d'Alpha Blondie, Brigadier Savali, et donc ce titre Brigadier Savali est né à Abidjan, et on s'est dit qu'il serait intéressant d'aller tourner là-bas. Et donc on a travaillé avec un jeune réalisateur qui s'appelle Mindsef, qui s'est bien approprié la chanson et a fait une très belle retranscription en images. Donc on est super content. L'idée c'était aussi de dire que aujourd'hui quand on parle de la diaspora, on parle de toutes ces personnes qui comme nous ont la double culture. Moi je suis né à Sarcelles, Jackie est né à Paris et c'est vrai qu'à la maison on a reçu aussi une éducation avec des valeurs africaines et aujourd'hui voyant le continent africain, l'Afrique émergent, on a envie aussi d'apporter notre contribution à l'émergence du continent et voir comment on peut apporter notre pierre à l'édifice et donc c'est aussi de ça dont on parle dans ce titre quoi.
0: La double culture, alors arrêtez-moi si je me trompe, mais pour toi Benji, Congo et pour toi Cap Vert,
1: exactement.
0: Jackie, est-ce que c'est quelque chose qui est à géométrie variable dans votre vie, par moment hyper important, hyper devant, par moment un peu plus en retrait? Maintenant, comme tu l'as dit tout à l'heure, vous êtes des darons, et surtout, comment vous transmettez ça à vos enfants?
2: Pour moi, c'est une chance d'avoir cette double culture, et surtout d'en être conscient et d'épouser les deux cultures, aussi bien la culture française que, pour ma part, la culture capverdienne. J'ai eu cette chance d'aller très très jeune au Cap-Vert, la première fois que j'ai mis les pieds au Cap-Vert, j'avais 2 ans. Donc mes parents, c'est vrai qu'ils m'ont toujours transmis les valeurs du pays. À la maison, ça parle capverdien, ça mange capverdien. J'ai grandi aussi dans le quartier avec plusieurs communautés. Et c'est aussi ça le message qu'on veut passer à travers Diaspora. Nous, on a eu cette chance. Tu vois, pendant un certain temps, je l'entends un petit peu moins maintenant, mais on a beaucoup parlé de diversité, etc.
0: Oui.
2: Et nous, en fait, tu vois, nous, la diversité, pour nous, ça a toujours été quelque chose de normal, parce qu'on a grandi avec plein de communautés autour de nous, plein d'origines différentes. Donc, et aujourd'hui, c'est vraiment une force. C'est une force de pouvoir, tu vois, nous, on sait dire quelques petits mots en créole, on sait dire des petits mots dans lingala. Tu vois, il y a plein de trucs. Le fait d'avoir grandi avec plein de cultures différentes, moi je trouve que c'est vraiment une force, quoi.
0: Ouais. Mais alors, grande force, grande responsabilité. La génération suivante, comment vous transmettez ça?
1: C'est une vraie question parce que, effectivement, on a pu recevoir de la part de nos parents certains codes, parfois la langue, mais pas forcément pour tout le monde.
0: Ouais.
1: Et aujourd'hui, on a vraiment envie aussi que nos enfants connaissent une partie de leurs racines et puissent découvrir qu'ils ont aussi l'éducation française, mais il y a aussi historiquement d'autres choses auxquelles, et d'autres endroits auxquels ils sont liés. Donc je pense qu'il faut faire le travail, les emmener là-bas de temps en temps en vacances, leur en parler, leur lire pourquoi pas des BD adaptés aussi aux jeunes enfants avec l'histoire de pays d'origine, et puis voilà, faire le travail comme on peut, mais c'est important quand même. Et nous, ça nous impacte aujourd'hui, ce côté diaspora nous impacte tout simplement parce qu'on a vu nos parents arriver, venir d'ailleurs et mener certains combats pour s'intégrer, pour exister, pour élever les enfants dans de bonnes conditions. Et forcément, ça nous a impacté dans notre manière d'aborder la vie, tout simplement, ouais. Face à des obstacles, des difficultés, des choses à régler, voilà. Donc, même d'une manière inconsciente, finalement, c'est toujours là. Ce côté-là est forcément sous-jacent.
2: Si nous, des fois, on l'oublie, il y a les grands-parents qui sont là pour continuer à faire le travail.
1: Exactement.
0: Ça, c'est vrai. Non, mais du coup, des chansons comme Diaspora, ça fait aussi partie, finalement, enfin, c'est une manière douce et dansante, mais ne serait-ce que ce mot disparaisse pas.
2: Exactement, mais tu sais, nous, Diaspora, c'est la version 2026, mais en fait, on a toujours parlé de notre culture, toujours parlé de nos origines, toujours parlé de nos valeurs à travers nos albums, travers différents morceaux, et puis aujourd'hui, en fait, on le retranscrit différemment. Mais c'est quelque chose qui a toujours été ancré en nous, ou même via différents projets, des projets comme le Bissona Bisso, des projets comme la MC Malcriado. Donc ça, c'est vraiment quelque chose qui est propre à nous, cette double culture, parler du quartier là d'où l'on vient, là où on a grandi, mais également parler de nos origines et de nos racines.
0: Alors il y a des doubles cultures évidemment qui sont beaucoup plus dures à porter que d'autres, difficiles et douloureuses. On en parlait il y a quelques semaines ici avec Abdelmalik et Matteo Falcon à propos des descendants d'esclaves, donc des africaines et des africains qui ont été arrachés à leur continent pour ce commerce de l'esclavage, le code noir, c'est fou, que la France avait mis en place à l'époque pour formaliser un petit peu tout ça, a enfin été abrogé, et c'est dingue parce que le code noir, c'était le cœur du film de Abdelmalik Fursi, Né libre. Il y a un album qui est sorti de chansons inspirées par l'histoire de Fursi, et vous êtes dessus avec cette chanson qui s'appelle Justice.

comme moi, hein, vous lisez les journaux et vous avez entendu la nouvelle, l'abrogation du code noir. Je vous pose la question parce que vous étiez à l'Olympia le 22 mai 98 pour célébrer les 150 ans de l'abolition de l'esclavage.

0: que c'est comme dans la chanson « Lève-toi, bats-toi » sur ces thématiques-là, encore aujourd'hui?
1: Ben, c'est bien sûr des thématiques qui sont très très importantes pour nous, déjà parce qu'on s'appelle Nègre Marron et que c'est pas un nom anodin, c'est un nom qui est quand même lourd et chargé d'histoire.
0: Tu peux expliquer?
1: Ben, les Nègres Marrons, en fait, c'était les esclaves insoumis qui refusaient tout le système colonial, qui s'organisaient pour s'évader, pour reconstituer des communautés loin du colonisateur, loin de l'oppresseur. Et ce sont des esclaves, en fait, rebelles. Et donc, nous, on a choisi de s'appeler comme ça, étant très jeune, avec un certain nombre d'informations, parce qu'on était quand même assez renseignés aussi sur toute cette histoire, l'histoire de l'esclavage. Et là, en l'occurrence, de voir aujourd'hui que les choses avancent, ça fait plaisir. C'est le fruit du travail de plusieurs personnes. On voit des députés aussi qui ont porté ce dossier à bras-le-corps, ouais. qui n'est pas évident. Il y a effectivement le film aussi d'Abdel Malik qui a fait bouger un petit peu les lignes. Donc ça, c'est très important de poser des sujets comme ça sur la table. Et voilà, mais il faut pas que la France ait peur de regarder son histoire dans les yeux, en fait. Parce que tant qu'on fera pas ce travail de mémoire, il y aura toujours un gap entre certaines communautés, les gens qui nous dirigent. Il faut qu'on crève les abcès et puis ensuite qu'on aille de l'avant. Mais tant que tout ça, ça ne sera pas finalement réglé, posé, inscrit dans les livres d'histoire avec tout le récit qui comment dirais-je, dans son intégralité, en fait.
0: Oui, parce qu'il y a ça, un vrai début, un vrai milieu, une vraie fin, des lois.
1: Exactement, il ne faut pas avoir peur d'en parler.
2: Sans modifier l'histoire, surtout.
1: Exactement.
2: La raconter telle qu'elle est.
1: Voilà. Et je mets le doigt sur quelque chose, mais c'est vrai qu'il y a, de cela un ou deux mois, quand il y a eu le Conseil de sécurité de l'ONU et que la France n'a pas reconnu l'esclavage comme étant un crime contre l'humanité, eh ben, voilà, il y a une partie de la population, en tout cas, qui a été vraiment heurté par ce manque de reconnaissance
0: et de réalisme,
1: et de réalisme, ouais. Des faits historiques qui sont avérés, documentés, etc. Et donc là, de voir que le code noir est abrogé, c'est déjà un pas en avant, mais on a encore beaucoup de travail à faire.
0: Mais avant de se mettre au boulot, on danse, ça vous dit? Diaspora, le Nègre Marron, c'est tout nouveau, ça vient de sortir et c'est déjà sur votre radio ici.
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0: qui nous a quittés au mois de janvier. Tout jeune, il avait 53 ans. C'était un rappeur incroyable, notamment dans Arsenic. Un parolier aussi de génie pour plein d'autres gens, même des tubes de Asia. Elle est à toi. Ben, c'est Calbo quand même.
1: Qu'avait écrit.
0: Exact. Voilà. Et pour vous, c'était aussi vraiment un ami, un proche. Est-ce que vous avez envie, je ne vais pas vous forcer parce que c'est triste et il est mort il y a vraiment peu de temps, mais de dire quelques mots sur lui?
1: Bah oui, Calbo, de toute façon, voilà, il sera toujours avec nous, on l'oubliera jamais, on lui rend hommage à chacun de nos concerts. C'est un frère qui nous a quittés trop tôt, malheureusement, mais son image, sa voix résonnera à tout jamais dans nos cœurs, à tout jamais dans le cœur des gens, parce que il a énormément apporté pour la musique avec son frère Lino. Voilà, Arsenic, ce sont des légendes de la musique, et c'est ça aussi la chance qu'on a de pouvoir faire ce métier, c'est que on fait des choses qui resteront.
0: Et même après vous.
1: Donc même après nous, et aujourd'hui, Calbo est parti, mais son œuvre restera toujours là, et quelque part, son âme sera toujours avec nous, à travers ses morceaux, à travers sa musique, donc il sera toujours là avec nous, quoi qu'il arrive.
0: Merci beaucoup, Jackie. Merci, Benji. Longue vie et belle vie au Negmaron.
1: Merci, Émilie. Merci
0: à bientôt.
1: Vraiment, merci beaucoup.
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1: Alors

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2: Bonjour à toutes et à tous. J'espère que vous allez bien, que vous soyez à la maison, au travail ou sur la route. Jusqu'à 13h, nous profitons des meilleurs moments au taquet avec Valérie Damido et Eric Bastien. Parfait pour se changer les idées ou pour vous accompagner pendant votre déjeuner. Aujourd'hui, vous avez rendez-vous avec un ancien parachutiste, un fan de Johnny, une collectionneuse de magnettes, une choriste et un imitateur de Jean-Paul Belmondo sur votre radio ici.
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2: Musique à présent avec Alain Bashung. Pour les curieux, sachez qu'il existe une version en anglais de ce titre interprété par Johnny Hallyday. Vertige de l'amour sur votre radio ici.

0: Vertige de l'amour, Alain Bachung dans la bande-son de votre radio ici. Allez, est-ce que vous avez un petit tic de langage? Nous sommes nombreux à en avoir un. Mylène Dissimène a reconnu le sien avec Valérie Damido et Éric Bastien en avril dernier. De son côté, Benoît Dissipoitou, sa manie, elle est plutôt au petit déjeuner.
1: Alors Benoît, il paraît que tous les matins au petit-déj, tu bois une tasse de 75 centilitres avec du thé et cul sec. Raconte-moi, explique-moi le délire là. Les 75 centilitres, tout ça là, c'est...
2: Oui, c'est un toc. Hein. Voilà, ça fait des années. J'ai une énorme tasse XXL du coup qui fait 75 centilitres. Et c'est ce qui vient clôturer mon petit déjeuner. Donc ça peut surprendre. Maintenant, les amis, la famille, me connaissent. Donc j'ai ma tasse et voilà, je la bois généralement plus sec à la fin du petit déjeuner. Et voilà, c'est plutôt une bonne journée si je voilà.
1: Donc on est sur ça. Voilà. Ok, très bien. Jamais de café donc.
2: Après un peu plus tard dans la journée, mais c'est des petites tasses là. Du coup, c'est pas des gros bols comme
1: ton truc. Alors, voilà, quand on t'a demandé si tu voulais être un animal, tu as choisi de répondre un bichon frisé.
3: C'est la première fois qu'on nous dit ça.
1: Alors, je sais pas. Moi, j'ai eu des auditeurs qui voulaient être des aigles royaux, des mustangs sauvages, des lions, des tigres. Toi, tu as choisi le bichon frisé.
2: Oui, parce que du coup, j'aime bien c'est d'abord c'est un petit chat de petite taille. Je suis pas très grand, donc voilà, ça me correspond. Je suis frisé, donc jusque là, voilà. Et puis je trouve que le petit bichon frisé, il aime la joie de vivre. Il s'amuse beaucoup.
1: Ouais, c'est vrai.
2: Un peu partout. Et du coup, ça me correspond dans mon dynamisme, dans mon donc je trouvais que c'était un petit clin d'œil. Voilà, je me retrouvais bien dans le bichon frisé.
1: Allez, on va essayer de marquer 3 points de plus, mon petit bichon. C'est la question à choix multiples. Je te pose la question, je te propose des choix de réponse. T'as un top chrono, 10 secondes, tu me donnes ton choix. Alors écoute bien, tiens, un petit...
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3: Vous le connaissez ? Sous les mains, oui, tout le monde connaît ça.
1: Alors, écoute bien. Benoît, il y a 6 ans, le 16 avril 2020, le chanteur Christophe nous quittait. Alors, un petit questionnaire hommage. Qui a écrit les paroles de la chanson Les mots bleus ? Michel Berger, Serge Gainsbourg, Jean-Michel Jarre, Éric Bastien. Allez, qui a écrit les mots bleus ? Michel Berger, Serge Gainsbourg, Jean-Michel Jarre, Éric Bastien, top chrono, 10 secondes.
2: Michel Berger, je dirais.
1: Pas du tout, il y avait un piège, c'est Jean-Michel Jarre. Et oui, avant qu'il devienne une star de la musique électro, il a écrit cette chanson. Et voilà, c'est lui qui l'a écrit. Pas de point pour toi, tu restes à 3, Benoît.
3: J'aurais bien voulu l'écrire. Mylène, tu as 4, donc on a une petite avance qui arrange mes affaires. Je te rappelle que tu es mon dernier espoir. Encore pour la fidèle de demain. Mylène qui habite à Luard dans la Sarthe. Mylène qui voulait être gendarme, qui l'a pas été à cause de 5 kilos près. C'est fou ça, j'en reviens toujours pas. Mylène, pareil, t'as un tic de langage quand t'écoutes quelqu'un, qu'est-ce que tu fais?
5: C'est ma meilleure amie qui m'a fait remarquer ça. En fait,
3: Ouais, ah d'accord, voilà, tout le temps. Mmh. Allez, sympa, ouais.
1: Mais c'est parce que tu t'emmerdes ou c'est juste pour savoir?
5: Mais du tout, parce que je suis concentrée. J'ai une écoute active.
3: J'ai bien compris. Alors, il y a un truc sympa, j'ai découvert que tu adorais tout ce qui est jeu de rôle, soirée Cluedo, personnage. T'adores ça, toi?
5: Ah ouais, les soirées de société, ouais, on en fait une par mois avec une petite association près de chez moi. Et en fait, on organise une soirée de société une fois par mois, et vient qui veut sur inscription. Et on se tape des soirées jeux de société entre adultes, c'est trop bien.
3: Ah, j'imagine, des escape games, des laser games, des Cluedo. Comment elle s'appelle la sauce? On va la citer, hein, vas-y.
5: Elle s'appelle 100% loisir, à la Ferté Bernard.
3: Ah ok, 100% loisir, super. Alors, même question, hein, l'animal, alors là, je vous le donne en mille. Si c'était un animal, Mylène, vous avez une idée, les stagiaires, là, non? Je ne sais pas, vous diriez quoi?
1: On vient d'avoir bichon frisé, donc je ne sais pas, vas-y.
3: Oh, t'as une idée. Ouais, ouais. Bah écoutez... On est sur de la tortue, là. Ah, on est sur de la tortue. Mais pourquoi on aimait être une tortue? Je suis un peu lent, quand même.
5: Mais parce que ça vit longtemps les tortues, et puis elles sont tranquilles, elles font leur petite vie, on les embête pas.
1: Ouais, enfin, faut prendre un RTT pour aller chercher la feuille de salade à 2 mètres. Hein,
3: C'était un peu ça.
1: On a le temps.
3: Ouais, bien sûr. Voilà, puis un dernier petit mot. Je sais que t'aimerais déjeuner avec Jarry ou Artus, et c'est l'occasion, quand on pense à Artus, d'écouter ça.
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3: Ah, un petit truc en plus, c'était dans le film.
1: Cette chanson qui est comme la Reine des Neiges, c'est qui te reste dans la tête toute la journée, que t'as envie de te pondre.
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0: En tournée à partir du 12 octobre prochain, première date à Amiens, Lille et Pau, Florent Pagny, la dernière chanson du monde. Et tiens, puisque nous parlons de chansons, vous allez pouvoir jouer au quiz musical avec Anne-Marie d'ici Besançon et Cyril d'ici Gironde. Saurez-vous retrouver les interprètes des titres sélectionnés par Valérie Damido et Eric Bastien sur votre radio ici?
1: Anne-Marie n'a pas de points, Cyril n'a qu'un point. Ah là là là là, dis donc, ton fils, alors comment il s'appelle ton fils qui t'a emmené dans la Via Ferrata là?
2: Ah, c'est Sylvain.
1: Bravo Sylvain, il emmène sa mère aux échelles de la mort. Il paraît que t'as hurlé pendant toute la tyrolienne.
2: Ah, la tyrolienne, oui, dès que j'ai pris les pieds par terre, le plaisir est à la fin, pas au début.
1: Mais alors t'as hurlé, tu vraiment t'avais peur là? C'était... Parce que c'est dur.
2: Ah, oui, les pieds qui touchent plus le sol, c'est quelque chose qui est effroyable. Après, ça va tout bien.
1: Mais t'étais très haut? Je me rends pas compte.
2: Ah oui, je sais pas la hauteur, mais oui, il y a quand même. Je suis pas capable d'évaluer, mais on voit le doux tout en bas, assez loin.
1: Oula, oula, oula, oula, on voit le doux tout en bas, c'est pas pour moi ça. Oh là là là là là là là.
3: C'est trop pour un début de semaine là.
1: C'est trop. Alors, est-ce que tu aimes le karaoké? Est-ce que tu aimes chanter, ma petite Anne-Marie?
2: Moyen, moyen, mais bon.
1: Je ne vais pas te demander de chanter, c'est juste qu'on va passer.
2: Non, non.
1: Voilà, on va faire le petit quiz musical. C'est un qui chante. Il va y avoir deux tubes qui vont s'enchaîner, deux chanteurs qui s'enchaînent. D'accord. T'écoutes bien, oui. Tu vas me dire qui sont ces deux chanteurs. Je te donne juste un indice, c'est deux tubes qui sont sortis la même année, en 1974. T'étais née, moi aussi. Normalement, tu devrais te rappeler. Allez, on écoute bien.
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1: Le deuxième...
3: On l'écoutera après.
1: Ah, on l'écoutera après, d'accord. Alors c'est qui chante là?
2: Ah, c'était mon chanteur préféré, Daniel Guichard.
1: Bravo, Daniel Guichard, mon vieux.
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1: elle me faisait pleurer,
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1: C'était horrible, elle me faisait... Trop pleurer,
3: ah, mais tout le temps, dès qu'on regarde, elle fait pleurer, celle-là.
1: Oh là là. Alors, t'as déjà un point, écoute bien ton deuxième chanteur.

0: en ce temps-là, qui c'est qui chante? Top chrono.
1: Bah oui, il était médecin avant d'être chanteur.
0: Ah!
2: Connu.
1: Ça me revient pas.
0: Nicolas Perrac. Bon bah c'est pas grave, t'as trouvé Daniel Guichard, t'as un point, c'est
1: oui,
0: parfait.
1: Je sauve mon honneur.
0: C'est okay. Bien, tu sauves l'honneur Anne-Marie.
2: Cyril, notre sportif qui a fait l'armée, je vous rappelle, qui aime les activités à sensation, qui a été parachutiste, qui va faire du simulateur de vol. Alors lui, aucun problème hein, par rapport à ce que vous disiez là avec Anne-Marie.
0: La
2: Via Ferrata. Ah oui, non mais alors lui, il a peur de rien parce que alors toi, tu fais par exemple de l'acrobranche et de la tyrolienne aussi. T'adores ça?
3: Tout à fait, j'adore ça. Ouais. Plus c'est haut, mieux c'est pour moi.
2: Voilà. Ben oui. 20 à 30 mètres de hauteur. Fou.
0: Les gens sont complètement cinglés.
2: 200 mètres de long, il a
0: t'es
2: fait.
0: T'es quoi
2: aussi,
0: comme signe astrologique, Cyril?
3: Capricorne.
0: Oh, comme moi, mais c'est pas normal. Tu dois avoir un ascendant hyper violent.
2: Après, il y a un petit toc aussi. Là. Il collectionne les montres d'un ami et il paraît que tu mets une montre différente tous les jours en fonction de ta tenue. Jours. C'est-à-dire, aujourd'hui, t'as quoi?
3: Là, je peux citer la marque ou j'ai une montre bleue, une Heritor, une montre automatique.
0: Eh ben, okay. Magnifique.
2: Et tu changes tous les jours, mais t'as combien de montres en tout?
3: Ouf, 50, 60, peut-être, un truc comme ça, ouais.
0: Ah, d'accord. Oui. Ah, bah, c'est super.
2: Ouais. Ah,
0: bah,
2: super. Ouais. Bon.
3: J'adore ça.
2: Allez, j'espère que tu adores tout autant jouer au Kiki Chante. C'est le retour à la tradition du Kiki Chante. Voici un premier tube. Ça dure quelques secondes. Tu dois reconnaître. On est sur du tube encore une fois. Tout le monde connaît. Écoute.
4: Oh!

0: C'est doux comme tout. Allez, on y va. Qui chante pour un point?
1: Beko, non, peut-être Beko.
0: Beko.
1: Non, je sais pas. Non, je sais pas. Pas.
2: Attends,
1: bibliothèque.
2: Anne-Marie, tu l'avais?
3: Il me semble que c'est Michel Delpech.
0: Oui, oh là là, pas du tout. C'est Sacha Distel.
4: Belle vie.
0: Bien sûr.
2: Eh oui, The Good Life.
0: Elle a repris l'international de Good Life. Ce sera avec Tony Bennett d'ailleurs quelques années plus tard. Bon, pas de points.
2: Deuxième chanson.
0: Je suis déçu quand même là. Allez, on se rattrape, Cyril. Écoute bien.
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0: C'est tout à fait normal. Allez, c'est parti. Top chrono. Je crois qu'on est dans les années 60.
1: Adamo peut-être. Je sais pas.
0: Non.
2: Ah là là. Ah mais non!
0: Amoureux de ma femme! Elle l'a Anne-Marie ou pas?
2: Tu l'as Anne-Marie?
3: Non, j'ai pas
0: le nom.
2: Richard Anthony!
0: Mais oui!
2: C'était la BO de Palais Royal! Ah là là là!
0: Bien sûr, Richard Anthony!
2: Richard Anthony!
0: Aïe aïe aïe!
2: Bon, pas de regret, vous avez un point chacun!

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4: Et après l'actu près de chez vous, voici la musique de Gold avec Kali Koba. Et juste après, nous retrouverons la bonne humeur de Valérie Damido, Éric Bastien et des candidats d'Otaquet sur votre radio ici.

0: Nicoba Gold sur votre radio ici. Allez, faisons connaissance maintenant avec Floriane d'ici Dromardèche, une ancienne chef de cuisine en reconversion, et avec Quentin d'ici Pays Basque, dont le surnom a surpris Valérie Damido et Eric Bastien sur votre radio ici.
1: Quentin, tu vas bien ?
2: Impeccable, merci bien, et vous-même ?
1: Beaucoup de ça va. Alors, tu joues avec ici Pays Basque, parce que tu habites dans les Pyrénées-Atlantiques, tu habites à Arkang.
2: Exactement.
1: Tu es marié, tu as 3 enfants. Comment s'appellent tes enfants ?
2: Alors, on a Enzo, le plus grand, 12 ans. On a Aaron, le deuxième, qui a 9 ans. Et la petite dernière, Lily, qui a 20 mois.
1: Il était temps de faire une fille. Je sens que tu avais envie d'une fille.
2: On en avait très envie.
1: Bah, tiens, la petite fille à son papa, bien sûr.
2: Voilà.
1: Alors, tu as 7 poules.
2: Oui.
1: Alors, c'est-à-dire là, c'est des poules pour quoi ? Pour les œufs ?
2: Ouais, des poules pondeuses. On en a 6 et une petite tout effilochée là, qui a plein de plumes partout, toute mignonne, qui
1: Oh là là. Oh là là. Alors, dis donc, ton prénom c'est Quentin, mais là, ton surnom quand t'étais petit c'était Cordex. J'aimerais comprendre pourquoi.
2: Ah oui, parce que j'étais spécialiste des colorations de cheveux. Ouais, et comme je suis brun, figurez-vous que je voulais devenir avec les cheveux gris, et pour pouvoir devenir avec les cheveux gris, il fallait décolorer mes cheveux et mettre un après avant de faire la coloration. Et cet après avait la couleur du cordex, comme dans le bâtiment, un peu violacé.
1: Oh my god. Ah oui, d'accord. Et ça a dû bien, bien abîmer tes cheveux, ça.
2: Déjà, premièrement, donc du coup, le mois d'après, on a rasé la tête. Hein.
1: Ah bah, tu m'étonnes. En même temps, c'est pas plus mal. Hein. Mon petit cordex, j'espère que tu vas être fort en décoloration, aussi fort en question. On va tout de suite...
2: Oui.
1: On va marquer le premier point. Tiens, je t'emmène avec une petite ambiance.
3: Chirurgie plastique, c'est la solution magique. Chirurgie plastique.
1: Alors, écoute bien. On va parler chirurgie plastique. Des touristes qui étaient partis se refaire le visage ont été bloqués à l'aéroport au retour parce qu'ils ne ressemblaient plus du tout à la photo de leur passeport. Est-ce que c'est vrai ou faux cette histoire que les touristes qui ont refait leur visage sont bloqués au retour parce qu'ils ressemblent plus à leur photo ? Vrai ou faux, top chrono ?
2: C'est tellement improbable que je dirais oui.
1: T'as bien raison parce que c'est vrai. Et oui, en Corée du Sud, des touristes qui ont refait leur gueule, hein, bon bah forcément les passeports correspondaient pas du tout. Voilà, ils se sont fait contrôler. Voilà, donc après vérification, ils ont pu rentrer chez eux. Premier point pour Quentin.
4: Eh ben Floriane est avec nous, avec ici Dromardèche. Comment ça va, Floriane ? Est-ce qu'il fait beau chez toi ?
5: Ah bah ça va très bien, oui, le soleil est là, c'est parfait.
4: Très bien, dis donc, il y a une semaine de plus, qui sait qui a ajouté une bougie sur son gâteau ?
5: C'est toi,
4: tu as eu quel âge ? Ça se demande pas, une femme.
5: 31 ans.
4: Oh, tu es jeune, toi.
5: Ouais, 31 ans. Je le dis facile.
4: Oh, ouais, 31 ans, ça va. C'était le 14 avril. Tu vis bien cette belle entrée dans la trentaine ? On est pas mal.
5: Oui, bah, c'est bon, j'ai eu un an pour m'y faire. Maintenant, ça va, c'est l'entrée.
4: Alors, ça roule. T'habites à Malataverne. Sympa comme nom de ville. Malataverne, c'est dans la Drôme. Qui vit avec toi ?
5: Mon chéri, depuis 13 ans. On a fêté nos 13 ans la veille de mon anniversaire.
4: Oui, alors j'ai vu ça. Oui, j'ai vu ça le 13 avril, votre rencontre ou votre bisou.
5: Et mes deux enfants, donc on a Evan qui a 8 ans et Maël qui a 2 ans.
4: Maël, donc t'as 2 garçons. Tu, puisqu'on parlait des filles, t'aimerais bien une fille ou tu t'arrêtes là ou c'est terminé ?
5: Non, c'est bon,
4: on s'arrête
5: c'est
4: là.
5: Bon.
4: Ou tu l'as dit sur un ton, c'est bon, on s'arrête là.
1: Ouais. Bah, faut les
5: aider. Non, parce qu'on se dit avec mon chéri, on aurait eu le deuxième en premier, on n'aurait pas fait de deuxième.
1: Mais les deuxièmes, c'est toujours comme ça, mon chat, c'est toujours pareil.
4: Ah, ma petite Flo, parce que voilà, Floriane, évidemment, Flo, c'est le petit surnom. T'es en reconversion professionnelle, tu voudrais faire quoi ?
5: Ouais. J'aimerais aller dans les ressources humaines.
4: D'accord. Et t'as fait quoi jusqu'à présent ? C'est quoi ton parcours ?
5: Eh ben, avant, j'ai fait de la cuisine, j'ai été chef de cuisine, j'ai travaillé en grande distribution aussi, j'ai fait plein de choses. Mais mon dernier poste, c'était chef de cuisine dans un EHPAD.
4: Et puis tu voudrais être chirurgienne. En tous les cas, petite, c'était le truc qui te branchait bien. Hein.
5: Oui. Ah ouais. Là, j'aurais pas charcuté quelqu'un.
4: Non, d'accord. Vive Grey's Anatomy. Allez, Floriane, sois la bienvenue. Avec un premier point qui arrive tout de suite et cet extrait de bande originale, écoute plutôt. L'entrée glorieuse et joyeuse de Valérie Damido, chaque jour, à la Maison de la Radio et de la Musique.
1: Ouais, ouais, bien sûr.
4: Elle franchit les portes du 16e arrondissement à Paris et nous l'accueillons.
1: Oui, bien sûr.
4: AVL. Keanu Reeves, puisqu'on écoute Matrix, là. Donc l'acteur...
1: Keanu Reeves
4: a dépensé l'intégralité de son salaire de Matrix pour créer une école de Kung-Fu à son nom. Est-ce que c'est vrai, selon toi, ou faux, top chrono, 5 secondes ?
5: Je dirais...
4: Vite. prend.
1: On le prend parce qu'on est gentil.
4: Ouais, attention, à 5 secondes, ouais, c'est faux. Alors, en revanche, il aurait reversé 70% de son film, de son cachet de Matrix, à la recherche médicale. C'est vrai que c'est un acteur qui est généreux, notamment contre le cancer. Et puis, des dizaines de millions de dollars aussi. Enfin, il s'engage très souvent. Bravo, un premier point.

0: DJ, un des derniers titres de Soprano dans la playlist d'ici. Allez, musique toujours maintenant avec une nouvelle question musicale pour les deux candidats d'Au Taquet. Valérie Damidou et Eric Bastien sont toujours avec Quentin d'ici Pays Basque et Florian d'ici Ndrobardèche. Essayez vous aussi de trouver qui chante sur votre radio ici.
1: Ici, nous sommes avec Quentin qui a 2 points, Florian qui a 2 points. Magnifique, égalité parfaite.
2: Alors, est-ce que tu aimes les karaokés, chanter, tout ça, mon petit Quentin ?
3: Ouais, mais après l'apéro.
2: Oui, bah comme tout le monde, hein, j'ai envie de dire. Voilà. À part.
3: Pas le spécialiste, mais on s'y prête quand même.
2: On le fait vite, hein. Il y a un moment donné. Ouais. Voilà, Mélissa, l'apéro des amis et hop. Surtout que toi, tu adores Johnny. Tu adores Johnny. Tu l'as déjà vu en concert ou pas?
3: Non, jamais.
2: Oh là là. Bon, parce que t'aurais aimé déjeuner avec lui. Hein.
3: C'est... Ouais, ça aurait été sympa. Hein. Ce charisme-là, sûrement impressionnant, mais j'aurais aimé. Oui.
2: Tellement gentil, tellement sympathique. Ouais. Bon, quand on t'a demandé ce que c'était ton porte-bonheur, t'as dit un truc trop mignon, mais vraiment trop mignon. T'as dit que ton porte-bonheur, c'était ta femme.
4: Non, oh, c'est beau.
3: Exactement. Oh, c'est beau, mais c'est sincère.
2: Oh là là, c'est sincère. Bah, j'espère bien que c'est sincère, dis donc.
3: Comment... Oui.
2: Bah, dis-donc, comment...
4: Moi, c'est un supporte-bonheur, ma femme.
2: Ça veut dire quoi?
4: Je la supporte.
3: Je vous rassure, ça peut l'être aussi. Hein. On est tous pareil. Hein.
2: On s'aime, mais on s'engueule, hein, ça arrive. Voilà.
3: Ah.
2: Bah oui, à un moment donné, ça
4: suffit. On s'engueule, mais c'est important de s'engueuler.
2: Alors, nous allons faire maintenant le quiz musical. Ah, c'est-à-dire que tu vas avoir 2 artistes qui vont chanter, mais enchaînés. Il va falloir que tu retrouves qui chante, qui sont ces 2 artistes que je vais te proposer. Et à mon top chrono, tu auras 10 secondes. Mais pour l'instant, on écoute les 2 artistes.

0: Alors, qui sont ces deux artistes qui chantent l'un après l'autre? Top chrono 10.
1: Je dirais Sylvie Vartan et Thierry Hazard.
0: Popopopopopopololo.

0: Tu as 4, Quentin.
1: C'est fort ça quand même, hein, d'un coup. Hein.
2: Ah oui.
1: Bon, j'ai rigolé un instant parce que vous disiez le quiz musical, et ça m'a fait penser à Georges Marchais, vous savez, c'est un scandale. Vous
2: vous souvenez quand même, ça. Bien sûr, passion Georges Marchais.
1: Bon, Floriane, est-ce que tu avais ces deux titres? Ça nous donne un peu une tendance. T'avais reconnu là?
3: Ah ouais, moi je les avais pas, mais mon père à côté, il les avait.
1: Dis à ton père de rester, ce n'est pas interdit.
2: Comment s'appelle ton père?
1: Ben oui.
3: Dominique,
2: Nick s'en allait dans la prairie. Allez.
1: Bah oui.
2: Et il a mon âge, je suis sûr qu'il a mon âge. Quel âge il a ton père?
3: Il est de 62, alors 64.
2: Ouais, c'est ça.
3: Il vient d'avoir ses 63.
2: Ah ouais. Voilà, bah il a presque mon âge.
1: Bon, alors avant de chanter, un petit mot sur ta collection des magnets. C'est bien comme ça qu'on prononce,
3: ouais,
1: les magnets.
3: Avec mon fils, ouais. Les magnets.
1: Alors, t'en as combien des magnets sur le frigo?
3: Je sais pas, j'ai pas compté, il y en a pas mal, hein. Peut-être une cinquantaine.
1: Ah oui, une bonne cinquantaine.
2: Ah oui, c'est pas un frigo, c'est une salle d'expo, quoi.
1: Alors c'est quoi les magnets? Ça représente quoi? Des pays, des, je sais pas, des rivières, des...
3: Bon, des paysages, des villes, ouais, des pays, il y a quoi? Je les regarde là.
1: Ouais.
3: plein de choses. À chaque fois qu'on va quelque part ou que quelqu'un de la famille va quelque part, et ben ils en ramènent. Quoi.
1: Bah, ton père en a ramené un de Zanzibar, voilà. Dominique. Eh oui.
3: Ouais, c'est ça.
1: Et tu vois.
3: Tout à fait.
1: Mais ta pièce maîtresse, et on peut en parler un mercredi soir dans un dîner, si tu veux, c'est la langoustine en relief, qui vient de Bretagne.
3: Non, elle est très drôle, celle-là. C'est mes beaux-parents qui ont ramené ça de Bretagne, qui sont originaires de là-haut.
2: On l'adore. Ouais.
3: Elle est très rigolote.
1: Bon, ça va comme tout, salut tes beaux-parents, on n'oublie personne dans la famille. Allez, voici tes deux chansons qui sont mixées. Tu dois reconnaître les deux artistes, écoute bien, c'est très court.

0: Pardon. Top chrono, 10 secondes, qui chante?
1: Alors, la première, c'est Nicole Croisil.
0: Oui, et
1: le deuxième, ça finit, tant pis, finit.
2: C'est trop tard.
0: Alors, c'est bien Nicole Croisil. Une femme avec toi. Et c'était Thierry Pastor. Ouais. Moins évident, mais très années 80, on connaît ce tube.
1: Ouais.
0: Thierry Pastor, bon bah tu marques quand même un point avec Nicole Croisy.
2: Oui, ça fait 4 pour Quentin, 3 pour
0: exactement.
2: Florian, c'est pas mal.
0: Oui, êtes... c'est bien, c'est
2: ça
0: bien.
2: Ça va,
0: bien.
2: Les gars.
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0: Talking about revolution, Tracy Chapman sur votre radio ici. Dans quelques secondes, nous sommes toujours avec Valérie Damidot et Eric Bastien qui discutent avec Isabelle d'ici La Rochelle et Christophe d'ici Normandie, avec qui cela peut être dangereux de jouer au foot.
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2: Nous sommes avec Isabelle qui a 3, Christophe qui a 2. Alors Isabelle, il paraît que tu as un sosie.
3: Nous sommes de sœurs jumelles, nées sous le signe des Gémeaux.
2: Alors, il paraît qu'on a tous un sosie dans le monde, ça c'est vrai, il paraît. C'est comme ça, moi j'ai jamais rencontré le mien, mais toi non plus tu l'as jamais rencontré, mais il y a plein de gens qui viennent te voir et qui croient que c'est... Enfin, ils te prennent pour elle.
4: Tout à fait, oui. C'est pour ça que je me suis dit que je dois avoir un sosie en fait, pas très loin de chez moi, parce que les personnes qui m'ont prise pour l'autre personne, justement, c'était dans la région. Donc, je suppose que la personne n'est pas très loin, mais je ne l'ai jamais rencontrée.
2: Apparemment, elle est peut-être même infirmière, puisqu'on t'a demandé si elle était...
4: Oui.
2: Ouais.
4: Ouais, c'est ça. Elle est infirmière, c'est le seul indice que j'ai.
2: C'est le seul indice qu'elle a. Elle est infirmière, tu es le sosie d'Isabelle, tu habites en Charente. On est sur le dos, enquête spéciale. Oh là là là là là là. Bon, alors... Il paraît que tu chantes, tu as même chanté à l'Arena Futuroscope au mois de mars, devant une salle comble, parce que tu chantais les légendes du rock.
4: C'est ça, donc je chantais pas seule, hein, mais je chantais effectivement en tant que choriste pour les légendes du rock.
2: Ouais. Et voilà, ça a chanté The Cure, Indochine, Prince, Téléphone...
4: Voilà, c'est ça, entre autres. Prince, oui. Bowie. Lennon. J'en passe.
2: J'en passe, c'est des meilleurs. Hein. Bravo, c'est bien, dis donc.
4: Ouais, c'est très chouette.
2: C'était très chouette, voilà. Alors écoute, ce qui serait très chouette, c'est que tu marques 5 points tout de suite. Et que tu gagnes. Alors, écoute bien. Quel pays est célèbre pour ses fjords? Quel pays est célèbre pour ses fjords? Oh bah, même pas besoin de faire le top chrono, dis donc, celle-ci m'a donné la bonne réponse tout de suite. Allez, hop là! Oui, c'est les fjords, parce que c'est une vallée glaciaire qui est envahie par la mer. Donc bravo, grâce à la Norvège, tu marques 5 points, ça te fait 8.
5: Et c'est un petit test, est-ce que tu l'avais le fjord là? Est-ce que tu avais la Norvège ou pas?
6: Oui, bah oui, je connais.
5: Ouais, c'est assez simple.
6: Surtout les Norvégiens, j'aime bien aussi. Enfin, j'aimais bien quand j'étais jeune.
5: Eh oui, t'as
6: beaucoup. Tu m'ont bloqué à la gare.
5: Quoi? Comment ça, ils t'ont bloqué à la gare?
6: Non, mais j'étais avec une Norvégienne, puis après j'étais avec une Danoise, donc c'est plus là, j'aime bien.
5: Ah, le mec a un tableau de chasse, t'as fait dans l'Europe de l'Est, toi, et donc t'as voyagé en République Dominicaine également.
6: Oui.
5: Tu connais bien la France, parce que t'as été représentant, dis donc.
6: Oui.
5: Mais en quoi?
6: Je vendais des bouteilles d'eau à 120 francs.
5: Des bouteilles d'eau?
6: Quoi? Ouais.
5: Donc t'as parcouru beaucoup de kilomètres.
6: Il y avait comme un produit dedans. Bon, c'était un peu de l'arnaque, mais bon, moi j'avais 18-20 ans. Bon, il fallait que je travaille, quoi.
5: Ouais, bien sûr. T'aimerais bien retourner en Allemagne, c'est un pays que t'aimes bien, qui t'attire. Pourquoi? Il y a une raison.
6: Ouais. La Bavière.
5: La Bavière, ah, c'est joli.
6: L'Oktoberfest, par exemple.
5: Et oui.
2: Et la gastronomie, quoi.
5: La bonne chose, le forêt noire, tout ça.
6: La bonne saucisse, la bonne bière.
5: Avec modération. Et tu adores Jean-Paul Belmondo, ça c'est vraiment une espèce de modèle pour toi.
6: Ah bah oui, boum boum cascade, c'est moi, me voilà.
5: On adore. Mais c'est quoi, c'est le côté cascadeur, c'est le côté grande gueule, c'est le côté beau gosse?
6: Un peu le tout, un peu le tout, qui se prend pas au sérieux, c'est beaucoup d'humour, c'est du sérieux et de l'humour.
5: Et quel est ton film Alors c'est peut-être celui-là, ton film préféré de Belmondo?
6: Le professionnel, oui.
5: Ouais, le professionnel.
6: Et là, c'est désastre.
5: Tu sais qu'ils ont tourné deux versions sur le professionnel, on sait pas. Hein, ouais. Une version là où il meurt qu'on connaît tous, mais ils ont tourné la version où il meurt pas. Hein. On voudrait bien voir les images. Place des As, magnifique.
6: Et aussi un des plus beaux films, je pense, très sensible, L'itinéraire d'un enfant trop gâté.
2: Gâté, je le louche, magnifique.
5: Alors, en même temps, t'es un peu comme lui parce que t'as un côté casse-cou. Hein, en jouant au foot, tu t'es cassé la figure, tu t'es fait mal au menton.
6: Non, je me suis pris le poteau pour marquer un but de la tête. Et je me suis pété le nez.
5: Ah oui, ça fait mal.
6: Une fois, en faisant une tête plongeante, le mec a voulu prendre le ballon de volée, sauf qu'il a pris ma tête. Mais moi, le but était marqué.
5: Ah bah si le but était marqué, alors ça va. Bon, allez, on va tenter de marquer cette fois, mais les points qui se présentent à toi, il y en a 5. Écoute bien. Tu me parlais de représentant d'eau, là. C'est plutôt du vin. Quelle action consiste à verser un vin dans une carafe afin de l'aérer? Quelle action consiste à verser du vin dans une carafe pour l'aérer? Top chrono, 10 secondes.
6: Je le sais, c'est pour le...
5: Allez! Oui.
6: De l'arôme, lui donner une...
5: Oui, comment ça s'appelle?
6: L'aérer. C'est pour l'aérer, c'est pour le...
5: C'est le... Aïe, aïe!
6: Aïe, aïe, aïe, le mot, je le sais.
5: Décanter! On décante
6: le vin. Décanté.
5: Eh oui, eh oui, ah oui, bah oui, mais c'est après le chrono. Ah, c'est décanté, ouais, effectivement.
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Jacques Higelin, les meilleurs moments d'Otakès sont finis pour aujourd'hui. La suite demain, il sera question de pâte carbo, d'un poisson qui s'appelle Bubule et de camping-car. C'est votre radio ici. 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

0: Entre Héros de la Vega, Sweet Darling, parfait pour un réveil en douceur avec votre radio ici.
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0: Bonjour à toutes et à tous, j'espère que vous allez bien ce matin. Toute l'équipe d'ici dès 5h est réveillée pour être avec vous jusqu'à 6h. Saveria derrière le téléphone, Diana à la console, Emeline à la rédaction en chef et Valentine Lottès pour les infos. Bonjour Valentine.
2: Bonjour Catherine, bonjour à tous.
0: Tout droit sorti d'un film d'Hollywood, une tornade a ravagé un village de l'Aude hier après-midi.
2: Une quarantaine de blessés, des bâtiments rasés et des habitants qui n'en croient pas leurs yeux. C'est l'info du jour dans une demi-heure et préparez-vous à vivre de plus en plus souvent.

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1: Très bon début de journée avec votre radio ici, mardi 25 août, il est 5h. Le journal Valentine Le Tess. Et à la une, le choc dans l'Aude après le passage d'une immense tornade.
2: Les images de ce tourbillon semblent tout droit venues des États-Unis et pourtant c'est bien sur la petite ville de Poma, tout près de Carcassonne, que cette tornade est passée sous les yeux hier de Fabien.
3: Il n'y a plus de toit, il n'y a plus de tuyaux, il n'y a plus de toit. Il y a les maisons sur étage, il manque le premier étage. C'est vraiment... Mais je ne sais même pas comment vous l'expliquer, tellement j'y crois pas encore. J'ai l'impression que c'est un film, quoi. C'est l'apocalypse, tout simplement. Il n'y a plus rien.
2: 300 maisons endommagées, des bâtiments complètement rasés, une quarantaine d'habitants blessés, dont 15 sont à l'hôpital. Un phénomène rare en France, confirme Guillaume Ferry, directeur des opérations chez Prédict, la filiale risque de Météo France, mais qu'on verra plus souvent à l'avenir à cause d'une météo de plus en plus extrême.
4: En périphérie de ces orages, il peut arriver qu'il y ait une telle énergie que des tornades, des situations tornadiques, de vortex, de phénomènes tourbillonnaires se forment. Et effectivement, le fait qu'on ait eu des fortes chaleurs continues pendant des jours et des jours sur la région rend plus propice, en quelque sorte, la formation de tornades. Donc la probabilité de survenance d'événements comme celui-là, effectivement, augmente avec l'évolution du climat et avec un climat méditerranéen qui tend à devenir plus extrême, avec des phénomènes plus sévères, plus intenses et peut-être aussi plus fréquents.
2: Si vous ne l'avez pas encore vu, la vidéo de cette tornade est sur ici.fr. Ce matin, les départements de la Corse sont encore en orange pour orage violent. 200 évacués spontanés justement cette nuit à cause d'un incendie déclenché par la foudre, probablement à Alata près d'Ajaccio. Fin de la vigilance météo ailleurs. Mais restez prudents sur la route, notamment sur l'ensemble des nationales et des autoroutes de la partie sud de la France. Des restrictions de circulation et de vitesse ont été prises, indique le ministre des transports, le temps de déblayer les débris, les branches et les arbres. Des perturbations sur le réseau des trains sont encore également possibles.
1: 5h03 sur votre radio ici et une question ce matin. Le téléphone portable sera-t-il vraiment bâti des lycées la semaine prochaine?
2: Entre l'intention du gouvernement et la mise en place dès la semaine prochaine, effectivement pour la rentrée de cette loi promulguée hier, il y a parfois un gouffre, l'Aurélie Carive.
5: Si certains rares lycées ont anticipé avant l'été, pour les autres, beaucoup reste à faire. Consulter les délégués pour la vie lycéenne, convoquer le conseil d'administration afin de modifier le règlement intérieur, sensibiliser les élèves et leurs parents, et souvent aussi trouver une nouvelle façon de fonctionner là où aujourd'hui beaucoup d'informations transitent par le smartphone des élèves. François Renet, responsable au SNP2N, le syndicat des chefs d'établissement.
6: Un changement de salle, un devoir qu'il faudra réaliser, des notes, enfin bref, des aménagements qu'on peut avoir ponctuellement et qu'il faudra désormais bien véhiculer par d'autres moyens. Alors, plus traditionnel qu'on avait l'habitude de faire il y a encore quelques années. Mais là, en passant par les usages numériques, ceci offrait une grande souplesse et une grande réactivité.
5: Autre défi, s'assurer que l'interdiction est bien respectée dans des enceintes scolaires qui parfois s'étalent sur plusieurs hectares ou qui accueillent aussi des classes préparatoires, des BTS. On ne peut pas mettre un surveillant derrière chaque lycéen, résume une proviseure qui prône la pédagogie avant tout. Le ministère de son côté promet une certaine souplesse pour laisser le temps aux établissements de s'organiser, conscient que la mesure ne s'appliquera pas partout dès le 1er septembre.
2: Et des exceptions au téléphone éteint et rangé dans le sac pourront être prises, notamment pour les élèves handicapés, précise le ministre de l'Éducation. 10 euros de plus environ à payer par an, c'est selon le ministère de la Santé le coût pour chaque Français de l'augmentation des franchises médicales, le reste à charge des assurés. Un effort juste pour équilibrer les comptes de la Sécu, estime le gouvernement. Son projet d'augmenter le plafond des franchises de 100 à 140 euros est prévu pour le mois d'octobre.
1: Et puis un projet colossal.
2: Du jamais vu, même depuis Disneyland Paris, selon Emmanuel Macron. La France et l'Arabie Saoudite ont officialisé leur accord hier. Marina Kabitène pour créer pas un, mais trois nouveaux parcs d'attractions en Île-de-France et tous à Cergy-Pontoise.
7: Trois parcs et trois thèmes différents choisis par les Saoudiens, précise l'Élysée qui nous dit que le premier sera probablement dédié au manga. Peut-être bien à Dragon Ball. Au total, 6 milliards d'euros seront investis, des fonds exclusivement saoudiens qui généreront 22 000 créations d'emplois directs, affirme l'Élysée. En effet, l'ordre de grandeur est le même que pour Disneyland, le voisin américain qui n'est qu'à 1h30 de route de Cergy-Pontoise, de l'autre

0: côté de la région parisienne. Et ce n'est pas un inconvénient, mais un avantage pour l'Arabie Saoudite, qui estime que les touristes venus du monde entier pourront ajouter leur parc à un séjour parisien au sens large du terme. Aucune date d'ouverture n'est annoncée, mais en reprenant la comparaison avec Disney, il ne faut pas s'attendre à une inauguration avant 2032.
1: Une opportunité historique pour les élus locaux, puisque 22 000 emplois directs sont espérés. La météo, Catherine.
2: Ce matin, le temps est dégagé dans le sud-est du pays. Ailleurs, c'est beaucoup plus mitigé avec des nuages et de la pluie dans le Grand Est, des averses en Nouvelle-Aquitaine et un ciel très couvert en Bretagne et dans le Nord. Du côté des températures, si vous êtes à Strasbourg, 16 degrés, Lille 18, Limoges 19, Nantes, Bourges 20, Paris 21, Toulouse 23, Marseille 24. Cet après-midi, les orages seront de retour sur les trois quarts du pays. Vous serez épargné si vous êtes sur le front de l'Atlantique, en Occitanie et en Provence-Alpes-Côte d'Azur. Pour les températures, le thermomètre grimpera légèrement jusqu'à 27 dans la moitié nord et 31 dans la moitié sud. Et puis demain, le temps devrait redevenir sec, mais le ciel sera voilé toute la journée. Peu de chance de voir le soleil.
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2: Et voici Indochine pour vous qui êtes déjà debout si tôt, réveillé ou presque. Canary Bay sur votre radio ici.

0: Canary Bay, Indochine, sur votre radio ici, 5h09.
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0: Vendredi dernier, la doyenne de l'humanité a fêté, tenez-vous bien, ses 117 ans. Née en 1909, cette Anglaise est issue d'une fratrie de 8 enfants. Son mari était officier de l'armée britannique et ils ont eu 2 enfants. La famille a vécu un petit peu partout dans le monde. Et elle a traversé le 20e siècle sans encombre. Elle a survécu à l'épidémie du Covid-19, alors qu'à l'époque, je vous rappelle, elle avait déjà plus de 110 ans.
2: C'est quoi son secret?
0: Ben justement, voilà, je vais vous en dire plus. Son mari et ses enfants sont hélas décédés, mais elle a toujours 3 petits-enfants et 5 arrière-petits-enfants. Et en pleine forme, elle affirme avoir conduit, tenez-vous bien Valentine, jusqu'à 97 ans.
2: Waouh.
0: Et elle a joué au bridge jusqu'à plus de 100 ans.
2: Elle a arrêté?
0: Oui, bah... La voilà le droit quand même.
2: D'accord.
0: Alors l'année dernière, Ethel a caressé pour la première fois un lama et elle a rencontré un roi, le roi Charles, évidemment. Elle a donc hâte de vivre cette nouvelle année pour profiter de nouvelles aventures. Comme quoi, il n'est jamais trop tard pour faire les choses.
2: Bah alors c'est quoi son secret, Catherine?
0: Donc, son secret, quand on lui demande, elle dit qu'elle ne se dispute avec personne et surtout, elle écoute et ensuite, bah, elle fait ce qu'elle veut, Ethel.
2: J'adore.
0: Voilà, moi aussi. Justement, Valentine, on reste auprès de nos aînés ce matin.
2: Et pourquoi pas vivre dans une résidence senior dès l'âge de 20 ans? C'est le choix de Noah, étudiant, pour se loger gratuitement en échange d'un peu de son temps. Reportage près de Caen, en Normandie, dans 5 minutes.
0: Et puis juste après, on écoutera Michael Jackson. The Way You Make Me Feel, pour nous mettre dans l'ambiance de ce mardi. 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Et puis pour mieux gérer son argent, Valère Coréard est là sur votre radio ici. Bonjour Valère Coréard, chaque jour avec vous un bon plan pour notre pouvoir d'achat. Aujourd'hui vous vouliez nous parler budget.
3: C'est vrai qu'on n'a pas appris à l'école à gérer un budget, savoir ce qui compte, comment placer ses économies, préparer sa retraite, les différentes solutions d'emprunt aussi. En somme, comment gérer son argent, que l'on en ait un peu ou beaucoup. C'est important de bien savoir gérer un budget. Et c'est pour ça que je voulais vous parler d'un site proposé par la Banque de France, mesquestionsd'argent.fr. Alors, comme son nom l'indique, il répond à toutes nos questions autour de l'argent. Gérer son budget, les moyens de paiement, les assurances, l'épargne, la retraite, la perte d'autonomie, les arnaques, mais aussi les aides. Je vous recommande vraiment d'aller le voir parce que c'est un bon moyen d'obtenir des informations d'abord fiables, indépendantes et c'est totalement gratuit.
0: Comment peut-on se faire aider grâce à cette plateforme ?
3: Il y a deux services que je trouve intéressants. D'abord, les points conseil budget, des lieux pour rencontrer un conseiller près de chez vous si vous vous sentez perdu sur le plan financier. Ça peut être une mise au point, un échange pour comprendre les services qui existent, des conseils pratiques. Le plus important, si vous en ressentez le besoin, c'est surtout de ne pas rester seul avec vos angoisses. Ensuite, vous avez une rubrique qui référence toutes les aides qui existent, mais aussi et surtout la possibilité de renseigner vos informations et vérifier si vous ne passez pas à côté d'un dispositif qui pourrait vous donner un coup de pouce. Et puis le site mesquestionsdargent.fr est intéressant parce que ça vous met dans une démarche, en fait, celle de regarder en face un sujet angoissant quand on est très serré. Et c'est notamment là, plus que jamais, qu'il faut un maximum de clarté pour prendre les bonnes décisions. Est-ce que vous avez déjà testé ce site? Vous en pensez quoi? Pensez à m'écrire par ici leséconomies@radiofrance.com.
0: Merci Valère Coréard. Demain, nous ferons un point sur le leasing social, ce dispositif de l'État qui permet de louer une voiture électrique neuve pour un loyer mensuel très bas. Et puis pour écouter tous les conseils de Par ici les économies, c'est sur ici.fr.
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0: 5h14, une solution logement pour les étudiants en galère avant la rentrée.
2: Vous connaissiez peut-être la vie chez l'habitant, un grand-père ou une grand-mère à la recherche de compagnie en échange d'une chambre. Eh bien voici la vie étudiante au sein d'une résidence senior. Nous sommes à If, au sud de Caen, Martin Cotta, où en échange de 15 heures d'animation par semaine, le jeune Noah, 20 ans, habite désormais gratuitement au sein d'une résidence Domitis.
4: Le choix de Noah de vivre près des personnes âgées naît d'une expérience très personnelle. La mort récente de son grand-père malade dans une résidence.
5: Je pense forcément à lui et c'est une motivation personnelle. Et en fait, le fait qu'il soit seul, je suis sûr à 100% que ça l'a pas aidé. Du coup, oui. Et puis le lien aussi, par exemple, hier on a fait une sortie. Le lien que j'ai avec les personnes âgées est très fort parce que forcément, il y a des choses qui me rappellent mon grand-père. C'est une revanche, on va dire. Justement, moi, j'ai envie de rattraper ça, on va dire, mais avec d'autres personnes.
4: Noah vivra cette année au troisième étage de la résidence, dans un 46 mètres carrés. En échange du temps passé avec les seniors, le loyer est gratuit.
5: En sachant que j'ai le permis, l'essence n'est pas donnée, les courses n'est pas donné. Donc ça permet de pouvoir aider par rapport à ça. Ça me soulage énormément, oui. En sachant aussi que je vis avec ma copine, donc on est deux. Et donc tout ce qui est essence, courses, c'est cher. Et donc ça aide vraiment par rapport à ça.
4: Alors ça n'empêchera pas Noah de profiter de la vie étudiante avec sa copine dans la ville de Caen, même si tout sera un peu différent.
5: Après oui, pour faire des soirées, etc., je pense qu'on fera plutôt chez les autres. Après, comme c'est pas plus mal comme ça. Mais c'est sûr que quand on va rentrer chez nous, on peut bénéficier de choses que d'autres n'ont pas. Il y a la piscine, la salle de sport, on peut bénéficier de tout ça. Et je sais que là-dessus, je suis privilégié parce que on n'a pas tous la chance d'avoir ça.
4: Noah a du travail tous les jours dans la résidence. Aujourd'hui, c'est un quiz sur les ponts dans la salle à manger.
6: Alors, comment s'appelle le célèbre pont d'Avignon ? Le pont Saint-Bénézé, le pont qui danse, le pont cassé, le pont du pape.
7: Le pont qui danse.
6: Ah oui, c'est
4: vrai. Allez. Josiane et Yvonne apprécient le moment.
8: Ben c'est super, il anime ça très bien d'ailleurs. Ah oui, oui, oui, on ne peut pas être mieux. Moi, c'est les quiz, j'aime bien. La gym.
4: Noah commencera à donner des cours de numérique en septembre, car être âgé ne veut pas forcément dire être sous-équipé.
2: Et voilà un logement étudiant contre un peu de son temps pour les plus âgés.
0: Merci Valentine Letès. Alors ce soir démarre la nouvelle saison de Koh-Lanta, pour le plus grand plaisir de Valentine d'ailleurs.
2: J'adore.
0: Une édition spéciale car tous les candidats ont déjà participé au jeu. Patrice Gascoigne sera avec Denis Brognard pour en savoir plus juste après Michael Jackson sur votre radio ici.

0: 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Michael Jackson, 5h21, bon réveil et bonne fête aux Louis et Louise qui nous écoutent. Et puis joyeux anniversaire également si vous êtes nés un 25 août comme les actrices américaines Blake Lively, 39 ans. Vous savez, elle a été mondialement connue pour son rôle dans la série Gossip Girl. C'est aussi l'anniversaire de Rachel Bilson, 45 ans, que vous connaissez grâce à la série Newport Beach. Joyeux anniversaire aussi à la chanteuse Evangelique, 46 ans, révélée par l'émission Graines de Star. Le mannequin Claudia Schiffer, 56 ans. L'homme d'affaires Xavier Niel, 59 ans aujourd'hui. Et c'est aussi l'anniversaire du réalisateur Tim Burton, 68 ans. On a aussi une pensée pour l'inoubliable James Bond et aventurier dans Indiana Jones, Sean Connery, qui aurait eu 96 ans aujourd'hui. Et puisqu'on parle d'aventuriers, certains donnent de leur personne à partir de ce soir sur TF1. Les coulisses TV, c'est maintenant sur votre radio ici.
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0: Et on retrouve Patrice Gascon avec ses coulisses télé. Et on attaque très fort la rentrée, puisque chaque mardi soir, nous retrouvons une nouvelle saison de Koh-Lanta. Et pas n'importe laquelle, une saison All-Stars.
3: Qui dit édition All-Star dit retrouver des candidats qui ont déjà participé à Koh-Lanta. Et parmi eux, il y a cette demoiselle à la franchise implacable, Clémentine.
4: Je suis quelqu'un qui est très très très compétitrice et j'aime pas les tricheurs. T'es passé d'une image de quelqu'un que j'appréciais énormément à quelqu'un qui d'un coup, je pouvais plus t'encadrer.
3: Le fort caractère de Clémentine est de retour dans ce Koh-Lanta All-Star réunissant d'anciens candidats. À ses côtés, vous retrouverez aussi des aventuriers emblématiques comme Freddy, Hugo, Yacine, Moussa, Lola ou Dorian. Pour cette édition, dès le début, les candidats sont réunis en binôme et donc en destin lié. On gagne ensemble, on perd ensemble. Et donc, vu qu'il y a 18 candidats sur la ligne de départ, vous avez une chance sur 9 de sortir dès le premier conseil. Mais finalement, Denis Brognard, une édition All-Star, c'est pour chacun des téléspectateurs l'occasion de retrouver aussi son chouchou, non ?
5: Ben j'espère que vous retrouvez vos chouchous dans la rue déjà. Il y a des gens qui me disent « Ah super, je suis content de retrouver Hugo. Ah, quel bonheur d'être avec Clémentine. Ça fait longtemps qu'on ne l'avait pas vu. Moussa, mais c'est fou. Moi, je me souviens, j'avais à peine 10 ans et aujourd'hui, je suis père de famille et je le retrouve. » C'est ça qui me plaît. Et n'oublions jamais que Koh-Lanta, pour les aventuriers, et en particulier pour ceux qui ont eu la chance de revenir, ça reste l'une des plus belles aventures de leur vie.
3: Vous les connaissez bien, ces candidats, du coup, parce que c'est des candidats qui reviennent. Ouais. Qu'est-ce qui se passe quand on arrête la prise?
5: Rien de différent. Et je vais vous donner un exemple. Je connais très bien Dorian parce qu'on se voit sur des courses. Il m'a dit, Denis, c'est fou parce que c'était assez déstabilisant. J'avais l'impression qu'on ne se connaissait pas. J'avais l'impression que tu ne m'aimais plus. Et je lui dis, mais tu sais, moi, avec l'expérience qui est la mienne aujourd'hui, je les tutoie tous. On s'est vus dans différentes circonstances. Je les aime tous, mais dès l'instant que ça commence, c'est le vouvoiement. Il n'y a rien de différent avec un Koh-Lanta normal. Mais c'est indispensable pour moi. Parce que si d'un seul coup, on se met à la fin à dire « Alors, ça va, bah vous êtes bien sur votre camp ?» Non, je mets les barrières. En revanche, dès que l'élimination est prononcée, on retrouve tout à fait le climat. C'est plus embêtant, je pense, pour eux, de voir que moi, je change totalement et que je remets ma casquette d'animateur plutôt que de complice, copain de chacun d'entre eux.
3: Voilà pour les coulisses des rapports entre Denis Brognard et les aventuriers de Koh-Lanta à retrouver ce soir sur TF1. Et les coulisses télé reviennent demain, ici.
0: Avec encore de l'aventure, mais cette fois-ci grâce à un épisode inédit de Nos Terres Inconnues, avec Jean-Philippe Janssen comme invité. Merci Patrice Gascoin. À suivre, un voyage dans le temps avec Stéphane Bern pour comprendre pourquoi une île en Europe est à la fois française et à la fois espagnole. Si, si, c'est possible. Explication après Manon Lisa, le petit pêcheur, sur votre radio ici. 5h25.
2: C'est

0: sur scène à Paris le 10 novembre prochain. Manon Lisa, Petit Pêcheur, dans la bande-son d'ICI. Alors chaque jour, avec ICI un petit peu d'histoire avant l'actu, avec Stéphane Bern, et ce matin, on voyage au temps où une petite île influait sur le cours de l'histoire européenne.
1: L'île des Faisans, ce n'est ni vraiment la France, ni vraiment l'Espagne. Mais c'est le meilleur endroit pour faire la paix. Année 1659, dans le sud-ouest de la France, un tout petit bout de terre devient un îlot de la plus haute importance. L'île des Faisans, longue de 200 mètres et large de 40, s'impose comme le point de convergence des plus grands diplomates français et espagnols sous l'égide de Mazarin côté français et de Luis de Haro côté espagnol. Il faut dire que c'était bien avant l'invention des visioconférences.
2: 6 heures de conférence par jour, 8 heures de préparation, c'est tout ce qu'on peut en dire.
1: Parce que depuis des décennies, les deux royaumes sont en guerre. Alors, les deux pays trouvent le lieu idéal pour discuter. Cette petite île située sur le fleuve Bidassoa, qui sépare Hendaye en France d'Irún en Espagne. Un entre-deux parfait. Comme si on choisissait une petite ville de Bourgogne pour un match en terrain neutre entre l'OM et le PSG. C'est dans un pavillon à double entrée, conçu exprès pour que les uns et les autres n'aient pas à franchir symboliquement le territoire de l'autre, que les délégations se rencontrent. Avec succès. Le 7 novembre 1659 est enfin signé le traité des Pyrénées qui met fin à la guerre franco-espagnole. Ce minuscule morceau de terre garde jusqu'à aujourd'hui un statut bien particulier, celui de condominium. L'île des Faisans est placée sous souveraineté espagnole de février à juillet, puis sous autorité française de juillet à janvier. Une sorte de garde alternée diplomatique.
3: Je vois que l'ambiance est bonne ici aussi, hein. Mais je vais passer au salon pour alterner un peu.
1: L'île des Faisans, c'est un partage entre l'Espagne et la France, mais pas au point d'avoir comme plat emblématique de sa gastronomie la paella au camembert.
0: Encore heureux, merci Stéphane Bern. 5h30, toute l'actualité en France et dans le monde avec le 90 secondes, c'est maintenant avec Valentine Letess.
4: Rasé de la carte ou presque, le village de Poma dans l'Aude se réveille dans les décombres. 41 blessés hier après le passage d'une tornade. C'est l'info du jour dans un instant. Les orages violents ont également causé des dégâts dans le Gard, l'Hérault ou encore en Corse. Nos enfants ont-ils subi des violences sexistes et sexuelles? De la grande section de maternelle à la terminale, la question leur sera directement posée dans le questionnaire anonyme sur le harcèlement remis aux élèves à chaque rentrée. Et les résultats risquent d'être sismiques selon le ministre de l'Éducation, puisque le phénomène est massif. Un policier municipal mis en examen pour homicide routier dans l'Oise après la mort d'un homme vendredi soir au volant de sa voiture près de Compiègne. Le conducteur a fui le contrôle de police, indique le parquet, avant d'avoir un accident, mais les circonstances précises méritent encore d'être approfondies. C'est une annonce hors norme, souligne Emmanuel Macron. 3 parcs d'attractions verront le jour en Île-de-France, tous à Cergy-Pontoise, grâce à 6 milliards d'euros d'investissement de l'Arabie Saoudite, avec pour conséquence, ajoute le président, la création d'environ 22 000 emplois directs. La Slovaquie, la Croatie et maintenant le Monténégro tombent face aux volleyeuses françaises. Les Bleus se sont qualifiés hier soir pour les 8e de finale de l'Euro. Et puis à 400 km de la Terre, Sophie Adnaud se jettera à nouveau dans le vide spatial ce mardi. Première française à sortir dans l'espace la semaine dernière, l'astronaute remet ça pour terminer les réparation d'une antenne de communication de la Station Spatiale Internationale.
0: L'info du jour, Valentine Letess, c'est cette tornade impressionnante hier dans l'Aude.
4: Les images sont dignes d'un film catastrophe et les dégâts considérables. Là où le tourbillon s'est formé, Fanny Navarte, près de la petite ville de Poma et son millier d'habitants.
5: Des tonnes de tuiles et de gravats recouvrent les rues, les arbres sont coupés en deux. La tornade a tout emporté. Une zone de guerre, décrivent certains habitants. Catherine était dans sa maison.
6: Tout a explosé, ben, le toit s'est arraché, tout est parti, tout. C'est toute une vie qui part en peu de temps.
5: Elle a rapidement rejoint la salle polyvalente pour se faire recenser. À l'intérieur, les sinistrés affluent pour se faire soigner, avoir de l'eau, de la nourriture et trouver du réconfort. Beaucoup se prennent dans les bras, encore un peu sonnés. donner, demandent des nouvelles des voisins. Les bénévoles de la Croix-Rouge ne savent plus où donner de la tête. Cécile prend quand même le temps d'écouter les habitants.
7: C'est déjà permettre de libérer la parole et d'être là, montrer qu'ils ne sont pas seuls. C'est impressionnant, c'est surtout la détresse des gens qui est impressionnante.
5: Des dizaines de personnes ont quitté le village à pied dans la soirée avec des sacs et des valises remplies d'affaires attrapées en vitesse.
7: Pas le temps de réfléchir à rien en fait.
5: Marie et Cyril vont pouvoir être hébergés chez de la famille.
7: On a pris des chats, la nourriture, des vêtements vite faits, des sous-vêtements vite faits. Je crois que j'ai pris une trousse de toilette, mais je crois que non, je l'ai oublié celle-là. Elle
8: demandera à sa sœur.
7: C'est très compliqué. Et puis après, on se dit comment ça va se passer par la suite, comment on va être indemnisé.
5: En attendant, des opérations de mise en sécurité des bâtiments sont en cours pour éviter des effondrements dans les heures qui viennent.
4: Et puisqu'au moins 300 maisons ont été endommagées, 41 blessés par cette tornade, dont 15 hospitalisés selon le dernier bilan de la préfecture hier soir. Ce matin, plus de vigilance orange aux orages, Catherine.
0: Oui, effectivement, ça va beaucoup mieux sur le pays. Alors, ça reste quand même très mitigé. Vous avez des averses en Nouvelle-Aquitaine et un ciel très, très couvert en Bretagne et dans le Nord. Ailleurs, c'est dégagé. Voilà, mais vous n'aurez pas non plus un très grand soleil. Pour les températures, ce matin, si vous êtes à Metz, 17 degrés, Brest 18, Rouen 19, Tours 20, Paris 21, Montélimar 22, Bordeaux 23, Nice 24. Didier, sur la page Facebook, il est à Saint-Éloi-les-Mines en Auvergne, dit qu'il fait 13 degrés. De son côté, Eric à Saint-Angèle en Haute-Corrèze relève 8 degrés, un ciel couvert. Thierry, qui est dans le Pas-de-Calais à Givenchy en Gouëlle, à 13 degrés et un ciel décalé. Quant à Marie-Laure, qui est dans la vallée de Saint-Léonard de Noblat en Haute-Vienne, elle a un ciel couvert et 15 degrés ce matin. Cet après-midi, les orages sont de retour sur la majeure partie du pays. Vous serez épargné si vous êtes sur la façade atlantique et près de la Méditerranée. Pour les températures, comptez entre 21 et 27 sur la moitié nord, 26 et 31 dans la moitié sud. Et puis demain, le parapluie devrait rester au placard puisque le temps devrait redevenir sec, mais il sera voilé toute la journée.
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0: Avec un thé, un café, des céréales ou une tartine pour bien démarrer cette journée, mais aussi Louise Attac, je t'emmène au vent sur votre radio ici.
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0: Louise Attaque, je t'emmène au vent sur votre radio ici à 5h38.
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0: Valentine, est-ce que vous aviez de l'argent de poche quand vous étiez petite?
2: Et vous?
0: Mais oui,
2: bah
0: une
2: aussi.
0: Fois par mois.
2: Tout pareil.
0: Et vous l'utilisiez pour quoi? Vous vous souvenez?
2: Oh, je veux pas être très originale, hein, pour acheter des bonbons comme vous, j'en suis sûre.
0: Ah bah. Voilà. C'était une bonne partie de l'argent de poche et j'avoue, j'allais au cinéma aussi avec.
2: Ah ouais, quand même.
0: Ouais, bonbons et cinéma. Et vous, est-ce que vous avez eu de l'argent de poche petit? Combien? À quelle fréquence? Est-ce que vous en donnez à vos enfants, vos petits-enfants? Appelez-nous pour nous dire comment vous gérez ça. 0810 055 056. 0810 055 056. On vous attend maintenant pour en parler juste avant 6h.
2: Les frais du dentiste aussi, hein, qui suivent. Hein. Parce que si vous donnez de l'argent de poche à vos enfants pour acheter des bonbons, il y a les dents après à soigner derrière.
0: Bon, non, il suffit de bien se brosser.
2: Oui, c'est pas toujours vrai.
0: Bon, on en reparle là. Alors, puisqu'on parle d'argent, encore une arnaque dans C'est pas vrai, dans quelques minutes, Audrazo nous alerte sur un article prétendument de France Info.
2: Oui, il nous promet des révélations sur notre confrère Nagui, mais au bout du compte, il n'en est rien. Il n'a qu'un seul but, nous soutirer de l'argent. Comment? Eh bien, Audrazo nous explique tout vers 5h40.
0: Et puis, on aura de la musique avec Taylor Swift. Extrait de son dernier album que l'on écoute dans quelques instants, car d'abord c'est Eric qui est avec nous. Bonjour Eric.
2: Bonjour Eric.
3: Bonjour.
0: Eric, vous êtes en Loire-Atlantique.
3: Exactement, ouais.
0: Où ça? Dites-nous tout, Eric.
3: Moutier en vrai. Enfin, je suis sur la route, je me suis arrêté parce que je vais au travail.
0: Ah, qu'est-ce que vous faites comme travail, Eric?
3: Je suis responsable d'achat, je suis à la Thalasso de Pornic.
0: Ah, vous allez nous laisser votre numéro. On va garder votre numéro après, hein, bien sûr, avec Valentine. Bah, on va vous recontacter.
3: J'imagine.
0: Bon, est-ce que vous avez pu partir un petit peu en vacances cet été?
3: Oui, je suis parti au mois de juin et juillet, oui.
0: Vous êtes parti où, Eric?
3: Je suis parti en Dordogne avec mon ami, en juillet avec mon fils.
2: Ah bah dis donc, on s'embête pas, Eric?
3: Bah non.
2: C'était quoi le mieux, la Dordogne ou le Maroc?
3: J'ai préféré la Dordogne.
2: Ah ouais, il faisait plus frais?
3: Ouais, il faisait plus frais,
2: ouais. Oui, forcément.
3: Ouais.
0: Et vous avez passé donc...
3: C'était bien les deux. C'était bien aussi.
0: Oui, oui, bah, faut varier les plaisirs.
3: Oui, oui.
0: Faut varier.
3: Bien sûr.
2: Vous avez fait quoi en Dordogne, Eric?
3: Bah, beaucoup de canoë, beaucoup de balades, beaucoup de visites de belles châteaux.
2: On mange aussi bien, je crois, en Dordogne.
3: Oui, ouais, on mange bien, oui. À Sarlat et tout, c'était pas mal. C'était très bien.
0: Bon, très bien. Eh bien, Eric, bravo, vous avez gagné la radio portative qui fait réveil, Bluetooth, lampe de poche.
3: Excellent.
0: Elle est multifonction, il y a juste le café qu'elle fait pas. Je suis désolée, mais voilà. Encore bravo, puis bon courage pour le travail et bonne route. Hein. Faites attention sur la route, Eric. Hein.
3: Oui, je me suis arrêté. Merci.
0: Allez, passez une belle journée, à bientôt.
3: Également.
0: Au revoir.
2: Au revoir.
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0: C'est pas vrai, le rendez-vous anti-arnaque. Audrazo, les auditeurs vous alertent. Ils sont tombés sur un article web mensonger à propos de l'animateur Nagui.
4: Oui, un spam particulièrement vicieux, c'est ce que m'écrit Virginie, une auditrice. Elle reçoit un mail, il fait très sérieux puisqu'il y a le logo de France Info. Je vous le lis. Nagui se confie sur son choix personnel. Il évoque, presque en aparté, nous dit-on, une décision qu'il aurait aimé prendre plus jeune. Donc la suspense, on a envie de savoir, on a envie de cliquer pour connaître ce grand secret de Nagui. Et ça tombe bien, il y a un bouton tout en bas, lire l'article avant qu'il ne soit enlevé. Alors, je m'arrête là-dessus, lire l'article avant qu'il ne soit enlevé, jamais un média sérieux ne vous enverra un message de ce genre. Ce n'est pas France Info qui écrit à Virginie et ce n'est pas un vrai article.
0: Alors Aude, c'est quoi le risque si on clique pour lire cet article?
4: Eh bien, ça n'a l'air de rien comme ça, mais attention, vous risquez de vous faire siphonner votre compte en banque. Oui, oui, je vous explique. Je clique sur le lien qu'a reçu Virginie, je tombe sur le site franceéconomieinfoactu.com. C'est un média qui n'existe pas, mais le nom est ronflant, ça sonne bien. Et son but, c'est de vous faire faire croire que Nagui a trouvé un moyen infaillible pour gagner de l'argent sans rien faire et que vous aussi, vous pouvez en profiter. En clair, c'est une arnaque à l'investissement. L'escroc vous pousse à verser de l'argent. C'est ce qu'a fait Isabelle, par exemple, une autre auditrice, elle y a cru. Elle a mis 250 euros qu'elle ne reverra jamais. 250 euros, c'est beaucoup, mais j'ai envie de dire c'est un moindre mal puisque les victimes perdent souvent des sommes absolument astronomiques. Ces faux articles, ils sont tellement dangereux que l'autorité des marchés financiers a tiré la sonnette d'alarme pas plus tard que la semaine dernière. Elle s'inquiète de la multiplication de ces arnaques.
0: Et on la comprend. Pour retrouver tous les conseils anti-arnaques d'Aude Razzo, rendez-vous sur ici.fr, rubrique C'est pas vrai. 5h43, le Vélociraptor avait un atout remarquable. Est-ce que vous savez ce que c'est? On va tout vous dire.
2: C'est une grande question.
0: Ben oui, mais c'est pour ça qu'on la pose d'ailleurs, Valentine, je vous remercie. Et c'est Benoît Prospero qui va y répondre et qui va tout vous dire dans 4 minutes, le temps d'écouter Taylor Swift, Opalite, sur votre radio ici.

0: Taylor Swift, Opalite sur votre radio ici à 5h47. Et nous rentrons dans le monde merveilleux du vivant. Aujourd'hui, on remonte le temps et nous voici au temps des dinosaures. Bonjour Benoît Prospero.
1: Non, j'essaye de faire le cri du dinosaure, mais ça marche pas du tout. D'autant qu'on n'est pas sûr, en plus, à 100% quel était le cri des dinosaures. Bref, bonjour à toutes et tous. Aujourd'hui, dans le monde merveilleux du vivant, trois choses à savoir sur le Vélociraptor. Au menu, vitesse, griffe et vision. Simplement, est-ce que vous voyez à quoi ça ressemble un Vélociraptor ? On refait un petit peu sa carte d'identité. 2 mètres de long, queue comprise, pour seulement 70 cm de haut. Animal bipède, qui se déplaçait donc sur ses membres postérieurs. Tête relativement allongée et plate, environ 23 cm. Un long museau étroit et des mâchoires qui portaient environ 80 petites dents acérées, largement espacées et dentelées. Et donc, première chose à savoir, ce qui distingue le Vélociraptor, eh bien, c'est sa vitesse. Ses membres postérieurs allongés lui permettaient de courir jusqu'à 40 km/h, ce qui est plus rapide que la moyenne humaine et même que la moyenne d'un sprinteur de haut niveau comme Usain Bolt lors d'un 100 mètres.
0: Et d'ailleurs, c'est là que vient son nom.
1: Eh bien exactement, son nom vient des mots latins velox, rapide, et raptor, voleur, en référence à son agilité pour attraper ses proies. Et à ce propos, deuxième chose à savoir sur le Vélociraptor, il avait 3 griffes, dont la grande griffe du second doigt, 7 cm de long, était recourbée et mobile. Et pourquoi je vous parle de ça? Parce que cette morphologie lui permettait, de la même manière que les rapaces, d'empêcher ses victimes de s'échapper, ce qui l'a rendu célèbre. Et puis, il avait une autre qualité. Vous savez ce que c'est ?
0: Eh bien non, je ne sais pas, mais puisque vous parlez de rapace, c'est peut-être sa vue ?
1: Nom d'une marmotte en bikini, vous avez totalement raison. Plus exactement, le cerveau du Vélociraptor était relativement imposant proportionnellement à sa taille. Et donc, cette morphologie de son crâne avec des orbites qui s'ouvrent vers l'avant laisse penser, et c'est la troisième chose à savoir, que le Vélociraptor disposait d'une vision tridimensionnelle, ce qui est assez rare pour le souligner, et faisait surtout de lui un prédateur capable d'attaquer une proie avec précision. Le monde vivant est merveilleux. Et aujourd'hui, pour toutes ces infos, on remercie le formidable Ronan Alain, paléontologue au Muséum National d'Histoire Naturelle. Plus d'infos sur mnhn.fr.
0: Et nous savons désormais que le Vélociraptor avait une vision tridimensionnelle. Merci Benoît Prospero.
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0: Se faire un peu d'argent de poche en travaillant pendant les vacances, c'est le quotidien de nombreux adolescents et étudiants à la recherche d'un job saisonnier. À Béthune, dans le Nord, le dispositif argent de poche porté par la ville séduit de nombreux jeunes cet été, Robin Bernot.
3: Très vite, le dispositif a affiché complet.
4: J'ai sauté sur l'occasion.
3: En effet, de nombreux adolescents, à l'image de Mathis, 17 ans, que vous venez d'entendre, ont répondu à l'offre de la ville de Béthune. Cette offre, elle est toute simple. La commune a proposé à des jeunes âgés de 16 à 25 ans de leur verser de l'argent de poche en échange de petits travaux pour la commune. Et lorsque Juliette Penn d'ici Nord est allée à leur rencontre, elle est tombée sur Iron, 17 ans.
5: On est en train de faire les soubassements et puis ça se passe bien pour l'instant.
3: Iron, s'il est là, c'est grâce à sa maman et aux réseaux sociaux.
5: C'est ma mère qui a trouvé ça sur Facebook avec l'annonce de la ville de Béthune qui cherchait des jeunes. Donc ma mère m'en a parlé vu que j'ai 17 ans, je viens d'avoir le bac et puis c'est un peu compliqué de trouver un job d'été. J'ai vu parler de ça et puis je me suis dit pourquoi pas.
3: Parmi les activités, il peut y avoir une matinée de nettoyage, du désherbage ou de la peinture. Et en échange, les jeunes sont rémunérés à hauteur de 20 euros. Pour Capucine, 16 ans, c'est l'occasion de mettre de côté.
6: C'est la première fois que je fais une activité l'été. Je me suis dit pour me lancer, ça peut être bien. En plus, on aide à embellir la ville. Ça va payer mon permis, rembourser un petit peu le code que je viens de passer. Donc voilà, c'est cool.
3: Vous venez de l'entendre, ici ça marche. Mais alors vous, qu'en pensez-vous? Je suis venu vous voir dans la rue et je vous ai montré l'article sur notre site. Je vous ai demandé votre regard sur cette initiative.
7: Alors,
3: allez, on commence par Lucie.
7: À chaud. Je trouve que c'est une bonne initiative pour les jeunes parce qu'on sait qu'il y a beaucoup de jeunes qui sont en précarité en ce moment.
3: Lily, quant à elle, est un poil plus dubitative.
8: Faut pas oublier que tout ça, c'est du travail. Et du coup, argent de poche, c'est un petit peu minimisant. Après, j'imagine que du coup, ils sont bénévoles, mais c'est sûrement des petits jeunes qui ont besoin vraiment d'argent et qui n'ont pas trouvé de travail pour l'été.
3: D'ailleurs, sur ce dernier point, j'ai rencontré Jazz qui est complètement d'accord.
9: Ça permet aux jeunes d'avoir un peu d'argent pour financer différents
8: projet.
3: Et vous, tiens, est-ce que vous auriez pu vous inscrire à ce type de dispositif dans votre ville ?
8: Oui, carrément. Je suis issue d'une famille de 5 enfants et mon père était seul à travailler, donc ça aurait pu mettre un peu de beurre dans les épinards.
3: Au total, cette année, dans le Nord, à Béthune, une 60aine de jeunes a bénéficié de ce dispositif.
0: Merci Robin Bernot. Demain, autre idée qui marche, elle concernera des récupérateurs d'eau. Concernant l'argent de poche, est-ce que vous en avez eu quand vous étiez petit ? Combien ? Est-ce que vous en donnez à vos enfants, petits-enfants ? Venez nous dire comment vous gérez ça. Est-ce que vous en pensez ? 0810 055 056. Johnny Hallyday, maintenant avec une magnifique chanson d'amour écrite par Jean-Jacques Goldman. Je te promets, sur votre radio ici.

0: Je te promets, Johnny Hallyday sur votre radio ici, 5h47. Et bonjour Georges.
1: Bonjour Georges.
0: Georges, vous êtes dans l'Allier à Montoldre.
2: Ouais.
0: Et alors vous, question argent, vous apprenez à vos enfants à gérer, puisque vous leur donnez de l'argent de poche, c'est ça?
2: Oui, c'est ça, oui.
0: Expliquez-nous, comment vous faites? Comment vous y prenez?
2: Donc, je m'y prends, donc, c'est de temps en temps une fois par mois. Donc, je remets directement sur leur compte courant. Donc, ce qui leur permet de que ça fasse des petits pour la suite, pour leurs études et puis pour leur permis de conduire.
0: Ils ont quel âge, vos enfants?
2: Ils ont 7 et 5.
0: D'accord.
1: Donc... Ils ont une carte pour retirer leurs sous sur le compte courant?
2: Non. non, pas encore. Mais c'est que c'est des comptes qui sont bloqués, justement, et ce qui leur servira pour le futur, quoi.
0: Donc là, pour l'instant, vous épargnez pour eux, mais quand ils seront plus grands, est-ce que vous leur donnerez directement de la main à la main, comme on dit?
2: Oui, il n'y aura pas de souci.
0: Ils vous réclament déjà ou pas?
2: Non.
0: Ils n'ont pas encore envie de s'acheter des bonbons.
2: Ils n'ont pas encore la notion d'argent, je dirais, qu'on aura à leur âge, mais je leur apprends que pour plus tard, bah, ça leur servira, quoi.
0: Et vous, est-ce que vous aviez de l'argent quand vous étiez plus jeune, Georges?
2: Oui, j'avais de l'argent de poche, effectivement. Ah oui, j'avais. Enfin, à l'époque, c'était en francs, donc ça rajeunit pas.
0: Oh, je vous rassure, moi aussi, je l'ai eu en francs, l'argent de poche. C'était quoi, une fois par semaine, une fois par mois?
2: Une fois par mois, oui.
0: Et qu'est-ce que vous en avez fait, cet argent de poche? Avec Valentine, on s'achetait des bonbons.
2: J'ai épargné, moi, en fait.
0: Ah, vous aussi, vous avez épargné. D'accord.
2: C'est
1: ce que j'allais dire. C'est typique des Auvergnats, ça, Georges.
2: C'est ça.
0: Et vous avez épargné pour faire quoi, alors, du coup? Qu'est-ce que vous vous êtes payé avec cet argent de poche?
2: Eh ben, je me suis payé mon permis de conduire.
0: Ah,
1: bah comme puis, Catherine, tiens.
2: Et puis, après des bricoles, je me suis fait plaisir, quoi.
0: Ouais, vous avez raison, faux, c'est son argent de poche. Hein.
2: Et donc, ils sont partis en vacances aussi, voilà.
0: Oui, effectivement, très bien. Et puis, est-ce que vous allez augmenter un petit peu l'argent de poche de vos enfants au fur et à mesure qu'ils vont grandir?
2: Ben, je verrai selon les revenus que j'aurai.
0: Oui.
2: J'ai un peu plus.
1: Bien sûr. Et s'ils travaillent bien à l'école aussi, hein?
2: Voilà.
0: C'est ça. Merci de nous avoir appelé, Georges, ce matin.
2: Il y a pas de souci. Là, je suis en train de livrer, donc.
0: Bonne livraison, Georges. Bon courage pour le travail. À bientôt.
1: Et à bientôt.
2: Oui, je suis conducteur livreur là.
0: Ah bah très bien. Et attention sur la route, Georges. Hein, ok.
2: Oui, pas de souci.
0: Allez, belle journée. À bientôt.
2: Merci. Au revoir.
0: Il est donc temps de passer la main à l'équipe d'ici matin. Valentine et moi, on vous retrouve demain et en pleine forme. Belle journée avec votre radio locale ici.
3: Merci beaucoup, Catherine. À demain 5h et bonjour. La Bretagne qui se lève tôt, c'est ici Armorique pour vous réveiller. Alors, première bonne nouvelle, le lundi est derrière nous, voilà, ça c'est déjà une petite victoire. Et deuxième bonne nouvelle, le café devrait commencer à faire effet normalement. Les automatismes reviennent doucement et puis votre radio ici Armorique est là à vos côtés avec de l'actu locale, de la musique et toujours de la bonne humeur.
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3: Et bon, le mardi, nous sommes le 25 août, il est 6h.
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3: Vanessa Lambert. On vous souhaite un excellent mardi, la une de l'actualité en Bretagne avec vous, Justine, et ses odeurs qui pourrissent littéralement la

0: Il a cru que son vide sanitaire était défectueux.
1: Je suis triste, c'est un cadavre. Quoi. C'est un chat qui s'est coincé au vide sanitaire. Et mon fils, il m'a dit, non papa, c'est l'usine, ça sombre, ça pue. On a de la VMC. Si on ferme les fenêtres, ça revient par la VMC pareil.
0: Morane, qui vient de reprendre la boulangerie-pâtisserie dans le bourg de Saint-Donan avec son compagnon, a du mal, elle aussi, à supporter ses odeurs.
2: On sent la mort, c'est vraiment infect. On sent les animaux se décomposer. Le linge, l'odeur s'imprègne dedans. Mon boulanger pétrit du pain, l'odeur peut s'infiltrer dans sa pâte à pain. Sachant qu'on utilise du beurre et le beurre prend toutes les odeurs inimaginables. Du coup, c'est pas évident. On essaye du coup de travailler les fenêtres fermées.
0: Face à la colère des riverains, la préfecture des Côtes d'Armor décide donc de mettre en demeure la Sécanime de faire cesser les nuisances d'ici le 3 septembre. Une mesure qui marque un tournant, mais qui doit se traduire par des actes concrets, selon Guy Le Gall, le représentant des habitants au sein du comité de suivi de l'usine d'écarissage.
3: C'est la première fois que vraiment le préfet met les pieds dans le plat et pose à l'industriel un ultimatum. Donc, bien sûr, en tant que membre du comité de suivi, je vais suivre ça de près. Pour savoir si l'arrêté est respecté, s'ils ont mis des outils en place.
0: Faute de résultats, l'usine d'écarissage risque une suspension d'activité, des amendes, voire des poursuites pénales.
4: Un reportage de Joanne Mazon que vous retrouvez également en images sur ici.fr. Sur notre site aussi ce matin, les images très impressionnantes de la tornade qui a touché l'Aude hier en fin d'après-midi, qui a fait d'énormes dégâts, notamment dans le village de Poma, c'est au sud de Carcassonne. 41 personnes ont été blessées, 300 maisons endommagées. Et ailleurs, ce sont des orages qui ont fait hier des dégâts, notamment en Corse, en Bretagne. La journée s'annonce humide, mais plutôt calme. On fera un point météo après ce journal.
5: Des nouvelles maintenant de l'équipe de la Fondation Tara.
4: Et l'équipage de la goélette scientifique, dont la base est à Lorient, a été victime de piraterie jeudi dernier dans l'océan Pacifique. Alors que la majorité des personnes à bord du bateau dormait, une dizaine d'hommes sont montés à bord pour voler des objets de valeur. Tout s'est passé très vite, raconte Romain Troublé, c'est le directeur de cette fondation Tara Océan.
6: Ça fait 3 mois qu'on a été en Papouasie-Nouvelle-Guinée pour des recherches qui sont très bien passées, avec une coopération avec le pays qui était exemplaire, une hospitalité exemplaire des communautés, des villages, enfin bon, passé 3 mois formidables. Et puis, dernière soirée passée dans le petit port où on devait faire les formalités de départ, on a été attaqué, l'équipage a été attaqué à 11h du soir, alors que les 10 membres d'équipage étaient dans leur cabine, sauf un officier de quart, qui était de quart sur le pont, et qui n'a rien pu faire, qui a vu 4 personnes déjà monter sur le pont avec des armes, qui l'ont forcé à obtempérer, qui cherchaient de l'argent, des téléphones, des ordinateurs. Ils sont rentrés dans le bateau, ils ont commencé à continuer à prendre ce qu'ils pouvaient trouver sous la main, et puis quand tout le monde s'est réveillé à bord du bateau, en fait, ils ont compris qu'on était nombreux, et qu'ils sont partis, ils sont restés 5 minutes au total.
4: Et le préjudice est estimé tout de même à 20 000 ou 25 000 euros. Heureusement, les membres de l'équipage sont sains et saufs, mais choqués. Une cellule psychologique a d'ailleurs été mise en place et une enquête a été ouverte. C'est également à lire sur ici.fr. Vous avez certainement constaté en faisant le plein que les prix des carburants sont toujours au plus haut. Et alors que la rentrée des classes approche, ce n'est pas une bonne nouvelle pour les automobilistes. Le groupe Total, lui, continue de plafonner les prix. Mais en Bretagne, et surtout à Rennes, Saint-Malo et Dinan, il y a des problèmes d'approvisionnement. Surtout au lendemain des week-ends, les stations sont prises d'assaut. Il est difficile d'y faire un plein. C'est ce que nous verrons dans le journal de 7h. Un reportage que vous retrouvez également sur ici.fr avec toujours, bien sûr, notre carte pour trouver la station-service la plus intéressante près de chez vous. Et puis à propos de la rentrée des classes, le ministre de l'Éducation nationale prend la parole aujourd'hui pour détailler les nouveautés de l'année. Édouard Geffray qui confirme l'interdiction du portable dans les lycées, même si les proviseurs expliquent déjà que ce sera difficile à appliquer. Le ministre qui annonce également des questions sur les violences sexistes et sexuelles qui seront ajoutées au questionnaire annuel sur le harcèlement scolaire distribué chaque année aux élèves. Il s'agit évidemment d'aider d'éventuelles victimes alors qu'un enfant sur 10 est victime de violences sexuelles en France.
5: Allez, retour maintenant sur le sacre de Tom Jiquel ce week-end en badminton.
4: Oui, le Breton originaire de Béton près de Rennes a donc été sacré champion du monde en double mixte avec Delphine Delru. C'est la toute première fois que la France remporte ce titre. Fierté nationale mais donc aussi régionale, car Tom Jiquel, il est licencié au FIB, c'est le Flume Hill Badminton qui réunit les communes de Saint-Grégoire-Passé et Chavagnes. Si ce titre de champion du monde va forcément aider au rayonnement de la discipline, le badminton se porte en fait déjà très bien, et ce depuis longtemps en Bretagne, notamment au FIB dont Jean-Yves Douillard est le coprésident.
7: Le badminton est de plus en plus populaire auprès des jeunes et des moins jeunes, des loisirs, des compétiteurs. Déjà pour commencer, l'Ille-et-Vilaine est une terre de badminton. On a 10 000 licenciés en Ille-et-Vilaine. L'expliquer, alors oui, il y a des performances internationales des joueurs français

0: qui font que le BAD est de plus en plus médiatisé, donc ça c'est une très bonne chose, mais le BAD est aussi très pratiqué dans les collèges, dans les écoles, donc ça nous amène beaucoup de jeunes. Et le FIB, bon, pour rappel, c'est une entente entre trois communes, Chavagne, Passé et Saint-Grégoire, et aujourd'hui on est le plus grand club français, hein, puisqu'on est à plus de 750 adhérents, donc tout va bien pour le FIB.
1: Et le succès du badminton en Bretagne, on en parle également en détail dans l'info d'ici tout à l'heure à 6h30. À noter que Tom Jiquel, lui, est attendu le 19 septembre à Saint-Grégoire pour présenter sa médaille de champion du monde. En foot, vous retrouvez notre émission le lundi, c'est Rosie, sur notre chaîne YouTube 100% Stade Rennais ici à Armorique. Elle a été enregistrée hier soir et François et ses invités sont bien sûr revenus sur le match nul de partout dimanche contre le PSG. C'était la toute première journée de la saison de Ligue 1. Un nul un peu frustrant.
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1: De la pluie ces dernières heures, encore dans les prochaines ou pas, Vanessa?
3: Alors ce matin, c'est nuageux, mais le temps reste sec hein, sur la Bretagne. L'après-midi sera même plus ensoleillé. Et puis en même temps, on a des averses orageuses qui peuvent se former entre le nord du Morbihan, le bassin rennais, jusqu'au littoral de la Manche. Le sud du Morbihan et de l'Ille-et-Vilaine seront davantage épargnés et vont donc avoir un petit peu plus de soleil dans l'après-midi. Le vent est faible ce matin, il tourne sud-ouest l'après-midi. Et pour les températures, on a 15 à 18 degrés des terres vers le littoral, et au milieu de l'après-midi on attend par exemple 23 à Sarzeau et Auray, 24 à Pontivy, 25 à Cône et Guerre, 26 à Saint-Brieuc, Dinan, Rennes, Vitré et même 27 cet après-midi à Dol de Bretagne. La tendance pour les prochains jours, demain et jeudi, ce sera un temps instable qui va se maintenir avec des averses ou des orages, surtout dans l'après-midi et en fin de journée. Mercredi sera assez chaud avec jusqu'à 28 degrés et les températures seront en baisse à partir de jeudi.
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3: Il est 6h08, voici une chanson que Jean-Jacques Goldman disait connaître par cœur et qu'il aurait bien aimé avoir écrit lui-même. C'est pas mal comme compliment. C'est La Petite Lady de Vivien Savage, souvenir de l'année 84.

0: avec Vivien Savage. Il est 6h12.
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0: Et à cette heure-ci, il y a ceux qui sont déjà sous la douche, ceux qui cherchent leurs clés pour partir bosser, ceux qui sont déjà au travail. Et puis les enfants, eux, qui dorment tranquillement encore parce qu'ils sont encore en vacances, les enfants. Alors qu'ils profitent, hein. Ça fera moins les malins la semaine prochaine. Ici Armorique vous réveille avec de l'actu locale, de la musique, de la bonne humeur. Et tous vos chroniqueurs sont là. Exemple avec le docteur Kirzek qui arrive juste après la pub. On va prendre les bonnes résolutions de la rentrée. Il paraît qu'elles sont plus faciles à tenir que celles de janvier. On va essayer.
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1: Vous écoutez Ici Armorique, chaque matin on prend nos bonnes habitudes avec le docteur Kerzek. Et aujourd'hui, justement, parlons de bonnes habitudes. La rentrée, c'est le moment idéal pour les résolutions et il paraît que c'est même plus efficace qu'en janvier.
2: Bonjour à tous, c'est la rentrée, vous êtes nombreux à être déjà retombés dans les embouteillages, les réveils difficiles et la machine à café, mais cette rentrée elle a aussi du bon. C'est le moment idéal pour prendre de nouvelles résolutions. On estime même que septembre est plus efficace que le 1er janvier pour tenir ses engagements. Vous allez me dire, pourquoi ? Parce que le mois de septembre possède un super pouvoir que janvier n'a pas. On l'appelle l'effet fresh start, l'effet de nouveau départ. C'est un phénomène psychologique bien connu qui nous booste chaque fois que la vie nous offre une page blanche, un nouvel emploi du temps, un déménagement, un anniversaire ou la rentrée, puisque là, c'est la rentrée scolaire qui va bientôt démarrer. Plusieurs raisons l'expliquent. D'abord, notre cerveau associe naturellement la rentrée à une page blanche. Pour beaucoup d'entre nous, c'est la rentrée dans une nouvelle école ou une nouvelle classe. On a appris que septembre rime avec nouveaux cahiers, nouvelles règles, nouveaux défis. Cette habitude reste ancrée même à l'âge adulte. Ensuite, contrairement à janvier, où les jours sont courts, le moral parfois en berne et l'énergie en baisse, là, septembre, on est reboosté, reposé. L'été nous a permis de faire le plein de vitamine D, de baisser notre cortisol. Et plutôt que de se fixer un objectif sur 12 mois, on peut viser tout simplement les 4 prochains mois qui nous séparent de Noël, un laps de temps plus court qui là aussi va être moins intimidant et plus facile à visualiser.
1: Alors concrètement Gérald, on fait comment pour mettre toutes les chances de notre côté ? Pour pas abandonner, ce serait dommage nos résolutions de rentrée.
2: 3 petites astuces. D'abord on fractionne, au lieu de décider je vais me remettre au sport, on se fixe un objectif minuscule, très précis. Je marcherai 10 minutes à pied chaque jour. Les petits pas, même très petits, mènent à de grands changements. Ensuite on attache la nouvelle habitude à une routine existante. Par exemple on se dit, après m'être brossé les dents du soir, je médite 2 minutes. Et enfin on surveille son sommeil. Une étude a montré que les personnes fatiguées sont beaucoup plus vulnérables aux écarts. Dormir suffisamment, c'est un pilier pour garder sa motivation à flot. Allez, bonne reprise pour les concernés, bonne suite de vacances pour les vénards bien sûr, et d'ici là, portez-vous bien.
1: Merci beaucoup docteur Kerzek. Bah oui, les vacances, ça continue pour certains, c'est peut-être même carrément votre semaine de vacances en ce moment. Vous adorez partir en décalé, on va en parler tout à l'heure entre 9h et 10h avec Grégory Régnier. Si vous êtes de la team septembre, si vous partez après tout le monde pour que justement, il y a un peu moins de monde, ce soit moins cher, vous viendrez un petit peu nous dire comment vous organisez vos vacances. Allez, 6h16, voici Laurent Voulzy avec Le rêve du pêcheur, extrait de l'album Caché derrière qui était sorti en 92, dans lequel on retrouvait les tubes Le pouvoir des fleurs, Paradoxal System. Et c'est pas pour rien que cet album a remporté la victoire de la musique la même année.

0: Pou-pou-pou-pou-pou-pou-pou. Voilà, les poupous. Petit hommage, Raymond Poulidor. Et je ne sais pas si vous l'aviez remarqué à l'époque sur le disque Le rêve du pêcheur. Pêcheur, ça s'écrivait sans accent. C'était une idée d'Alain Souchon pour pas qu'on sache vraiment si c'était le pêcheur qui attrape les poissons ou celui qui commet les péchés.
1: Mystère.
0: Il est fort, c'est Alain Souchon. Pierre Mauric est partenaire du 50e rallycross de l'OEA qui a lieu ce week-end. Et à cette occasion, Arnaud Decroix a rencontré ce matin l'ancien pilote Jean-Pierre Chaupitre qui aide à la préparation du circuit de l'OEA.
2: Bonjour Jean-Pierre.
3: Oui, bonjour.
2: Vous étiez donc sur le tracteur. Qu'est-ce que vous êtes en train de faire là sur le circuit?
3: Là, je suis en train de décompacter les bacs à gravier, puis désherbage.
2: Décompacter, qu'est-ce que ça veut dire?
3: Soulever les graviers pour qu'ils soient beaucoup plus...
2: aéré.
3: Voilà, puis quand les voitures rentrent dans le bac, elles glissent pas dessus, elles s'enfoncent dans le gravier, ça les bloque. Quoi.
2: Et ça demande quoi comme travail que de dépacter tous ces graviers en bord de piste?
3: Là, si je fais tous les bacs de la piste, il me faut au moins 4 heures. Hein. J'ai commencé ce matin à 7 heures. Ouais, 6h30, 7 heures, et parce qu'en ce moment il fait chaud, on essaie de travailler le matin.
2: Et en plus, c'est ça, on peut plus mettre de désherbant comme avant pour entretenir ces...
3: Non, avant, on désherbait les bacs, et puis là, on a arrêté le désherbage et on fait tout mécaniquement, donc ça nous fait beaucoup plus de travail.
2: Vous êtes bénévole ici sur le circuit depuis combien de temps?
3: On va dire 20 ans à peu près.
2: Ouais. Qu'est-ce qui vous a amené à vous impliquer?
3: Moi, j'étais déjà dans le sport mécanique. J'étais quelques années dans l'autocross et ensuite dans le rallycross dans les années 80. Ça me plaisait d'avoir un circuit qui marchait bien.
2: Parlez-nous un petit peu justement de votre expérience, de vos souvenirs avec ce rallycross. Qu'est-ce qui fait qu'on a envie d'en faire et de s'impliquer comme ça dans ces courses?
3: C'est une passion qui démarre très très jeune. Quand on est dans la mécanique, dans le sport mécanique, comme ça, automatiquement, on veut toujours monter. Et puis à un moment de temps, on voit bien qu'il faut s'arrêter parce que financièrement ça suit pas.
2: Donc, à quel âge vous avez commencé à vous impliquer dans ce sport?
3: En 78, moi. De 78 à 85. Et après, je suis plutôt passé de l'autre côté, sur les circuits, à l'entretien, aider et tout ça. Quoi.
2: Est-ce que ça coûte cher, vous disiez, la pratique de ce sport?
3: Oui, ça coûte très cher. Ouais. Si on veut avancer vraiment dedans, il faut de l'argent. Et sinon, il faut arrêter parce qu'on... On s'en sort pas, quoi.
2: Puis c'est de plus en plus cher, c'est ça que je comprends. Plus on monte, plus il faut payer.
3: Si on veut être devant, c'est...
2: Et alors ça passe aussi, j'imagine, par la recherche de sponsors?
3: Ouais. Ce qui marchait qui marchait bien avant, maintenant de moins en moins, faut vraiment être devant pour arriver à décrocher des bons sponsors, quoi. Ouais. Je me souviendrai toujours que Michel Lomel, on était 3 locaux, ou 4, il nous avait offert les combinaisons de course, le fait qu'on était de l'OEAC, quoi.
2: Qu'est-ce que ça représente justement la figure de Michel Lomel ici pour ce circuit de rallycross de l'OEAC?
3: C'est la base, le départ de tout ce qui se passe en automobile sur l'OEAC, c'est Michel, quoi. Depuis qu'il est arrivé sur l'OEAC, c'est ce qui a bousculé tout le système. On est parti là-dedans, tous, on l'a suivi et puis on en est arrivé là, quoi. Grâce à Michel.
0: Jean-Pierre Chaupitre, qui est un des 800 bénévoles pour préparer ce rallycross de l'OEAC qui fête ses 50 ans. Demain, on sera avec le président du rallycross et de l'écurie Bretagne, Patrick Germain, qui reviendra sur cet événement qui débute donc vendredi. Ici Armorique est partenaire. 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C'est une nouveauté avec Mr. Know-It-All.

0: Queen, c'est Mr. Know It All, il est 6h27.
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0: 6h28, c'est votre horoscope avec Catherine Viguier. Journée intéressante aujourd'hui pour deux signes.
3: Pour vous, natifs de la Vierge et des Poissons, votre vie relationnelle est valorisée.
4: Bélier, vous hésitez entre être au service des autres ou être plus égoïste.
5: Taureau, la vie est belle avec de l'espoir au sujet de votre vie affective et artistique.
6: Gémeaux, mettez vos idées en pratique au sujet de votre argent et au sujet de votre foyer.
7: Cancer, eh bien, vous avancez, ça passe par des voyages, une communication ciblée. Bon, n'allez pas trop vite.
8: Lion, c'est le bon moment pour investir, mais restez en accord avec votre idéal.
9: Vierge, vous faites le point avec vous-même, avec les vôtres, avec les autres aussi.
10: Balance, vous êtes davantage spectateur qu'acteur pour mieux repartir dans un mois.
11: Scorpion, du dépaysement et peut-être la rencontre d'une personne éloignée.
12: Sagittaire, vous êtes celui ou celle avec qui il fera bon échanger aujourd'hui.
13: Capricorne, vous aurez plaisir à parcourir des kilomètres afin de le ou de la rejoindre.
14: Verseau, vous explorez votre monde intérieur, soyez bienveillant avec vos émotions.
15: Poisson, en couple, vos liens se resserrent et vous, célibataire, tout devient possible.
16: Et pour nous tous, on fait des promesses, mais on les tient.
0: Merci Catherine Viguier, l'horoscope à retrouver sur ici.fr.
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0: Vanessa Lambert. Si je vous dis Justine Paris-Brest, vous pensez à quoi?
17: Un gâteau.
0: Gâteau, bah oui, c'est ça, mais voilà, vous êtes gourmande. Mais ça marche aussi avec la course cycliste dans notre rendez-vous sport du matin. On fera connaissance avec un Breton de 77 ans qui a fait 7 fois le Paris-Brest. Ce sera à 6h40. Et pendant ce temps-là, moi, j'ai mangé 7 Paris-Brest. Vous voyez, c'est ça la différence. Merci de commencer cette journée de mardi avec Ici Armorique. Nous sommes le 25 août aujourd'hui. Et puis le matin, bien sûr, vous êtes sûr d'être bien informé. Qu'est-ce qui fait la une ce matin en Bretagne, Justine?
17: Eh bien, alors que la rentrée des classes a lieu dans une semaine, pour certains, c'est déjà la reprise du travail et avec elle des déplacements en voiture. Sauf que la mauvaise nouvelle, de cette rentrée, ce sont bien sûr les prix des carburants toujours au plus haut. Total continue de plafonner les prix, mais on verra à cette heure que malheureusement, il y a des tensions d'approvisionnement pour certaines stations en Ille-et-Vilaine. Et puis dans l'actu aussi, l'équipage du voilier Tara Océan, la mission scientifique basée à Lorient, a été victime d'un acte de piraterie, c'était la semaine dernière en Papouasie-Nouvelle-Guinée. Dans l'info d'ici, à suivre aussi dans 2 minutes, le succès du badminton en Bretagne, porté notamment par le talentueux Tom Jiquel. Le Breton a été sacré dimanche champion du monde en double mixte, c'est assez incroyable et c'est ce que nous verrons après le 90 secondes, comme chaque matin à 6h30, toute l'actualité en français dans le monde et c'est présenté par vous, Valentine Letès.
18: Des incendies déclenchés par la foudre, le vieux port de Marseille sous l'eau et cette impressionnante tornade dans l'Aude sur le village de Poma.
19: J'ai entendu ce gros bruit et puis plus rien, j'ai vu tout partir en l'air. Et le temps de réagir, j'ai le toit qui est tombé, les cloisons qui me sont tombées dessus et tout.
18: 41 blessés sur son passage, dont 15 sont à l'hôpital. Les orages ont fait de gros dégâts hier dans le sud de la France, mais plus aucun département n'est en vigilance orange ce matin. Un séisme s'annonce dans nos écoles, selon le ministre de l'Éducation. Dans le questionnaire sur le harcèlement remis désormais à chaque rentrée aux élèves, il leur sera demandé s'ils ont déjà subi des violences sexuelles. 1 enfant sur 10 en est victime en France. C'est un effort juste pour équilibrer les comptes de la Sécu, selon le gouvernement. Nous paierons environ 10 euros de plus par an après l'augmentation du plafond des franchises médicales, le reste à charge des assurés. La mesure est prévue pour octobre. 6 milliards d'euros d'investissement pour construire 3 parcs d'attractions en Île-de-France, tous à Cergy-Pontoise. C'est l'accord conclu hier avec l'Arabie Saoudite. Du jamais vu, selon Emmanuel Macron, depuis Disneyland Paris. Un deuxième tour dans l'espace pour Sophie Adnot, première française à sortir dans le vide spatial la semaine dernière. L'astronaute quittera à nouveau la Station Spatiale Internationale cet après-midi pour terminer les réparations d'une antenne. La qualification facile en 8e de finale de l'Euro de volley pour nos Françaises. Vainqueur hier soir du Monténégro, c'est leur 3e victoire en 3 matchs.
17: Retour maintenant dans l'info d'ici sur le sacre dimanche du Breton Tom Jiquel qui a remporté en badminton le titre de champion du monde en double mixte avec Delphine Delru. Victoire historique pour des Français, grande fierté aussi bien sûr pour la Bretagne puisque Tom Jiquel est licencié au FIB. C'est le Flume Île Badminton qui regroupe les communes de Saint-Grégoire, Passé et Chavagne à côté de Rennes. Un club évidemment très fier de son champion, mais cet engouement va au-delà dans un département, voire une région qui vibre depuis longtemps pour le badminton, Éric Bouvet.
20: En 15 ans, le nombre de licenciés en Bretagne a augmenté de plus de 50%, passant de 12 000 en 2011 à plus de 18 000 l'an dernier. Le comité d'Ille-et-Vilaine est même le plus important en France. Alors pour son président Arnaud Rémy, ce titre de champion du monde de Tom Jiquel est évidemment un plus.
21: Bon, alors on verra au niveau du licencié, mais ce n'est pas l'objectif ultime non plus. Mais tout ce qui pourra œuvrer dans le sens du badminton et son rayonnement, on croit, hein, et la victoire de Tom, il contribuera parce que justement par rapport à des jeunes qui se pourraient être question de faire un autre sport ou autre, cet effet Jiquel là, il ne peut être que bénéfique.
20: Mais s'il doit y avoir un effet Jiquel avec des demandes d'inscription en hausse dans les clubs, il y a un manque d'infrastructures et d'encadrants, reconnaît Christophe Millet, le président de la Ligue de Bretagne de badminton.
22: Alors on a un problème, c'est pas qu'en Bretagne, c'est en France tout court, mais on manque d'équipement, on manque d'entraîneurs. Moi, je suis sur le club de Château-Giron et à un moment donné, on bloque les inscriptions. Donc, c'est pas parce qu'il y a une médaille qu'il y aura beaucoup plus de licenciés.
20: Cette médaille est quand même un plus pour le FIB, le club où Tom Jiquel va entamer une deuxième saison dans l'élite du badminton français. Un choix de raison et de cœur, explique le co-président Jean-Yves Douillard.
23: Alors, pour Tom et pour nous aussi, hein, nous, c'était, on voulait se renforcer et c'est le profil idéal, hein, puisque c'est un retour aux sources pour lui. Alors, oui, c'est un choix de cœur, parce qu'il est plus près de sa famille. Je pense que c'est un bon deal pour les deux parties.
20: Et donc, pour le FIB, qui compte bien surfer sur ce titre?
23: On espère avoir plus de spectateurs lors des journées, puis on espère aussi attirer plus de partenaires parce que ça nécessite aussi, pour être au niveau, de plus en plus de moyens financiers. Mais voilà, on compte aussi sur les partenaires privés qui voudraient nous rejoindre pour nous aider à continuer à évoluer, à nous maintenir au top 12, et puis peut-être rêver dans quelques années d'un titre de champion de France, on sait jamais.
20: Mais d'ici là, il y a la reprise du championnat le 19 septembre à Saint-Grégoire et le retour de Tom Jiquel qui présentera sa médaille de champion du monde dans une salle de Larry Coquet qui devrait afficher complet.
17: Un reportage d'Éric Bouvet que vous retrouvez sur notre site ici.fr. La météo maintenant, Vanessa, c'est un petit peu plus calme qu'hier, c'est ça aujourd'hui?
0: Oui.
17: Même un peu de soleil, j'ai entendu.
0: Oui, alors c'est calme ce matin, c'est nuageux mais c'est sec, donc ça c'est plutôt une bonne nouvelle. L'après-midi sera ensoleillé et en même temps on aura des averses orageuses qui pourront se former entre le nord du Morbihan, le bassin rennais, jusqu'au littoral de la Manche. Et d'ailleurs si vous êtes sud Morbihan ou sud Ille-et-Vilaine, vous aurez un petit peu plus de soleil que les autres. Le vent est faible ce matin, il va tourner sud-ouest l'après-midi. Et puis les températures sont toujours très agréables, entre 15 et 18 degrés ce matin. Et au milieu de la journée, on attend par exemple 23 à Sarzeau et Auray, 23 également à Paimpol, 24 à Pontivy, 25 à Cône et Guer, 26 degrés à Saint-Brieuc, mais également à Dinan, Rennes et Vitré, et jusqu'à 27 degrés à Dol de Bretagne.
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0: Il est 6h36, quand on pense France Gall, on pense souvent Michel Berger, c'est lui qui a écrit la plupart de ses chansons. Et cette chanson, Tout pour la musique, il a écrite, mais alors c'est assez rigolo parce que en deux jours, au dernier moment sur l'album de France Gall, il dit « Oh, il manque un truc ». Je vais refaire une petite chanson, il a fait Tout pour la musique et Résiste en un week-end, comme ça, deux tubes. Pas mal quand même. Hein.

0: Pleine forme ce matin. Alors non, nous ne sommes toujours pas au mois de septembre, hein. Je préfère le rappeler parce que entre la météo, les pubs pour les fournitures scolaires, les collègues qui ne parlent que de ça, on pourrait avoir un petit doute, mais non. Nous sommes le 25 août, il reste donc officiellement quelques jours pour faire semblant que l'été va durer éternellement. Oui, je suis dans le déni, je sais. Ici, Armorique a bel et bien fait sa rentrée depuis hier, mais on a gardé les tongs sous le bureau. On a pour vous de l'actu locale, de la musique et de la bonne humeur. Et on a aussi des super sportifs tous les matins. On entre dans le monde merveilleux du sport, professionnel ou amateur, à la rencontre de sportifs, de bénévoles, de dirigeants, et on sait à quel point on aime le sport en Bretagne, et notamment le vélo.
1: Si je n'ai jamais été heureux d'être devenu diabétique, je suis quand même un diabétique heureux.
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4: Michel Leclerc a 77 ans. Il est originaire de la Vraie Croix dans le Morbihan et c'est un passionné de cyclotourisme, un sport qu'il pratique à Vannes au club des cyclo-randonneurs et une passion qui ne l'a jamais quitté depuis l'enfance.
1: Le jour de mon 4e anniversaire, j'ai eu le grand bonheur de me voir offrir par mes parents mon premier vélo et j'avoue que ça a été comme un coup de foudre. J'ai eu immédiatement une grande passion pour ce sport et que j'ai pratiqué toute ma vie, puisque je peux dire que je n'ai jamais passé 3 mois de ma vie sans faire de vélo. Et aujourd'hui, je dois être à peu près à 500 000 km parcourus en vélo.
4: Des kilomètres parcourus, mais pas seulement. Michel est aussi un homme qui aime relever des défis.
1: À l'âge de 30 ans, en 79, je me suis inscrit pour la première fois à Paris-Brest-Paris, 1200 km, à parcourir en 90 heures maximum. Je l'ai fait en 72 heures. Et ça m'a donné envie de continuer, évidemment, par la suite.
4: Sauf que la suite, elle ne se passe pas comme prévu.
1: En 87, 8 ans après, je me suis présenté de nouveau et j'ai réussi à faire Paris-Brest-Paris, cette fois-là, dans un délai encore plus court, 68 heures. Seulement, en rentrant chez moi, je me suis rendu compte qu'il y avait quelque chose qui ne tournait pas bien. J'avais des démangeaisons partout, j'ai consulté mon médecin traitant, je lui ai dit que j'étais fatigué, que je n'arrivais pas à récupérer, j'ai été hospitalisé. Et on m'a découvert un diabète de type 1 qu'on appelait à l'époque insulino-dépendant. Donc ça a été un peu la catastrophe sur le coup. Des gens qui venaient me voir me disaient, croyant participer à ma détresse, que je ne pourrais plus participer à des épreuves de longue distance.
4: Mais comme je vous l'ai dit, Michel, c'est quelqu'un qui aime relever des défis.
1: Sur le champ, j'ai décidé que 4 ans plus tard, je referais Paris-Brest-Paris. Donc en 1991, je l'ai refait. Ça s'est très très bien passé, malgré les contraintes du diabète. Et ensuite, j'ai fait 95, 99, 2003, en 2007, j'ai décidé d'arrêter. J'en avais fait 7, mais en 2015, le virus m'a repris et j'ai donc encore fait un 8e Paris-Brest-Paris en 2015. Si je n'ai jamais été heureux d'être devenu diabétique, je suis quand même un diabétique heureux.
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0: À 7h. 7h moins le quart, c'est l'ami des animaux. C'est le vétérinaire Pierre Fabin qui est avec nous chaque matin. Si vous avez des animaux, vous l'avez forcément remarqué, les frais vétérinaires, ça augmente tout le temps. Alors forcément, l'assurance santé pour animaux devient très populaire chez les propriétaires. Est-ce que c'est un vrai filet de sécurité ou un gadget hors de prix? Faut-il franchir le pas, Pierre?
8: Et ben pour moi, c'est devenu une vraie nécessité pour éviter de se retrouver au pied du mur financièrement. La médecine vétérinaire a énormément progressé. On fait des scanners, des IRM, des chimiothérapies. Résultat, soigner une patte cassée complexe peut vite coûter 1 500 €. Une grosse chirurgie en urgence, 2 000 à 3 000 €. Sans assurance, certaines familles sont obligées de se poser la question de l'euthanasie par manque de moyens. C'est un drame absolu. L'assurance santé fonctionne exactement comme notre mutuelle humaine. Vous payez une cotisation mensuelle et selon la formule choisie, la compagnie vous remboursera un pourcentage des frais imprévus liés aux maladies ou aux accidents de la vie.
0: Alors, on trouve des dizaines d'offres sur Internet avec des prix qui vont parfois du simple au double. Sur quels critères concrets on doit choisir notre contrat pour ne pas se faire avoir?
8: Alors, le prix mensuel ne doit absolument jamais être votre seul critère. Une assurance à 10 € par mois ne vous couvrira qu'en cas d'accident de la route, mais pas si votre chien déclare un diabète. Le premier point à vérifier, c'est le plafond de remboursement annuel. S'il est bloqué à 500 € par an, c'est inutile en cas de grosse chirurgie. Optez pour un plafond d'au moins 2 000 à 3 000 €. Ensuite, lisez scrupuleusement les petites lignes sur le délai de carence. C'est la période après la signature où vous payez, même si vous n'êtes pas encore couvert. Ça peut aller de 2 jours jusqu'à 6 mois. Et enfin, regardez le système de franchise, c'est-à-dire la petite somme fixe qui vous reste toujours à votre charge à chaque visite chez le véto.
0: Et est-ce qu'il y a un âge limite pour souscrire? Est-ce que je peux, par exemple, simplement attendre que mon chien vieillisse et commence à avoir des problèmes articulaires pour l'assurer?
8: Eh ben, surtout pas, c'est la pire stratégie. Aucune assurance ne prendra en charge une maladie qui s'est déclarée avant la signature de contrat. Si vous attendez qu'il ait de l'arthrose pour l'assurer, les frais liés à son arthrose seront définitivement exclus des remboursements. L'assurance, ça s'anticipe. Il faut assurer l'animal quand il est jeune et en parfaite santé, idéalement vers l'âge de 3 ou 4 mois. Donc si vous décidez de ne pas prendre d'assurance, la seule vraie alternative, c'est d'ouvrir un livret d'épargne, d'y verser 30 € tous les mois pour vous faire votre propre assurance.
0: Merci beaucoup Pierre Fabin. C'est du souci hein, les animaux. Hein. On dit les enfants, c'est du souci, mais les animaux aussi. Allez, 6h48, voici une chanson où rien que le titre donne envie de repartir en vacances. Une île, du soleil et 3 minutes pendant lesquelles on oublie complètement le boulot. C'est les Weezer sur Ici Armorique avec Islands in the Sun.

0: Les Weezer avec Island in the Sun, c'est hip hip ou hoop hoop à la fin. Hip hip hoop hoop. J'arrive pas à déterminer. Hip hip. Hip. Je me tourne vers la grosse surprise.
1: Hey,
0: Gregory, bonjour. Gregory est avec nous tous les matins. Allez, aux alentours de 7h10 et jusqu'à 10h. Mais d'abord, des bons plans. Avec les 3 plus, chaque jour, des infos pratiques, locales, utiles et sympas. Des offres d'emploi, des initiatives solidaires, sans oublier les rendez-vous incontournables à ne pas rater. On va commencer, Grégory, par une plateforme qui permet de passer à l'action.
1: Excusez-moi, j'étais encore resté sur
0: la... dessus.
1: Oui, encore dessus. Oui, une plateforme qui recense toutes les missions bénévoles proposées près de chez vous. Elle s'appelle jeveuxaider.gouv.fr. Vous pouvez la consulter si vous voulez contribuer à une cause qui vous est chère, qui vous touche au cœur. Sur cette plateforme, vous trouverez une abondance de missions. Vanessa, des missions qui peuvent se dérouler dans une association, dans une mairie ou bien encore dans un établissement scolaire, sur le terrain ou à distance. Vous pouvez même chercher votre mission bénévole avec vos critères de choix, vos disponibilités, mais aussi publier vos besoins de bénévolat si vous représentez une association, une collectivité. Je vous rappelle donc le nom de cette plateforme, jeveuxaider.gouv.fr.
0: Pour aider les familles à préparer la rentrée, il y a une grande collecte et une distribution de fournitures qui se prépare en Ille-et-Vilaine.
1: Oui, précisément à la ferme de Quincé dans le quartier de Beauregard à Rennes. C'est la deuxième année que cette grande collecte a lieu. Alors si vous avez des fournitures scolaires en bon état qui peuvent servir ou si vous souhaitez compléter le cartable de votre enfant avant la rentrée, c'est le moment d'y aller. Rendez-vous demain entre 14h et 17h. Le chemin de Haut-Quincé est accessible en bus, à vélo ou à pied. Et si vous venez en voiture, il faudra vous garer au centre commercial Grand Quartier. Vous avez gardé quelques fournitures scolaires de l'époque ?
0: De l'époque, non, mais moi je suis une fan de crayons, gadgets, règles, j'ai plein de trucs.
1: Moi j'ai gardé mon compas et mon rapporteur.
0: Ah oui, mais oui, ça sert.
1: J'ai jamais su faire fonctionner un rapporteur. Je sais pas quoi ça sert.
0: Rapporteur, c'est le truc comme
1: ça. Oui, c'est pour les angles.
2: Non,
0: le rapporteur, c'est les angles, c'est l'équerre. Le rapporteur, c'est le truc comme
2: oui,
0: ça. Là,
2: les
1: en demi-cercle, oui, pour calculer l'angle.
2: Oh là là. Oui, c'est pour faire des angles. Hein.
1: Bon, ah cours ouais, intensif oui, à partir
2: bref, c'est-à-dire que l'équerre, c'est l'angle droit, 90. Mais si vous voulez faire un angle de notre.
0: Les maths, c'était pas mon truc.
2: Hein. Ouais, a priori.
0: Ça s'entend. Et d'ailleurs, c'est la dernière semaine des vacances. Donc voilà, je suis encore en vacances. On va en profiter, non pas pour faire des maths, mais pour aller pêcher.
1: Ouais, vous pouvez profiter aujourd'hui et demain des dernières journée d'initiation à la pêche à pied de la saison à Saint-Brieuc dans les Côtes d'Armor. La nature, l'air iodé, une immersion unique, le tout accompagné par Monsieur Jean. On salue Monsieur Jean.
0: Ah oui, il est coucou, super Monsieur en Jean. Plus.
1: Bah oui, il est sympa
0: c'est un
1: Monsieur
0: géant,
1: Jean.
0: Il est très grand.
1: D'accord, merci
0: c'est
1: beaucoup.
0: Géant, non, pardon, c'est Jean Vert.
1: Bon, je parle aux auditeurs qui m'écoutent, eux, attentivement. Monsieur Jean va vous apprendre les techniques de pêche à pied durable et responsable. C'est à partir de 12 euros et vous pouvez réserver via le site monsieur-jean.fr.
0: Merci, voilà. Greg. Je viens de trouver à quoi sert le rapporteur. C'est pour faire des dessins avec des couchers de soleil. On fait la mer et on fait le soleil, voilà. On salue les profs de maths hein, voilà. Qui préparent leur rentrée, qui disent « Vous n'oublierez pas le rapporteur ».
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1: Quand même, un conseil, la drogue c'est moche, regardez ce que ça donne chez Vanessa Lambert.
0: C'est pas vrai. La Corse, tiens, s'invite en Bretagne ce matin avec Lavinta et Kenji Girac, extrait de Corso Mezzo Mezzo. C'est Lavinta. Non, j'ai déjà dit que c'était Lavinta. C'est quoi le titre ?

0: La Corse avec le projet de Patrick Fiori, Corsu Mezzu Mezzu. Et la Corse également sur France 3 ce vendredi soir avec le grand concert enregistré à Marseille en mai dernier et dont ici est partenaire. C'est très tendance. Les coachs de vie, il y en a plein sur les réseaux sociaux qui nous donnent des conseils toujours très avisés. Alors pour savoir si les coachs de vie sont vraiment fiables, Fred Ballard en a rencontré certains dans l'humour en tube.
1: Jamel, tu n'as pas constaté, souvent tu manques de charisme?
2: Ah non, disons que...
1: Alors si vous aussi, comme Jamel, vous manquez de charisme, j'ai la solution qu'il vous faut.
3: Ah c'est sûr que c'est tentant, hein. Clairement au boulot, on aimerait tous avoir un charisme qui force le respect et qui facilite les augmentations. Donc perso, je suis prête à vider mon livret A pour connaître la solution miraculeuse pour un charisme à toute épreuve. Et cette solution, c'est...
1: La moustache. Quand j'avais pas la moustache, oh, j'étais nul, j'étais mal dans ma peau, j'ai trouvé jamais mes clés. Avec la moustache, j'ai retrouvé la force, j'ai retrouvé la puissance. Tu as l'air d'être un autre homme qui a confiance en soi.
2: J'ai du charisme.
1: Ah, tu as même du boba.
3: Ah bah oui, du charisme et du booba, c'est encore mieux pour une confiance en soi qui fait des étincelles. Merci Gad et Jamel pour cette vanne charismatique, hein, digne des meilleurs coachs en humour humoristique. Mais comment devient-on coach de vie? Tristan Lucas a trouvé la formation idéale.
4: Plus t'es perdu dans ta vie, plus tu penses à devenir coach de vie. Donc eux, ils sont là, ils se disent « Bon ben, je suis rempli de loose, je vais prendre toute cette loose, je vais en faire une petite boule et je vais l'injecter à quelqu'un qui va me payer pour ça et qui va trouver un sens à ma vie. »
3: Voilà, on va être très très nombreux hein, à se lancer sur ce marché ultra porteur pour le meilleur et pour le rire, hein, du coup, parce que pour gagner en charisme, en confiance et en joie de vivre, les coachs comiques sont fantastiques.
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0: Bon réveil, bon mardi, nous sommes le 25 août, il est 7h.
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0: Vanessa Lambert. Et c'est l'info avec Justine Sauvage. Et alors que l'été touche à sa fin et que la rentrée des classes a lieu dans une semaine, mauvaise nouvelle, Justine, l'essence coûte toujours très cher.
6: Trop cher même, hein, avec plus de 2 euros en moyenne le litre de sans-plomb et même 2,24 euros pour le diesel. Ça va forcément impacter ce budget de la rentrée pour de nombreux ménages. Total continue de son côté à plafonner les prix dans ses stations sous les 2 euros le litre. Mais cela crée alors des problèmes d'approvisionnement. Et c'est notamment vrai chez nous en Ille-et-Vilaine. Comme l'explique Athénaïs, c'est la gérante de la station Total Access située rue du Général Patton. C'est à l'entrée de Saint-Malo.
7: On est en rupture des...

0: Et en plus de ça, ils sont plafonnés en ce moment, donc on va avoir une livraison de 95 et en 2 heures, on n'a plus rien, quoi.
1: Des propos recueillis par Héloïse Gosselin pour Ici Armorique. Son reportage, vous le retrouvez sur ici.fr avec toujours, bien sûr, notre carte interactive qui vous aide à trouver la station service la moins chère, la plus proche de chez vous. Et si pour certains, c'est déjà la reprise du boulot, pour d'autres, ce sont encore les vacances, la dernière semaine du mois d'août. Et souvent d'ailleurs plus tranquille en Bretagne et moins cher aussi parfois. L'occasion pour les professionnels de faire un premier bilan de l'été 2026. Et il fut excellent, notamment pour Chloé. Elle est serveuse au restaurant de plage Mermaid, situé à Saint-Briac-sur-Mer, dans le Nord-Ille-et-Vilaine.
2: Personnellement, j'ai kiffé cette saison parce que ça a bougé dans tous les sens, qu'il a fait super beau et c'était top. Et puis, comme vous pouvez le constater, notre paysage est quand même plutôt agréable sur la plage de Longchamp. Mais bon, on est quand même content quand ça finit par s'apaiser, se terminer. Pour une première année, enfin une première ouverture, en tout cas chez Mermaid, on s'attendait pas à autant et personnellement à autant kiffé. Ça, c'est sûr et certain.
1: Et donc, si la saison se calme un peu, certains profitent encore des vacances en Bretagne, des chanceux qu'on entendra dans l'info d'ici tout à l'heure à 7h30. Et d'ailleurs, si vous aussi, vous aimez partir alors que les autres ont repris le travail, la parole est à vous tout à l'heure entre 9h et 10h dans notre nouvelle émission. Ici, c'est vous. Vous témoignez au 02 99 67 35 35. À propos encore de vacances pour les enfants qui ne partent pas, il y a heureusement le Secours Populaire qui organise aujourd'hui une journée des oubliés des vacances. 400 petits bretons vont se rendre ce mardi sur l'île de Bas et on en parle à 8h moins le quart avec l'invité de la rédaction. Il s'agit ce matin du porte-parole de l'association en Ille-et-Vilaine.
3: Dans les Côtes-d'Armor, la préfecture adresse un ultimatum à l'entreprise Secanim, située à Plouvara, à l'ouest de Saint-Brieuc.
1: C'est une usine d'écarissage qui a tourné à plein régime tout l'été en raison de la surmortalité dans les élevages à cause de la canicule et elle dégage des odeurs pestilentielles qui empoisonnent, c'est le cas de le dire, le quotidien des habitants des alentours, des odeurs qui s'infiltrent partout dans les logements mais aussi les commerces. La préfecture des Côtes d'Armor ordonne donc à l'usine d'y remédier d'ici la fin de la semaine prochaine sous peine de sanctions. Guy Le Gall, qui représente les habitants au sein du comité de suivi de l'écarissage de Plouvara, espère que les choses vont enfin s'améliorer.
4: Depuis déjà 2-3 ans, la situation s'est bien empirée et c'est vrai qu'avec la canicule, l'air devient quasiment irrespirable. On ne peut pas dormir la nuit parce que même avec les fenêtres fermées, on est réveillé. Imaginons en plus ceux qui ont des VMC double flux, ils ont toute cette odeur dans la maison, l'air devient irrespirable et donc voilà, c'est inadmissible. Je le dis régulièrement au comité de suivi, c'est-à-dire qu'ils ne veulent pas investir, ils doivent mettre des choses en place pour améliorer leur outil. Ils ont déjà un outil qui n'est pas trop mal, mais là, ils sont submergés et ça fait des années que ça dure, c'est-à-dire qu'il laisse les choses s'empirer et la situation devient intenable.
1: Un reportage de Joanne Moison que vous retrouvez sur notre site ici.fr. Conséquence également de la canicule et de la sécheresse en Bretagne. Sachez que le canidé plouf n'aura pas lieu finalement dans le Morbihan. La fête était organisée pour des chiens pour leur offrir des baignades en piscine. 800 étaient inscrits, 2500 personnes attendues. L'événement a donc été annulé en raison des restrictions d'eau dans le département breton. Il devait avoir lieu les 5 et 6 septembre, notamment à Guillet, près de Plohermel.
3: Justine, on a appris hier également que la fondation Tara avait été victime d'un acte de piraterie.
1: Oui, la goélette scientifique dont la base est à Lorient se trouvait alors en Papouasie-Nouvelle-Guinée dans l'océan Pacifique quand elle a donc été attaquée, c'était la semaine dernière. Ça s'est passé en pleine nuit, une dizaine d'hommes sont montés à bord pour voler des objets de valeur. Personne heureusement n'a été blessé, mais les membres de Tara sont évidemment choqués, Baptiste Schweizer.
5: Tout s'est joué en l'espace de 5 minutes. Il fait nuit noire au large de la Papouasie-Nouvelle-Guinée alors que le navire est au mouillage et qu'une bonne partie de l'équipage dort. Vers 23h, un bateau à moteur s'approche du voilier scientifique et des pirates montent à bord. Ils menacent l'officier de quart et l'équipage présent, exigeant de l'argent et des objets de valeur. Ils se font remettre du matériel informatique et des effets personnels avant de prendre la fuite, tandis que les autres équipiers à bord se réveillent. Au final, tout le monde est sain et sauf. L'une des personnes présentes sur la goélette souffre toutefois de blessures superficielles. Après cet acte de piraterie, le navire va poursuivre sa route comme prévu, précise la fondation Tara. Le voilier doit arriver sur les Palaos, archipel de 500 îles situé en Micronésie d'ici la fin de la semaine. Cette expédition Tara Coral, partie de Lorient en décembre dernier, doit étudier jusqu'en 2028 les récifs coralliens face au changement climatique.
1: Une cellule psychologique a été mise en place pour l'équipage. Une enquête aussi évidemment a été ouverte là aussi.

0: C'est à lire sur ici.fr. Et puis elle se prépare à sortir pour la seconde fois à l'extérieur de la Station Spatiale Internationale, Sophie Adnaud, qui va terminer sa mission pour remplacer une antenne de communication. Et la Française va donc passer plus de 6 heures dans l'espace cet après-midi. Rendez-vous à partir de 14h30, heure française.
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2: La météo de votre mardi en Bretagne, c'est avec Maël Boisard de Météo Bretagne. Bonjour Maël.
3: Bonjour.
2: Ça va Maël, en forme ?
3: Ça va et vous ?
2: Mais oui, très bien. Le temps, ça va aussi, c'est assez sympathique pour ce matin en tout cas.
3: Oui, c'est plutôt correct. Le ciel est variable ce matin. Quelques nuages bas font leur apparition dans l'intérieur des terres. Et puis, en cours de matinée pour la suite de la journée, il y aura un petit voile nuageux dans le ciel. Des nuages pourront également se bourgeonner, donnant lieu à quelques averses localisées vers les littoraux de la Manche. Et puis, côté température, on relève ce matin 14 degrés à Mérillac, 15 degrés à Plouermel et jusqu'à 19 degrés du côté de Saint-Malo. Et pour cet après-midi, le mercure va rester agréable avec 23 à 26 degrés sur la majorité de la Bretagne. Les températures sont un peu plus élevées vers Plouermel, Mergrignac et le sud de l'Ille-et-Vilaine avec 27 à 28 degrés.
2: Merci beaucoup Maëlle et à tout à l'heure. La météo des auditeurs d'ici Armorique et des internautes aussi. Greg, il y a du monde sur Facebook.
4: Il y a du monde, ouais. À Ménéac par exemple dans le Morbihan, 14 degrés. On dit bonjour à Céline et pour l'instant l'Oscar de la plus belle photo est décerné à Philippe de Saint-Lunaire, 18 degrés avec un ciel parfaitement dégagé. C'est une photo de coucher de soleil.
2: Oh, j'adore.
4: C'est magnifique, avec les vagues, la plage, tout ça.
2: Ah ouais, elle est trop belle.
4: Elle est trop belle, hein.
2: Ouais, très jolie.
4: Ce qui est moins beau, c'est peut-être les retards affichés en gare de Rennes si vous prenez le train, notamment en direction de Paris. Bon, très léger retard concernant le TGV de 7h35. Il s'élancera avec 10 minutes de retard.
2: Il y a la photo du camping de Combourg aussi, qui a pris le château de Combourg en photo. Magnifique. Château de princesse, je l'adore.
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2: Bon, vous connaissez la chanson Paris Latino. Petite question générationnelle, quand je vous dis ce titre, vous entendez Bandolero ou la Star Academy ?
4: La Starac.
2: Ah ben voilà, voilà les jeunes. La Starac en 2002 avec Georges Alain.
6: Ah, c'est ça, ah oui.
2: Surtout Georges Alain, il chantait tellement beau. Et Nolwenn, bien sûr, Nolwenn Leroy qui avait gagné cette édition 2002. Mais là, on a l'original, 83, pour les vieux comme moi. C'est Bandolero, bon mardi en Bretagne avec Issa Armorique.

0: Doléro et Paris Latino. Dommage, je n'avais pas encore l'image. Mais alors, Grégory Régnier qui fait la chorégraphie version Star Academy.
1: Ah, mais c'est quelque chose d'exceptionnel.
0: C'était magnifique, hein, vraiment. Oui. Vous pouvez faire les vitres en même temps avec les mains.
1: Oui, ou presser des oranges.
0: Oui.
1: On peut faire plein de trucs avec les mains.
0: C'est fou, c'est incroyable.
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0: Bon mardi avec Ici Armorique. C'est un peu bizarre la dernière semaine d'août. On croise des gens en short avec une glace à la main et puis d'autres qui ont déjà repris les réunions, les mails, le boulot. Deux mondes qui cohabitent encore quelques jours et qui écoutent la même radio. Et c'est ça qui est bien, c'est Ici Armorique. Alors courage à ceux qui bossent, bonnes vacances à ceux qui en profitent encore. Il y en a qui s'amusent bien tout en bossant. Ce sont les jeunes agriculteurs de Plohermel. Ils organisent une grande fête de l'agriculture et pour le faire savoir, ils ont inondé littéralement les réseaux sociaux de leurs vidéos super drôles. Ce sera notre coup de cœur tout à l'heure à 7h20. 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
0: À 7h15, David Ossiou nous a rejoint pour Mon œil, son regard vraiment sur l'actualité, avec un hommage unanime encore ce matin, David, pour Philippe Bouvard. Il est mort hier à 96 ans et les hommages, c'est souvent pour dire qu'on a bien ri avec lui.
6: C'est vrai, oui. Surtout parce que Bouvard nous a présenté des gens très drôles. Bouvard, c'était un peu ce type génial que vous avez peut-être dans votre bande de copains. Celui qui arrive un soir en vous disant « Tiens, j'ai quelqu'un à te présenter, tu vas voir, il est marrant ». Pendant des années, Bouvard a fait ça. Un soir, Muriel Robin, un autre, Mimi Mati, Chevalier Laspalès, Maïne, Chantal Latsou, et trois garçons qui s'appelaient Didier Bourdon, Bernard Campan et Pascal Legitimus, les futurs inconnus. Tout ce petit monde est passé par le petit théâtre de Bouvard. C'était sur Antenne 2 à partir de 1982. Bouvard en était très fier. Son talent, c'était de savoir qui était drôle. Et une histoire résume très bien ce flair-là. Le lendemain de la première apparition de Mimi Mati, il y a un directeur de la télé, je ne donnerai pas son nom, qui appelle Bouvard. Il n'a pas aimé ce qu'il a vu et il lui balance cette phrase terrible. Il faut arrêter de vous prendre pour la foire du trône. Philippe Bouvard racontera sa réaction en trois mots. Alors, j'ai persévéré. Il l'a gardée. Elle est devenue l'une des personnalités préférées des Français. Il fallait quand même un sacré flair, hein. Aujourd'hui, les humoristes font ça tout seuls sur les réseaux sociaux. Mais quand même, Bouvard avait le sens du casting. Et quand on regarde tous ceux qu'il nous a présentés, on s'aperçoit que ça fait plus de 40 ans qu'on rit encore avec les copains de Bouvard. À la fin, sa vue avait beaucoup baissé. Il fallait imprimer ses textes en très gros caractères pour qu'il puisse encore les lire. Alors ce matin, merci Monsieur Bouvard, un grand merci écrit en gros caractères, comme vous les aimiez à la fin, caractère 96.
0: Merci beaucoup David Ossiou, Mon œil tous les matins à 7h15. 7h17, la météo, on l'a dit, c'est plutôt cool aujourd'hui. Ça se réveille comment la Bretagne ce matin sur les réseaux?
7: Eh ben, ça dépend de la commune. Par exemple, au Ferré, le ciel est dégagé, nous précise Marianne, avec 16 degrés. Et dans le même temps, c'est très nuageux à Pompéan, avec 18 degrés relevés par Mickaël. Et entre les deux, il y a le message de Michel à l'Agassie, où le ciel est partiellement nuageux. Donc faites ce que vous voulez avec cette météo.
0: Un petit mélange des deux.
7: 16 degrés à l'Agassie, où l'expo photo grandeur nature se poursuit. D'ailleurs, il faut le souligner.
0: C'est magnifique.
7: Ouais.
0: Vous y êtes allé, vous, je sais.
7: Exactement.
0: Photos. Tiens, si vous avez des belles photos aussi et la météo de chez vous, n'hésitez pas à le poster sur la page Facebook d'Ici Armorique. On adore lire vos petits messages chaque matin. Il y a des groupes qu'on reconnaît en quelques notes. Juste les notes de piano, comme ça. Toto en fait partie. Toto, c'était des musiciens parmi les meilleurs de leur génération. Ils ont joué vraiment pour les plus grands. Puis un jour, ils se sont dit, bah tiens, si on montait notre groupe, c'était du rock, c'était du groove et une collection de morceaux devenus cultissimes. Leur premier tube, c'était en 78. Voici Hold the Line.

0: Toto et All the Line à 7h22. 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Bonjour Damien.
1: Oui, bonjour, bonjour
0: à tous. Vous habitez Trélivant dans les Côtes d'Armor.
1: Tout à fait, oui, c'est ça. Je viens juste de démarrer mon boulot et j'ai entendu ça. Bah, écoutez,
0: c'est quoi votre boulot du matin à 7h20?
1: Je suis conducteur de car.
0: Ah ouais, d'accord. Pour des touristes, des enfants, des...
1: Non, pour la ligne de Saint-Calguildo jusqu'à Lamballe et sur Dinan aussi.
0: C'est-à-dire que les gens qui montent dans le bus, ils entendent ici Armorique?
1: Oui. Oui, oui.
0: Mais c'est génial.
1: Régulièrement,
0: ça.
1: Parce que ça capte pas toujours. Oh. Ça dépend le secteur où je suis, mais régulièrement, je mets beaucoup cette station.
0: Oui. Ah, mais c'est trop bien. On est ravis. Damien, vous courez, voilà, je pense. Voilà. Vous courez un peu, comment, beaucoup.
1: Ah, je courais beaucoup. J'ai eu une petite pente descendante, on va dire. Et là, je m'y remets vraiment d'aplomb. Donc, c'est un très bon challenge.
0: C'est-à-dire que là, vous êtes OK pour le Marathon Vert de Rennes, on est d'accord?
1: Ah bah, c'est très bien, surtout que là, j'ai une belle course mi-septembre qui m'attend aussi, donc voilà.
0: Génial. Je vous ai demandé combien de kilomètres on a arrondi, 42, 44 ou 48, le marathon?
1: 42.
0: Eh oui, 42. C'est la bonne réponse. Eh ben, on vous compte sur vous pour les 42 kilomètres. Vous avez votre dossard, il est réservé pour vous, Damien, aux couleurs d'ici Armorique.
1: Je représenterai la radio. Merci beaucoup.
0: Ah ben, on est ravis.
1: Merci beaucoup.
2: Et puis, avant d'aller courir ou après avoir été parti... Après la course, mon cher Damien, chez vous à Trélivant, vous pourrez assister à un spectacle de marionnettes sur le thème des aventures de Mickey et Minnie. C'est jeudi après-midi sur le parking de la salle Clément Ader.
0: Oui, youpi.
2: À partir de 18h, je vous conseille d'arriver un peu plus tôt.
1: C'est très très bien, parfait.
0: Voilà. Ah, plutôt.
2: Oui, plutôt.
0: La blague. On vous embrasse, Damien. Bonne route avec ici Armorique.
1: Merci.
0: À bientôt.
1: Beaucoup.
0: Au revoir.
1: Merci à vous. C'est gentil.
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5: Plutôt c'est le chien ou c'est l'ami? Je te confonds toujours avec Dingo. Plutôt.
2: Non, c'est le chien.
5: C'est le chien.
0: Plutôt. Et Dingo, c'est quoi?
5: C'est l'ami de Mickey.
0: C'est pas un chien aussi, Dingo?
2: C'est un dingo.
0: C'est un dingo, ah d'accord, ok. Tout va bien.
2: Et nous, ça va. Parce que là,
0: oui, on enchaîne
2: tôt,
0: et c'est le coup de cœur qui sent ce matin la campagne, le tracteur, les réseaux sociaux aussi. Ce week-end, Festagri revient à Plohermel, 2 jours pour découvrir l'agriculture autrement, avec bien sûr des animaux, des agriculteurs, des démonstrations, des courses de moissonneuses-batteuses, tout ça. Et puis surtout une bande de jeunes agriculteurs qui s'est beaucoup amusée sur les réseaux sociaux pour nous donner envie de venir. Et Guillaume Pellerin, président de Festagri, est avec nous ce matin. Bonjour Guillaume.
6: Bonjour Vanessa.
0: Bon alors, avant de parler de Festagri, j'ai une vraie question sérieuse. Est-ce que vous avez réellement préparé la fête ou est-ce que vous avez passé les derniers mois à faire des vidéos pour Instagram?
6: Ouais, c'est vrai qu'on s'est bien amusé à faire des vidéos pour Instagram et pour tous les réseaux. On a bien rigolé entre notre équipe de comité organisateur, mais c'est vrai que c'est une grosse fête départementale. Et non, on s'est réunis à peu près tous les mois et puis on a bossé chacun de notre côté en passant des coups de téléphone à nos partenaires, à nos amis qui pouvaient nous aider pour organiser cette belle fête depuis une année quoi.
0: Alors vous reprenez les trends comme on dit chez les jeunes, les vidéos tendances et virales, vous vous mettez en scène, vous faites les idiots, mais c'est dit avec beaucoup d'affection. Est-ce qu'il y en a un quand même dans l'équipe qu'il faut convaincre à chaque fois, genre allez Loïc, monte dans le tracteur, fais la vidéo et tu comprendras après?
6: Tout le monde a joué le jeu, ouais. Ouais, si.
0: Et derrière les blagues, finalement.
6: Bon, il y en a qui sont pas venus quand on a fait les vidéos parce que je pense qu'ils voulaient pas être devant la vidéo. Je suppose, mais tous ceux qui étaient présents ont joué le jeu.
0: Et derrière tout ça, finalement, il y a aussi une autre façon de montrer les agriculteurs. Vous êtes jeunes, vous êtes connectés. C'est important aussi de le montrer.
6: Ouais, je pense qu'on est une nouvelle génération d'agriculteurs. Je pense que on essaye de montrer que on a une vision différente et puis que on est capable de se montrer à côté de notre boulot, mais toujours en ayant cette petite touche agricole avec des animaux, avec tout ce qu'ils peuvent référencer à l'agriculture, quoi.
0: Bon, alors maintenant qu'on sait que vous êtes meilleur sur Instagram que moi, qu'est-ce qui nous attend samedi et dimanche à Plohermel? Festagri, c'est pas un salon agricole, on est d'accord. Hein, dans Festagri, il y a fête dedans. Et ça, je crois que vous y tenez beaucoup.
6: Ouais, c'est ça. Ouais. En fait, on est fiers de notre métier. Et donc, quand on est fiers de son métier, on essaye de réunir le plus de gens possible pour faire la fête, pour montrer que on va de l'avant. On a entre 70 et 80 partenaires qui nous suivent à l'année, qui vont être présents sur le site. Donc c'est aussi une façon de les remercier, de montrer qu'ils sont là, qu'ils existent, qu'ils sont avec nous. On a un labyrinthe de maïs, on a plein d'animations en fait qu'on a mis en place pour que ça attire les grands, les plus petits, les plus anciens. On a du matériel ancien. En fait, on essaye d'attirer tout le monde pour que ce soit
0: la grande fête,
6: mais montrer que notre métier est dynamique.
0: Ouais, programme riche et varié, une fête vraiment devenue populaire pour toute la famille. On a une petite question, c'est la question de notre collègue Greg, c'est la question ultime comme on l'appelle.
2: Ouais, Guillaume, on parlait des vidéos Instagram, des agriculteurs qui deviennent influenceurs, c'est pour se faire du blé.
0: Vous êtes obligé de répondre.
2: Beaucoup de silence après.
0: C'est la question ultime, on peut dire que c'est la question à la con de Greg, mais on adore, hein, vraiment. On aime bien. C'est pour rigoler un petit peu, c'est pour détendre. En tout cas, nous, on a adoré vos vidéos. C'est vraiment la fête prévue ce week-end. On va bien manger aussi, ça j'en suis sûre. Festagri, samedi et dimanche à Plohermel, organisé par les jeunes agriculteurs. Allez faire un tour sur leur Instagram, fest.agri. Ça vaut son pesant de cacahuètes, comme on dit. Merci beaucoup, Guillaume. Encore bravo pour la com' et à ce week-end.
6: À ce week-end.
0: Au revoir.
6: Au revoir.

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3: On vous souhaite un bon mardi avec Ici Armorique. Si vous êtes né le 25 août, c'est le jour des stars. Sean Connery était né le 25 août. C'est aussi l'anniversaire de Claudia Schiffer, de Tim Burton et de Evangeli. Chercher l'intrus. Avant 8h, Stéphane Bern nous rejoindra pour remonter le temps. Evan de Bretagne sera là aussi avec une très belle histoire. Celle des résidents d'un EHPAD qui sont allés aux vieilles charrues. C'était vraiment trop chouette, visiblement. Voilà, ce sera dans la bonne idée d'Evan de Bretagne, comme chaque matin. Il est 7h30 sur Ici Armorique. Justine, qu'est-ce qui fait la une ce matin en Bretagne?
4: Eh bien, le quotidien qui est compliqué pour les habitants du secteur de Plouvara, à l'ouest de Saint-Brieuc. Ils vivent entourés tout à fait d'une odeur de mort qui se dégage d'une usine d'écarissage. Odeur qui vont devoir cesser. La préfecture des Côtes d'Armor a en effet mis en demeure l'entreprise. Elle doit y remédier d'ici 10 jours. On vous explique tout cela à 8h. On verra également que la Bretagne est une terre de badminton et qu'elle le sera encore plus après le sacre du Breton Tom Jiquel dimanche dernier. Il a remporté, on vous le rappelle, le championnat du monde de badminton en double mixte. Une fierté donc pour la France, mais surtout pour sa région d'origine, la Bretagne, terre également de tourisme. Et si les vacanciers sont un peu moins nombreux la dernière semaine d'août, il y a tout de même des chanceux qui en profitent jusqu'au bout de l'été. On aimerait bien être parmi eux. On les entendra en tout cas dans l'info d'ici dans 2 minutes. Ce sera juste après le 90 secondes, toute l'actualité en France et dans le monde à 7h31, avec vous Valentine Letesse.
5: Des images à peine croyables, celles d'un monstre de vent. Une immense tornade a balayé l'Aude hier et le village de Poma. Et
6: au départ, j'ai cru que c'était un incendie, parce que c'était une grosse masse brunâtre. On dirait une zone de guerre, on dirait un bombardement, il n'y a plus rien.
5: 300 maisons touchées, certaines rasées, et une quarantaine d'habitants blessés, dont 15 sont à l'hôpital. Des orages violents dans toute la partie sud de la France. Dans les Bouches-du-Rhône, l'Hérault et bien sûr l'Aude, 21 000 foyers sont encore privés d'électricité ce matin, indique Enedis, mais plus aucun département n'est concerné par une vigilance météo orange. Nos enfants ont-ils subi des violences sexistes et sexuelles? De la grande section de maternelle à la terminale, la question leur sera directement posée dans le questionnaire sur le harcèlement remis aux élèves à chaque rentrée. Le ministre de l'Éducation anticipe déjà un séisme. Le maire insoumis de Saint-Denis, serein, selon ses mots, sur l'issue de l'enquête ouverte contre lui. Bali Bagayoko, soupçonné de détournement de fonds publics lorsque l'élu a cumulé son mandat d'élu local avec son emploi à la RATP. C'est du jamais vu depuis Disneyland Paris, selon Emmanuel Macron. 3 parcs d'attractions verront le jour en Île-de-France, avec 22 000 emplois directs à la clé, grâce à un investissement de 6 milliards d'euros de l'Arabie Saoudite. Et puis Sophie Adnaud remet sa tenue d'électricienne de l'espace. Première française à quitter la Station Spatiale Internationale pour le vide sidéral la semaine dernière. L'astronaute doit terminer les réparations d'une antenne cet après-midi.
4: L'info d'ici en Bretagne maintenant, à la rencontre de ceux qui partent en vacances alors que la majorité des gens préparent la rentrée. Ceux qui profitent de la dernière semaine d'août pour prolonger donc l'été jusqu'au bout, comme à Saint-Briac-sur-Mer, à la limite entre l'Ille-et-Vilaine et les Côtes d'Armor. Héloïse Gosselin.
7: Sur la digue de Longchamp, il n'y a quasiment plus personne à bronzer sur le sable. Rémi est l'un des rares nageurs. Il sort de l'eau, une planche de surf sous le bras.
8: Il n'y a personne sur la plage, il n'y a personne sur la route. Là, dernièrement, le pont pour aller à Saint-Malo, c'était blindé tout le temps. Là, il n'y a plus personne sur les routes. C'est calme, c'est agréable.
7: Et c'est cette tranquillité de fin d'été qui lui plaît.
8: On part en Bretagne Sud chez une amie. Et après, on part à l'île de Léron 4 jours. Et ensuite, mon fils rentre à l'école le mardi, donc on aura le lundi tranquille.
7: Donc là, vous profitez de la dernière semaine de vacances?
8: Ouais, c'est ça, exactement.
7: Allez, c'est parti, je vous écoute, messieurs, dames, si vous avez fait votre choix. Installé à une terrasse vue mer, Mathieu, lui, vient d'arriver.
9: Bah, je suis en vacances tout fraîchement, là. Donc j'ai rejoint ma conjointe qui était déjà en vacances la semaine dernière chez ses parents. Donc avant de partir après en Corse, je viens passer le week-end chez mes beaux-parents, profiter un peu de la mer et de la beauté de la Bretagne.
7: Le couple a prévu de rester 2 semaines en Corse. Pour Juliette, choisir ses dates n'a que des avantages.
2: Un petit peu moins cher les logements, il y a moins de monde, mais il fait aussi toujours très beau.
7: Autant de points positifs que Carolina, originaire de Paris, approuve. Chaque année, elle et ses deux fils prolongent leurs vacances à Saint-Lunaire jusqu'au dernier moment.
10: Alors cette semaine, c'est pour finir, donc on va sûrement faire d'autres petites plages. Je vais quand même faire un petit tour à Intramuros, quand même à Saint-Malo, profiter qu'il y a aussi moins de monde. Et essayer de faire encore d'autres petits restos, profiter qu'il y a moins de monde.
7: Un programme qui séduit Henrik. Du haut de ses 9 ans, il serait bien resté encore un peu.
11: C'est bien les vacances, surtout la Bretagne.
7: Et il retient au moins une chose de ses vacances.
11: C'est déjà que j'ai pu pêcher un homard, qui est très dur d'en pêcher déjà. Faut bien chercher le bon trou, faut bien s'enfoncer dans le trou.
7: Lui n'a qu'une hâte, partager dès lundi prochain sa nouvelle technique de pêche aux copains de l'école.
4: Et les vacances encore avec l'initiative du Secours Populaire qui organise chaque année des journées des oubliés des vacances pour les enfants. 400 Bretons se rendent aujourd'hui sur l'île de Baye. On en parle dans quelques minutes avec notre invité Jean-Marie Gannot. Il est porte-parole du Secours Populaire en Ille-et-Vilaine. Et avec nous à 8h moins le quart.
3: Les prévisions météo de Maëlle Boisard de Météo Bretagne avec une matinée un peu nuageuse, on va dire.
12: On va dire que le ciel ce matin est plutôt clair, mais parsemé de quelques nuages bas ou de moyenne altitude qui font leur apparition dans l'intérieur des terres. Et puis en cours de matinée et pour la suite de la journée, un voile nuageux va se mettre en place également dans le ciel. Les nuages pourront également bourgeonner, donnant lieu à quelques averses localisées vers les littoraux de la Manche. Et puis côté température, on enlève 13 degrés à Landugente, 14 degrés à Vannes ou encore 17 degrés à la Noé-Blanche ce matin. Pour cet après-midi, le mercure reste agréable avec 23 à 26 degrés sur la majorité de la Bretagne. Les températures sont un peu plus élevées vers Plouermel, Merdrignac et le sud de l'Ille-et-Vilaine avec 27 à 28 degrés.
3: Bah, t'es un petit peu plus agité demain, non, c'est ça?
12: Tout à fait. En matinée de cette journée, dans un premier temps, c'est plutôt de la grisaille qui sera présente avant de rapidement s'évacuer par la suite en cours de journée. Un ciel plus voilé va se mettre en place avec des bourgeonnements nuageux qui prendront dans une atmosphère instable et puis donc on surveille la mise en place d'une dégradation potentiellement orageuse en cours d'après-midi par le sud de la Bretagne. Côté température, on prévoit le matin 14 à 17 degrés, puis jusqu'à 25 à 27 degrés l'après-midi.
3: Merci Maëlle, à tout à l'heure. La météo, c'est aussi sur la page Facebook d'Issyrement-Ric avec vos messages.
13: Oui, heureusement que les choses se sont calmées, puisqu'hier soir, c'était un vrai feu d'artifice avec des éclairs sans tonnerre, nous précise Pascaline à Trémorel, où le ciel est nuageux ce matin. 16 degrés, nous précise-t-elle sur son message, accompagné d'une photo où on voit quand même les premières lueurs du jour apparaître à l'horizon. Et puis à l'horizon de vos déplacements à Rennes aujourd'hui et demain, une partie de la rue de l'Alma sera interdite à la circulation pour permettre le montage d'une grue pour un programme immobilier. Et vos infos trafic, c'est au
3: 02 99 67 35 35. Si y a un souci, vous nous appelez, mais pour le moment, ça roule bien.
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3: 7h37, voici Pierre Bachelet sur Ici Armorique avec 20 ans. Ah, nos 20 ans. Cette époque formidable, hein. On pouvait se coucher à 3h du matin au lieu de se lever à 3h du matin.
4: Et voire pas dormir de la nuit.
3: Je crois qu'on a fait un mauvais échange en prenant 20 ans d'un coup. 20 ans, c'est Pierre Bachelet.
15: En ce

0: petite réflexion. Cette chanson de Pierre Bachelet, qui était quand même un énorme tube, il y a un côté Club Dorothée derrière. Peut-être que Pierre Bachelet avait les musclés comme musicien. Allez savoir. 7h41 sur Ici Armorique.
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0: Et à cette heure-ci, il y en a qui se réveillent tout juste. Coucou, bon réveil, ça va aller, reprenez un café. Il y en a d'autres qui commencent carrément leur journée. Quelques-uns qui travaillent depuis déjà longtemps. Et puis certains vacanciers qui se demandent aussi où est-ce qu'on va aller se promener, qu'est-ce qu'on va faire aujourd'hui. Des matins complètement différents, mais une seule radio. Ici Armorique, bien sûr, pour vous accompagner avec de l'actu locale, de la musique, de la bonne humeur et des bonnes idées. Et pour ça, on peut faire confiance à notre youtubeur Evan de Bretagne. Bonjour Evan.
3: Salut la Bretagne, c'est l'heure de la bonne idée, 100% pur beurre. Ils ont de 62 à 90 ans, ils vivent à l'EHPAD de Guéméné-sur-Scorff et ils sont allés aux Vieilles Charrues cet été pour la seconde année. Ah mais moi je veux bien vivre la même retraite, hein, je vous le dis tout de suite. Il faut dire que tout avait été prévu pour que l'escapade se passe au mieux. Véhicule adapté, départ à 14h, retour après minuit, une coordination de folie entre les équipes de l'EHPAD, l'association de l'EHPAD, mais aussi les bénévoles des Vieilles Charrues. Résultat, une virée sans accroc, de quoi profiter à fond des artistes, notamment de Gims, dont Irène, l'une des résidentes de l'EHPAD, est méga fan. À l'EHPAD de Guéméné-sur-Scorff, on adore se promener. Et vas-y, qu'on va un peu au concert de la Starac à Rennes, voir Soldat Louis à Lorient, assister aux Enfoirés à Paris. Non mais, trop bien! Cette belle idée, c'est la preuve qu'avec de la volonté, on peut y arriver. L'EHPAD dépend de l'hôpital public de Guéméné-sur-Scorff et on sait que c'est loin d'être open bar niveau budget. Pourtant, ce genre d'initiative reste possible, et notamment grâce au soutien de l'association de l'EHPAD qui organise toute l'année des actions pour récolter des fonds, comme de la vente de gâteaux préparés avec la participation des résidents. Moi, j'adore. Solidarité rime toujours avec bonne idée. Au fait, vous saviez que 64% des Bretons écrivent des cartes postales quand ils partent en vacances? Et croyez-le ou non, ce sont les jeunes qui en envoient le plus, mais par des applications qui se chargent de les imprimer directement pour eux. Et oui, malin! Allez, à demain pour une nouvelle bonne idée!
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0: On parlait des cartes postales, c'est vraiment le symbole des vacances. Et si pour certains c'est terminé, pour d'autres ça continue, voire ça commence, Greg.
4: Oui, mais pas pour tout le monde, car en croire votre tête depuis hier.
0: C'est dur de se réveiller surtout. Hein. Voilà. Travailler, ça va, c'est la bonne humeur.
4: Donc, il y a le team, voilà. On

0: les embouteillages.
1: Je sais pas, mais vous voyez la tête de votre invité, Justine,
0: oui,
1: redevenez sérieuse un petit peu. On va parler des vacances tout à l'heure entre 9h et 10h, car ici c'est vous qui commentez l'actualité. Et on s'est dit, tiens, un petit sujet léger, nous sommes à une semaine pile poil de la rentrée des classes. Est-ce que vous allez profiter de cette semaine pour partir en vacances, pour vous aérer la tête, pour faire le vide totalement, pour un bien-être personnel ou tout simplement pour un bien-être du portefeuille? Ça coûte peut-être moins cher que de partir fin août, alors qu'à mi-juillet, ça coûte peut-être un petit peu plus cher. Vous êtes beaucoup plus au calme, beaucoup plus tranquille, et puis peut-être que vous avez pris une semaine de vacances pour rester chez vous, pour vous occuper de vos enfants, pour essayer de tout remettre en ordre avant la rentrée. On veut vous entendre sur ce sujet sur les réseaux sociaux, Instagram, Facebook, mais également au 02 99 67 35 35.
0: Et ben c'est parti pour les appels. On prend vos noms, vos numéros de téléphone et on vous inscrit pour tout à l'heure 9h. On parlait des vacances. Tout le monde n'a pas la chance de partir en vacances. On va en parler avec notre invité dans un instant.
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0: 8h moins le quart, c'est une sortie qu'ils attendent. 400 jeunes bretons vont sur l'île de Bâle dans le Finistère aujourd'hui grâce au Secours Populaire qui organise sa traditionnelle journée des oubliés des vacances. Et on en parle, Justine, ce matin avec le porte-parole de l'association en Ille-et-Vilaine, invité d'Ici Armoric.
5: Bonjour Jean-Marie Gano.
6: Bonjour.
5: Alors rappelez-nous le principe de cette journée des oubliés des vacances.
6: Alors la journée des oubliés des vacances, c'est quelque chose qui existe depuis 1979 au Secours Populaire français. Le principe, c'est simple, c'est de se dire qu'il faut que l'été n'oublie personne, plus exactement. Excusez-moi de bafouiller. Et donc du coup, on se dit que on va organiser des journées comme ça. Alors à la mer, ça peut être un peu partout. Hein. Cette année, c'est sur l'île de Bâle. De façon à ce que les enfants, ils aient quelque chose à raconter aussi.
5: Voilà, des souvenirs à raconter aux copains la semaine prochaine, quoi, pour la rentrée.
6: Bien sûr que oui, c'est ça l'idée. Et du coup, parce que il y a un enfant sur trois qui ne part pas en vacances, ce qui est énorme.
5: Peut-être même encore plus cet été,
6: Probablement. Probablement. J'ai pas les chiffres là. On a fait une enquête avant les vacances et le constat était déjà pas terrible. Mais je pense qu'effectivement, avec cet été un peu bizarre qu'on a eu, ça risque d'être un peu pire, ouais. Sachant que le principal frein pour les vacances, vous en doutez, c'est les aspects financiers.
5: Alors Jean-Marie Gano, cette journée n'est pas totalement gratuite. Vous demandez quand même une petite participation, c'est ça, aux familles. Expliquez-nous de combien et pourquoi cette petite participation.
6: Alors la participation est de 5 euros. L'idée, c'est de se dire que les gens participent de la solidarité dont ils bénéficient. Enfin, bénéficier, c'est pas vraiment le terme qu'il faut employer parce que on peut pas parler de ça. Et donc du coup, on se dit que c'est un côté respect des personnes. Je suis acteur moi-même de la solidarité. Et donc, pour toutes les actions de solidarité que l'on mène en Ille-et-Vilaine, il y a toujours une participation qui est demandée, systématiquement. Alors, des fois, c'est minime. Il y a des gens qui viennent à l'aide alimentaire, qui donnent 20 centimes, parce que c'est ce qu'ils ont sur le moment. Voilà, mais c'est un principe qu'on essaye de poursuivre, et pour les vacances particulièrement.
5: Et donc, aujourd'hui, 400 jeunes bretons partent sur l'île de Bâle. Ils sont partis, ils sont déjà dans les cars, pour ceux qui sont en Ille-et-Vilaine.
6: Ils sont dans le train, formidable. ils vont jusqu'à Ploermel. Attendez, non, je vous dis des bêtises, de Morlaix. Et ils vont jusqu'à Morlaix en train. Après, ils prennent un car jusqu'à Roscoff.
5: Le bateau.
6: Et après, le bateau.
5: Ah, c'est une journée formidable. Ouais. Et vraiment, depuis le temps que ça existe, vous disiez depuis 1979, vous avez des retours. C'est vraiment ces souvenirs, ces choses à raconter, cette petite sortie qui, même si ce n'est qu'une journée, finalement, ça aide à s'évader, puis à garder ces souvenirs pour après, grandes vacances.
6: Ouais. Ah oui, bien sûr. Bien sûr, de toute façon, tous les dispositifs vacances sont marquants. Je vais vous parler une petite anecdote, c'est un autre dispositif vacances qui s'appelle famille de vacances. C'est-à-dire que là, ce sont des gens qui accueillent un enfant pendant les vacances et ils l'emmènent avec eux. Alors, il y a des gens qui emmènent sur la Côte d'Azur un gamin qui d'habitude ne part pas. Et j'ai revu une dame qui avait reçu quelqu'un il y a 27 ans. Et cette personne, maintenant, elles sont amies, elles voient les enfants de la personne. C'est pour vous dire que...
5: Ça crée du lien.
6: Bien sûr, et ça crée des souvenirs, effectivement. Je rebondissais sur votre question pour cette anecdote, parce qu'elle m'a vraiment beaucoup touché. Et donc, je me suis permis de la glisser, parce que ça m'avait vraiment ému. Et puis, je me dis que on fait quand même des choses qui servent.
5: Et d'ailleurs, il y avait aussi une sortie pour les familles, je crois, à Saint-Malo au début de l'été.
6: Oui.
5: C'est ça, c'est aussi un autre dispositif du Secours Populaire.
6: Alors ça, c'est un dispositif qui existe depuis une dizaine d'années. C'est mis en place avec le Conseil régional d'Ille-et-Vilaine et la SNCF. Et donc là, effectivement, c'est des enfants qui viennent de toute la Bretagne, mais là, c'est des familles. C'est une sortie familiale. Donc, tout le monde va à la plage à Saint-Malo. Et ça existe depuis un certain temps. Ça s'est très bien passé. Il y a eu plein de gamins. Ils étaient très beaux. Donc, on a eu de la chance.
5: Est-ce que c'est compliqué à organiser ces sorties, de plus en plus compliqué, j'ai envie de dire, avec la conjoncture actuelle? Comment s'en sort le Secours Populaire? Il vous faut, j'imagine, des bénévoles, des dons pour les organiser, ces sorties?
6: J'ai rien à rajouter, effectivement, oui. Oui, non, c'est de plus en plus compliqué. Non, c'est compliqué, effectivement, parce qu'effectivement, il y a l'aspect financier, donc ça vous aura pas échappé. C'est pour ça qu'on fait régulièrement des appels aux dons, parce qu'on a besoin toujours, parce que notre budget est constitué principalement de dons des particuliers, des entreprises aussi, et un peu des collectivités bien sûr, mais c'est principalement les dons des particuliers. Donc du coup, effectivement, on a besoin toujours de donateurs et puis de bénévoles, bien sûr. Là, pour la journée d'aujourd'hui, il y a un enfant, il faut un bénévole pour 5 enfants. Donc, vous imaginez.
5: Ça en fait effectivement
6: ça
5: beaucoup
6: en fait
5: pour cette journée. Donc, sur l'île de Bas, pour 400 Bretons, grâce au Secours Populaire aujourd'hui. Journée des oubliés des vacances dont vous nous avez parlé en direct sur ICI Armorique. Jean-Marie Ganneau, merci. Vous êtes le porte-parole de l'association en Ille-et-Vilaine.
6: C'est moi qui vous remercie.
0: À 8h10, voici Stilto avec Faut que tu m'aimes.

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1: Faut que tu m'aimes avec Stilto, 7h54 dans 6 minutes. Le journal, parce qu'il sera 8h, et forcément, il y a un petit peu de monde sur la route. Greg, ça donne quoi? Je crois qu'il y a un petit bouchon.
2: Ouais, un petit... Oh, j'aime bien quand vous m'appelez petit bouchon. Ah non, c'est pas pour moi, pardon, excusez-moi. C'est sur la D177 que ça se passe en direction de Rennes, à hauteur de Saint-Jacques-de-la-Lande. Vous êtes ralenti, vous perdez... Au minimum 10 minutes, au maximum 15 minutes sur le temps de trajet habituel. Tenez-nous informés, bien sûr, au 02 99 67 35 35. Et puis, là, vous vous marrez, vous qui êtes en gare de Rennes, bah, rigolez pas trop fort. Car votre TGV de 7h48, il est toujours pas parti pour cause.
1: Pourquoi?
2: Le TGV pour Paris partira avec 25 minutes de retard parce que le train précédent était en retard. Donc, c'est l'effet domino. Vous savez ce que je veux dire?
1: Ah ouais, d'accord.
2: Bah Gérard, il s'est pas réveillé, donc Maurice, il dit bah je peux pas conduire le train.
1: Ah ouais,
2: voilà,
1: okay.
2: Tout simplement.
3: Ou alors il attend les passagers de Gérard.
2: Ou peut-être.
3: Pour être sympa.
2: Allez savoir. C'est fou.
1: Donc l'info principale, c'est qu'il y a 25 minutes de retard.
2: Oui.
1: Voilà, sur le TGV pour Paris. Merci mon petit bouchon. 7h55 sur Ici Armorique.
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Celtic Social Club, c'est tout un monde où les traditions celtiques se frottent au rock, à la pop, au folk et au groove. Un melting pot musical qui s'affirme dans ce premier extrait du nouvel album You Should Know.

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3: Et avant les infos de 8h, il est toujours là, Stéphane Bern avec nous chaque matin pour remonter le temps, faire un petit peu d'histoire. On voyage au temps où une petite île influait sur le cours de l'histoire européenne.
4: L'île des Faisans, ce n'est ni vraiment la France, ni vraiment l'Espagne. Mais c'est le meilleur endroit pour faire la paix. Année 1659, dans le sud-ouest de la France, un tout petit bout de terre devient un îlot de la plus haute importance. L'île des Faisans, longue de 200 mètres et large de 40, s'impose comme le point de convergence des plus grands diplomates français et espagnols sous l'égide de Mazarin côté français et de Luis de Haro côté espagnol. Il faut dire que c'était bien avant l'invention des visioconférences.
5: 6 heures de conférence par jour, 8 heures de préparation, c'est tout ce qu'on peut en dire.
4: Parce que depuis des décennies, les deux royaumes sont en guerre. Alors, les deux pays trouvent le lieu idéal pour discuter. Cette petite île située sur le fleuve Bidassoa, qui sépare Hendaye en France d'Irun en Espagne. Un entre-deux parfait. Comme si on choisissait une petite ville de Bourgogne pour un match en terrain neutre entre l'OM et le PSG. C'est dans un pavillon à double entrée, conçu exprès pour que les uns et les autres n'aient pas à franchir symboliquement le territoire de l'autre, que les délégations se rencontrent. Avec succès. Le 7 novembre 1659 est enfin signé le traité des Pyrénées qui met fin à la guerre franco-espagnole. Ce minuscule morceau de terre garde jusqu'à aujourd'hui un statut bien particulier, celui de condominium. L'île des Faisans est placée sous souveraineté espagnole de février à juillet, puis sous autorité française de juillet à janvier. Une sorte de garde alternée diplomatique.
6: Je vois que l'ambiance est bonne ici aussi, hein. Mais je vais passer au salon pour alterner un peu.
4: L'île des Faisans, c'est un partage entre l'Espagne et la France, mais pas au point d'avoir comme plat emblématique de sa gastronomie la paella au camembert.
3: Miam, miam, miam. Non.
7: Paella au camembert.
3: En fait, j'entendais paella, j'étais là, oui, camembert. Non. On peut manger de la paella, puis du camembert.
7: Faire la choucroute au comté, moi.
3: Attendez, je suis alsacienne. Là. Non, on ne fait pas ça. Non. 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
3: Bon réveil en Bretagne avec Ici Armorique, il est 8h.
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3: 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Toute l'actualité en Bretagne, c'est votre journal avec Justine Sauvage. Et attention, si vous êtes sensible aux mauvaises odeurs, le reportage qui suit risque de vous soulever un peu le cœur.
8: Ces mauvaises odeurs, elles se dégagent de l'usine Sec Anime, située à Plouvara, à l'ouest de Saint-Brieuc, dans les Côtes-d'Armor. Une usine d'écarissage qui sent encore plus mauvais cet été à cause de la canicule qui a entraîné, vous le savez, une surmortalité dans les élevages et donc une suractivité pour cette entreprise bretonne. Et sur place, eh bien, les habitants vous ont décrit un été invivable, Joanne Moison.
9: Elbir habite Saint-Donan, la commune voisine, depuis un an. La première fois qu'il a senti cette odeur, il a cru que son vide sanitaire était défectueux.
10: Je suis triste, c'est un cadavre, quoi. C'est un chat qui s'est coincé au vide sanitaire. Et mon fils, il m'a dit, non papa, c'est l'usine, ça sombre, ça pue. On a de la VMC, si on ferme les fenêtres, ça revient par la VMC pareil.
9: Morane, qui vient de reprendre la boulangerie-pâtisserie dans le bourg de Saint-Donan avec son compagnon, a du mal, elle aussi, à supporter ces odeurs.
11: On sent la mort, c'est vraiment infect. On sent les animaux se décomposer. Le linge, l'odeur s'imprègne dedans. Mon boulanger pétrit du pain, l'odeur peut s'infiltrer dans sa pâte à pain, sachant on utilise du beurre et le beurre prend toutes les odeurs inimaginables. Du coup, c'est pas évident. On essaye du coup de travailler les fenêtres fermées.
9: Face à la colère des riverains, la préfecture des Côtes d'Armor décide donc de mettre en demeure la Sec Anime de faire cesser les nuisances d'ici le 3 septembre. Une mesure qui marque un tournant, mais qui doit se traduire par des actes concrets, selon Guy Le Gall, le représentant des habitants au sein du comité de suivi de l'usine d'écarissage.
12: C'est la première fois que vraiment le préfet met les pieds dans le plat et pose à l'industriel un ultimatum. Donc, bien sûr, en tant que membre du comité de suivi, je vais suivre

0: Météo complet à la fin de ce journal avec Météo Bretagne.
1: Des nouvelles maintenant de l'équipage de la Fondation Tara.
0: Figurez-vous que la goélette scientifique dont la base est à Lorient a été victime de piraterie jeudi dernier dans l'océan Pacifique. Alors que la majorité des personnes à bord du bateau dormaient, une dizaine d'hommes armés sont montés à bord pour voler des objets de valeur. Tout s'est passé en quelques minutes seulement. Heureusement, personne n'a été blessé, mais l'attaque a surpris tout le monde car aucune menace n'avait été identifié à l'endroit où mouillait la goélette. C'est ce que nous explique Romain Troublet, c'est le directeur de la Fondation Tara Océan.
2: L'équipe regarde devant la suite du projet qui va encore durer plus d'un an et demi. Sur les récifs coralliens, on est dans toute l'Asie du Sud-Est, donc on va pas là-haut, puis ensuite on va en Chine, on ira plus tard en Philippines, Malaisie, Timor, etc. Donc la route est encore longue.
3: Vous aviez identifié ou vous aviez été prévenu d'éventuels risques dans cette zone-là?
2: Non, on avait été prévenu de risques dans d'autres endroits de Papouasie-Nouvelle-Guinée. On avait mis des gardes à bord la nuit. Mais là, en l'occurrence, on n'a pas été prévenu quoi que ce soit. Et donc, on a lancé une veille la nuit pour les actes de brigandage, quoi, des gens qui piquent des palmes, qui piquent des moteurs hors bord, des petits vols à l'arraché. Quoi. Mais les enjeux de vol à main armée, on n'est pas outillé pour ça à bord du bateau.
0: Et le préjudice de cet acte de piraterie est estimé entre 20 000 et 25 000 euros. Une cellule psychologique a été mise en place et une enquête a été ouverte. C'est à lire sur ici.fr. À une semaine de la reprise des cours, le ministre de l'Éducation nationale prend la parole aujourd'hui pour détailler les nouveautés de la rentrée 2026. C'est Édouard Geffray qui confirme l'interdiction du portable dans les lycées, mais les proviseurs expliquent déjà que ce sera difficile à appliquer. Le ministre qui annonce également des questions sur les violences sexistes et sexuelles qui seront ajoutées au questionnaire annuel sur le harcèlement scolaire distribué chaque année aux élèves. Il s'agit d'aider d'éventuelles victimes alors qu'un enfant sur 10 est concerné par ces violences sexuelles en France. Et si certains sont passés en mode rentrée, d'autres sont toujours les pieds en éventail avec des tongs à ses pieds et ils se préparent peut-être pour la plage ou pour une balade sur un marché. Les vacances se poursuivent pour ceux qui préfèrent partir en décalé. Il y a moins de monde, parfois même c'est aussi moins cher, partir fin août ou en septembre. Vous pouvez nous le dire, nous raconter si vous aimez ces vacances en décalé tout à l'heure dans notre émission. Ici, c'est vous, entre 9h et 10h avec Grégory. On vous attend au 02 99 67 35 35.
1: C'est une fierté pour la France et particulièrement pour la Bretagne. Tom Jiquel a été sacré champion du monde de badminton en double mixte dimanche.
0: Oui, originaire de Béton près de Rennes, il l'a emporté avec sa partenaire Delphine Delru face aux Chinois. C'est une première pour la France et donc une grande fierté pour la Bretagne puisque Tom Jiquel est licencié au FIB. C'est le Flume Hill Badminton, un club qui réunit Saint-Grégoire, Passé, Chavagne à côté de Rennes. Le titre va évidemment booster la discipline, même si c'était déjà le cas finalement en Bretagne, nous explique Christophe Millet, le président de la Ligue Régionale de Badminton.
4: Il y a eu beaucoup d'efforts de fait sur le développement de ce sport en Bretagne et en France. La fédération nous aide quand même aussi pas mal, faut pas l'oublier. Hein. Et je pense qu'on est un peu mieux organisé au fil des ans, que ce soit pour organiser des stages, des compétitions et d'autres événements de badminton. On a vu quand même pas mal d'événements se dérouler à Rennes, entre le France, les IFB. On dit toujours la Bretagne est une terre de badminton. Et pourquoi? Parce que voilà, le premier comité français en termes de licenciés, c'est quand même le 35. On n'a pas cessé de progresser. Bon, comme tout le monde, la Covid a fait un petit temps d'arrêt. Mais on a bien redémarré derrière. Et oui, tout se passe bien.
0: Et ce succès du badminton en Bretagne, on en parle en détail dans l'info d'ici à 8h30. Sachez que Tom Jiquel est attendu le 19 septembre à Saint-Grégoire pour présenter sa médaille de champion du monde. Le foot, avec hier soir notre émission le lundi, c'est Rosie sur notre chaîne YouTube 100% Stade Rennais ici à Armorique. On reparlait évidemment du match nul dimanche soir, 2-2 contre le PSG pour la première journée de Ligue 1. Un nul un peu frustrant pour nos rouges et noirs. Et puis le foot, c'est aussi nos voisins du FC Nantes qui n'ont à nouveau plus d'entraîneur, Michel Der-Zakarian, qui a été écarté hier. Alors que Nantes enregistre 3 défaites en autant de journées en Ligue 2, où les Canaries jouent désormais, on ne sait pas encore qui va le remplacer.
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0: Vous allez remplacer
1: Ça peut pas être pire au point où on en est, j'ai envie de dire. Hein? Non, en plus, j'aime bien Michel Der-Zakarian.

0: Allez, la météo avec Maëlle Boisard de Météo Bretagne, avec une matinée plutôt sèche, mais on surveille encore les orages un peu aujourd'hui.
1: Eh bien, pour ce matin, le ciel est clair, parsemé de quelques nuages dans l'intérieur des terres. Au fil de la matinée, puis dans l'après-midi, un voile nuageux va progressivement gagner du terrain. Des nuages pourront également bourgeonner, donner quelques averses localisées, hein, parfois avec un caractère orageux, notamment sur les littoraux de la Manche. Et puis, côté température, on relève ce matin 14 degrés à Lamballe, 15 degrés à Broye-Landes ou encore à Saint-Avé. Et puis, cet après-midi, les températures vont rester agréables avec 23 à 26 degrés sur la majorité de la Bretagne. Il fera un peu plus chaud vers Plouermel, Merdrignac et le sud de l'Ille-Vilaine avec 27 à 28 degrés.
0: C'est vrai qu'il fait encore chaud, hein ?
1: Eh bien oui, tout à fait, il fait encore chaud alors que on est parti de bien haut aussi, il faut le dire.
0: Oui, c'est vrai, c'est vrai. Merci Maëlle, à tout à l'heure avec vous à 8h30. On regardera un petit peu ce qui nous attend pour les prochains jours. La route avec des bouchons à Saint-Jacques-de-la-Lande. Il y a eu un accident, je crois, Greg.
2: Oui, sur la D177 en direction de Rennes, ce qui occasionne entre 10 minutes et un quart d'heure de temps de trajet supplémentaire dans ce secteur. Vous y êtes pare-choc contre pare-choc. Soyez vigilants et je voyais apparaître un petit peu de ralentissement sur la D34 qui vous permet de bifurquer justement sur cette D177. Donc vigilance, prudence, patience.
0: Et partout ailleurs, ça roule bien ce matin. Si toutefois vous voyez qu'il y a des bouchons ailleurs qu'on n'aurait pas vu de nous, vous nous appelez au 02 99 67 35 35.
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0: Bon, moi je refuse toujours officiellement que les vacances soient terminées. Ce n'est pas possible.
2: C'est un peu rabat-joie, non ?
0: Non, je me dis tant que c'est le mois d'août, on se dit allez, c'est les vacances. D'ailleurs, ce sera le thème de votre rendez-vous entre 9h et 10h. Partir après tout le monde, narguer tout le monde au bureau. Genre, que tout le monde revient, tout le monde est un peu dégoûté. Là, au revoir, je pars en vacances. Nous, on part en Italie, il paraît que c'est une bonne idée, Justine, l'Italie. Pas besoin de valise, pas besoin de billets. C'est Lily Cube qui s'occupe du voyage. Voici Voyage en Italie.

0: Voyage en Italie avec Lily Cube. Il paraît, Justine, que vous avez appris à faire des pâtes en Italie.
1: Tout à fait, c'est hyper simple. Un œuf et 100 grammes de farine pour faire donc une quantité de pâtes, enfin pour une personne.
0: Un œuf et de la farine, c'est tout?
1: C'est tout. Et c'est tout. Et c'est tout. Et de l'huile de coude, hein, parce qu'après on fait ça à la fourchette, on mélange.
0: Oh là là.
1: Mais pas n'importe quelle farine, la 00 ou en France on dit la T45. J'en ai fait samedi soir.
0: Wow, ça me paraît trop compliqué. Trop bon. Moi, je préfère ouvrir un sachet, mettre de l'eau, faire foutre dedans et zoom.
1: Mais après, vous avez la fierté de manger vos propres pâtes.
0: C'est vraiment meilleur.
1: Ah, c'est ouais, vraiment.
0: Bueno.
1: La tortellini ricotta.
0: Oh là là.
1: Persil.
0: Oh
1: parmesan.
0: Là là. Mais arrêtez. C'est trop bon. Ça.
1: Trop bon.
0: C'est indécent.
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0: Que vous soyez dans votre voiture pour aller bosser dans la cuisine avec un petit café ou déjà au boulot ou alors carrément en vacances, soyez les bienvenus. On vit pas tous le même mardi matin, c'est vrai, mais pendant quelques minutes, on le passe ensemble sur Ici Armorique. Restez avec nous parce que dans un instant, on vous offre 145 euros de carte carburant. Oui, vous avez bien entendu, 145 euros, ce sera dans le jeu de la carte postale. Et puis on parlait de vacances, pour ceux qui ont la chance de partir maintenant, c'est le moment de poser un petit peu les claquettes et de venir en parler avec vous.
4: Exactement, avant de partir sur la plage, parler des vacances. Plus rien à faire du tout avant mardi prochain, ce sera la journée de rentrée des classes pour les pitchouns. Alors peut-être que vous allez profiter de cette dernière ligne droite pour vous aérer, vous vider la tête, pour essayer d'apporter un maximum de sérénité à vos enfants, à moins que vous ne préfériez rester tranquillement chez vous pour tout ranger, hein, après les vacances d'été et prendre du bon temps en famille, à faire quelques jeux de société, à faire un petit peu de pâte à sel, ou au contraire, vous dites, bah, je vais partir maintenant parce que ça me coûtera moins cher qu'au mois de juillet.
0: Et que les enfants sont
4: d'août.
0: Grands.
4: Voilà, et les enfants, je les laisse chez papy, mamie, et moi je me prends une semaine avant de reprendre le boulot. Quel est votre avis sur la question? Est-ce que vous partez en vacances en cette dernière semaine du mois d'août? Vous réagissez dès maintenant sur les réseaux sociaux, Instagram, Facebook, et puis appelez-nous également tout à l'heure à partir de 9h au 02 99 67 35 35.
0: Et à 8h15, oh là là, de l'or.
4: Merci.
0: De l'or de l'or noir, ouais. On vous offre 145 euros de carte carburant avec notre jeu de la carte postale. Le principe, on vous lit une carte postale qu'on a reçue depuis une commune de Bretagne. À vous de retrouver laquelle. Il y a des petits indices, un peu tiré par les cheveux, c'est vrai, mais il y a des petits indices quand même. La voici, cette carte postale. Chère Blanche, quitte à prendre un râteau, je préfère être franc. Le tabouret dans ma loge n'attend que toi. Et au fait, t'as le bonjour d'Albert. Quelle est cette commune de Bretagne? Non, ce n'est pas Matignon. On a eu quoi d'autre?
4: Paimpol, Pleubian, Guingamp, c'est pas ça non plus.
0: Ploufragan, Ferrel, Guidel, Plédéliac, la Couillère, on a eu.
4: Sainte-Colombe aussi.
0: Brest, même. Non. Il va falloir la trouver, cette commune, quand même. 145 euros, ça vous tente? Alors vous appelez maintenant 02 99 67 35 35. On prend deux d'entre vous ce matin encore.
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0: 8h15, c'est pas vrai, le rendez-vous anti-arnaque avec Aude Razo. Les auditeurs vous alertent régulièrement et merci à eux. Ils sont tombés sur un article web mensonger à propos de notre copain Nagui.
7: Oui, un spam particulièrement vicieux, c'est ce que m'écrit Virginie, une auditrice. Elle reçoit un mail, il fait très sérieux puisqu'il y a le logo de France Info. Je vous le lis, Nagui se confie sur son choix personnel. Il évoque, presque en aparté, nous dit-on, une décision qu'il aurait aimé prendre plus jeune. Donc la suspense, on a envie de savoir, on a envie de cliquer pour connaître ce grand secret de Nagui. Et ça tombe bien, il y a un bouton tout en bas, lire l'article avant qu'il ne soit enlevé. Alors, je m'arrête là-dessus, lire l'article avant qu'il ne soit enlevé. Jamais un média sérieux ne vous enverra un message de ce genre. Ce n'est pas France Info qui écrit à Virginie et ce n'est pas un vrai article.
0: Bah, c'est quoi le risque? Parce que bon, si on clique pour lire cet article, on va tomber sur un mauvais article. Mais c'est quoi le problème?
7: Eh bien, ça n'a l'air de rien comme ça, mais attention, vous risquez de vous faire siphonner votre compte en banque. Oui, je vous explique. Je clique sur le lien qu'a reçu Virginie, je tombe sur le site franceéconomieinfoactu.com. C'est un média qui n'existe pas, mais le nom est ronflant, ça sonne bien. Et son but, c'est de vous faire croire que Nagui a trouvé un moyen infaillible pour gagner de l'argent sans rien faire, et que vous aussi, vous pouvez en profiter. En clair, c'est une arnaque à l'investissement. L'escroc vous pousse à verser de l'argent. C'est ce qu'a fait Isabelle, par exemple, une autre auditrice, elle y a cru. Elle a mis 250 euros qu'elle ne reverra jamais. 250 euros, c'est beaucoup, mais j'ai envie de dire c'est un moindre mal, puisque les victimes perdent souvent des sommes absolument astronomiques. Ces faux articles, ils sont tellement dangereux que l'autorité des marchés financiers a tiré la sonnette d'alarme pas plus tard que la semaine dernière. Elle s'inquiète de la multiplication de ces arnaques.
0: Merci beaucoup, Drazo. C'est pas vrai, pour éviter de tomber dans le panneau, les faux mails, les arnaques, les spams, c'est tous les jours sur Ici Armorique, c'est à retrouver également sur notre site ici.fr. 8h19, la météo, c'est toujours des belles photos sur le Facebook.
4: Il y en a quelques-unes, j'aimerais bien en avoir un petit peu plus, hein, malgré tout, mais c'est vrai qu'on parlait de Trémorel avec le soleil qui pointe à l'horizon, on a parlé de la photo du camping de Combourg, on n'a pas donné la température relevée justement par nos amis, 19 degrés ce matin avec quelques étoiles récalcitrantes dans le ciel et quelques nuages également, puis on revient quand même sur cette inforoute importante, surtout si vous circulez sur la D177 en direction de Rennes à hauteur de Saint-Jacques-de-la-Lande, un accident s'est produit. On n'a pas plus de détails concernant le nombre de véhicules, mais qui dit accident, dit gêne à la circulation. Vous êtes pare-choc contre pare-choc et le bouchon, il prend un petit peu plus d'ampleur, hein, jusqu'à 20 minutes de retard sur le temps de trajet habituel.
0: Bon, si vous nous écoutez depuis des années maintenant, vous l'avez peut-être remarqué, Grégory Régnier avec nous ce matin, c'est lui qui fait vivre la communauté, c'est-à-dire que c'est le moment d'envoyer des photos de vous en pyjama, de votre petit déjeuner.
4: Je préfère les paysages, hein, si je peux me permettre, mais bon, ça vous faites ce que vous voulez.
0: Mais vous n'avez pas vu le pyjama de Martine, enfin.
4: Non, c'est
0: il
4: vrai.
0: Il est absolument magnifique.
4: C'est vrai que c'est ma maman, Martine, donc faites gaffe.
0: Mais vous n'avez pas vu le pyjama de votre maman.
4: Maman, je t'interdis de poster ta photo en pyjama.
0: Non, mais voilà, on a envie de partager du quotidien avec vous. Vos photos, vos beaux paysages de la Bretagne, vos photos du quotidien, vos petits plats de la veille aussi. Continuez à alimenter tout ça sur la page Facebook d'Ici Armorique. On vous lit avec grand plaisir. Il est 8h20, voici une chanson qui date des années 80, 86 exactement, et il fallait quand même une sacrée voix pour reprendre un classique disco, réussir à en faire presque une version à part entière, sa propre chanson, et en 86, Jimmy Somerville et les Communards l'a fait en reprenant le Don't Leave Me This Way de Thelma Houston. 40 ans plus tard, ça marche toujours, ça réveille toujours, et avec le sourire, ça donne la patate aussi. On vous souhaite un bon réveil avec Ici Armorique, et dans un instant on accueillera Jackie et Émilie pour le jeu de la carte postale. À tout de suite.

0: on y va. J'ai plus de souffle, moi. Les Communards et Jimmy Somerville, c'était Don't Leave Me This Way. 8h24, c'est le jeu de la carte postale comme tous les matins avec la possibilité de remporter des cartes carburant. Et plus ça avance, plus la carte augmente. Si on ne trouve pas, on ajoute 15 euros par jour, ce qui fait qu'aujourd'hui, on en est à 130 euros, non ?
1: 145.
0: 145 ?
1: Oui.
0: Je suis un peu nulle pour les comptes, effectivement.
2: Oui, les maths, ah, on
0: oui.
2: a vu que c'était
0: oui, pas... Oui, c'est pas... Voilà, j'avais pas mon rapporteur pour faire les comptes. 145 euros de carte carburant, peut-être pour Jackie, pour Émilie. Comment se porte ? Oh, allez, honneur aux dames, on va prendre Émilie. Bonjour, Émilie.
3: Bonjour.
0: Vous êtes à Montgermont.
3: Oui, c'est ça.
0: Bon alors, cette carte postale. Chère Blanche, quitte à prendre un râteau, je préfère être franc, le tabouret dans ma loge n'attend que toi. Et au fait, t'as le bonjour d'Albert. Vous pensez à quelle commune, Émilie ?
3: Je pense à Saint-Jacques-de-la-Lande.
0: Pourquoi donc ?
3: Parce que à Saint-Jacques-de-la-Lande, il y a le temple de la Grande Loge de France. Du coup, c'est avec les francs-maçons, du coup, c'est une loge. Et puis le tabouret, c'est quelque chose qui est symbolique chez les francs-maçons. Et je trouvais aussi qu'il y avait un couple de francs-maçons qui s'appelle Blanche L'Antoine, qui est l'épouse d'Albert.
0: Vous êtes très franc-maçon quand même, Émilie, hein, sur ce coup-là. Mais bon, la piste était pas mal, mais ce n'est pas Saint-Jacques-de-la-Lande, Émilie. Non, c'est pas ça. Pas cette fois-ci, en tout cas. Vous revenez quand vous voulez. Vous serez toujours bien accueillis, vous serez toujours la bienvenue. D'accord ?
3: Merci.
0: Bonne journée, Émilie. Au revoir. On part à Lamballe, chez Jackie. Bonjour, Jackie.
4: Bonjour.
0: Bon, Jackie. On compte sur vous. 145 euros de carte carburant. Vous pensez à quelle commune ?
4: Alors, moi, je pensais à Pont-Aven.
0: Pour quelle raison ?
4: Alors, en fait, il y a Armand Albert Râteau qui a souvent séjourné à Pont-Aven. C'était un architecte.
0: Bah, dis donc. Et vous avez envoyé une carte postale à l'époque ?
4: Ah, je ne t'entends pas beaucoup. Après, il y a Jean-René Tabouret, et graveur de plaques funéraires humoristiques à Pont-Aven.
0: La vache ! Mais c'est pointu. Jean-René Tabouret, il existe toujours, ce monsieur ?
4: Je ne sais pas. Je ne connais pas personnellement.
0: Graveur de plaques funéraires humoristiques. Et donc, oui, ça vaudrait le coup de regarder s'il existe encore.
4: Il faudra regarder, oui.
0: Oui,
2: ben, j'ai lu un reportage, un portrait de lui il n'y a pas si longtemps.
0: Incroyable, Monsieur Tabouret, on vous embrasse. Voilà. Non, c'est pas Pont-Aven, Jackie. Malgré toutes ces bonnes infos, ce n'est pas Pont-Aven.
4: Ah mince.
0: Ben,
4: je vous remercie quand même.
0: Ah ben oui, ben, revenez quand même, Jackie, peut-être demain. Alors, je tiens à faire un petit message à tous ceux qui tentent leur chance pour le jeu de la carte postale. C'est compliqué, vous êtes très nombreux. Faut pas rouspéter Stéphane au standard, il n'y est pour rien. Voilà, vous êtes très nombreux, on choisit deux appels à chaque fois. Voilà, c'est. Je dirais pas que c'est les premiers arrivés, premiers servis, mais c'est un peu compliqué,
1: un peu ça.
0: Effectivement.
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0: Allez, on part à l'OEAC. Ce week-end, c'est le rallycross de l'OEAC. Et avec Arnaud Decroix, on rencontre ce matin l'ancien pilote Jean-Pierre Chopitre.
7: Bonjour Jean-Pierre.
8: Oui, bonjour.
7: Vous étiez donc sur le tracteur. Qu'est-ce que vous êtes en train de faire là sur le circuit ?
8: Là, je suis en train de décompacter les bacs à gravier, puis désherbage.
7: Décompacter, qu'est-ce que ça veut dire ?
8: Soulever les graviers pour qu'ils soient beaucoup plus...
7: aérés ?
8: Voilà, puis quand les voitures rentrent dans le bac, elles glissent pas dessus, elles s'enfoncent dans le gravier, ça les bloque. Quoi.
7: Et ça demande quoi comme travail que de dépacter tous ces graviers en bord de piste ?
8: Oh ben là, si je fais tous les bacs de la piste, il me faut au moins 4 heures. Hein. J'ai commencé ce matin à 7 heures. Ouais, 6h30, 7 heures, et parce qu'en ce moment il fait chaud, on essaie de travailler le matin.
7: Et en plus, c'est ça, on peut plus mettre de désherbant comme avant pour entretenir ces...
8: Non, c'est avant désherber les bacs. Et puis là, on a arrêté le désherbage et on fait tout mécaniquement. Donc ça nous fait beaucoup plus de travail.
7: Vous êtes bénévole ici sur le circuit depuis combien de temps ?
8: Ouais, on va dire 20 ans à peu près.
7: Ouais. Qui vous a amené à vous impliquer ?
8: Moi, j'étais déjà dans le sport mécanique. Hein. J'étais quelques années dans l'autocross et ensuite dans le rallycross dans les années 80. Ça me plaisait d'avoir un circuit qui marchait bien.
7: Parlez-nous un petit peu justement de votre expérience, de vos souvenirs avec ce rallycross. Qu'est-ce qui fait qu'on a envie d'en faire et de s'impliquer comme ça dans ces courses ?
8: Oh ben, c'est une passion qui démarre très très jeune. Quand on est dans la mécanique, dans le sport mécanique comme ça, ben, automatiquement on veut toujours monter. Et puis à un moment de temps, on voit bien qu'il faut s'arrêter parce que financièrement ça suit pas.
7: Donc, à quel âge vous avez commencé à vous impliquer dans ce sport ?
8: En 78, moi. de 78 à 85. Et après, je suis plutôt passé de l'autre côté, ben, sur les circuits, à l'entretien, aider et tout ça. Quoi.
7: Est-ce que ça coûte cher, vous disiez, la pratique de ce sport?
8: Ben oui, ça coûte très cher. Ouais. Si on veut avancer vraiment dedans, il faut de l'argent. Et sinon, il faut arrêter parce qu'on... On s'en sort pas, quoi.
7: Puis c'est de plus en plus cher, c'est ça que je comprends. Ah oui, plus on monte, plus il faut payer.
8: Ah bah oui, ouais. Si on veut être devant, c'est...
7: Et alors ça passe aussi, j'imagine, par la recherche de sponsors?
8: Ouais, ce qui marchait dans... qui marchait bien avant, maintenant de moins en moins, ben, faut vraiment être devant pour arriver à décrocher des bons sponsors, quoi. Ouais. Je me souviendrai toujours que Michel Lomel, on était 3 locaux, ou 4, il nous avait offert les combinaisons de course, pour nous... le fait qu'on était de l'Oyac, quoi.
7: Qu'est-ce que ça représente justement la figure de Michel Lomel ici pour ce circuit de rallycross de l'Oyac?
8: Bah, c'est la base, le départ de tout ce qui se passe en automobile sur l'Oyac, c'est Michel, quoi. Depuis qu'il est arrivé sur l'Oyac, ça, c'est ce qui a bousculé tout le système. On est parti là-dedans tous, on l'a suivi et puis on en est arrivé là, quoi.
0: Jean-Pierre Chaupitre, qui est un des 800 bénévoles à l'œuvre pour préparer cette 50e édition du Rallycross de l'Oyac, avec la venue de Sébastien Loeb notamment. Demain, on sera avec le président du Rallycross et de l'écurie Bretagne, Patrick Germain. Et ça commence vendredi. 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Qu'est-ce qui fait la une en Bretagne ce matin, Justine?
2: Eh bien, le carburant qui coûte toujours aussi cher, plus cher même en cette fin d'été. Et autre problème en Bretagne, les problèmes d'approvisionnement pour certaines stations Total. On vous explique à 9h. On entendra aussi des chanceux qui partent en vacances alors que d'autres ont déjà repris le travail et préparent la rentrée des classes de la semaine prochaine. C'est d'ailleurs le sujet de notre émission tout à l'heure de 9h à 10h. Ici, c'est vous, vos témoignages au 02 99 67 35 35. Et puis, dans l'info d'ici à suivre, le succès du badminton en Bretagne, succès qui va encore grandir avec le sacre dimanche du Breton Tom Jiquel, devenu champion du monde en double mixte. On en parle après le 90 secondes, l'actu en français dans le monde avec Valentine Lottès.
1: Pour l'instant, personne ne manque à l'appel, confirme ce matin la préfecture de l'Aude, où le village de Poma a été littéralement soufflé hier par une immense tornade.
9: J'ai entendu ce gros bruit et puis plus rien, j'ai vu tout partir en l'air. Et le temps de réagir, j'ai le toit qui est tombé, les cloisons qui me sont tombées dessus et tout.
1: Une quarantaine de blessés, dont 15 sont à l'hôpital, 300 maisons touchées, parfois complètement rasées, et plus de courant dans des milliers de foyers, 21 000 au total dans le sud de la France, où les orages sont passés hier. Encore quelques retards et suppressions de trains sur les rails ce matin, mais la vigilance météo orange est levée dans tous les départements. Avez-vous déjà subi des violences sexuelles? La question sera posée à chaque enfant, de la grande section de maternelle à la terminale, dans des termes évidemment adaptés à leur âge. Le questionnaire sur le harcèlement distribué désormais à chaque rentrée évolue. Le ministre de l'Éducation anticipe déjà un séisme. 10 euros de plus environ à payer par an, c'est l'estimation pour chaque Français de l'augmentation des franchises médicales. Le reste à charge des assurés, prévu par le gouvernement pour octobre dans le but d'équilibrer les comptes de la Sécu. Une annonce hors norme pour une opportunité historique, c'est le projet de tous les superlatifs en Île-de-France où 3 parcs d'attractions seront créés grâce à 6 milliards d'euros d'investissement de l'Arabie Saoudite. Et puis avec 3 victoires en 3 matchs, les volleyeuses françaises se sont qualifiées hier pour les 8e de finale de l'Euro, c'est en Suède.
2: Allez, retour maintenant dans l'info d'ici sur le sacre dimanche du Breton Tom Jiquel qui a remporté en badminton le titre de champion du monde en double mixte avec sa partenaire Delphine Delru. Victoire historique pour des Français et grande fierté évidemment pour la Bretagne puisque Tom Jiquel est licencié au FIB. C'est le Flume Hill Badminton, un club qui regroupe les communes de Saint-Grégoire, Passé et Chavagne à côté de Rennes. Un club très fier évidemment de son champion, mais cet engouement va au-delà dans un département, même une région qui vibre depuis longtemps pour le badminton, Éric Bouvet.
10: En 15 ans, le nombre de licenciés en Bretagne a augmenté de plus de 50%, passant de 12 000 en 2011 à plus de 18 000 l'an dernier. Le comité d'Ille-et-Vilaine est même le plus important en France. Alors pour son président Arnaud Rémy, ce titre de champion du monde de Tom Jiquel est évidemment un plus.
11: Alors on verra au niveau du licencié, mais ce n'est pas l'objectif ultime non plus. Mais tout ce qui pourra œuvrer dans le sens du badminton et son rayonnement, on prendra en réalité. La victoire de Tom, il contribuera parce que justement par rapport à des jeunes qui se posent la question de faire un autre sport ou autre, cet effet Jiquel-là, il ne peut être que bénéfique.
10: Mais s'il doit y avoir un effet Jiquel avec des demandes d'inscription en hausse dans les clubs, il y a un manque d'infrastructures et d'encadrants, reconnaît Christophe Millet, le président de la Ligue de Bretagne de badminton.
12: Alors on a un problème, c'est pas qu'en Bretagne, c'est en France tout court, mais on manque d'équipement, on manque d'entraîneurs. Moi, je suis sur le club de Château-Giron et à un moment donné, on bloque les inscriptions. Donc, ce n'est pas parce qu'il y a une médaille qu'il y aura beaucoup plus de licenciés.
10: Cette médaille est quand même un plus pour le FIB, le club où Tom Jiquel va entamer une deuxième saison dans l'élite du badminton français. Un choix de raison et de cœur, explique le co-président Jean-Yves Douillard.
13: Alors, pour Tom et pour nous aussi, hein, nous, c'était, on voulait se renforcer et c'est le profil idéal, hein, puisque c'est un retour aux sources pour lui. Alors, oui, c'est un choix de cœur, parce qu'il est plus près de sa famille. Je pense que c'est un bon deal pour les deux parties.
10: Et donc, pour le FIB, qui compte bien surfer sur ce titre?
13: On espère avoir plus de spectateurs lors des journées, puis on espère aussi attirer plus de partenaires parce que ça nécessite aussi, pour être au niveau, de plus en plus de moyens financiers. Mais voilà, on compte aussi sur les partenaires privés qui voudraient nous rejoindre pour nous aider à continuer à évoluer, à nous maintenir au top 12 et puis peut-être rêver dans quelques années d'un titre de champion de France, on ne sait jamais.
10: Mais d'ici là, il y a la reprise du championnat le 19 septembre à Saint-Grégoire et le retour de Tom Jiquel qui présentera sa médaille de champion du monde dans une salle de Larry Coquet qui devrait afficher complet.
2: Un reportage d'Éric Bouvet que vous retrouvez sur notre site ici.fr. La météo, c'est Maëlle Boisard de Météo Bretagne qui est à vos côtés ce matin avec de bonnes nouvelles, on peut le dire. Enfin, ça va aujourd'hui, hein.
14: Oui, ça va, même si on note quand même le développement de quelques averses en cours de matinée, justement. Et puis, ben, pour la suite de la journée, ce sera à peu près la même chose. Des nuages qui pourront également bourgeonner et donner encore des averses, parfois à caractère orageux, vers les littoraux de la Manche principalement. Et puis, côté température, relevé ce matin, 14 degrés à Lamballe, 15 à Broyland ou encore 15 degrés à Saint-Avé. Et pour cet après-midi, les températures seront agréables avec 23 à 26 degrés hein, sur la majorité de la Bretagne. Il fera un peu plus chaud vers Plouermel, Merdrignac et le sud de l'Ille-et-Vilaine avec 27 à 28 degrés.
2: Et rapidement, la suite pour les prochains jours, ça donne quoi, Maëlle?
14: Eh bien, un seul mot hein, pour décrire les prochains jours, de l'instabilité. Ça va commencer pour la journée hein, de ce mercredi. En matinée, quelques grisailles sont possibles. Et puis, au cours de la journée, le ciel devient plus voilé et les nuages vont bourgeonner hein, dans une atmosphère de plus en plus instable. On surveille notamment l'arrivée d'une dégradation potentiellement orageuse par le sud de la Bretagne en cours d'après-midi. Et puis, pour les prochains jours, hein, pour jeudi et vendredi, ce sera la même chose. Encore des averses possibles et des orages également.
2: Merci beaucoup Maëlle, belle journée à vous.
14: Belle journée à vous également.
2: Au revoir. La route avec Greg et quelques petits bouchons, même si c'est pas encore la rentrée sur la route.
15: Ouais, bouchons d'envergure, même qui commencent à se former sur la rocade sud de Rennes, puisqu'un accident apparemment s'est produit entre la porte de Nantes et la porte d'Alma. Vous roulez au pas pour ne pas dire que vous êtes quasi à l'arrêt sur cette portion de la rocade, avec une répercussion sur la N137, la route des estuaires qui vous mène jusqu'à la rocade sud. C'est là où le trafic est très perturbé ce matin. Ça circule très très mal depuis Noyal-Châtillon-sur-Seiche jusqu'à Rennes. Soyez vigilants et appelez-nous pour nous en dire davantage au 02 99 67 35 35.
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2: 40 ans après leur premier tube, Indochine continue de remplir les salles comme quasiment personne. Tournée record avec plus d'1,5 million de spectateurs. C'est le record d'affluence de tous les temps en France. 9 concerts sont encore annoncés pour la fin de l'année. Ce sera les 26, 27 et 28 novembre à Paris notamment pour fêter la sortie du CD, DVD de la tournée. Bref, on ne les arrête plus.

0: Chine avec 3e siècle à 9h-20. Ça me faisait penser à Félix.
1: D'accord.
0: Félix, il a un gros kiki. Non, c'est pour ça.
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0: C'est une référence culturelle, oui. Bronzé et tout ça.
4: C'est gênant. Quand
0: alors,
4: même,
0: non, c'est le Père Noël.
5: C'est, le Père Noël,
0: voilà, c'est la même bande. Bon, on vous souhaite un bon mardi en Bretagne avec Ici Armorique dans les oreilles, que vous soyez à la maison, en voiture, au travail. Et tiens, puisqu'on en parle du travail, il faut faire attention, paraît-il, ne pas se laisser déborder, le fameux burn-out. Ça n'arrive pas qu'aux autres. C'est pour ça que le docteur Kirzek viendra prendre soin aussi de nous au travail avant 9h. Autre méthode, se faire du bien grâce aux recommandations de Glenn Jégou.
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0: Bonjour Glenn.
4: Démad, bonjour à toutes et tous.
0: Alors avec vous chaque matin, on découvre ce qui se fait de mieux en matière de production bretonne, des producteurs, des restos, de la gourmandise. Et ce matin, vous nous parlez d'un grand retour qui fonctionne vraiment bien.
4: Oui, celui de faire renaître le vignoble sur la presqu'île de Ruisse entre Océan Atlantique et Golfe du Morbihan avec le domaine d'Antelès. D'Antelès qui est porté par Marie Devigne et Guillaume Agnier. Guillaume nous parle de cette belle aventure viticole.
6: Avec ma femme Marie et puis les enfants, nous on est arrivés sur la presqu'île de Ruisse à Sarno. On a monté un domaine viticole, le vignoble de Ruisse, Dentelez. Donc Dentelez, ça veut dire la dentelle, c'est la dentelle bretonne qui est propre à la presqu'île de Ruisse, parce que chaque région bretonne a sa propre dentelle, qu'on a remis sur nos étiquettes en fait. C'est vraiment comme ça qu'on va définir notre vin. Donc nous on a démarré en 2020 les plantations, ensuite les premières vendanges en 2023. Et là, donc, ça fait notre 4e vendange qu'on est en train d'effectuer. Alors moi, voilà, moi j'aime Champagne. Moi, c'est vraiment depuis tous les débuts. Et puis, après, quand j'ai connu Marie sur Reims, et voilà, elle s'est aussi pris de passion pour le vin. Et puis, à un moment, on a voulu changer de région, trouver un domaine viticole en création ou à créer. Et en fait, on est arrivé sur cette partie de la Bretagne. L'élan du renouveau du vin breton était devant nous, quoi. C'était une opportunité à prendre de refaire revivre un vignoble breton qui existait déjà il y a bien longtemps.
4: Et autrefois, la vigne occupait près de 2000 hectares, quand même, autour du golfe du Morbihan, avec la présence des cépages au Berlin, Folle Blanche, Othello et Noah. Et la fine de Ruisse, à cette période, a vu sa notoriété se développer. Ces vins que l'on appelait les vins qui rendent fous. Alors, ça, je ne sais pas pourquoi, mais on les appelle
0: l'Oberlin,
4: les vins qui
0: rendent fous. Moi, j'ai entendu ça, mais c'est le vin qui rend fou. Ouais.
4: Voilà, ont vu leur commercialisation stoppée vers 1950.
0: Et c'est vrai qu'aujourd'hui, il y a une sorte de montée en gamme sur le vin breton. J'ai eu l'occasion de consommer il n'y a pas si longtemps. Je voulais tester, mais je me dis, c'est quoi le vin breton? C'est vrai que c'est pas mal.
4: Ouais, c'est bon, c'est bon, mais avec modération, bien entendu. Mais écoutons Guillaume Agnier nous parler de leur vin signature.
6: C'est une cuvée barrique qu'on a mis en place avec Marie. Donc, vraiment, c'est un assemblage de deux cépages blancs, qui est Chardonnay-Chenin. C'est de la barrique en plus bretonne. On travaille avec la tonnellerie Le Floc qui se trouve à Lannion. Ça donne un peu des goûts un peu vanille. On est un peu sur le boisé, sur la finalité en bouche. Et ça, souvent, on l'accompagne voilà, avec des fromages un peu comme de la tomme. C'est très sympa. À côté de ça, on fait un 100% Chardonnay, un 100% Chenin aussi. Là, c'est vraiment des vins qui vont accompagner les produits locaux, tout ce qui est plateau d'huîtres, les poissons. À côté de ça, on a un vin rosé. C'est un rosé qui est sec. Un peu sur des notes de fruits rouges, la fraise des bois. Et ça, pareil, ça, on peut le mettre en apéritif. On peut le mettre aussi en dessert. Gâteau à la fraise, tarte à la rhubarbe. C'est vraiment comme ça un peu que les sommeliers le travaillent. Et ensuite, on a notre premier vin rouge. Donc voilà. Et puis, faut, comme je dis à tout le monde, faut pas avoir peur des vins bretons. On peut venir déguster nos vins sur notre propriété. On vous accueillera et ça sera avec plaisir.
0: C'est beau que 70 ans après, le vin fasse son grand retour sur la presqu'île de Ruisse. D'ailleurs, les vendanges vont bientôt commencer.
4: Oui, et la surface totale du domaine s'étend aujourd'hui sur 7,5 hectares, offrant un nouveau paysage viticole entre le golfe du Morbihan et l'océan Atlantique. C'est 23 rue des Trois Moulins, au lieu dit le Pouliors à Sarzeau, en Dentelez. Et pour les commandes, affaires, les renseignements, c'est le vignoble de Ruisse, tout attaché, point.
0: Bézédache, bien sûr. On fait quoi demain, Glenn?
4: La cuisine des frangines. Des frangines, c'est des jumelles, traiteurs et plus en Ille-et-Vilaine.
0: Merci, Glenn, à demain.
4: Kenavo.
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0: C'est qui déjà qui a peint Oh là là, Raphaël.
5: Oui, notamment, il y en a plein, des peintres.
0: C'est Tortue Ninja, enfin voilà, on mélange tout. Voilà. Leonardo, Raffaello.
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0: Dans un quart d'heure, il sera 9h, et de 9h à 10h, on papote, on prend le temps autour d'un thème de société, d'actualité, et là, on pense encore aux vacances.
4: Mais oui, ici, c'est vous qui allez parler de vos vacances. Peut-être que vous faites partie de celles et ceux qui profitent de cette dernière semaine avant la rentrée des classes pour partir, pour faire le vide, pour apporter un petit peu de sérénité, de bien-être avant d'avoir la tête dans les bouchons, les cartables, la rentrée, la prise du boulot, le retour et avec les collègues, par exemple.
0: Mais c'est sympa le retour avec les collègues.
4: Ouais, c'est pas mal.
0: Ça dépend. Il y en a qu'on n'aime pas.
4: Peut-être que vous partez en vacances fin août pour faire des économies, parce que ça coûte moins cher également les locations qu'en plein mois de juillet. Venez témoigner sur les réseaux sociaux, sur Facebook, sur Insta. Tout de suite maintenant, 02 99 67 35 35. Et il se trouve que j'ai fait des recherches dans les années 60 sur l'ORTF. Il y a une dame qui avait un gros problème en vue de ses vacances.
9: Moi, j'ai un problème un peu particulier en ce sens que j'ai 3 mois de vacances.
4: C'est un gros problème, avoir 3 mois de vacances.
0: 3 mois, mince.
4: C'est peut-être votre cas.
0: C'est quoi le métier pour faire 3 mois de vacances ?
4: Pas mal, à fond, on s'ennuie, non ? Non ?
0: Ah non, moi je m'ennuierai jamais. Hein.
4: Voilà, 3 mois de vacances quand même.
0: Oh ouais.
4: Bah allez, que vous soyez en vacances là tout de suite maintenant ou que vous partiez d'ici quelques heures, j'attends vos témoignages entre 9h et 10h.
0: Ça me fait rêver là.
4: Vous voulez cauchemarder maintenant après le rêve? Le cauchemar de la route avec cet accident a priori qui s'est produit sur la rocade sud entre la porte de Nantes et la porte d'Alma avec une répercussion sur la N137 depuis Noyal-Châtillon-sur-Sèche en direction de Rennes. Vous perdez au minimum 10 minutes sur le temps de trajet habituel. Vous roulez pare-choc contre pare-choc. Prudence dans ce secteur.
0: Merci Greg. Voici Zazie avec son nouveau titre Peu importe, son album sortira le 2 octobre. Elle viendra nous voir en Bretagne au printemps prochain à Quimper, Brest et Lannion.

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1: Zazie et son nouveau titre, peu importe, à 9h10. Allez, on part en vadrouille avec peut-être un des derniers rendez-vous festifs du mois d'août dans un petit village des Côtes d'Armor, Greg.
2: Oui, l'événement d'ici nous emmène à Saint-Élo ce matin où nous attend Léa Duhaut. Bonjour Léa.
3: Bonjour.
2: Vous êtes la présidente de l'association de la jeunesse Télotaise qui organise les Télonades, 6e édition, c'est-à-dire que la jeunesse prend le pouvoir une nouvelle fois dans votre village ?
3: Oui, c'est ça. Depuis 6 ans, on organise une soirée concert pour animer notre commune et cette année, c'est donc notre 6e édition, comme vous l'avez dit.
2: C'est ce samedi à partir de 18h pour l'ouverture des portes avec des invités prestigieux, notamment les Fatal Picard.
4: Et comment
2: vous y êtes pris, Léa, pour faire venir les Fatal Picard, qui ont quand même une renommée nationale, jusque dans votre petit village des Côtes d'Armor?
3: En fait, on savait que c'était leur 25e anniversaire cette année. Donc on les a contactés assez tôt, hein, aux alentours du mois d'octobre-novembre. Et puis voilà, les discussions se sont faites et puis on a validé ça assez vite finalement. Mais on est très heureux de les accueillir en tout cas.
2: Ouais, très heureux, j'imagine, pour eux aussi de venir à la rencontre d'un public. Un public qui se veut éclectique, familial, il y en aura pour tous les goûts.
3: Oui, exactement. En fait, on met un point d'honneur chaque année à vouloir un public intergénérationnel. Donc on propose de la pop, du rap et du rock. Donc il y en aura pour tout le monde.
2: La pop d'Adèle et Robin, par exemple, avec cette magnifique reprise.
5: Il faut que tu respires.
1: C'est beau ça.
2: Ah, mais je vous conseille d'aller écouter ce qu'ils font sur YouTube. C'est un parfait. Vous parliez de rap, il y aura... Je sais pas comment on prononce, aidez-moi Léa, Antes et Matzès.
3: Exactement, c'est exactement ça.
2: Ah, super, je pourrais revenir demain, c'est magnifique grâce à vous. Et puis il y aura donc du folk. Ça c'est Lucky Diff qui sera en concert également ce samedi. Finalement la philosophie, Léa, des Télonades, c'est de prouver qu'en milieu rural, on peut faire vivre la culture.
3: Exactement, il y a ce côté-là, mais il y a aussi ce côté de montrer que la jeunesse, elle peut aussi se rassembler, se fédérer pour organiser un événement collectif et faire bouger sa petite commune. Voilà.
2: Vous m'arrêtez si je me trompe, 500 personnes l'année dernière ?
3: Oui, tout à fait.
2: Donc, score à battre, record à battre. Cette année, on va dire un mot avant de conclure sur les bénévoles. Vous n'êtes pas toute seule, bien sûr, dans votre association. Vous êtes combien à œuvrer pour la bonne tenue de ce festival ?
3: Eh ben, on sera une équipe d'une cinquantaine samedi là sur le site.
2: On rappelle donc la date, c'est samedi à partir de 18h pour l'ouverture des portes. Est-ce qu'il faut réserver sa venue ou est-ce qu'on peut venir au dernier moment ?
3: Alors, vous avez la possibilité de réserver sur internet, sur notre site internet, donc telonade.fr, où il y aura aussi également une vente sur place des billets.
2: Et vous avez toutes les infos du festival sur le compte Facebook, la page Instagram, ou plutôt le compte Instagram et la page Facebook, c'est mieux dans ce sens-là, des Télonades. Merci beaucoup, Léa Duhaut.
3: Merci à vous pour cette opportunité.
2: Une excellente journée. À très bientôt.
3: Bonne journée, au revoir.
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1: Programmation de qualité, hein. Ouais. C'est très sympa, vraiment. Allez, il est temps d'accueillir le docteur Kirzek sur votre radio ici à Armorique avec ses bons conseils du matin. On vous aide à reprendre le boulot en douceur et notamment quand au travail la boîte déborde et risque de nous faire déborder aussi.
7: Bonjour à toutes et à tous, c'est la rentrée et vous les sentez, ces quelques centaines de messages qui vous regardent d'un œil accusateur depuis votre téléphone. Le syndrome de la boîte mail qui déborde, une épreuve presque aussi redoutée que le réveil le matin. Alors comment gérer ce stress numérique sans se laisser submerger ? C'est vrai que les boîtes mail débordantes génèrent de l'anxiété, des nuits hachées, parfois même des troubles musculo-squelettiques liés à l'hyperconnexion. Chaque message non lu, c'est un signal que notre cerveau interprète comme une menace sociale. Les notifications déclenchent une micro-poussée de cortisol, l'hormone du stress, et à la rentrée, après des jours sans consulter ses mails, le cerveau reçoit un flot brutal de ces petits signaux comme une décharge électrique. Cela peut générer un sentiment d'échec et de paralysie. Et malheureusement, on a tendance à aggraver la situation en faisant quelques erreurs. La plus courante, c'est le tri perpétuel. On ouvre un mail, on le ferme. On en ouvre un autre, on ne termine rien. C'est épuisant, inefficace. Autre piège, la vérification compulsive dès le réveil, avant même le café. Cela ancre la journée dans l'urgence. Troisième mauvaise habitude, répondre systématiquement à chaque courrier dans l'heure, même pour dire « je m'en occupe », cela entretient une culture du « tout de suite.
1: Alors concrètement, par quoi on commence pour vider sa boîte sans stress?
7: On bloque une heure sans aucune notification, on coupe les sonneries, on ferme Outlook ou Gmail et on ne fait que cette tâche. Une heure de tri active vaut mieux que 5 journées de petites vérifications anxieuses. Ensuite, on applique la méthode 4D. Delete, delegate, defer, do. Ça, c'est de l'anglais. On supprime ce qui est inutile, on délègue ce qui ne dépend pas de vous, on reporte à plus tard ce qui n'est pas urgent et on fait immédiatement ce qui prend moins de 2 minutes. Ensuite, on instaure une boîte de décantation, un dossier nommé à traiter plus tard, où l'on glisse les messages non urgents, on les programme dans son agenda et on y reviendra à un moment précis. Et si le stress des mails vous empêche de dormir, si vous ressassez des messages dans votre lit, si vous ressentez des tensions dans la nuque ou des palpitations le dimanche soir, il faut agir, le burn-out numérique existe. Et dans ce cas, on peut en parler à son médecin traitant, on réduit les connexions, on fixe des plages horaires strictes et parfois une simple déconnexion de 24 heures le week-end, c'est bientôt là, ça suffit à retrouver un équilibre. Allez, courage et d'ici là, portez-vous bien.
1: Ou sinon, on repart en vacances, c'est peut-être la solution. Merci docteur Kirzek, à demain. Le 6-9, c'est fini, c'était chouette. Et c'est toujours chouette grâce à vous. Vos messages sur la page Facebook, vous continuez tout au long de la journée. Et avec Greg, tous les matins, on regarde Facebook, on regarde Instagram. On veut, en fin de semaine, élire la plus belle photo.
2: Ouais, il y en a déjà des pas mal.
1: Il y en a des vraiment chouettes, effectivement. Chouette aussi, l'invité de ce matin, Justine, avec votre invité du Secours Populaire.
4: Tout à fait, Jean-Marie Gano, porte-parole de l'association en Ille-et-Vilaine. Il nous a parlé de cette très belle journée des oubliés des vacances. 400 Bretons qui passent la journée sur l'île de Bas, les chanceux. Voilà, comme ça, ça va leur faire des souvenirs. Et ils vont pouvoir le raconter aux copains la semaine prochaine pour la rentrée des classes.
2: Et puis chouette aussi votre imitation de Zazette et Pouzix.
1: Désolée, c'était un petit dérapage.
2: On peut pas le refaire un petit peu ?
1: Félix, il a un gros kikik.
2: Comme ça. Qu'on peut pas faire mieux.
1: Non, ben non, c'est ça. C'est le deuxième jour de la rentrée d'ici à Mourigue. Voilà, on cherche un peu nos automatismes. On sera là demain, évidemment, à partir de 6h. On vous embrasse, à demain, ciao.
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1: Et si on partait en vacances ?
2: Allez,
1: c'est vous soyons fous.
2: Par contre, hein, je vous préviens.
1: Oui, bah oui.
2: Je suis à
1: sec,
2: moi.
1: Je vous emmène à Saint-Malo. Oh. Ce soir,
2: voilà. Vous regardez par la fenêtre, vous allez m'emmener au coin de la rue.
1: Et pourquoi pas ?
2: Pourquoi pas ? Non, mais peut-être que vous profitez de cette dernière semaine du mois d'août pour partir en vacances. Ça vous coûte moins cher place. Les locations sont peut-être un petit peu meilleur marché. À moins que vous ne préfériez partir fin août pour faire le vide avant d'avoir la tête dans la rentrée, dans la reprise du boulot et surtout à la tête dans la rentrée scolaire pour vous, les parents ou les grands-parents. Venez témoigner dès à présent sur la page Facebook, sur le compte Instagram. Il y a d'ailleurs une très jolie vidéo d'un monsieur avec une chemise rose sur un transat devant ICI Armorique. Je ne sais pas qui c'est.
4: Il fait des métiers difficiles. Hein.
2: C'est très bizarre. Il est très bizarre.
1: Il est en claquette.
2: Ouais, si vous le connaissez, donnez-moi son nom, parce que je ne le connais pas.
1: Il ressemble un petit peu quand même.
2: Ah, c'est mon clone. Et puis, venez nous appeler également. Vous réagissez, car ici, c'est vous qui faites l'actualité au 02 99 67 35 35.
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2: Très bon mardi matin, nous sommes le 25 août et il est 9h. Le journal avec Justine Sauvage. On le constate à la station essence, faire le plein coûte toujours très cher.
4: Et plus cher même, avec plus de 2 euros en moyenne le litre de sans-plomb et c'est carrément 2,20 euros en moyenne pour le diesel. Ça va forcément impacter le budget de la rentrée pour de très nombreux ménages. Total continue effectivement en revanche de plafonner les prix sous les 2 euros le litre. Mais là, cela crée des problèmes d'approvisionnement, notamment en Ille-et-Vilaine. C'est ce que nous explique Athénaïs, c'est la gérante d'une station tension totale située à l'entrée de Saint-Malo.
10: On est en rupture d'essence 95 et 98. Et on est en plus pas livré le week-end parce qu'on n'est pas prioritaire. Et du coup, bah, c'est à peu près pareil tous les week-ends et la semaine, on galère à avoir des livraisons. On a beaucoup de professionnels qui ont les cartes du coup à Total Énergie Entreprise et on a des appels tous les jours ou des clients habitués qui viennent et ils ont absolument besoin d'être dans des Total, mais c'est pareil partout, donc c'est très compliqué. Là, en ce moment, ça va faire 4 semaines où c'est récurrent, c'est tous les week-ends et on a une livraison dans la semaine, mais avec le monde qu'on a, ils se ruent tous dessus d'un coup, donc ça part très vite. C'est sur Rennes, Saint-Malo, Dinard, Dinan. Il y a beaucoup de gens qui viennent à Total parce que nos prix sont bas et en plus de ça, ils sont plafonnés en ce moment. Donc, on va avoir une livraison de 95 et en 2 heures, on n'a plus rien, quoi.
4: À propos recueilli par Héloïse Gosselin pour Ici Armorique. Son reportage, vous le trouvez sur ici.fr avec toujours, bien sûr, aussi notre carte interactive. Elle vous aide à trouver une station service près de chez vous avec les prix actualisés pour faire le plein le moins cher possible. Le ministre de l'Éducation nationale prépare aussi sa rentrée des classes la semaine prochaine. Édouard Geffray qui prend la parole cet après-midi et qui va confirmer l'interdiction du téléphone portable dans les lycées, même si la mesure s'annonce difficile à appliquer selon plusieurs chefs d'établissement. Le ministre qui veut aussi lutter contre les violences faites aux enfants. Des questions spécifiques seront ajoutées aux questionnaires distribués aux élèves sur le harcèlement scolaire afin donc de détecter d'éventuelles victimes de violences sexuelles. Et à quelques jours de la rentrée, le gouvernement annonce également vouloir augmenter le montant maximum des franchises médicales qui restent à la charge des assurés.

0: la majorité des gens préparent donc cette rentrée, ceux qui profitent de la dernière semaine d'août pour prolonger l'été jusqu'au bout, comme à Saint-Briac-sur-Mer, à la limite entre l'Ille-et-Vilaine et les Côtes d'Armor. Héloïse Gosselin.
1: Sur la digue de Longchamp, il n'y a quasiment plus personne à bronzer sur le sable. Rémi est l'un des rares nageurs. Il sort de l'eau, une planche de surf sous le bras.
2: Il n'y a personne sur la plage, il n'y a personne sur la route. Là, dernièrement, le pont pour aller à Saint-Malo, c'était blindé tout le temps. Là, il n'y a plus personne sur les routes. C'est calme, c'est agréable.
1: Et c'est cette tranquillité de fin d'été qui lui plaît.
2: On part en Bretagne Sud chez une amie. Et après, on part à l'île de Léron 4 jours. Et ensuite, mon fils rentre à l'école le mardi. Donc on aura le lundi tranquille.
3: Donc là, vous profitez de la dernière semaine de vacances?
2: Ouais, c'est ça, exactement.
3: C'est parti, je vous écoute, messieurs, dames, si vous avez fait votre choix.
1: Installé à une terrasse vue mer, Mathieu, lui, vient d'arriver.
4: Bah, je suis en vacances tout fraîchement, là. Donc j'ai rejoint ma conjointe qui était déjà en vacances la semaine dernière chez ses parents. Donc avant de partir après en Corse, je viens passer le week-end chez mes beaux-parents, profiter un peu de la mer et de la beauté de la Bretagne.
1: Le couple a prévu de rester 2 semaines en Corse. Pour Juliette, choisir ces dates n'a que des avantages.
5: Un petit peu moins cher les logements, il y a moins de monde, mais il fait aussi toujours très beau.
1: Autant de points positifs que Carolina, originaire de Paris, approuve. Chaque année, elle et ses deux fils prolongent leurs vacances à Saint-Lunaire jusqu'au dernier moment.
6: Alors cette semaine, c'est pour finir, donc on va sûrement faire d'autres petites plages. Je vais quand même faire un petit tour à Intramuros, quand même à Saint-Malo, profiter qu'il y a aussi moins de monde, et voilà. Juste essayer de faire encore d'autres petits restos, profiter qu'il y a moins de monde.
1: Un programme qui séduit Henrik. Du haut de ses 9 ans, il serait bien resté encore un peu.
7: C'est bien les vacances, surtout la Bretagne.
1: Et il retient au moins une chose de ses vacances.
7: C'est déjà que j'ai plus pêché un homard. C'est très dur d'en pêcher déjà. Faut bien chercher le bon trou, faut bien s'enfoncer dans le trou.
1: Lui n'a qu'une hâte, partager dès lundi prochain sa nouvelle technique de pêche aux copains de l'école.
0: Et si vous prenez des vacances en décalé alors que tout le monde a repris le travail et se prépare pour l'école la semaine prochaine, eh bien on attend maintenant tout de suite vos témoignages au 02 99 67 35 35 pour discuter avec vous, hein, Grégory, dans l'émission Ici c'est vous.
8: Tout à fait.
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0: Et pour ceux qui préfèrent, en plus, il fait meilleur, plus frais, plus respirable, dirons-nous.
8: Plus respirable, en effet. Meilleur, je sais pas, parce qu'il y avait du brouillard dans le Morbihan ce matin, d'après Gérard.
0: Mais il y en a qui aiment.
8: Oui, il y en a qui aiment le brouillard, en effet. Le ciel est laiteux, en revanche, en Ille-et-Vilaine, à Laillé. Merci Mireille pour le message. Ni bleu, ni blanc. C'est un mélange de tout ça, avec 18 degrés à son thermomètre. Il en fait 17 dans le Finistère, où la fidèle Dominique prend quelques jours de vacances en cette fin de mois d'août. Cet après-midi, eh bien, sachez que la tendance va peut-être se dégrader un petit peu, des nuages qui tenteront de bourgeonner, quelques averses parfois à caractère orageux sur les littoraux de la Manche et des températures agréables, 23 à 26 degrés sur la majorité de la région. Il fera peut-être un petit peu plus chaud dans le sud d'Ille-et-Vilaine avec 27 voire 28 degrés. Coup de chaud en revanche au sud de Rennes sur la Rocade, puisqu'un accident a priori s'est produit entre la porte de Nantes et la porte d'Alma, avec une répercussion sur la circulation sur la N137 à hauteur de Noyelles-Châtillon-sur-Sèche en direction de Rennes. Vous perdez toujours 10 à 15 minutes par rapport à d'habitude. 02 99 67 35 35. Justine, bonne route jusqu'au bureau et vous revenez tout à l'heure à 10h.
0: À tout à l'heure 10h. Okay. Bonne émission.
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8: C'est votre émission, ici c'est vous, puisqu'on s'arrête chaque matin sur ce qui fait l'actualité locale, l'actualité qui nous intéresse, qui nous amuse, qui nous interpelle, qui nous permet de nous évader également. Et on s'est dit qu'à une semaine pile poil de la rentrée des classes, nous allions parler des vacances.
11: Mes premières vraies vacances, j'en rêvais depuis longtemps.
8: Vous en rêviez peut-être depuis le début de l'été, de ces vacances. Vous avez attendu fin août pour partir, pour une raison financière, économique. Ça coûte peut-être moins cher de trouver une loc ou une place dans un camping en cette fin de mois d'août, à une semaine de la rentrée. Peut-être que vous avez fait ce choix pour un bien-être personnel, mental, psychologique. On fait le vide avant d'avoir la tête au boulot ou à la rentrée des classes. Vous profitez peut-être tout simplement de votre lieu de vacances parce qu'il y a moins de monde. Tous les touristes sont repartis, notamment les Parisiens. Oh, j'ai rien contre les Parisiens. Où que vous soyez en Bretagne, que vous soyez en vacances ou que vous ayez déjà la tête au congé qui arrive dans quelques jours, dans quelques heures, venez témoigner. Vous pouvez nous laisser vos messages sur Facebook et Instagram si vous êtes vraiment timide. Mais ce serait bien qu'on se parle quand même. Alors je n'attends que vous ce matin jusqu'à 10h, car ici, c'est vous. 02 99 67 35 35.

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2: Et puisqu'on va parler d'escapade, de fin d'été, autant commencer par une balade, ça vous va? C'est la balade de Jim, en revanche. Ça se finit pas très très bien, je vous l'accorde. Voici Alain Souchon sur ici Armorique. Très bon début de journée, 9h08.

0: Un road movie sur une musique de Woolsey, forcément, quand on parle d'Alain Souchon pour les paroles et pour le chant, l'histoire tragique d'un homme désespéré par une rupture amoureuse qui veut se mettre en l'air au volant de sa voiture. Ne suivez pas cet exemple, hein, vous qui êtes au volant. Et belle matinée, bel été, car nous sommes encore en été sur Ici Armorique.
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0: Ici, c'est vous, avec moi, pour vous. On parle d'actualité chaque matin, quelle qu'elle soit. D'ailleurs, c'est vrai qu'hier, nous parlions de la sécheresse. Là, c'est un sujet un petit peu plus léger que nous vous proposons de développer jusqu'à 10h grâce à vos appels au 02 99 67 35 35. Évoquons avec vous les vacances de dernière minute. C'est vrai que quand on parle des vacances d'été, on pense aux juilletistes, aux aoûtiens, sauf qu'à la fin du mois d'août, tout le monde se dit, non, là, il n'y en a plus des vacanciers, plus de touristes, ils sont tous rentrés. C'est peut-être le bon moment, tiens, pour partir en vacances. Quelles sont vos habitudes à vous? Est-ce que vous attendez justement cette dernière semaine avant la rentrée des classes pour faire du bien à votre portefeuille, pour faire du bien à votre tête, tout simplement, avant d'avoir le tourbillon de la rentrée? On attend vos témoignages au standard, mais également sur Facebook et sur Instagram. Les vacances, tiens, j'en parlais avec Christian, l'un des auditeurs d'Ici Armorique, la semaine dernière.
3: Mon été, ça a été les vacances un peu au mois de mai, parce que il fait un peu moins chaud, on est déjà dans le sud. Et là, on était sur Erdeven la semaine dernière. Mais c'est vrai qu'un camping-car, c'est bien, mais quand il y a des grosses chaleurs comme ça, c'est pas évident parce que c'est un peu très chaud, un peu la cocotte minute quand même. Quoi.
0: Du coup, vous allez peut-être repartir en septembre, non?
3: C'est pour parler, disons.
0: Voilà, ça se négocie. On espère pour Christian qu'il a bien négocié avec la personne qui l'accompagne en vacances. Alors, certains choisissent la Bretagne, d'autres préfèrent partir dans des contrées peut-être un petit peu plus exotiques, comme Christophe, qui nous envoie une photo sur Facebook de ses vacances depuis Dubaï. Voilà, on ne se refuse rien pour notre ami Christophe, mais il garde quand même une oreille sur Ici Armorique via l'application gratuite Ici. On l'en remercie. Et puis je salue une fidèle également, Dominique, qui a pris ses vacances là, fin août. Elle est pile poil dans la thématique pour profiter, nous dit-elle, du calme après la cohue. Bon, elle n'est pas allée très très bien, elle est dans le Finistère Sud, Dominique. Alors vous qui êtes dans le Finistère, dans le Morbihan, en Ille-et-Vilaine ou dans les Côtes d'Armor, profitez-en, tiens, pour nous appeler. Vous avez bien 2-3 minutes avant d'aller au marché, avant de profiter de la plage ou des balades sur la côte. Allez savoir, 02 99 67 35 35. C'est à qui le tour? Quelque chose me dit que c'est Mylène Farmer. Elle, pas de vacances, bien au contraire, mais son grand retour avec ce nouveau single que je vous propose d'écouter à 9h15.

0: Mylène Farmer et son nouveau titre sur Ici Armorique à 9h18.
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0: 02 99 67 35 35, le numéro qui vous permet de témoigner en direct jusqu'à 10h, car c'est votre émission pour parler de toute l'actualité, quelle qu'elle soit. C'est notre promesse chaque matin sur Ici Armorique. On évoque les vacances de dernière minute en ce mardi, et dès les années 60, on les évoquait, ces vacances sur l'ORTF, vous savez, avec un petit son bien nasillard comme on aime. J'ai replongé ma tête dans les archives de l'INA et vous allez comprendre que si les vacances c'est bien, le travail c'est bien aussi, à moins que ce soit l'inverse.
4: Le travail c'est bien, les vacances c'est mieux. Nous leur avons demandé comment ils occupaient ces vacances.
5: Moi je vais aller en vacances en Bretagne, pendant un mois, au mois d'août.
6: Je m'en vais à l'armée au mois de septembre, mes moyens ne me permettent pas, je fais des écoles humides, alors je ne peux pas me permettre.
5: Moi je vais certainement aller avec mes parents.
7: Avec vos parents, pourquoi?
5: Oui. Parce que je suis trop jeune, ils ne veulent pas que j'aille en vacances toute seule.
8: Dans le plus joyeusement possible, et ce que façon je puisse me relaxer un peu.
9: Moi j'ai un problème un peu particulier en ce sens que j'ai 3 mois de vacances.
0: Quel gros problème d'avoir 3 mois de vacances. Est-ce que c'est votre cas? Mais alors, moi j'attends quand même votre témoignage, parce que si vous avez 3 mois de vacances, vous attendez la dernière semaine du mois d'août pour partir, mais pour quelle raison? Ça vous coûte moins cher? Est-ce que vous avez trouvé, je sais pas, un hôtel à moindre coût, une location de dernière minute? Il y a beaucoup plus de places dans les campings qui vous intéressent dans notre région, ou alors dans d'autres régions, on n'est pas sectaire. Venez témoigner, vous êtes ici chez vous, au 02 99 67 35 35, et pour l'un ou l'une d'entre vous qui appellera d'ici 10h, vous gagnerez un magnifique sac de plage ici Armorique. Comme ça vous ne pourrez plus nous oublier sur votre lieu de vacances, et en plus vous pourrez faire notre pub sur le sable, sur les galets, sur les chemins de randonnée. Il est magnifique, je vous le montre, mais vous ne le voyez pas parce que c'est de la radio. 02 99 67 35 35 ou les réseaux sociaux, on vous attend.

0: Est-ce que je tente l'italien alors que je n'ai jamais fait d'italien de ma vie? Oui, je vois Thibaut qui a les émissions et qui n'attend que ça, que je me prenne les pieds dans le tapis. Sebastase una canzone. Eros Ramazzotti sur votre radio ici Armorique, qui vous accompagne, quelle que soit la langue, quelle que soit l'heure, sur la route. Tout à l'heure, j'évoquais un accident sur la rocade sud de Rennes. Sachez que les choses sont en train de rentrer dans l'ordre, a priori, au niveau de la porte de Nantes, de la porte d'Alma. Il peut quand même y avoir quelques résidus, si je puis dire, de ralentissement, ainsi que sur la N137, la rue des Estuaires, en direction de Rennes. Si vous avez de plus amples informations à nous donner concernant le trafic en ce mardi matin, 02 99 67 35 35. Mais ce qui est sûr, c'est qu'il y a encore quelques Bretons en vacances. Ça se ressent sur la route.
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0: Et vos préoccupations du moment, c'est peut-être ces vacances d'été qui se prolongent. Oui, vous pouvez aller partir en vacances d'ici à la semaine prochaine. La rentrée des classes, ça n'est que mardi prochain. On aura bien sûr l'occasion d'en reparler sur Ici Armorique, mais pour faire le vide dans la tête, pour faire du bien à son portefeuille, surtout en fin de mois et à la fin de l'été, c'est peut-être le bon plan de partir demain, de partir maintenant. Peut-être que vous pouvez les partager, ces fameux bons plans. Racontez-nous votre lieu de villégiature, tiens, pourquoi pas. Et pourquoi vous choisissez de partir maintenant? Est-ce que vous partez seul, en couple? Est-ce que vous laissez les enfants à belle-maman, à tonton, à tata, ou est-ce qu'au contraire, vous les emmenez, les enfants, pour faire le vide avant de penser à la rentrée, à l'enchaînement des cours, les nouveaux profs? On attend vos témoignages au 02 99 67 35 35. Il y aura un beau cadeau pour l'un ou l'une d'entre vous qui allez témoigner d'ici 10 heures, un sac de plage ici à Armorique, car il n'y a pas de période pour avoir un sac de plage. On peut l'avoir tout le temps. Ça peut même servir de sac de sport, d'ailleurs. Si vous ne partez pas en vacances, il est magnifique. Vous penserez à nous, quoi qu'il arrive. 02 99 67 35 35. Et qui dit été dit vacances. Qui dit vacances dit rencontre. Qui dit rencontre dit flirt. Tiens, pourquoi pas. Pour un flirt avec toi, souvenir de Michel Delpech.

0: pour un flirt avec Michel Delpech en ce mardi matin sur Ici Armorique.
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0: 9h31, toutes les heures de l'info pratique, des idées de sortie près de chez vous. Tiens, j'ai une bonne nouvelle pour les habitants de Dinan ou les touristes de passage. Le chemin de ronde de la porte du Gersel a rouvert. C'est un site emblématique de la cité médiévale qui était en restauration depuis plusieurs années. Maintenant, c'est tout beau, c'est tout propre. Et ça vous fait une balade sympa sur les remparts avec un beau point de vue sur Dinan et la vallée de la Rance. Ouba ouba, mais oui, mais c'est lui. Mais oui. Le marsupilami, l'étrange animal qui sort de sa jungle tropicale et qui débarque pour une soirée ciné en plein air samedi soir dans le Morbihan à Ploermel. Rendez-vous à 19h place du marché et c'est totalement gratuit. Notez-le, on espère que le temps sera de la partie. Eux, ils sont de retour. Qui ça? Les pongistes Mévenet à Saint-Main-le-Grand en Ille-et-Vilaine. L'association de ping-pong est relancée après un an d'absence. C'est ouvert pour le loisir mais aussi la compétition. On ne sait jamais. Si vous voulez devenir les prochains frères Lebrun, vous retrouvez les infos et le formulaire d'inscription sur le site de la mairie.
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0: Ici, c'est vous. Tous les matins, 9h, 10h, vous commentez l'actualité en notre compagnie. Aujourd'hui, l'actualité, elle est un petit peu légère. On en a besoin avant d'avoir la tête dans le guidon pour la rentrée ou la reprise du boulot la semaine prochaine. On parle encore des vacances. Nous ne sommes que le 25 août. Vous profitez de ces derniers jours de la période estivale pour partir. C'est peut-être d'ailleurs le cas de Dominique qui nous appelle au 02 99 67 35 35. Bonjour Dominique.
3: Bonjour.
0: Est-ce que vous avez les pieds dans l'eau là pendant que vous nous parlez ou vous êtes encore tranquille dans le camping-car?
3: Ah non, je suis à la campagne là pour l'instant.
0: Bon, parfait. Donc vous, c'est un art de vivre que de partir comme ça fin août?
3: Ah oui, oui, oui. Parce qu'il y a beaucoup moins de monde.
0: Ouais.
3: Et il fait en général très beau, donc pas de problème, on peut faire des belles balades.
0: Donc ça veut dire que tous les ans, vous attendez que la marée humaine soit repartie?
3: Voilà.
0: Et en général, vous restez en Bretagne. Quelles sont vos destinations privilégiées?
3: Non, je pars aussi à l'étranger, mais là, en l'occurrence, je suis en Bretagne.
0: Alors justement, parlez-nous un petit peu du coin où vous êtes en ce mardi matin.
3: Je suis au centre Bretagne et après, je vais à Binic.
0: Et comment on s'occupe, là, comme ça, j'allais dire presque hors saison, c'est pas tout à fait le cas, puisqu'on est fin août et qu'il y en a encore qui sont en vacances, mais ça va être quoi, vos loisirs, vos occupations?
3: De la marche, du vélo.
0: Ah, vous êtes une sportive, vous, Dominique?
3: Moyennement.
0: Et vous partez en famille? Vous partez seule? Ça se passe comment?
3: Alors, on est parti en famille et on va partir à deux.
0: D'accord. Et d'un point de vue économique, est-ce que vous avez remarqué, Dominique, une différence entre partir début ou mi-juillet et fin août?
3: Ah oui, les prix sont moins élevés. Fin juillet, début juillet, c'est les jours sont plus longs. Mais là, au mois de septembre, il y a beaucoup moins de monde et les prix sont, des locations ou autres, c'est moins élevé. Quoi.
0: Et d'un point de vue météo, ça ne vous dérange pas d'avoir peut-être moins de soleil fin août qu'en juillet?
3: Non, pas du tout.
0: Bon, en même temps, on a été gâtés par la canicule et fortes chaleurs. C'est peut-être le bon plan hein, de partir. En plus, les températures restent agréables malgré tout. Dominique, on vous souhaite de belles vacances.
3: Merci.
0: Et n'hésitez pas à rester fidèle hein, à Ici Armorique via l'application Ici ou le site internet ici.fr. Si, comme Dominique, vous profitez de ces jours d'août pour partir en vacances avant la rentrée, 02 99 67 35 35, vos messages sur Facebook, sur le compte Instagram également de votre radio préférée en Bretagne.
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0: En vous rappelant qu'il y a un cadeau quand même, hein, si vous nous contactez ce matin, le sac de plage qui peut servir de sac de sport, qui peut servir de sac pour aller faire ses courses. Également, on ne sait jamais, il est magnifique, il est estampillé aux couleurs de votre radio Ici Armorique et il est pour l'un ou l'une d'entre vous en fin d'émission. Donc je ne saurais trop vous conseiller de sortir de votre grand sommeil et de nous contacter, car ici c'est vous qui faites l'actualité, juste après Étienne Daou.

0: grand sommeil qui n'existe plus grâce au saxophone qui accompagne Étienne Dao dans ce titre sur Ici Armorique à quasiment 10h-20.
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0: Ici, c'est vous qui nous parlez de vos vacances de dernière minute. Vous attendez fin août pour partir à droite, à gauche, au nord, au sud, à l'est, à l'ouest. Dites-nous pourquoi vous attendez cette période de l'année à une semaine maintenant pile poil de la rentrée des classes. Dominique nous parlait de son camping-car. Elle est à Binic. Aujourd'hui, elle nous a dit que c'était beaucoup moins cher, qu'on trouvait quand même beaucoup plus de places dans les hôtels, dans les campings. Est-ce que c'est votre constatation également? On attend vos témoignages à l'oral comme à l'écrit sur Facebook et sur Instagram. À gagner un très beau sac de plage. Il est magnifique, il est très tendance. Des bandes bleues, blanc, rouge, bordeaux avec le gros logo de votre radio Ici Armorique dessus pour que vous puissiez penser à nous jusque sur votre lieu de vacances. On en parlait des vacances dans l'info d'ici ce matin, puisqu'alors que beaucoup préparent la rentrée des classes, une poignée de vacanciers prolongent jusqu'au bout leur séjour à la plage, comme à Saint-Briac-sur-Mer en Ille-et-Vilaine où certains profitent de retour au calme sur la côte. C'est un reportage d'Héloïse Gosselin.
3: Sur la digue de Longchamp, il n'y a quasiment plus personne à bronzer sur le sable. Rémi est l'un des rares nageurs. Il sort de l'eau, une planche de surf sous le bras.
4: Il n'y a personne sur la plage, il n'y a personne sur la route. Là, dernièrement, le pont pour aller à Saint-Malo, c'était blindé tout le temps. Là, il n'y a plus personne sur les routes, c'est calme, c'est agréable.
3: Et c'est cette tranquillité de fin d'été qui lui plaît.
4: On part en Bretagne Sud chez une amie et après, on part à l'île de Léron 4 jours. Et ensuite, mon fils rentre à l'école le mardi, donc on aura le lundi tranquille.
3: Donc là, vous profitez de la dernière semaine de vacances?
4: Ouais, c'est ça, exactement.
3: C'est parti, je vous écoute, messieurs, dames, si vous avez fait votre choix. Installé à une terrasse vue mer, Mathieu, lui, vient d'arriver.
5: Bah, je suis en vacances tout fraîchement, là. Donc j'ai rejoint ma conjointe qui était déjà en vacances la semaine dernière chez ses parents. Donc avant de partir après en Corse, je viens passer le week-end chez mes beaux-parents, profiter un peu de la mer et de la beauté de la Bretagne.
3: Le couple a prévu de rester 2 semaines en Corse. Pour Juliette, choisir ces dates n'a que des avantages.
6: Un petit peu moins cher les logements, il y a moins de monde, mais il fait aussi toujours très beau.
3: Autant de points positifs que Carolina, originaire de Paris, approuve. Chaque année, elle et ses deux fils prolongent leurs vacances à Saint-Lunaire jusqu'au dernier moment.
7: Alors cette semaine, c'est pour finir, donc on va sûrement faire d'autres petites plages. Je vais quand même faire un petit tour à Intramuros, quand même à Saint-Malo, profiter qu'il y a aussi moins de monde, et voilà. Juste essayer de faire encore d'autres petits restos, profiter qu'il y a moins de monde.
3: Un programme qui séduit Henrik. Du haut de ses 9 ans, il serait bien resté encore un peu.
8: C'est bien les vacances, surtout la Bretagne.
3: Et il retient au moins une chose de ses vacances.
8: C'est déjà que j'ai pu pêcher un homard. C'est très dur d'en pêcher déjà. Faut bien chercher le bon trou, faut bien s'enfoncer dans le trou.
3: Lui n'a qu'une hâte, partager dès lundi prochain sa nouvelle technique de pêche aux copains de l'école.
0: Comme on dit, la vérité sort toujours de la bouche des enfants. Évidemment, ce reportage d'Héloïse Gosselin est à retrouver sur notre site ici.fr. Venez évoquer vos vacances de fin août ce matin. Ici, c'est vous. C'est votre magazine qui traite de l'actualité qui vous concerne, qui nous concerne tous. 02 99 67 35 35.

0: Les musiques bretonnes, celtiques que l'on aime sur Ici Armorique avec Cécile Corbel. Il nous reste quelques minutes pour évoquer vos vacances de fin août. Il y a toujours ce sac de plage Ici Armorique, magnifique sac de plage à remporter pour l'un ou l'une d'entre vous. Faites comme Dominique qui nous a contacté, elle a témoigné. Ça prend 2-3 minutes tout au plus. Et si vous êtes timide, il y a encore la possibilité de Facebook et Instagram. Mais le téléphone, c'est quand même vachement bien. 02 99 67 35 35. À tout de suite.
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0: Ici, c'est vous qui parlez de l'actualité chaque matin au 02 99 67 35 35. À une semaine pile poil de la rentrée scolaire, on évoque les vacances de dernière minute en cette dernière semaine du mois d'août. Et c'est vrai qu'il y a aussi des enfants qui ne partent jamais en vacances. D'où l'utilité des opérations solidaires comme celle menée par le Secours Populaire Français. On recevait d'ailleurs le porte-parole de l'association en Ille-et-Vilaine ce matin, Jean-Marie Gannot, qui nous expliquait pourquoi c'était important de les emmener en vacances.
5: Il faut que l'été n'oublie personne, plus exactement. Et donc, du coup, on se dit qu'on va organiser des journées comme ça, alors à la mer, ça peut être un peu partout. Hein. Cette année, c'est sur l'île de Bas. De façon à ce que les enfants, ils aient quelque chose à raconter aussi.
0: Un article complet avec cette interview à retrouver sur ici.fr et l'application ici. Bonjour Morgane.
6: Bonjour.
0: Vous nous contactez au 02 99 67 35 35. Alors vous, c'est même pas des vacances au mois d'août, c'est carrément au mois de septembre, expliquez-moi.
6: Eh bien, tout simplement pour éviter le monde.
0: Ouais, c'est pas mal.
6: Ouais, c'est pas mal. En fait, on habite au bord de mer, on habite Platinard. Il y a déjà eu beaucoup de monde et en fait, on aimerait, on part même le 10 septembre. D'une part pour aller voir notre fille à Nice qui fait ses études et ensuite on part en Italie quelques jours.
0: Ah oui, c'est une grande diagonale quand même de Dinard jusqu'en Italie, hein.
6: Oui, il y a l'avion direct, c'est très bien.
0: D'accord. Et justement, tiens, l'avion, il coûte moins cher en septembre qu'au mois de juillet ou au mois d'août pour partir en Italie ?
6: Oui, un petit peu.
0: Et sur place ?
6: Après, il y a les low cost qui sont, enfin les avions low cost qui coûtent vraiment pas cher.
0: Et vous avez eu des facilités à trouver un logement sur place ? Ça s'est passé comment ? Est-ce que ça vous a demandé un petit peu d'anticipation ou en dernière minute, est-ce qu'on peut faire de bonnes affaires ?
6: Alors, à Nice, pas du tout. C'est encore terriblement cher. C'est la saison haute encore. Donc, c'est la raison pour laquelle on n'y passe qu'une seule nuit. Et ensuite, on part directement à Saint-Rémy, qui coûte nettement moins cher. Et oui, on a toutes les possibilités. Il y a toutes les possibilités pour trouver un appartement très sympa.
0: Par expérience, une nuit à Nice, ça suffit, hein, Morgane. Je salue bien sûr nos amis azuréens et niçois. Bon, profitez bien de vos vacances. Si vous pouvez nous ramener un petit peu de charcuterie italienne, de spécialité de là-bas, ça nous ferait plaisir, hein, Morgane.
6: Oui, du spritz.
0: Ouais,
6: et des pâtes.
0: C'est donnant-donnant. Vous nous rapportez des pâtes et moi, je vous offre le sac de plage et de vacances ici à Armorique. D'accord ?
6: Super, ouais, c'est parfait pour moi.
0: Ne raccrochez pas, Stéphane vous explique comment venir retirer votre sac, à moins qu'on vous l'envoie. Pas sûr qu'on vous l'envoie jusqu'en Italie, par contre, hein, qu'on soit bien clair là-dessus.
6: Non, je vais à Rennes de temps en temps, hein, donc rassurez-vous.
0: Bon, vous serez la bienvenue avec vos pâtes. Bonnes vacances du côté de l'Italie.
6: Beaucoup.
0: Et restez connectés avec nous via l'application gratuite, l'application ici. Alors certains partent en vacances en Italie pour aller chercher le soleil transalpin. Et pour le pauvre petit animateur que je suis, ça fait mal. Et je suis pas le seul dans ce cas-là. Voici Vita à 9h52.

0: Ça fait mal, mais ça fait du bien d'écouter Vita un mardi matin sur Ici Armorique à quasiment 10h-5.
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0: Vous venez d'arriver, vous avez raté l'émission. C'est dommage. Et pourtant, on a parlé des vacances depuis 9h ce matin, comme à 9h05 dans le journal, où ce gamin est super content d'être là.
3: C'est bien les vacances, surtout la Bretagne. C'est déjà que j'ai pu pêcher un homard. C'est très dur d'en pêcher déjà. Faut bien chercher le bon trou, faut bien s'enfoncer dans le trou.
0: 9h19, on se replongeait dans nos souvenirs, du moins dans les archives de l'INA en 1966. Je vais y arriver. On bafouillait déjà, certes, mais on parlait aussi des vacances.
4: Moi, je vais aller en vacances en Bretagne. Pendant un mois, au mois d'août.
5: Je m'en vais à l'armée au mois de septembre. Mes moyens ne me permettent pas, je fais des économies, donc je ne peux pas me permettre.
0: 9h33, l'une de nos auditrices, Dominique, nous a contacté au 02 99 67 35 35 pour nous dire que partir fin août, c'était une habitude.
6: Ah oui. Parce qu'il y a beaucoup moins de monde et il fait en général très beau, donc pas de problème, on peut faire des belles balades.
0: Et puis 9h41, l'info d'ici, notre reportage avec la rédaction d'ici Armorique donnait la parole aux vacanciers de fin août.
7: Il n'y a personne sur la plage, il n'y a personne sur la route, là, dernièrement. Le pont pour aller à Saint-Malo, c'était blindé tout le temps. Là, il n'y a plus personne sur les routes. C'est calme, c'est agréable.
8: Et c'est cette tranquillité de fin d'été qui lui plaît.
7: On part en Bretagne Sud chez une amie. Et après, on part à l'île de Léron 4 jours. Et ensuite, mon fils rentre à l'école le mardi. Donc, on aura le lundi tranquille.
8: Donc là, vous profitez de la dernière semaine de vacances ?
7: Ouais, c'est ça.
0: Mais oui, la rentrée, on a le temps d'en parler. Quoique, nous en parlerons demain matin entre 9h et 10h. Nous évoquerons les fournitures scolaires. À mon avis, ça va être le grand rush dans les grandes surfaces, à moins que vous ayez des plans B, peut-être que vous faites des achats groupés entre parents, peut-être que vous recyclez les cahiers, les stylos de l'an passé pour essayer d'économiser un petit peu plus d'argent en matière de fourniture scolaire. Commencez à nous envoyer vos messages sur les réseaux sociaux. On en parlera demain entre 9h et 10h. À suivre, Ici ça marche avec l'excellent Quentin Perquis. Ça sera juste après l'excellent Chris Isaac, Wicked Game.

0: Je ne sais jamais s'il faut dire Chris Isaac, Isaac ou Chris Isaac. Vous dites comment, vous
1: Isaac.
2: Oh, d'accord.
0: L'amabilité est arrivée dans ce studio avec
1: bonjour Antoine, vous l'aurez Grégory. Remarqué. Comment allez-vous?
0: Ça va bien et vous?
1: Ça va très bien.
0: Bon, ici, ça marche.
1: Grégory Régnier ou Renier?
2: Renier.
1: Tout va très bien aujourd'hui, du positif encore jusqu'à 11h, parce que oui, tout plein de bonnes idées, tout plein de belles réussites bretonnes, c'est ce qu'on vous promet tous les jours entre 10h et 11h, mais pas que. Ce matin, on va découvrir un très beau projet humain, vous allez voir, avec une asso qui favorise plein d'animations dans un EHPAD en Bretagne. On va aussi découvrir le festival de théâtre Pour Rire à Matignon. Il va falloir rester ensemble jusqu'à 11h, puis après on joue entre 11h et midi.
0: Exactement, on est là avec vous.
1: Moi qui pensais que vous m'aviez ramené un sac, pas du tout.
0: Non, c'est pour notre auditrice.
1: Qui est
0: Nananère, fallait être plus aimable. Allez, à demain.
1: À demain, Grégory.
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1: Ce n'est pas terminé, nous sommes le mardi 25, il est 10h. L'actu le casse avec Justine Sauvage, bonjour.
4: Bonjour à tous. La goélette scientifique Tara, attaquée par des pirates. Ça s'est passé dans la nuit de jeudi à vendredi dernier, alors que le bateau dont la base est à Lorient mouillait en Papouasie-Nouvelle-Guinée. Une dizaine d'hommes armés ont fait irruption et ont menacé l'équipage. En 5 minutes, ces pirates ont dérobé du matériel informatique et des effets personnels pour un préjudice estimé entre 20 000 et 25 000 euros. Heureusement, l'équipage de Tara est sain et sauf. Une cellule psychologique a été mise en place et une enquête a bien sûr été ouverte, c'est à lire sur ici.fr. On vous y raconte aussi ce matin cette affaire à Plouvara, à l'ouest de Saint-Brieuc, dans les Côtes d'Armor. L'usine d'écarissage Secanim a 10 jours pour se mettre en conformité, car elle dégage des odeurs qui sont devenues insupportables pour les habitants et les commerçants du secteur, odeurs de mort qui s'infiltrent partout. L'usine risque des sanctions, donc, si rien ne change d'ici le 3 septembre. Explication donc sur notre site internet. Le Secours populaire de Bretagne organise aujourd'hui sa traditionnelle journée des oubliés des vacances. 400 jeunes bretons qui passent la journée sur l'île de Bâ dans le Finistère. L'occasion pour ces enfants privés de vacances de se faire des souvenirs à raconter la semaine prochaine à leurs copains de classe. Puisqu'effectivement dans une semaine c'est donc la rentrée, le ministre de l'Éducation nationale prend la parole à ce sujet aujourd'hui pour détailler les nouveautés pour 2026. Édouard Geffray qui va confirmer l'interdiction du portable dans les lycées, même si les proviseurs expliquent déjà que ce sera difficile à appliquer. Le ministre qui veut aussi que des questions sur les violences sexistes et sexuelles soient ajoutées au questionnaire annuel sur le harcèlement scolaire qui est distribué depuis quelques années maintenant à chaque élève. Et puis près de 40 blessés, 300 maisons détruites. C'est le bilan de la tornade qui a touché le village de Poma au sud de Carcassonne dans l'Aude hier après-midi. Un phénomène très violent dont les images sont à voir sur ici.fr. D'autres images qu'on découvrira cet après-midi normalement. La seconde sortie à l'extérieur de la Station Spatiale Internationale pour la Française Sophie Adeno qui doit terminer sa mission de remplacement d'une antenne de communication. Elle va passer plus de 6 heures dans l'espace cet après-midi.
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4: En Bretagne, sur Terre.
1: Vous le feriez-vous? Une petite sortie dans l'espace?
4: J'adorerais. Ce sera mon regret, je pense, à la fin de ma vie.
1: Mais vraiment, vous voyez vraiment partir dans l'espace?
4: Je sais que j'ai pas la condition physique, que je suis trop vieille, pas assez intelligente, et voilà. Mais j'aurais adoré.
1: C'est vrai que c'est une chance en tout cas. Qu'ils ont de voir la Terre du haut. Bon, effectivement, depuis la Terre, après un ciel qui est plutôt clair ce matin, il y a un voile nuageux qui va progressivement arriver au fur et à mesure dans la journée. Des nuages qui pourront également bourgeonner et donner quelques averses localisées parfois, caractère orageux, notamment sur les littoraux de la Manche.

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0: Bienvenue, ce matin c'est Thibaut à la Réal et ça fait plaisir. Stéphane vous accueille depuis hier, vous découvrez quelques nouveaux rendez-vous sur Ici Armorique. Ça fait tellement plaisir de vous retrouver. On termine l'été ensemble tous les jours entre 10h et 11h. Maintenant c'est Ici ça marche, c'est votre magazine. À l'intérieur, si on l'ouvre, eh bien ce sont des idées, des réussites locales. On découvre ce qui fonctionne près de chez nous, tout en ouvrant quand même une fenêtre sur les bonnes idées venues d'ailleurs avec celles et ceux qui les portent. Et notre invité ce matin c'est Benoît Lubin. Bonjour Benoît.
3: Bonjour Quentin.
0: Vous êtes le directeur de l'EHPAD de Matignon, dans les Côtes d'Armor, avec plein de beaux projets, je crois, en quelques mots.
3: Oui, tout à fait. En parallèle, effectivement, on va parler de l'association des Amis de Marthe. Voilà, donc c'est chouette de pouvoir mettre ça en avant et de penser également aux bénévoles qui œuvrent depuis des années dans cette association.
0: De quoi s'agit-il? Vous allez nous faire découvrir tout ça. Et qui est votre invité ce matin?
3: Ah, Éric Durand, qui dirige... président d'une association du théâtre, du Festival du Théâtre pour Rire de Matignon. Très belle association.
0: Bonjour et bienvenue.
4: Bonjour Quentin, bienvenue, merci.
0: C'est tout bientôt, ça arrive. Et le festival, enfin ça arrive,
4: novembre, il y a encore deux mois et demi, trois mois.
0: C'est ça. De quoi s'agit-il? On va également pouvoir en parler. On y va pour une heure de positif. Ici, ça marche.

0: 6, Cabrel avec les murs de poussière. Benoît, ça vous évoque quoi, Cabrel?
1: Ah, ça m'évoque le nom du chat de ma voisine qui s'appelle Cabrel. C'est assez bizarre, hein,
0: n'est-ce pas ? On pense à lui.
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0: Jusqu'à 11h, vous découvrez les bonnes idées, les réussites locales avec un focus en fin d'émission sur ce qui marche aussi un petit peu plus loin. Avec nous ce matin, Éric Durand, président du Théâtre pour Rire à Matignon. Benoît Lubin, directeur de l'EHPAD de Matignon, c'est dans les Côtes d'Armor. Benoît, vous travaillez avec les amis de Marthe, c'est une asso de Matignon. Qu'est-ce que vous faites ensemble?
1: Ah, qu'est-ce qu'on fait?

0: L'idée, c'est de mettre en avant l'animation dans les EHPAD, de pouvoir montrer qu'il y a des choses qui se passent dans les établissements, que ce n'est pas que des endroits où il n'y a pas de vie. Il y a de la vie dans les établissements, de faire venir le public extérieur dans l'établissement aussi. Ça, c'est le premier objectif, et de rendre en même temps acteurs aussi de la vie du territoire, les personnes âgées qui vivent dans l'EHPAD. Deuxième objectif, c'est de récolter des fonds. Par le biais des animations qui sont faites, et ces fonds-là sont reversés intégralement pour le budget de l'animation des résidents.
1: Et par exemple, vous parlez d'animation, vous pensez à quoi ?
0: Alors, trois gros temps forts pour l'association. Un vide-grenier qui est organisé, là, qui aura lieu le 20 septembre cette année. Après, on organise aussi la fête de la musique dans l'établissement, le week-end d'avant.
1: Mais ça, c'est dingue, tout le monde peut venir au vide-grenier, faire la fête de la
0: exactement,
1: musique.
0: Exactement, okay. on met une petite scène, on fait venir des groupes, galettes, saucisses, frites, les gens viennent prendre leur bière et écouter les concerts dans les jardins de l'établissement. Et un des temps forts et majeurs de l'association, c'est la fête à Germaine, on appelle ça. La fête à Germaine, c'est une grosse fête pour les enfants, donc qui fait venir les enfants du territoire en plein milieu de l'été, c'est-à-dire que ça permet aussi aux touristes de bénéficier d'une fête pour les enfants. À peu près 800 personnes qui débarquent dans les jardins de l'établissement.
1: Et pourquoi Germaine alors ?
0: Ah, parce que, alors, Marthe Ledan, je vous fais un
1: c'est petit ça, oui, non, mais c'est ça.
0: L'histoire. Germaine est la fille de Marthe. Jusque-là, j'ai pas dit grand-chose. Mais Marthe Ledan, qui est décédée en 1959, avait fait don de sa fortune pour créer un établissement pour femmes indigentes. L'établissement est donc né en 1964. Et de ses désirs, elle souhaitait que l'établissement porte le nom de sa fille, également, qui s'appelait Germaine et qui était morte à l'âge de 30 ans. Voilà pourquoi l'établissement s'appelle Germaine Ledan. Ce qui en a fait également le premier établissement des Côtes d'Armor de ce type-là. Donc c'est une très belle histoire, c'est pour ça qu'on aime bien la raconter, la citer, le présenter. Il y a des rappels dans l'établissement, il y a des grandes posters de Germaine façon Andy Warhol par exemple aussi. Voilà, on peut être en EHPAD et avoir de l'art moderne dans les établissements.
1: C'est tout à fait possible, et d'où bien sûr les amis de Marthe donc.
0: Voilà,
1: c'est ça,
0: qui sont nés en 2013.
1: En 2013. Par exemple, j'imagine dans la vie d'un résident, toutes ces animations, ça peut changer des choses, ça peut. Qu'est-ce qu'on vous dit ?
0: Pour eux, en gros, tout est possible. Moi, je le dis aussi assez régulièrement, quoi. Tant que c'est pas interdit par la loi, on peut essayer de monter le projet, voir comment on peut le réaliser. L'association avait été créée à l'initiative des agents de l'établissement. Aujourd'hui, il y a encore des agents de l'établissement qui œuvrent dans l'association, mais également beaucoup de personnes extérieures, pour certains qui ont des parents dans l'établissement, pour d'autres, pas du tout d'appointance avec l'établissement, mais qui trouve le projet sympa et l'ambiance agréable, et ce qu'on fait, on passe du bon temps aussi, quoi.
1: Et vous l'avez évoqué, on va pouvoir en parler tout de suite dans un instant. Comment est née cette belle idée ? La réponse, c'est juste après cette nouveauté de la playlist avec Coria. On part en soirée, dès le matin comme ça, soirée mondaine. Vous écoutez ici Armorique, 10h12, très bon matin.

0: premier single original de l'auteur, compositrice, interprète française Auréa. C'était Soirée Mondaine.
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0: Le 10-11, ici ça marche, c'est toutes les bonnes idées de Bretagne avec un point sur ce qui se fait de bien aussi ailleurs. On le verra en fin d'émission avec nous en plateau aujourd'hui, Éric Durand, président du Théâtre pour Rire à Matignon, et Benoît Lubin, directeur de l'EHPAD de Matignon avec l'asso des Amis de Marthe. Vous amenez d'ailleurs beaucoup de vie, on le disait. Comment est-ce que cette idée est née? Quelle était la genèse de cette histoire?
3: C'est à l'initiative des agents de l'établissement, voilà, qui voulaient aussi faire autrement et aussi faire fi des contraintes de l'établissement, puisqu'on est sur un statut fonction publique. Donc l'établissement, le comptable, c'est le trésor public. Ce qui fait que on n'a pas de compte en banque, pas de carte bleue, pas de chéquier. Donc dès qu'on veut faire quelque chose, on règle en mandat administratif. Donc ça a ses limites. Hein, si vous voulez aller prendre un verre en terrasse avec les résidents, voilà, on peut pas. Tout est compliqué. Donc du coup, pour pouvoir se donner un peu plus de latitude et de liberté, l'association est née en partie pour ça. Donc aujourd'hui, on a un compte en banque, de l'argent à côté, ça permet d'aller effectivement aller au restaurant avec des résidents, aller en terrasse, des choses toutes simples, hein, une petite bière en terrasse, tout le monde aime ça, quel que soit l'âge. Donc là, ça permet de réaliser tout ça. Tout le monde passe du bon temps, les agents aussi, ça fidélise également les agents qui y travaillent. Christelle Alliot, qui était là, vous l'aurez tout à l'heure au téléphone, était là à l'origine de ça. Moi, je suis arrivé en 2016 dans l'établissement, l'association a été créée en décembre 2013. Voilà, donc moi j'ai pas participé à ça. Le directeur à l'époque était Frédéric Loeck, effectivement, a mis tout ça en marche avec les agents de l'établissement.
0: On va l'appeler effectivement dans quelques minutes pour en savoir un petit peu plus. Vous, j'aimerais bien savoir, qu'est-ce qui vous plaît dans votre métier? Vous parlez avec le cœur, on sent que ça vous anime au quotidien. Qu'est-ce qui vous plaît?
3: C'est la variété aussi. Et puis, moi, je faisais complètement autre chose avant. Hein. C'est une réorientation professionnelle. J'avais la vocation de me lever le matin en me disant, je fais quelque chose qui a de l'intérêt, quoi. Et je sais pourquoi je me lève le matin. Là, aujourd'hui, c'est vrai que c'est intéressant de pouvoir se dire que on participe au bien-être des personnes âgées sur un territoire. On est acteur de ça. Voilà, quelles que soient les difficultés, effectivement, qui sont dans ce métier-là. Parce qu'effectivement, c'est pas toujours facile. Mais on est avec toute l'équipe et tous les agents qui y travaillent. Chacun met sa pierre à l'édifice pour que les personnes qui sont dans l'établissement, qui sont chez eux, on travaille bien chez les résidents et à domicile, nous. C'est comme ça qu'on conçoit les choses. Passent de meilleurs jours pour leur fin de jour.
0: Voilà. C'est ça. La doyenne à quel âge?
3: Comment?
0: La 99. 99 ans. Elle soufflera ses 100 ans. Vous savez quand?
3: Ah, je l'ai pas en mémoire. Désolé.
0: Non, pas de soucis.
3: Je vais pas réviser toutes mes fiches. Je suis impardonnable.
0: Non. J'imagine qu'Éric, vous aussi, ce que vous faites au quotidien, vous le faites avec le cœur.
4: Ah, tout à fait. Moi, je m'occupe en particulier de ce festival. Et ce festival, j'en suis président depuis 27 ans. Donc, ça commence à faire. Et donc, ça veut dire qu'il faut l'aimer, déjà. Il faut s'investir. Mais j'y prends beaucoup de plaisir, parce que déjà, je ne suis pas tout seul, c'est toute une équipe autour de moi. Enfin voilà, c'est une équipe qui ne bouge pas beaucoup depuis ces 30 ans, enfin presque 30 ans, et on a des nouveaux bénévoles tous les ans, puisque c'est quasiment 200 bénévoles pour ce festival.
0: Eh bien, juste avant de repartir et de découvrir ensemble ce festival Théâtre pour Rire à Matignon, on va appeler dans moins d'une minute Christelle, dont vous parliez à l'instant, le temps pour nous de l'appeler. Elle a grandement participé à la mise en place du dispositif.
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0: Et pendant une heure, c'est votre rendez-vous positif avec toutes les bonnes idées locales. On découvre ce qui marche en Bretagne et en France. On le verra aussi en fin d'émission. Éric Durand avec nous, président du Théâtre pour Rire à Matignon. Benoît Lubin, directeur de l'EHPAD de Matignon. Alors, on a évoqué les Amis de Marthe, cet asso de Matignon qui a été créé donc pour favoriser l'animation, les loisirs, améliorer le quotidien des résidents de l'EHPAD. Et puis, tous les matins, on appelle quelqu'un qui a rendu l'idée possible. On est à l'instant en communication avec Christelle Alliot. C'est la vice-présidente des Amis de Marthe. Bonjour, Christelle.
9: Bonjour.
0: Vous étiez à la création de l'événement dès 2011. Comment est-ce que vous avez participé, vous, à cette mise en place du dispositif ?
9: Alors, en fait, comment j'ai participé ? Enfin, l'idée venait des membres du personnel qui souhaitaient, partir en séjour avec les résidents. Et l'idée s'est mise en place petit à petit, et donc le seul moyen qu'on a trouvé, nous, pour permettre aux résidents de partir en séjour et éviter aux familles de payer un surplus, c'est justement de créer l'association.
0: C'est ça. Et pour vous, ça a été ouais. Naturel. Aujourd'hui, comment est-ce que vous œuvrez dans l'asso ?
9: Alors, comment est-ce que je... disons que je participe déjà aux différentes manifestations qui ont été énumérées par Benoît. Donc, et puis après, à partir de là, on crée des projets du style sortie à l'aquarium de Saint-Malo, par exemple, ou sortie au restaurant, ou des activités un petit peu plus ciblées, c'est-à-dire par rapport aux habitudes de vie des résidents et des résidentes. Donc ça peut être, par exemple, une sortie dans une ferme, ou bien, des thématiques liées aux vacances, bientôt ce sera la rentrée scolaire. Donc on va faire des thématiques liées, par exemple, à l'école d'antan, à l'école d'autrefois.
0: Ah oui, et vous avez imaginé quoi, par exemple ?
9: Pour l'instant, c'est en cours de réflexion. C'est en pleine réflexion, mais ça pourrait être, voyez, il y a à Plédéliac, il y a une école d'antan, donc ce serait aller là-bas.
0: Vous connaissez, Eric, l'école d'antan, vous la connaissez ?
4: Oui, à Plédéliac, il y a la ferme d'antan et l'école d'antan à côté. C'est quelque chose de très intéressant.
0: Et vous pourriez presque aussi, faire une grande dictée géante à l'intérieur de l'EHPAD ?
3: Ah, tout ça, c'est tout à fait possible, effectivement.
0: Enfin, je dis ça, ce serait pas moi qui...
3: si vous voulez, vous pouvez venir,
0: Oui, carrément. Donc vous, effectivement, au quotidien, c'est plein d'idées que vous proposez. Après, il faut les mettre en œuvre. Qu'est-ce que vous observez comme changement au quotidien pour les résidents, Christelle ?
9: Alors, tout dépend des activités qu'on propose, parce que moi je suis avec un public type Alzheimer et donc trouble du comportement. Et donc des fois les activités qu'on propose, soit elles sont partantes, soit pas du tout. Hein. Donc là il faut être hyper flexible. Et moi ce que je vois, c'est que des fois le fait d'aller vers les gens, vers l'extérieur, ça leur apporte tout simplement le sourire. Elles sont contentes d'avoir passé une très bonne journée, et ça, c'est l'essentiel.
0: Tout simplement le sourire, c'est ce que vous dites, et tout pourtant simplement. C'est si important. Merci beaucoup, Christelle, d'avoir été avec nous ce matin.
3: Merci, Christelle.
0: Merci beaucoup. Tout de suite, on va découvrir d'autres bonnes idées avec Éric Durand. Qu'est-ce qu'il faut savoir à propos du festival de théâtre pour rire de Matignon ? C'est un temps de me faire rire. Réponse juste après.
4: C'est
0: Electric
4: drôle,
0: Light. Oh, pardon, de quoi ?
4: C'est pas drôle.
0: Mais si, me faire rire. On reste.

0: Train to London, c'était Electric Light Orchestra.
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0: 10h27, ici Express, toutes les heures, ce sont des idées pratiques, des idées de sortie près de chez vous. Et pourvu que ça morde, dimanche, dans les Côtes d'Armor, est organisé le premier concours de pêche Open Street Rock Fishing à Binic-Étable-sur-Mer. En bord de mer, placement libre, multi-espèces, tous les poissons remportent des points avant d'être bien sûr remis à l'eau. Rendez-vous sur Hello Asso pour l'inscription et le détail du règlement. La participation est de 10 euros et ça d'ailleurs inclut le repas du midi. Autre info, zéro déchet. Cette fois-ci, c'est le défi lancé par le Morbihan, par Questembert Communauté, plus très précisément, avec un programme d'accompagnement de réduction des déchets. L'objectif, là, pour les foyers qui participent, c'est de réduire de 50% leurs déchets entre octobre et avril. Vous avez tous les détails, les modalités d'inscription aussi sur questembert-communauté.fr. Et puis enfin, vos toutous sont à l'honneur. Samedi, en Ille-et-Vilaine, c'est la fête des toutous à Saint-Malo, avec des initiations à l'éducation canine, des démonstrations de chiens de peau, d'agilité, sans oublier l'élection du toutou le plus sympa. Eric, Benoît, vous avez des petits chiens ou pas?
2: Oui.
0: Ah, pourquoi pas, ça peut être...
2: Non. Mais j'en ai eu.
0: Putain de temps. Alors ça se passe rue du Ponant de 10h à 17h30 et c'est gratuit. Et puis vos prochaines idées pratiques, c'est dans une heure. Rendez-vous à 11h30.
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0: Et jusqu'à 11h, c'est le magazine des idées, des réussites locales pour faire découvrir ce qui fonctionne près de chez vous, tout en ouvrant bien sûr une fenêtre sur les bonnes idées venues d'ailleurs avec celles et ceux qui les portent. Au menu de la prochaine demi-heure, vous allez découvrir le dispositif Argent de Poste qui est porté par la ville de Béthune. C'est dans le Pas-de-Calais, en région Hauts-de-France. Il attire de nombreux jeunes. Et puis autour de la table également pour les bonnes idées bretonnes, Benoît Lubin, directeur de l'EHPAD de Matignon dans les Côtes d'Armor, et Éric Durand, président du théâtre Pour Rire à Matignon. On va voir justement, il va nous expliquer le festival dans les prochaines minutes.
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0: 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Sardou voulait, je cite, une vraie chanson populaire, facile à entendre et simple à retenir. Ça donne ça, en chantant.
4: Quand j'étais petit garçon, je repassais mes leçons en chantant. 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

0: Michel Sardou qui nous met ça dans la tête en chantant. Nanana, nanana.
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0: Et avec Ici Armorique, le matin, on rencontre tous ceux qui font bouger le territoire avec que de belles idées, que de belles réussites en Bretagne, en France aussi. Ici, ça marche, c'est entre 10h et 11h. Benoît Lubin, directeur de l'EHPAD de Matignon, est avec nous. Il a invité Éric Durand ce matin, président du Théâtre Pour Rire à Matignon. On a un peu entamé le sujet, le Festival de Théâtre Pour Rire à Matignon a lieu en novembre, les 13, 14 et 15 novembre prochains. Quelle est l'idée du rendez-vous? Qu'est-ce qu'on y retrouve?
3: L'idée déjà, c'était de diffuser une activité culturelle en milieu rural, à une époque où il y avait peu de salles de spectacle autour de Matignon. C'est-à-dire la plus proche, c'était quasiment Dinan. Donc c'était la première idée, en accord avec le Conseil Général à l'époque. Donc, mais ça date de 40 ans en fait, ce festival. Il a été créé à Hénon-Salle, hein. On ne doit pas se donner... La création du festival ne nous appartient pas à Matignon. Il a duré pendant 10 ans à peu près à Hénon-Salle, puis une année sans festival, et il a été repris à Matignon en 1997. Et donc, tous les troisièmes week-ends de novembre depuis, on propose toutes les palettes d'humour possibles au sein de ce festival.
0: Donc il y a des spectacles, et puis à la fin, il y a un cabaret.
3: Il y a en même temps un cabaret.
0: En même temps un cabaret.
3: Voilà. Donc il y a un cabaret où il y a des animations à peu près toute la journée, le samedi et le dimanche. Enfin, dès le vendredi soir, on démarre par des concerts aussi au sein du cabaret. Il y en a le samedi soir, le dimanche soir, du spectacle aussi à l'intérieur du cabaret, gratuit. Tout ce qui est diffusé au cabaret est gratuit. Et par contre, la salle de spectacle, donc au sein de la salle Omnisport, transformée en salle nationale presque, où on diffuse là 6 spectacles donc payants.
0: J'ai vu, c'est 8 euros pour les enfants.
3: Oui, et 17 euros pour les
0: adultes.
3: Pour les adultes avec un pass à 80 euros.
0: 85 pour tout le festival, quoi.
3: C'est ça. Donc, ce qui reste des prix tout à fait raisonnables pour la qualité des spectacles proposés.
0: Vous avez déjà travaillé ensemble ou pas?
4: Non, mais les résidents sont invités à venir au festival.
3: Tous les samedis, les résidents viennent voir le spectacle qui est diffusé au cabaret, ce qui des fois nous donne des situations assez comiques.
0: Oui, vous en avez en tête, j'imagine.
3: Oui, c'est-à-dire qu'il y en a qui ne voient pas, qui sont là et qui sont dos à la scène.
0: Comment ça, dos à la scène?
3: On a eu ça parfois et ça nous faisait bien rire.
0: Comment ça, dos à la scène?
3: Mais en fait, ils sont installés, parce qu'on essaie de les asseoir, hein. Ce sont des gens qui sont parfois sont quand même fatigués. Hein,
4: oui, c'est ça.
3: On essaie de les asseoir, de les installer, donc le cabaret n'est pas forcément extensible. Donc des fois, il y en a qui se trouvent dans des situations
0: rocambolesques.
3: Mais c'est...
0: Excusez-moi, vous pouvez vous mettre dos à la scène.
3: Spectacle,
0: vous avez le son, vous inquiétez pas, tout va très bien se passer.
3: Exactement.
0: Et vous là-dedans, personnellement, qu'est-ce qui vous plaît là aussi?
3: Ah bah c'est l'ambiance. C'est ce festival-là, on l'a réussi grâce à l'ambiance qu'on a su y créer. Voilà, bon déjà il faut aimer le théâtre en général. Moi, donc nous on fait entre guillemets nos courses à Avignon, hein, au Festival d'Avignon.
0: Il y a une pièce petit ou plus jeune ou dans votre carrière qui vous a marqué?
3: Généralement, ce qu'on propose au sein du cabaret, est un spectacle vraiment tout public où on peut amener les enfants, donc gratuitement en plus, qui permet à tout le monde de venir. Dans la salle, on a eu à une époque un spectacle jeune public, mais qu'on a malheureusement été obligé de supprimer pour des raisons techniques, parce que on diffusait 7 spectacles en 3 jours, et techniquement ça devenait impossible pour les techniciens qui travaillaient sur le sujet. Ils étaient obligés d'y passer la nuit à chaque fois. Donc on a supprimé celui-là, mais on a toujours des spectacles familiaux. Par exemple cette année, le 20h30, c'est vraiment un spectacle familial, les frères Cole. On peut amener les enfants, il n'y a pas de souci, quoi.
0: Vous écoutez Ici Armorique, on est ensemble. Tout de suite, on va découvrir ce qui se fait de bien aussi ailleurs. On va partir à Béthune, dans le Pas-de-Calais, en région Hauts-de-France, je vous le disais, avec le dispositif Argent de Poche. Et puis on reviendra évidemment sur ce festival de théâtre.
3: Bien sûr.

0: vos connaissances, c'est un petit peu ce qu'on fait aussi nous le matin avec Diane Tell entre 10h et 11h. Ici ça marche avec que des bonnes idées. Dans 30 secondes, on va aider les jeunes à se faire de l'argent de poche.
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0: Toutes les belles idées de Bretagne et de l'Hexagone, c'est votre rendez-vous du matin. Aujourd'hui avec nous, Benoît Lubin, directeur de l'EHPAD, le lapsus révélateur. On vous l'a fait souvent, oui. Bon, bah, ça me rassure un petit peu. Directeur de l'EHPAD de Matignon, excusez-moi, et Éric Durand, président du Théâtre pour Rire à Matignon. Alors, je le disais, on s'intéresse aussi à ce qui se passe ailleurs. Vous allez me dire ce que vous en pensez de l'idée qui va suivre, se faire un petit peu d'argent de poche en travaillant pendant les vacances. C'est le quotidien de nombreux adolescents et étudiants à la recherche d'un job saisonnier. Alors, à Béthune, dans le Nord, le dispositif argent de poche porté par la ville séduit de nombreux jeunes cet été, Robin Vernot.
4: Très vite, le dispositif a affiché complet.
5: J'ai sauté sur l'occasion.
4: En effet, de nombreux adolescents, à l'image de Mathis, 17 ans, que vous venez d'entendre, ont répondu à l'offre de la ville de Béthune. Cette offre, elle est toute simple. La commune a proposé à des jeunes âgés de 16 à 25 ans de leur verser de l'argent de poche en échange de petits travaux pour la commune. Et lorsque Juliette Penn d'ici Nord est allée à leur rencontre, elle est tombée sur Iron, 17 ans.
6: On est en train de faire des sous-bassements et puis ça se passe bien pour l'instant.
4: Iron, s'il est là, c'est grâce à sa maman et aux réseaux sociaux.
6: C'est ma mère qui a trouvé ça sur Facebook avec l'annonce de la ville de Béthune qui cherchait des jeunes. Donc ma mère m'en a parlé vu que j'ai 17 ans, je viens d'avoir le bac et puis c'est un peu compliqué de trouver un job d'été. J'ai vu parler de ça et puis je me suis dit pourquoi pas.
4: Parmi les activités, il peut y avoir une matinée de nettoyage, du désherbage ou de la peinture. Et en échange, les jeunes sont rémunérés à hauteur de 20 euros. Pour Capucine, 16 ans, c'est l'occasion de mettre de côté.
7: C'est la première fois que je fais une activité l'été. Je me suis dit pour me lancer, ça peut être bien. En plus, on aide à embellir la ville. Ça va payer mon permis, rembourser un petit peu le code que je viens de passer. Donc voilà, c'est cool.
4: Vous venez de l'entendre, ici ça marche. Mais alors vous, qu'en pensez-vous? Je suis venu vous voir dans la rue et je vous ai montré l'article sur notre site. Je vous ai demandé votre regard sur cette initiative.
8: Alors,
4: allez, on commence par Lucie.
8: À chaud. Je trouve que c'est une bonne initiative pour les jeunes parce qu'on sait qu'il y a beaucoup de jeunes qui sont en précarité en ce moment.
4: Lily, quant à elle, est un poil plus dubitative.
9: Faut pas oublier que tout ça, c'est du travail. Et du coup, argent de poche, c'est un petit peu minimisant. Après, j'imagine que du coup, ils sont bénévoles, mais c'est sûrement des petits jeunes qui ont besoin vraiment d'argent et qui n'ont pas trouvé de travail pour l'été.
4: D'ailleurs, sur ce dernier point, j'ai rencontré Jazz qui est complètement d'accord.
10: Ça permet aux jeunes d'avoir un peu d'argent pour financer différents projets.
4: Et vous, tiens, est-ce que vous auriez pu vous inscrire à ce type de dispositif dans votre ville?
10: Oui, carrément. Je suis issue d'une famille de 5 enfants et mon père était seul à travailler, donc ça aurait pu mettre un peu de beurre dans les épinards.
4: Au total, cette année, dans le Nord, à Béthune, une soixantaine de jeunes a bénéficié de ce dispositif.
0: Reportage signé Robin Bernot. Un très beau dispositif, hein, 16-25 ans, de l'argent de poche, compte des services. Votre fille fait ça, Benoît, en fait?
11: Ah, elle avait fait ça. J'ai une fille qui avait travaillé pour la ville de Saint-Malo également, hein, et qui s'était retrouvée habillée en police municipale, effectivement. Voilà.
0: Ah,
11: c'est vrai que ça fait drôle, quand même.
0: Carrément, vous le feriez aussi, Eric?
12: Oui. Alors, nous, on a la chance d'être dans un proche des stations balnéaires sur la côte. Donc, il était facile, pour nous, de faire la saison, comme on disait. Enfin, ouais. Moi, je l'ai faite tout le temps quand j'étais étudiant. Mes enfants l'ont faite. Et aujourd'hui encore, la difficulté aujourd'hui pour les jeunes, c'est de se loger. Parce qu'effectivement, le logement est très cher chez nous. Et donc, il y a des entreprises qui ont pris le taureau par les cornes. Je vois à Lamballe, par exemple, une entreprise bien connue de Lamballe, qui a passé un accord avec un lycée. Et donc les jeunes sont hébergés dans le lycée. Et je trouve que c'est leur rendre service, quoi.
0: Carrément, pour le jeune, il y a plusieurs problématiques. Il y a le logement, travailler effectivement avant 18 ans, ça peut être compliqué aussi, ouais. Même si parfois l'envie est présente. Donc tout ça, ce sont des dispositifs.
12: Se loger à pas trop cher, ne pas mettre tout l'argent gagné dans le logement, c'est bien.
0: Mais c'est mieux, c'est sûr. Bon, il faudra faire appel à de la famille ou des amis qui sont présents.
12: Oui,
0: là, c'est la première idée. Bon, vous restez avec nous, Eric et Benoît. Voici Coldplay, Feels Like I'm Falling in Love.

0: C'est quoi le titre du disque qui est en cours?
1: Non, non, je vais pas là.
2: C'est Coldplay qui chante,
0: mais... Exactement, c'est Coldplay. Feels like I'm falling in love. C'est comme si j'étais en train de tomber amoureux.
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0: Et depuis 10 heures, on se balade comme ça pour découvrir tout ce qui marche, toutes les bonnes idées. Alors, on a parlé du festival de théâtre pour rire à Matignon, les 13, 14 et 15 novembre prochains. Vous ouvrez d'ailleurs la billetterie 2 semaines avant le festival. Là, le petit conseil, c'est qu'il faut être rapide.
2: Voilà, c'est ça, parce que les réservations se font donc 2 semaines avant le festival. On n'ouvre pas la billetterie avant, ce qui surprend souvent d'ailleurs les troupes. Et généralement, on remplit, on va dire, 80 à 90% des spectacles en 2 jours.
0: Ah oui.
2: Voilà, les réservations
1: internes. J'ai été une des victimes, hein, je tiens à le dire.
0: Vous êtes réveillé trop tard.
1: Oui, exactement.
2: Donc voilà, les gens maintenant sont au courant. Bon, ceci dit, on aime bien garder aussi quand même une partie des billets pour les locaux, qui parfois ne sont pas des férus d'internet et qui, voilà. Donc on fait attention à ça.
0: Et pourquoi en fait ce choix d'ouvrir la billetterie que 2 semaines avant?
2: Bon, parce que elle est gérée par des bénévoles. Donc, s'il fallait qu'on fasse ça sur 3 mois, ce serait beaucoup trop compliqué. Et puis, ça fonctionne très bien comme ça. Les gens sont au courant depuis longtemps. Par contre, on ne vend pas les billets en ligne. On les fait réserver. Et on n'a pas de souci avec ça. Ce qui nous permet, les gens viennent nous voir, viennent chercher les billets. Et ça maintient un lien qui n'existe plus dans...
0: Si je peux me permettre, à l'ancienne, j'ai envie de dire.
2: À l'ancienne, exactement.
0: Le lien social est là aussi mis à l'honneur. Le lien social, évidemment, vous connaissez, Benoît, parce qu'on a aussi évoqué les animations qui sont proposées à l'EHPAD de Matignon avec les Amis de Marthe. Mais il y a une problématique quand même qu'il faut qu'on évoque, celle de l'attente pour les futurs résidents. Ah oui. C'est quoi, c'est 2 ans d'attente?
1: Oui, c'est ça, en moyenne. Là, on a à peu près un délai de 2 ans une fois que le dossier d'inscription est fait en ligne sur Via Trajectoire. Voilà, faut à peu près attendre 2 ans avant de pouvoir intégrer l'établissement.
0: De manière générale, donc vous êtes en recherche de bénévoles?
1: Alors, pour l'association, oui, tout à fait. De toute façon, oui, on a besoin de bénévoles. Venez nous joindre avec grand plaisir auprès de l'association et participer à cette belle aventure avec, beaucoup de convivialité. Je remercie encore tous les bénévoles, là, qui donnent de leur temps. Pour terminer aussi mon propos, un petit remerciement également à la commune de Matignon et à Dinan Aglo qui nous soutient tous les ans.
0: Voilà. On peut rien faire sans les partenaires, sans les bénévoles, sans ceux qui soutiennent,
1: voilà,
0: évidemment.
1: C'est pas possible. Donc, faut vraiment avoir ce soutien-là. Sinon, c'est effectivement, on peut pas faire ça tout seul.
0: Et je reviens sur un propos que vous avez dit tout à l'heure. Vous avez dit, on est chez eux parce que c'est comme ça que vous mettez en fait. Et ils ont leur studio. C'est quoi, ces 30 mètres carrés?
1: Ouais, c'est des appartements de 30 mètres carrés, effectivement. Voilà, avec des parties aussi communes, on leur propose plein de choses, hein, des petits salons, un café, un bar qu'on a créé aussi dans l'établissement, une cuisine thérapeutique, une balnéothérapie, enfin voilà, il y a plein de
0: passions. Une balnéothérapie aussi.
1: On a même une balnéothérapie.
0: Ah oui.
1: Des animaux avec des chiens également, un chien qui est formé pour la médiation animale également. Enfin, l'idée c'est de varier les plaisirs et qu'il y en ait pour tout le monde, quoi.
0: Il y a plusieurs animaux, donc il y a un chien.
1: Il y a 2 chiens, il y a des poissons, il y a des oiseaux aussi. On fait venir également des animaux de l'extérieur, hein, également. Ça peut être des chevaux, des poules, peu importe, hein, tout ce qui peut susciter l'intérêt pour le résident. L'idée c'est ça. Et comme on est tous différents, faut varier et tout ce qu'on peut proposer. Voilà.
0: Merci beaucoup à vous deux d'être venus.
2: Merci, je voudrais remercier Benoît, moi, d'avoir hosté le festival. Merci beaucoup.
0: Eric et Benoît, merci beaucoup tous les jours entre 10h et 11h. Ici, ça marche avec toutes les bonnes idées et les réussites de Bretagne et de France aussi.

0: Sa raison d'être avec le collectif Ensemble. L'actu local, ça c'est dans un instant, c'est dans 30 secondes. Et juste après, dès 11h, on joue ensemble à Cap ou pas Cap. A gagné aujourd'hui 4 entrées pour le rallycross de l'OEAC. Le circuit de renommée mondiale accueille le championnat d'Europe de jeudi jusqu'à dimanche. On vous offre vos entrées pour le week-end. Pour ça, vous nous appelez maintenant. 5 candidats, il y aura 3 questions par personne. 02 99 67 35 35. Allez, à tout de suite, on va bien s'amuser.
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0: Nous sommes le mardi 25 août, il est tout juste 11h. L'actu d'ici, Agathe Le Labourrier, est d'abord des odeurs devenues insupportables pour les habitants et les commerçants de Plouvras.
2: Oui, à l'ouest de Saint-Brieuc, dans les Côtes-d'Armor, l'usine d'écarissage Secanim a 10 jours pour se mettre en conformité, car elle dégage des odeurs de cadavres d'animaux morts qui s'infiltrent partout. L'usine risque des sanctions si rien ne change d'ici le 3 septembre, et on vous a laissé plus d'explications sur notre site ici.fr. Un enfant sur 3 ne part pas en vacances en France, c'est ce qu'expliquait sur Ici Armorique ce matin le porte-parole du Secours Populaire d'Ille-et-Vilaine. Alors aujourd'hui, c'est la traditionnelle journée des oubliés des vacances. 400 jeunes bretons sont invités par le Secours Populaire de Bretagne sur l'île de Bas dans le Finistère. L'occasion pour ces enfants de se créer des souvenirs à raconter la semaine prochaine à leurs copains de classe. Le gouvernement annonce vouloir augmenter le montant maximum des franchises médicales, c'est-à-dire la part qui reste à la charge des assurés. Elle va passer de 100 à 140 euros par an, et le gouvernement avait d'abord prévu de la doubler. Le gouvernement qui confirme aussi l'interdiction du portable dans les lycées, mais les proviseurs expliquent déjà que ce sera difficile à appliquer, tout comme la FCPE, la Fédération des conseils de parents d'élèves, qui estime que la bonne solution, c'est la régulation et l'éducation. Et puis, en badminton, après le sacre de Tom Jiquel dimanche, place maintenant à la présentation de sa médaille. Le champion du monde en double mixte de badminton sera le 19 septembre à Saint-Grégoire, à l'occasion de la reprise du championnat. Le Breton champion du monde est licencié au club de Saint-Grégoire, Passé et Chavagne, près de Rennes. Le comité d'Ille-et-Vilaine est d'ailleurs le plus important de France, avec plus de 9000 licenciés. On vous explique tout ça sur ici.fr.
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0: Effectivement, après un ciel qui était plutôt clair ce matin, il y a un voile nuageux qui va progressivement arriver au fur et à mesure de la journée. Des nuages qui pourront également bourgeonner, donner quelques averses localisées, parfois d'ailleurs à caractère orageux, notamment sur les littoraux de la Manche. Cet après-midi, les températures restent agréables, avec 23-26 degrés sur la majorité de la Bretagne. Il fera un petit peu plus chaud vers Plouermel, Merdrignac et sur le sud de l'Ille-et-Vilaine, avec 27 à 28 degrés. Ici, à Armorique, on fait quand même un petit point sur la route. On est à vos côtés tous les jours sur les routes de la région et sur la nationale 137, juste en arrivant à Rennes. En fait, ici, on nous signale un accident. Attention donc sur la voie de gauche entre un poids lourd et un véhicule. Et là, vous êtes ralenti. Il faut compter une bonne quinzaine de minutes de ralentissement. On est rendu à 21 minutes, très précisément, de ralentissement. Il va falloir prendre son mal en patience. Le mieux, c'est peut-être de sortir au niveau de Noël Châtillon sur Sèche pour essayer de récupérer la D62, la D82 pour repartir vers Rennes et arriver du côté de la Poterie. Peut-être que ce serait une sage décision. Et autre information, autre accident à vous signaler, c'est dans le Morbihan cette fois-ci, sur la Nationale 166 vers Plouermel, à hauteur de Saint-Guillaumard. Vous êtes nos yeux sur la route. 02 99 67 35 35.
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0: Et juste avant de jouer, voici Jeanne-Masse. Bon, Agathe, faut que je vous dise quelque chose. Hier, j'ai fait une bêtise, j'ai un mea culpa à faire. Pourquoi vous rigolez?
2: Vous me faites rigoler, Quentin.
0: En réalité, hier, on a fait un

0: Jeanne Masse avec Johnny Johnny.
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0: Bon, avant de commencer à jouer ensemble aujourd'hui, je reviens sur l'émission d'hier. Je vous fais écouter un passage. Écoutez bien, vous allez voir que la réponse tombe juste après le gong sonore. C'est 5 secondes pour me répondre. Écoutez bien. La période estivale a malheureusement vu de nombreux incendies partout en France. On en a parlé jusqu'à chez nous, sur la côte d'Émeraude. Au Cap Fréhel, la portion du chemin de randonnée concernée par le feu de juillet reste inaccessible et interdite d'accès. Mais quel est le nom de ce chemin bien connu des randonneurs ?
3: Cap Fréhel, j'étais à 5A, mais
0: vite.
3: Le chemin incendie de Cap Fréhel, le sentier du Gonnet.
0: Ah, c'était le GR34.
3: Oh là, c'était entre les deux.
0: Bon, j'en profite aussi pour faire un petit mea culpa. Évidemment, le GR34 et le sentier des douaniers, c'est la même chose. Mais donc attention, voilà, à bien répondre sous les 5 secondes. Aujourd'hui, vous repartez avec 4 entrées pour le rallycross de l'OEAC. Et je le disais hier, l'épreuve de rallycross de l'OEAC, c'est une course automobile sur circuit qui fait partie du championnat de France de rallycross. Pour ça, c'est très simple. Vous nous appelez 02 99 67 35 35. En tout, il y a 5 candidats, 3 questions par personne. Vous répondez, on s'amuse, on passe du bon temps. 02 99 67 35 35. Notre premier candidat, c'est Maxence. Bonjour Maxence.
4: Bonjour.
0: Et quel âge avez-vous, Maxence?
4: J'ai 17 ans.
0: À 17 ans, première fois qu'on joue ensemble. C'est parti. Les règles, je vous les explique.

0: À chaque fois, je vais vous donner un petit thème pour vous aiguiller sur la question. Si vous êtes à l'aise avec le thème, vous me dites cap. Dans ce cas-là, c'est 3 points si c'est la bonne réponse. Parfait. Si le thème est pas très... Bon, il n'inspire pas grand-chose. Dans ce cas-là, c'est possible de dire pas cap. Et là, en fait, je fais des propositions de réponses. Vous pouvez... Voilà. Et donc là, le point, par contre, maximum, c'est 1. 1 point qu'a bonne réponse. Et je le disais, voilà, 5 secondes, c'est le temps imparti pour me répondre. Il y a le gong sonore qu'on entend à la fin. Est-ce que c'est OK pour... Mais je peux te tutoyer ou pas, Maxence ?
1: Oui.
0: Ah, parfait. Maxence, t'es d'où ?
1: Je suis de Mayenne, moi.
0: Ah, de Mayenne en plus ? Et de base, ou tu nous écoutes de Mayenne actuellement ?
1: Oui, bah là, j'écoute de Aron, précisément.
0: D'accord, bah, j'imagine que t'as un petit coucou à faire à tes potes.
1: Bah non, c'est plus avec la famille, c'est pour ça.
0: Ah, que la famille. Bon, bah écoute, dans ce cas-là, on salue toute la famille. C'est parti, est-ce que tu te sens prêt ?
1: Oui.
0: Alors, on y va. Géographie bretonne, cap ou pas cap ?
1: Cap quand même, on va essayer.
0: Allez, c'est parti. Dans quel département breton retrouve-t-on la commune de Saint-Père-Marcampoulet ? Dis quelque chose ?
1: Côte-d'Armor.
0: Alors là, on était encore après les 5 secondes, mais c'est pas grave, c'était la mauvaise réponse. C'était en Ille-et-Vilaine. Bon.
1: Ah oui.
0: Pas de regret, pas de regret. On a encore 2 questions. Est-ce que tu suis un petit peu l'actu ou pas ? Maxence.
1: Ça dépend sur quoi, mais un peu près, on va dire.
0: Et si je te parle du monde audiovisuel ?
1: Ah non, sans trop.
0: Donc audiovisuel, cap ou pas cap ?
1: Pas cap.
0: Pas cap. Quel journaliste et animateur historique des Grosses Têtes nous a tristement quittés hier ? Est-ce qu'il s'agit d'Isabelle Mergaud, Philippe Bouvard ou Sophie Garel ?
1: Philippe Bouvard.
0: Mais je crois que tu avais la bonne réponse.
1: Ah oui, oui.
0: Aïe. Bon, c'est pas grave. Au moins, on a un point d'assuré, ça c'est sûr. Et le prochain, c'est acronyme. Alors, il va falloir être précis. Est-ce que tu me dis cap pour acronyme ? Acronyme, ouais, ou pas cap ?
1: On a tenté tout pour le tout, cap.
0: Allez, c'est parti. Tu joues seul ou t'as de la famille à côté de toi ?
1: Bah, j'ai juste ma maman qui est à côté de moi.
0: Donc... Eh mais bonjour, maman. Comment vous appelez-vous ?
2: Christelle,
0: enchantée Christelle, oui. C'est l'équipe de Maxence et Christelle ce matin, voilà. L'acronyme, ça va aller rapidement, donc 5 secondes, attention, concentration. Cap, on a dit. Que signifie l'acronyme SNSM ?
1: Société
0: Nation
1: des Sauvetages en Mer.
0: Société quoi ?
1: Société Nationale de Sauvetage en Mer.
0: Oui ! Allez, je l'accepte, je suis de bonne humeur ce matin, c'est parti, on y va. 4 points pour Maxence qui nous joue depuis la Mayenne. Bon, t'embrasses ta maman de ma part, merci d'avoir tenté ta chance et puis peut-être à tout à l'heure pour remporter ces 4 places, ce serait pas mal. Merci beaucoup d'avoir tenté ta chance. Oui, parce qu'aujourd'hui, vous pouvez jouer et tenter de remporter 4 entrées pour le Rallycross de l'OEAC ce week-end. Vous nous appelez 02 99 67 35 35.
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0: Et d'ici là, voici Angie avec les Rolling Stones.

0: avec NJ. Il est 11h17.
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0: Tous les jours, on s'amuse, tous les jours, on en profite de 11h jusqu'à midi. Ici Armorique vous offre des cadeaux. Ce matin, c'est 4 entrées pour le rallycross de l'OEAC. Et on a Mélissandre qui nous appelle. Bonjour Mélissandre.
3: Bonjour.
0: Ah, on a encore une voix assez jeune que je crois entendre. Je vais me permettre de tutoyer. T'as quel âge ?
3: 17 ans.
0: 7 ans ?
4: 17.
0: Ah, 17 ans. Ah oui, pardon, autant pour moi. Mélissandre, 17 ans, et j'ai entendu une voix à côté de toi. Qui est-ce ?
3: Ma maman.
0: Ta maman, bonjour. Comment s'appelle-t-elle ?
3: Éponine.
0: Pauline ?
3: Éponine.
0: Éponine, eh ben c'est un très joli prénom. C'est parti. Tu aimerais, j'imagine, en profiter en famille. T'es déjà allé à l'OEAC ou pas ?
3: Mon père et mon frère, oui.
0: Ton père et ton frère, eh ben, ce serait l'occasion de pouvoir en profiter. Est-ce que tu connais le score à battre pour l'instant ?
3: 4
0: points. Ah, j'ai entendu un qui souffle. Bon, heureusement qu'on va voir là ce matin. 4 points, c'est le score qu'il va falloir au moins égaliser ou battre. En effet, je te donne toute ma chance. Je vais réexpliquer les règles. Les voici. À chaque fois, je donne un petit thème sur la question. En tout, il y a 3 questions. Un thème à chaque fois. Quand je te donne un thème, tu me dis cap ou pas cap. Si tu me dis cap, je t'aide pas. Et auquel cas, tu réponds tout seul directement sous 5 secondes. Et là, ça fait 3 points si c'est la bonne réponse. Sinon, je peux t'aider quand tu me dis pas cap. Je te fais des propositions de réponse. Toujours 5 secondes pour me répondre. Et si c'est la bonne réponse, 1 point. Est-ce que ça va, Mélissandre ?
3: Oui.
0: On y va comme ça ?
3: Ouais.
0: Eh bien, c'est parti. Je prends mes notes. Et la première question, le premier thème, c'est événement en Bretagne. Cap ou pas cap ? Réflexion en cours de la part de Mélissandre.
3: Cap.
0: Cap, on y va, c'est parti. Organisé depuis 40 ans par le syndicat des jeunes agriculteurs. On en a parlé ce matin en matinale. Dans quelle commune morbihannaise aura lieu tout bientôt Fest Agri ?
3: Carnac ?
0: Et non. C'est très bien d'avoir tenté de donner une réponse. Parfois, sur un malentendu, ça pourrait fonctionner. C'était Plouermel. D'ailleurs, la grande fête de l'agriculture qui se déroule samedi et dimanche. On en a parlé, je le disais. Les organisateurs étaient les invités de Vanessa ce matin. Replay d'ailleurs en cherchant coup de cœur ici à Armorique directement sur Internet. Bon, on a encore 2 questions. Le prochain thème, c'est musique. Qu'est-ce que tu me dis, cap ou pas cap ?
3: Cap.
0: Cap, qu'est-ce que tu écoutes comme musique ?
3: Un peu de tout.
0: Un peu de tout. Et ta maman aussi un petit peu de tout ?
3: Oui.
0: Bon, eh bien on y va. Cap, quel artiste a sorti le tube Pour un flirt en 1971 ? Pour un flirt. Avec toi. Vite ! Je n'ai pas entendu la réponse, j'ai juste entendu un Michel. Mais il me faut le nom et le prénom, c'était Michel Delpech.

0: Mélissandre, c'était Michel Delpech. Bon, bah une petite bulle pour l'instant, mais il y a encore une question, c'est métier. Est-ce que tu me dis cap ou est-ce que tu me dis pas cap?
1: Cap.
0: Allez, on y va. Est-ce que toi ou ta maman savez ce qu'est un taxidermiste?
1: Pour les insectes.
0: Et non. J'aime bien parce que maman, elle chuchote, elle pense que je vais pas l'entendre, mais je l'entends très bien. Un taxidermiste, c'est une personne qui empaille les animaux. Bon, alors, Vincent, ça fait combien? Je calcule.
1: Zéro.
0: Zéro, mais c'est pas grave. Tu retenteras ta chance, bien sûr, évidemment. Et demain, en plus, il y aura des petites questions pour toute la famille. C'est vrai que j'avais pas pensé, mais on n'a pas encore repris. Tout le monde peut jouer, même à partir de 17 ans. Pourquoi pas, s'il y a des adultes à côté. Vous êtes tous les bienvenus. Demain, il y aura des petites questions pour toute la famille. Je le dis, voilà, peut-être sur des dessins animés, des films, que sais-je. On va continuer de s'amuser. Merci beaucoup, Mélissandre, d'avoir tenté ta chance. J'embrasse ta maman. Et vous pouvez, vous aussi, tenter votre chance pour repartir avec 4 entrées pour le Rallye Cross de l'OEAC. Pour ça, c'est très simple. On prend le téléphone portable 02 99 67 35 35.
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0: Et d'ici là, voici Benabar. 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

0: Vous écoutez ici Harmonique, ça fait plaisir de passer la matinée ensemble. Simon qui nous a appelé à l'instant, j'ai une petite question. Bonjour Simon.
1: Bonjour.
0: Qui chante ce nouveau titre, Elle danse, assez compliqué hein.
1: Benabar,
0: effectivement. Et tu n'auras pas de points supplémentaires, mais c'est une bonne réponse, c'est une nouveauté de la playlist ici à Armorique. Bien joué. Tout de suite, vous l'avez compris, on va jouer avec Simon au cap ou pas cap. 4 entrées pour le rallycross de l'OEAC sont en jeu. 02 99 67 35 35, vous nous appelez.
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0: Allez, c'est parti, on joue 4 entrées pour le rallycross de l'OEAC. C'est ce qui est en jeu aujourd'hui dans Cap ou pas cap. Vous nous appelez 02 99 67 35 35. Simon, tu as quel âge ?
1: 13 ans.
0: Tu as 13 ans, c'est pour ça que je te tutoie. Ça fait plaisir d'avoir que des jeunes ce matin. Bah écoutez, vous avez entre, je sais pas moi, 10 ans et 18 ans, il y a les parents avec vous, bah vous nous appelez, on s'amuse ensemble. Et peut-être que vous allez faire plaisir à toute la famille avec ces 4 entrées donc pour le rallycross de l'OEAC. Simon, est-ce que tu es déjà allé à l'OEAC ?
1: Oui, une fois.
0: Ah, trop bien. T'es fan de voiture ?
1: Oui, j'aime bien ça.
0: Pourquoi ? Qu'est-ce que tu aimes ?
1: Oh, j'aime bien la vitesse, comment ça va vite.
0: Ah oui, d'accord, ok. T'as déjà fait un petit stage de vitesse ou pas ?
1: Non.
0: Pas encore. Ah, ça peut être un cadeau sympa à demander à papa, maman, s'ils sont à côté pour la NIV. C'est quand ton anniversaire ?
1: Le 14 mars.
0: 14 mars, bon, on l'a passé, bon, bah, ce sera pour Noël, en tout cas, ce sera la fête la plus proche. En tout cas, on va tenter d'offrir ça à toute la famille ensemble. Il va falloir répondre aux questions à chaque fois, cap ou pas cap. Simon, cap, ça veut dire que je ne t'aide pas, parce qu'à chaque fois, je te donne un thème. Si tu me dis cap, je t'aide pas, et c'est 3 points en cas de bonne réponse. Sinon, quand je te donne le thème, tu peux me dire pas cap, et là, je t'aide, mais par contre, c'est qu'un point à la clé. Est-ce que c'est OK pour toi, Simon ?
1: Oui, d'accord.
0: D'accord, il faut donc me répondre sous 5 secondes, ça va assez vite. On y va avec ce premier thème, foot en Bretagne. Cap ou pas cap ?
1: Cap.
0: Pas mal. Sportif ou pas, Simon ?
1: Oui, un peu.
0: On va vérifier ça. Dimanche soir, Rennes a affronté le PSG. Mais quel était le score final ?
1: 2-2.
0: Oui ! Juste avant la fin du chrono, je crois avoir entendu maman à côté, non ?
1: Ah non.
0: Non, tout seul ? Ah d'accord.
1: Oui.
0: Autant pour
1: j'ai
0: moi.
1: Rappelé les...
0: Une réflexion solitaire, pas mal. Alors on va continuer sur cette bonne lancée. Le prochain thème, c'est histoire. Est-ce que tu me dis cap ou est-ce que tu me dis pas cap ?
1: Cap.
0: Là, t'es à 3 points. Quel est le nom de cette carte, Simon ? Il va falloir se rappeler... La première représentation détaillée de notre territoire national. Comment s'appelait cette carte ? La carte de... Pas évident.
1: Non.
0: Je le conçois. Si je te dis la carte de trèfle, la carte de Cassini ou la carte des vins ?
1: Ah oui.
0: La carte de...
1: Cassini.
0: Eh oui, de Cassini, effectivement, c'était la bonne réponse. Première représentation détaillée de notre territoire national. Bon, on est à 3 points, le score à battre c'est 4. Pour l'instant, c'est Maxence, le premier joueur qui détient ce score. On a encore un thème, plomberie. Alors, soit tu me dis cap et auquel cas, bon là, tu vas tout seul, tu tentes tes 6 points, pour espérer faire le max de points, parce qu'il y a encore 2 personnes après toi. Ou alors, tu me dis pas cap et on assure l'égalité avec le 4, comme tu veux. Cap ou pas cap pour plomberie ?
1: Bon bah cap.
0: Eh bien on joue en plomberie, Simon. À quoi sert le furet ?
1: Le furet, à déboucher.
0: Oui, oui, oui, oui. Bonne réponse, ça fait 6 points, mais cette fois-ci tu vas pas me le faire à l'envers, j'ai entendu Simon, on t'a aidé. Qui t'a aidé ?
1: Oui.
0: C'est qui ? Qui t'a aidé ?
1: Papa.
0: Papa, heureusement qu'il était là, on l'embrasse. Bien joué, ça fait 6 points, Simon. Tu restes bien connecté avec nous. Merci beaucoup d'avoir tenté ta chance parce que tu es pour l'instant celui qui a fait le plus de points à gagner ce matin. 4 entrées pour le rallycross de l'OEAC. 02 99 67 35 35. On y va ? Ensemble ! en musique, juste avant de continuer à jouer.

0: Deep avec Last Night, DJ Save My Life. Est-ce que l'histoire vous est arrivée? Ça pourrait être sympa, ça pourrait être drôle.
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0: Mais faites pas les filous, on est tous tombés amoureux d'un ou d'une DJ, évidemment, en dansant. Bon, j'ai plein de choses pour vous toutes les heures, vous le savez, ce sont des infos pratiques. Il est 11h33, à la bourre de 3 minutes visiblement. Un atelier pour mieux dormir ou peut-être soigner votre alimentation. Il y a du choix en fait dans le programme d'activité à destination des seniors de Lamballe-Armor. Toute la plaquette, c'est sur le site de la mairie. C'est gratuit, sur inscription auprès du CCAS à l'hôtel de ville. Vous pouvez aussi le faire par téléphone ou par mail. Autre info, attrapez les tous, enfin plutôt observer les toutes. Dans le golfe du Morbihan, le programme Sentinelle du Climat vous invite à observer des espèces végétales, animales et à partager vos observations. Les données, eh bien, elles vont servir à mieux déterminer les conséquences des changements climatiques sur leur date de migration, de floraison ou leur comportement. C'est très pratique. Et puis enfin, une petite question, c'est quoi votre QG, ce petit commerce où vous passez bien trop de temps? En Ille-et-Vilaine, vous pouvez en découvrir d'autres grâce à QG. K-U-J-E, une application qui vous permet d'utiliser une carte cadeau chez 250 commerçants de Rennes Métropole et de la Côte d'Emeraude. Voilà pour vos infos pratiques. Et les prochaines, c'est dans une heure, à midi et demi.
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0: Et avant de reprendre le jeu ensemble, c'est Marie-André qui va jouer avec nous tout de suite. Voici Johnny Hallyday.

0: Marie-André, si je vous demande de chanter sur du Johnny Hallyday, ça donne quoi?
1: Oh non, non, non.
0: Alors, bon, on va répondre aux questions, ça va être plus simple. Allez, c'est parti.
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0: Et bonjour Marie-André, comment allez-vous ce matin?
1: Oui, ça va très bien.
0: Ça va super. Bon, on a eu des jeunes hein, qui ont commencé à jouer, tous à peu près 17 ans, on a eu du 13 ans aussi. Est-ce que c'est indécent de vous demander votre âge ou est-ce que ça se fait vraiment pas de demander son âge à une femme?
1: Oh, ça me dérange pas, 58.
0: Allez, 68
1: 58
0: 50, pardon. Voilà. Et en plus, si je déforme, là, vous n'allez pas être contente. En retraite ou pas encore? Ça approche?
1: Oh non, pas encore, non.
0: Vous faites quoi dans la vie, Marie-André?
1: Agricultrice.
0: Agricultrice, quel très beau métier, où ça?
1: À Rané.
0: À Rané, ça se passe bien, vous élevez quoi?
1: Des poulets, des porcs et des bovins.
0: Poulets, porcs, bovins, je pense qu'on se régale chez vous, Marie-André. En tout cas, là, vous jouez avec nous pour peut-être repartir avec ces quatre entrées pour le rallycross de l'Oéac. Vous êtes déjà allé?
1: Au musée.
0: Ah bah pas mal ça, le musée. Et vous avez, qu'est-ce que vous avez vu au musée?
1: Des voitures.
0: Oui, oui, c'est vrai, quelle question évidente. Non, mais je veux dire, il y a une voiture en particulier qui vous a marqué ou...
1: Bah, oui, il y a des voitures de course, Formule 1.
0: Formule 1, oui, c'est plus ça qui vous...
1: Il y a 16 ans, je suis allée alors.
0: Donc, faut y retourner, peut-être allez-vous remporter ces places. En tout cas, c'est Simon, juste avant vous, qui a fait 6 points. C'est le score est égalisé ou à battre. On y va, les règles, je vous les rappelle. À chaque fois, c'est un thème avant la question. Et vous me dites cap ou pas cap. Si vous me dites pas cap, là, je vous aide quand même. Hein. Mais il n'y a qu'un point en cas de bonne réponse. Sinon, vous me dites cap, et je vous aide pas. Et là, c'est parti, 3 points en cas de bonne réponse. C'est clair pour vous?
1: D'accord. Oui.
0: On y va, 5 secondes pour me répondre. Attention, premier thème, plage en Bretagne. Cap ou pas cap?
1: Cap.
0: Cap, très bien, je vous aide pas. Dans quelle commune se trouve la plage du Faugéo?
1: Dans le Morbihan, je sais pas.
0: Oui, non,
1: je connais pas.
0: Effectivement, c'est dans le Morbihan, mais nous sommes à Arzon, dans le Morbihan.
1: Oh, j'y suis allée en plus.
0: Ah mince, vous avez fait quoi cet été? Vous étiez donc Morbihan, vous avez fait quoi d'autre cet été?
1: Guidel et le Tour du Parc.
0: Ah, pas mal. On continue avec théâtre. Cap ou pas cap?
1: Bah cap.
0: Très bien. Qui, il n'y a plus le choix. Qui a écrit Le Malade Imaginaire, Marie-André?
1: Molière.
0: Oui. Ah là, je vous reconnais bien sur des questions culturelles. Plus forte alors, plus à l'aise.
1: Oui, ça dépend.
0: Est-ce que vous êtes à l'aise avec l'ordi?
1: Un peu.
0: Si je vous dis raccourci, vous me dites cap ou est-ce que vous me dites pas cap?
1: Raccourci.
0: Mais de toute façon, il n'y a pas le choix de dire cap. Bah oui, je vous pose la question par politesse. Sur un ordinateur, quel est l'usage du raccourci CTRL plus V?
1: C'est pour copier. Pour copier un numéro.
0: Alors, bon, si je vous avais dit CTRL-C, effectivement, c'est pour copier, mais CTRL-V, c'est pour coller.
1: Ah oui.
0: Bon, écoutez, c'est pas grave, vous repartez avec un raccourci en plus.
1: Oui.
0: CTRL-V, voilà. Bon, merci beaucoup d'avoir tenté votre chance, Marie-André. Et, bah écoutez, bon courage. La reprise, là, j'imagine qu'elle a été un petit peu rude.
1: Oh, ça fait déjà un mois.
0: Ah, ça fait un mois. Ah oui, d'accord. Bon, vous êtes dedans à fond. Eh bien, en tout cas, bon courage. Merci beaucoup de prendre soin de nos terres. Et peut-être, on vous retrouvera, je ne sais pas moi, bientôt, pour retenter votre chance. En tout cas, aujourd'hui, je le rappelle, c'est 4 entrées pour le rallycross de l'OEA. Qui va remporter ses places? On a Gwendal qui va arriver dans un instant.
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0: Zaz avec Mon Sourire, un titre d'ailleurs que vous pouvez retrouver en version live sur France.tv. Elle est passée au Francofolie de La Rochelle cette année. C'était dingue, la foule était en délire.
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0: Ah, je vais vous dire, on sait quand c'est Clément qui réalise l'émission. Il met des petits pouet-pouet comme ça. De oui, oui, un petit peu de temps en temps. Bonjour Gwendal.
3: Bonjour.
0: Ça va? Tout va bien?
3: Ça va.
0: Bon, écoute, c'est parfait. Tu es le dernier candidat, Gwendal. Tu as quel âge?
3: 15 ans.
0: 15 ans. 15 ans et tu joues avec nous, ça fait super plaisir pour tenter de repartir peut-être avec ces quatre entrées pour le rallye cross de l'OEA qu'on a eu Maxence, Mélissandre, Simon, Marie-André. Et tu es le dernier, t'as un petit peu la pression, est-ce que tu sais combien tu dois faire au minimum?
3: 6, 7.
0: 6, voilà, c'est le score à égaliser et si tu le bats, moi j'ai envie de te dire, tant mieux. 15 ans, t'es en quelle classe là?
3: Je passe en seconde.
0: Ah, tu passes en seconde. Et tu le sens comment là? Stressé, pas stressé? C'est combien en plus la reprise là? C'est tout bientôt? C'est dans une semaine?
3: Ouais, le mardi 1er septembre.
0: Ah, le mardi 1er septembre. Bah écoute, bon courage. En tout cas pour la reprise, d'ici là, profite de ces derniers jours. Est-ce que tu connais les règles du jeu?
3: Oui.
0: C'est quoi?
3: C'est, faut dire cap ou pas cap si on sent la question.
0: Voilà, exactement. Si tu me dis cap, là, je t'aide pas, hein, mais c'est 3 points. Sinon, tu me dis pas cap, je te fais des idées de réponse, et là, c'est 1 point maximum. 5 secondes pour me répondre. On y va, Gwendal?
3: Oui.
0: Eh bien, écoute, c'est parti avec ce premier thème, langue bretonne. Est-ce que tu me dis cap ou est-ce que tu me dis pas cap?
3: Non.
0: Bon, pas cap, très bien. Comment dit-on van en breton? Est-ce qu'on dit vaniche, vaned ou Gwened? Vite.
3: On va dire Gwened.
0: Oui. Ouh. T'as vraiment eu de la chance. Hein. Sur le gong, à la toute fin, Gwened, bonne réponse. En effet, Vanish n'étant pas la bonne réponse, ni Vaned. On continue avec Humanité. Est-ce que tu me dis cap ou pas cap?
3: Cap.
0: Allez, c'est parti. Si on prend la chronologie générale des grandes étapes de l'humanité, qu'est-ce qui se situe entre la préhistoire et le Moyen-Âge?
3: Les temps modernes.
0: Ah non. Non, de mémoire, ça fait préhistoire, antiquité, qui était la bonne réponse. Moyen-Âge, temps moderne et époque contemporaine ensuite. Bon, et du coup, ça fait 0. Qui t'a soufflé la mauvaise réponse?
3: Non, c'était moi.
0: Ah, c'était toi. Mais décidément, j'entends des voix ce matin. On termine quand même.
3: Ils m'ont soufflé la bonne réponse, justement.
0: Ah, mince, ils ont dit antiquité, t'as pas entendu?
3: Non.
0: Bon, c'est pas grave. On se fait la dernière?
3: Oui.
0: Allez, c'est parti. Corps humain. Tu m'aurais dit cap, on est d'accord?
3: Bah oui.
0: Pas trop le choix. Dans quelle partie du corps retrouve-t-on le radius?
3: Radius. Le bras.
0: Oui, allez. Je le compte, c'est bon. C'est l'avant-bras. Bon, dans tous les cas, ça fait 4 points. Gwendal, je suis désolé, tu reviendras, tu retenteras ta chance.
3: Oui.
0: Bon courage en tout cas pour ton année de seconde. Tu sais ce que tu veux faire ou pas dans la vie? Quelle question horrible.
3: Oui.
0: Tu veux faire quoi?
3: Oui. De la mécanique.
0: De la mécanique. Auto.
3: Oui.
0: Auto, très bien. Une petite spécialité. Pouet, pouet. On a compris que Clément était excité ce matin. Une spécialité, tu veux faire quoi toi? Formule 1, mécanique générale
3: Bon, pour l'instant, mécanique générale.
0: Voilà. Alors, comment tu te spécialises? Merci beaucoup, en tout cas, d'avoir tenté ta chance. Mais qui, au fait, a gagné? La réponse, c'est dans un instant, juste après Stevie Wonder, Part-Time Lover, un amant en temps partiel. Vous y croyez, vous?

0: seconde d'heure pour vous accompagner juste avant de passer à table. Mais juste avant de passer à table, qui a remporté le jeu du jour? On va savoir ça tout de suite parce qu'aujourd'hui, on jouait pour pouvoir repartir avec 4 entrées pour le rallycross de l'Oéac. On a eu Maxence, Mélisse, Sandre, Simon, Marie-André, Gwendal, tous ont tenté leur chance, mais un seul a fait 6 points, c'est Simon,
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0: Bravo Simon, félicitations, c'est pour toi, c'est cadeau.
2: Merci.
0: Avec plaisir, qui emmènes-tu avec toi?
2: Mes parents.
0: Les parents, t'as une sœur, des frères?
2: Comment?
0: Des frères et sœurs peut-être?
2: Oui aussi, un grand frère et un petit frère.
0: Bon, va falloir choisir qui tu prends. Et j'ai une question pour toi, subsidiaire. Je veux savoir si tu mérites d'être un vrai grand gagnant. Tu as fait 0 à la deuxième question qui était: quel est le nom de cette carte, la première représentation détaillée de notre territoire national? Quelle était donc la bonne réponse, Simon?
2: Cassini.
0: Oui. Mais c'est un grand champion que nous avons là à 13 ans. Tu mérites amplement d'avoir remporté ces places. Félicitations. Merci beaucoup d'avoir tenté ta chance et à bientôt peut-être. D'ici là, l'info qui arrive dans 5 minutes, voici Gilles Kaplan, tout ce qui nous sépare.

0: qui nous sépare. C'était Jill Kaplan.
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0: Aujourd'hui, mardi 25 août, il est midi. L'actu d'ici, Agathe Le Labourier, et à l'heure du déjeuner, désolé, mais on commence, Agathe, par des odeurs pestilentielles.
2: Oui, des odeurs qui émanent de la SEC Anime, une usine d'écarissage à Plouvara, à l'ouest de Saint-Brieuc. Avec les canicules, il y a plus de cadavres à traiter et les odeurs sont de plus en plus importantes. La préfecture des Côtes d'Armor envoie donc un ultimatum pour faire cesser ces nuisances, car les habitants n'en peuvent plus, Joanne Moison.
3: Elbir habite Saint-Donant, la commune voisine, depuis un an. La première fois qu'il a senti cette odeur, il a cru que son vide sanitaire était défectueux.
4: Je suis triste, c'est un cadavre. Quoi. C'est un chat qui s'est coincé au vide sanitaire. Et mon fils, il m'a dit, non papa, c'est l'usine, ça sombre, ça pue. On a de la VMC, si on ferme les fenêtres, ça revient par la VMC pareil.
3: Morane, qui vient de reprendre la boulangerie-pâtisserie dans le bourg de Saint-Donant avec son compagnon, a du mal, elle aussi, à supporter ces odeurs.
5: On sent la mort, c'est vraiment infect. On sent les animaux se décomposer. Le linge, l'odeur s'imprègne dedans. Mon boulanger pétrit du pain, l'odeur peut s'infiltrer dans sa pâte à pain, sachant qu'on utilise du beurre et le beurre prend toutes les odeurs inimaginables. Du coup, c'est pas évident, on essaye du coup de travailler les fenêtres fermées.
3: Face à la colère des riverains, la préfecture des Côtes d'Armor décide donc de mettre en demeure la SEC Anime de faire cesser les nuisances d'ici le 3 septembre. Une mesure qui marque un tournant, mais qui doit se traduire par des actes concrets, selon Guy Le Gall, le représentant des habitants au sein du comité de suivi de l'usine d'écarissage.
6: C'est la première fois que vraiment le préfet met les pieds dans le plat et pose à l'industriel un ultimatum. Donc bien sûr, en tant que membre du comité de suivi, je vais suivre ça de près pour savoir si l'arrêté est respecté, s'ils ont mis des outils en place.
3: Faute de résultats, l'usine d'écarissage risque une suspension d'activité, des amendes, voire des poursuites pénales.
2: Un reportage de Joanne Moison à retrouver sur ici.fr. Sur ici.fr, on vous raconte aussi cette mésaventure pour la goélette scientifique Tara, attaquée par des pirates. C'était dans la nuit de jeudi à vendredi en Papouasie-Nouvelle-Guinée et le navire basé à Lorient était au mouillage lorsqu'une dizaine d'hommes armés ont fait irruption à bord. Les pirates sont repartis avec du matériel informatique et des effets personnels. L'équipage est sain et sauf. Le gouvernement va augmenter le montant maximum des franchise médicale, c'est-à-dire la part qui reste à la charge des assurés. Elle va passer de 100 à 140 euros par an. Le gouvernement avait d'abord prévu de la doubler. Le gouvernement qui confirme aussi l'interdiction du portable dans les lycées. Une interdiction difficile à appliquer selon les proviseurs et la FCPE, la Fédération des conseils de parents d'élèves, qui estime que la bonne solution, c'est la régulation et l'éducation.
0: Il y a quelques jours de la rentrée, Agathe, certains restaurateurs font un premier bilan de la saison.
2: Oui, comme sur la digue de Longchamp à Saint-Briac sur la côte d'Émeraude, où le restaurant de plage Le Mermaid a cartonné pour sa première saison. Jusqu'à 400 clients par jour, ce qui réjouit Chloé, une serveuse.
7: Personnellement, j'ai kiffé cette saison parce que ça a bougé dans tous les sens, qu'il a fait super beau et c'était top. Et puis, comme vous pouvez le constater, notre paysage est quand même plutôt agréable sur la plage de Longchamp. Mais bon, on est quand même content quand ça finit par s'apaiser, se terminer. Pour une première année, enfin une première ouverture, en tout cas chez Mermaid, on s'attendait pas à autant et personnellement à autant kiffer. Ça, c'est sûr et certain.
2: Chloé, une serveuse de la Côte d'Émeraude, au micro d'Héloïse Gosselin. Et eux aussi vont justement kiffer ces 400 jeunes Bretons invités aujourd'hui par le Secours Populaire de Bretagne. Ils sont sur l'île de Bâ, dans le Finistère, à l'occasion de la traditionnelle journée des oubliés des vacances. Pour rappel, un enfant sur trois en France ne part pas l'été. C'est ce qu'expliquait ce matin sur Ici Armorique, le porte-parole du Secours Populaire d'Ille-et-Vilaine. Vous pouvez le réécouter sur ici.fr et votre appli ici. Et puis, en badminton, après le sacre de Tom Jiquel, dimanche, place maintenant à la présentation de sa médaille. Le champion du monde en double mixte sera le 19 septembre à Saint-Grégoire près de Rennes, où le Breton est licencié. Le comité d'Ille-et-Vilaine est d'ailleurs le plus important de France, avec plus de 9000 adhérents. Là aussi, on vous explique tout ça sur ici.fr.
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0: Merdrignac et le sud de l'Ille-et-Vilaine avec 27 à 28 degrés. Je vous informais, un accident depuis la nationale 137 lorsque vous arriviez à Rennes. Eh bien, écoutez, c'est terminé pour l'instant. Tout va bien. Midi 5. Très bon appétit à vous. Rendez-vous demain tout de suite. 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
3: Bonjour, bonjour. Et oui, jusqu'à 13h, nous sommes ensemble avec Valérie Damido et Eric Bastien et nos super candidats pour écouter ou réécouter les meilleurs moments de l'émission. Et croyez-moi, aujourd'hui encore, on ne va pas s'ennuyer, notamment avec Guy qui a une technique pour baptiser ses vaches, Thierry qui bougonne par principe, Nicolas qui nous régale avec une recette normande ou encore Sylvie qui perd sa voiture tout le temps. Et ce n'est évidemment pas de sa faute.
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3: Mais avant ce programme très sympathique et qui va vous donner le sourire, faisons une place à Julien Clerc sur votre radio ici quand je joue.

Julien Clerc sera par exemple le 20 septembre en concert à Cannes, quand je joue sur votre radio ici. Eh bien tiens, justement, jouons maintenant avec nos deux candidats, Virginie d'ici Cotentin et Laurent d'ici Pays de Savoie.

0: Voix, il faut retrouver les interprètes des extraits choisis par Valérie Damido et Eric Bastien. Et j'espère que vous serez meilleurs qu'eux. Alors, dis donc, il y a un truc qui m'a fait beaucoup rire, Virginie. Il paraît que, bon, vous adorez, avec ton mari et tes enfants, la 7e compagnie.
1: Oui, c'est ça.
0: Et que ton frère ressemble à Tassin, alias Jean Lefebvre.
1: Exactement, aussi bien physiquement que pour les bêtises, quoi.
0: D'accord. Et donc, il lui ressemble tellement.
1: Il a compris.
0: Eh oui, il lui ressemble tellement qu'il a même appelé son bateau Oé Tassin.
1: C'est ça. Le bateau de pêche s'appelle Oé Tassin.
0: Est-ce qu'il pêche bien avec Oé Tassin ?
1: Il pêche super bien, que des bonnes choses de la pêche. On se régale à chaque fois.
0: Bon, bah d'accord. Mais donc
1: on y est allé ce week-end. Voilà, c'était très, très bien.
0: Ok. Vous pêchez quoi quand vous pêchez ?
1: Alors, eh ben, on pêche du homard, beaucoup de maquereau. Là, ce week-end, on a eu une belle raie. Voilà, on pêche beaucoup d'araignées aussi, des araignées de mer.
0: Eh ben ça, grâce à Jean Lefebvre.
1: Donc, ouais, des beaux petits plateaux de fruits de mer sont à disposition.
2: J'ai glissé, chef.
0: Ah oui, c'est la sœur de Jean Lefebvre. Je joue avec la sœur de Jean Lefebvre.
1: Exactement ça.
0: Alors, on va jouer au quiz musical. Je t'explique, tu vas écouter deux titres enchaînés avec deux chanteurs différents.
1: Ouais.
0: Et à la fin, tu auras 10 secondes pour me dire qui chantait, qui sont ces deux chanteurs. On écoute.
1: Ok. La musique parfois a des accords majeurs.

0: Allez, qui est le premier, qui est le deuxième?
1: Oh, j'en ai aucun. Je les connais, hein, mais.
2: Mais oui.
1: Y a Sacha Distel, non? Le deuxième?
0: Le deuxième, Sacha Distel?
1: Non.
2: Véro. Désolé.
0: Véro, le premier, c'est Bernard Lavillier.
1: Ouais, voilà.
0: Et alors le deuxième, c'est Freddie Mercury du groupe.
1: Je suis nulle.
0: C'est que bon, là, si Sacha Distel était en vie, je pense qu'il pourrait prendre un bon fou rire.
2: Qu'est-ce qu'on a fait des tuyaux, quoi.
0: Allez, la grande échelle.
2: Ouais, tout ça.
0: Bon, bah, tu restes à deux points.
2: Bon, Laurent est avec nous, avec ici, Pays de Savoie. Laurent qui a un point. Laurent qui, qui a été pâtissier, mais qui n'a jamais exercé finalement, qui a fait plein de choses, qui a été groom dans les palaces et qui a un petit côté Charles Ingalls. T'as la même chemise ou c'est encore autre chose, le point commun?
3: Non, je crois que ça doit être autre chose.
2: Bah, tu coupes du bois, comme lui, comme Charles.
3: Ah oui,
2: ben
3: ouais,
2: oui.
3: C'est vrai.
2: Bah oui. Bah si, tu coupes du bois pour la cheminée, c'est une de tes passions.
3: Oui,
2: bah, t'adores
3: exactement.
2: Ça.
3: Exactement. Ouais.
2: Tu bricoles un peu, tu fais de la peinture, oui. Tu maroufles, oui. Tu jardines aussi.
3: Oui.
2: T'as un petit peu des légumes, là, d'été, en ce 1er juin? Qu'est-ce qu'il y a dans ton jardin?
3: Non, j'ai que des fraises.
2: Ah,
3: ouais, des fraises, j'ai beaucoup d'aromates, mais en ce moment, c'est que des fraises. Les tomates, c'est un peu trop tôt.
2: Ok, t'as de la menthe, du thym, de la ciboulette?
3: Oui.
2: Ah, ça, c'est bien. Ben oui.
3: Oui.
2: On a faim, là, écoute. Et du laurier? Ah, ça, c'est bien aussi.
3: Ouais, aussi.
2: Ok, qui cuisine à la maison? C'est toi ou c'est Michel?
3: C'est madame aussi.
2: Madame aussi. Et qui est le spécialiste des desserts?
3: C'est madame aussi.
2: Ben alors, mais tu fais quoi, toi? T'es doué dans quoi?
3: Laurent. Je fais un peu de ménage, quand même.
2: Ouais. De quoi?
3: Ménage.
2: Ah, t'es doué dans le ménage?
3: Je suis pas mauvais.
2: Ah, mais je sais pas, je découvre. Donc, d'accord, ta qualité à toi, c'est le rangement, le ménage. Bah, elle doit être contente, Michel.
3: Ben voilà.
2: Bah oui, c'est très bien. Dis-moi, malgré ta formation, donc Michel cuisine, ça on a compris, t'es passionné par les appareils photo?
3: Oui, ouais, j'adore ça depuis l'Argentine, depuis tout petit.
2: T'en as combien à la maison?
3: Oh, j'en ai 6 ou 7, ouais.
2: Ouais, ouais. Avant de jouer, quelle est la photo la plus dingue que t'es faite? Et dont t'es très fier?
3: En photo, j'ai Johnny Depp, par exemple.
2: Ah oui, que t'as pris en photo, donc tu l'as approché.
3: Elle est belle, ouais.
2: Ah ouais, bon, tu nous le diras, parce que t'as rencontré des stars, effectivement.
3: Oui.
2: Allez, passons tout de suite à ton quiz, ton double mix à toi, deux artistes que l'on connaît tous. Allez, s'il te plaît, fais honneur, il y a deux points à prendre. Et

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1: Ça fait tellement de la peine parce que Valérie peut pas danser alors que d'habitude elle aurait dansé sur ce truc-là.
2: Ah, Valérie, elle est immobile.
1: Allez, envoyez le chrono. Qui chante, Laurent?
3: Renaud, c'est sûr.
1: Oui. Et allez, tente.
3: C'est pas Rayana, non, c'est l'autre.
1: Rayana.
3: Non, c'est l'autre.
1: C'est l'autre. Ah, je sais pas qui tu penses.
3: C'est Barbade.
1: Si c'est pas de la Barbade, bah c'est Rihanna.
3: Non, ah ouais. Pardon.
1: Bon, alors vérifions. C'est Marche à l'ombre. Effectivement. C'est Renaud.
2: Marche à l'ombre. Ça fait un point.
1: Et alors c'est plutôt du côté de l'Amérique de l'autre côté. Hein. C'est la Colombie même. C'est Shakira.
3: Ah mince, oui. Oh,
1: et oui.
3: Facile.
1: Rihanna, c'est la Barbade.
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1: Lui, sa tournée, c'est plutôt l'année prochaine. Patrick Fiori, Le Chant est Libre, dans la playlist d'ici. Faisons la connaissance maintenant de Daphné et de Guy. Guy, un auditeur XXL, qui, le jour de l'émission, a demandé à Valérie Damido et Eric Bastien de baptiser deux de ses vaches sur votre radio ici.
2: Bonjour Daphné, bonjour Guy, comment ça va ?
3: Bonjour.
4: Bonjour.
3: Bonjour.
5: Bonjour.
6: Bonjour.
5: Bonjour.
6: Bonjour Valérie.
2: Voilà, on se détend, on est content. Alors Daphné, tu joues avec ici Normandie. Ah, tu as 41 ans, tu habites à Grand-Quevilly.
4: C'est ça.
2: La ville de Franck Dubosc. Alors, tu es en concubinage avec Jimmy et tu as deux garçons. Comment s'appellent tes garçons ?
4: Clayton et Gillian.
2: Pop, pop, pop. Tu as aussi une petite chienne qui s'appelle comment ?
4: Kaya.
2: Qu'est-ce que c'est ? Quel est le modèle de cet animal ?
4: C'est un petit croisé, c'est une petite croisée terrier, un peu bichon, tout noir.
2: Oui. Oh là là, j'adore. Et tu as un petit chat qui s'appelle Minette.
4: Oui, une petite Minette.
2: Tout le monde cohabite bien ? Tout se passe bien ?
4: Ça va, ça va. Après, là, les garçons grandissent, donc c'est un petit peu la guerre à la maison par moment, mais... Ça va.
2: Bah, 16 ans et 10 ans, hein, c'est malheureusement des âges tellement sympas pour les parents. Alors, mais toi, t'es pas le genre à te laisser faire. Hein. Attention, ouais, Daphné, elle a un métier où il faut déchirer tout. Elle est conductrice de poids lourd. Voilà. Tu as énormément pratiqué le judo à haut niveau.
4: Ça, oui.
2: Ça veut dire quoi ? T'as passé, tu as eu des prix, des récompenses ?
4: Alors je suis ceinture noire deuxième dan.
2: Ah oui.
4: J'ai mon BPJEPS judo et puis j'ai fait des podiums régionaux, interrégionaux, championne de Normandie, championne interrégion.
2: Ah oui.
4: Troisième en France.
3: Faut pas l'embêter quoi.
2: Non, elle te met au sol, pling plaf plouf.
3: C'est sûr.
2: Et bon, maintenant tu restes, tu fais un peu moins de judo, maintenant tu fais plutôt du cardio et du fitness, c'est ça ?
4: Ouais, c'est ça. On s'entretient.
2: Ben c'est bien, t'as bien raison.
3: Comme nous.
2: Non, moi, comme pas moi.
3: On s'entretient dans le rien.
2: Ouais, maintenant, il va falloir changer. Elle a tellement mal au dos, il va falloir qu'elle fasse du sport.
3: Ah oui, vous allez devoir faire du sport.
2: Et voilà. Alors, ma chérie, on va tout de suite marquer le premier point avec la première question, vrai ou faux. Avec, tiens, une petite, petite chanson. Mille colombes. Alors, écoute bien cette question. Il y a quelque temps, il y a une brasserie bretonne qui s'est fâchée avec Yoko Ono parce qu'ils avaient fait une bière John Lemon.
3: Ah oui, c'est vrai.
2: Eh ben, ils ont recommencé avec Mireille Mathieu parce qu'ils ont fait une bière baptisée Mireille Mafieux. Alors, est-ce que c'est vrai ou faux ? Top chrono, 5 secondes.
4: J'irai vrai.
2: Eh ben, t'as bien raison,
3: mais
2: c'est
3: non.
2: Vrai. Mais bien sûr,
3: mais non.
2: Ils adorent les jeux de mots. C'est une brasserie du Finistère, on en a déjà parlé. Donc, après le John Lemon, ils ont fait Mireille Mathieu. Comment vous dire ? Voilà, premier point pour Daphné.
3: C'est magnifique. Mireille Mathieu qui est d'Avignon, d'ailleurs, sa petite fille d'Avignon. Eh oui. Alors, Guy, ok, on a deux. Il y a du judoka, il y a du sport de combat en face. Mais Guy, vous savez combien il mesure, mon Guy ? Combien il mesure, mon Guy ?
6: Oh là là, 2m04.
3: 2m04.
2: Oh mon Dieu, c'est
3: là, j'ai de la bête. Là, j'ai du lourd. Là.
2: Ah ouais.
3: Ah là, en deux ans, j'ai jamais eu autant. Là, j'ai du 2m04. Ah ouais. Combien tu pèses ?
6: 130 kilos. Ouais.
3: 130 kilos. T'es pas beau. Bah, ça va ?
2: Hein, mais c'est surtout combien tu chausses ?
6: Ah bah, du 49.
3: Oh, la vache. Non mais tu sais, on rigole, mais ça doit pas être facile de trouver du 49. C'est du sur-mesure que tu fais.
6: Maintenant c'est internet, hein, sinon c'est impossible.
3: Bah bien sûr. C'est que Guy c'est une star. J'ai retrouvé un article, si mon Guy. 40 ans de France Bleu Mayenne, à l'époque quand on s'appelait France Bleu. Un agriculteur, je lis l'article, un agriculteur baptise ses vaches par le nom des gens de la radio. Qu'est-ce que c'est que ça ?
6: Voilà.
2: Ah.
3: Raconte.
6: Ah, et ben c'est pour ça, j'ai deux petites femelles là qui sont nées hier.
2: Oui.
6: Donc si Valérie et Eric veulent être parrains, faut donc donner un nom pour Bella.
3: Faut donner un nom, bah carrément, nous on veut, bien sûr.
2: Alors, c'est l'année des quoi ?
6: Des B.
2: Eh ben moi je l'appelle Bridget, comme Bridget Jones.
6: Bridget, ben c'est bon, parce que un peu tout à fait Gonaël qui est au standard, elle a nommé Brigitte.
3: Brigitte.
2: Non, moi c'est Bridget, parce que Brigitte.
6: Bridget. Voilà.
2: Je veux une photo de Bridget. Hein.
3: Ouais, bien sûr. Alors
6: j'enverrai des photos. Ouais. Ah, et Eric.
3: Alors mon ego aurait voulu choisir Bastien. Ça commence par un B ou Bastienne, mais je vais prendre Bouboune. Bastien. Moi j'aime bien Bouboune.
6: Bouboune.
3: Ah bon, moi j'aime bien Bouboune.
2: Excuse-moi, le Bouboune.
3: Non, Bouboune. Bouboune. Boubou, là.
2: Comme Bouboule, quoi.
3: Ouais. Oui, voilà. Si tu veux.
2: D'accord, ok.
3: Ah bah, Bouboune. Ah bah, voilà, on a deux vaches, c'est bon ça.
2: Ça, c'est magnifique, j'adore.
6: Et voilà.
3: Bon, parce que vous l'avez compris, il n'est pas plombier. Bah non, il travaille avec les bêtes et on va en parler dans un instant. Il y a même des chèvres naines à la maison et 150 vaches.
6: Exact, ouais.
2: Oh là là.
3: On les salue par une. Bienvenue, Guy, ma petite star de Ici Mayenne. Et on en profite pour saluer, bien sûr, toute l'équipe d'Ici Mayenne.

0: l'instant Karma, John Lennon. Ne bougez pas dans quelques secondes. 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
6: Et toutes les heures de l'info pratique et des idées de sortie près de chez vous. Tiens, j'ai une bonne nouvelle pour les habitants de Dinan ou les touristes. Le chemin de ronde de la porte du Gerzual a rouvert. C'est un site emblématique de la cité médiévale, en restauration depuis plusieurs années. Maintenant, c'est tout beau, tout propre. Ça vous fait une balade sympa sur les remparts, avec un beau point de vue sur Dinan et la vallée de la Rance. Ouba ouba, c'est lui, le marsupilami. L'étrange animal sort de sa jungle tropicale et débarque pour une soirée ciné en plein air. C'est samedi soir dans le Morbihan, à Ploërmel. Rendez-vous à 19h, place du marché, et c'est gratuit. Ils sont de retour, l'épongiste Mévenet, à Saint-Main-le-Grand, en Ille-et-Vilaine. L'association de ping-pong est relancée après un an d'absence. C'est ouvert aux loisirs, mais aussi à la compétition, si vous voulez être les prochains frères Lebrun. Vous retrouvez les infos et le formulaire d'inscription sur le site de la mairie.

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1: Les meilleurs moments d'Otaquet avec Valérie Damido et Eric Bastien, c'est tous les jours jusqu'à 13h cet été. Suite après cette chanson, pour certains, ça fait référence à une publicité pour un supermarché. Pour d'autres, ça renvoie en 1981, année de la sortie de ce titre qui sera un énorme succès pour son auteur, compositeur et interprète, le plus grand d'ailleurs. Allez, montez le son pour chanter avec Jean Schultes, Confidence pour Confidence sur votre radio.

0: écoutez ici Confidence pour Confidence, Jean Schultes. Le 3 juin dernier, Thierry n'a pas hésité à reprendre Valérie D'Amido sur une prononciation. Quant à Éric Bastien, il avait encore une fois mal compté les points de sa candidate Carole, ce qui lui arrivait quand même très régulièrement sur votre radio ici.
1: Alors, Titi qui joue avec ici, Béarn de Bigorre, qui habite à Pau, qui a 61 ans, quel bel âge. Alors comme ça, on est chonchon ?
2: Maxi Ronchonchon. Ouais, mais un gentil chouchon.
1: Attends, un gentil chouchon de quoi? Il paraît que tu râles quand tu penses que t'as raison.
2: Ouais, je suis un bougonneur. Ouais. Je suis un bougonneur, je bougonne. Mmh. Je me mets dans ma bulle, je fais le bougon.
1: Ah, tu fais loin.
2: Tu fais du chonchon. Bon, ça c'est vos expressions de votre région. Oui, je sais pas.
1: Ah, alors c'est quoi? Excuse-nous, c'est quoi l'expression dans ta région?
2: On bougonne, on ralouse.
1: Ah voilà, ok, d'accord. Bah mon petit bougon alors. Qu'est-ce qu'elle dit Sandrine quand tu râles comme ça, quand tu bougonnes?
2: Ça la gonfle. Ça la gonfle parce qu'il vaut mieux une bonne engueulade des fois.
1: Oui, c'est vrai, moi j'aime pas les râles.
2: Il vaut mieux briser la glace, il vaut mieux sortir le carton rouge d'entrée plutôt que me laisser dans une couleur entre deux, quoi.
1: Ouais, ben oui, ça, on en connaît, je travaille avec un chonchon.
3: Non, j'ai fait des efforts quand même.
1: Ouais, bien sûr, t'as raison. Alors, dis donc, si t'étais un animal, tu aimerais être un aigle?
2: Ouais, j'ai eu du mal à voler de mes propres ailes, pas assez tôt à mon goût.
1: Ouais.
2: Et un aigle, ouais, ça, ouais, c'est une petite métaphore pour dire, voilà. C'est l'indépendance et l'aventure, quoi.
1: Voilà. Et voilà. Alors, on t'a demandé si tu devais déjeuner avec quelqu'un de connu. Toi, tu voudrais déjeuner avec Roger Federer.
2: Roger.
1: Mayday. Ok, Roger Federer. Alors, tu regardes, évidemment, j'imagine, le tennis, beaucoup.
2: Ouais, je suis encore resté sur la finale de Wimbledon 2019. Depuis, j'ai pas débranché. Je suis encore en collège. Je bougonne encore sur cette finale de 2019.
1: Ah ouais, ça dure longtemps la bougonnerie dans ta région là. Ah
2: oui, mais ça n'atteint pas la famille.
1: Ah d'accord. Bon là, ça c'est bien.
3: Il y a pas de Français à Roland Garros, hein.
1: Oui, bah ça c'est normal. C'est chaque année pareil. Alors, mon chat.
2: Il faut rater les premiers tours.
1: Mais
2: après, il n'a plus.
1: Alors, on va tout de suite jouer. Ça va te faire plaisir. On va. C'est la question à choix multiples. Ça va parler de tennis. Je vais te poser la question, te proposer des réponses. Et puis, tu auras 10 secondes pour me donner ta réponse. Tiens, on chante.
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1: Alors,
2: Rafa.
1: Et oui, aujourd'hui, le 3 juin, Rafa fête ses 40 ans. Et la star du tennis a un rituel très précis qui est devenu un peu emblématique juste avant de servir. Alors, lequel est-elle ? Tirer sur ses manches, puis replacer son bandeau. Toucher ses cheveux, son nez, ses oreilles et ajuster son maillot. Faire rebondir 12 fois la balle avant chaque point. Ou appeler Éric Bastien. Alors, qu'est-ce qu'il fait? Il tire sur ses manches et il replace son bandeau. Il touche ses cheveux, il touche ses cheveux, son nez, ses oreilles.
2: Ouais, il touche tout. Il s'essuie sans cesse, là, et voilà.
1: Ok, bah écoute, est-ce que c'est vrai? Est-ce que c'est faux? Oui! Il touche ses cheveux, son nez, ses oreilles, il ajuste son maillot. Il a des routines obsessionnelles. Hein. C'est bon, bah voilà, écoute, bravo, tu as 3 points, Thierry, ça te fait 5.
3: Bon, Carole, pour l'instant, on n'a qu'un point, Carole.
1: Non, 2, elle en a 2.
3: Décidément, j'arrive pas à suivre avec toi, Carole. Tu as 2 points.
1: T'arrives pas à suivre ton cours.
3: Oui. Mais engueule-moi, Carole, dis-moi, attends, Eric, t'oublies mes points quand même, j'ai 2 points, c'est pas rien. On parlait des défauts, il est chonchon. Toi, t'es impatiente.
5: Ah oui, ça c'est un défaut, oui, que je considère un défaut.
3: Mais vraiment, tu t'énerves, le truc n'arrive pas, c'est pas, voilà, ça se fait pas au moment où tu voudrais.
5: Ah, je m'énerve en moi-même. Attention à pas trop l'exprimer, mais
3: ah oui.
5: C'est pas beau.
3: Donc l'entourage n'est pas touché. Bon, hein, ça va. Voilà. T'as quelques qualités.
5: J'aime bien, oui. Ça arrive vite.
3: Je comprends. Tu as des qualités, t'en as plein, hein, puisque t'as fait de l'équitation, tu bricoles, tu fais de la peinture, du papier peint, du bricolage d'entretien.
5: Ça c'était avant, hein, c'est plus maintenant là. Hein.
3: Écoute, non. Alors, si vraiment t'as perdu, des notions de bricolage et de décoration. J'ai bien une astuce pour toi. À partir de la rentrée sur M6, c'est bien qu'on parle en bien d'M6 aujourd'hui parce qu'ils sont dans le collimateur. Il y a Valérie Damido qui revient dans déco.
5: My house. Mais oui.
3: Mais oui.
1: In the middle of the street.
3: Bah, à la rentrée. C'est Valérie Damido.
5: Oui, je cherche à m'inscrire justement.
1: Ah. Eh oui, M6 Plus, faut y aller.
3: Eh oui, bah faut y aller maintenant.
5: Eh oui.
1: Eh oui.
5: Oui, oui.
3: Valérie Damido qui.
5: J'ai commencé à remplir le questionnaire. Mais
1: Voilà, bah c'est bien.
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0: des derniers titres de Benjamin Biolay, écran total sur votre radio ici. Valérie Damido et Eric Bastien sont maintenant avec Nicolas qui va nous faire découvrir ce qu'est la torgoule et surtout nous donner la recette. Quant à Sylvie d'ici Poitou, elle nous explique en quoi consiste le yoga sur chaise sur votre radio ici.
1: Alors ici nous jouons avec Nicolas qui joue avec ici Normandie. Nicolas, on le sait, est prof de cuisine et alors il paraît qu'on a des spécialités magnifiques. Pot-au-feu, blanquette, lasagne, que sais-je.
2: Mais oui, ouais, effectivement, on a toutes ces spécialités-là. On a aussi même un dessert normand. Le fameux dessert normand, vous connaissez quand même.
1: Bah, ça doit être
3: la tarte.
1: Bah, ça doit être une tarte aux pommes, un truc comme ça, non ?
2: Mais non, même pas la torgoule. Alors la torgoule. Vous savez pas ce que c'est la torgoule.
1: Bah bon. Non, je suis désolée, pardon.
3: Tu te fais engueuler là.
1: Je te demande pardon, tu nous feras de la torgoule au Dami d'Hollande, mais qu'est-ce que c'est la torgoule alors ?
3: Excuse-moi, je voudrais rappeler quand même qu'elle est présidente du Dami d'Hollande, donc on lui parle autrement.
1: Non, on parle comme on veut.
3: Okay, attention. Okay.
1: Non, chérie, tu peux me parler comme tu veux, c'est l'autre là, il a un ego de la taille de l'Arkansas.
2: Ouais, il est c'est vrai, franchement, il est pas sympa.
3: Ah ouais, c'est vrai.
1: Voilà, merci. Allez, dis-moi tout, c'est quoi la...
2: Alors, c'est une sorte de riz au lait en fait, mais qui est une spécialité normande qui est fait dans un plat spécifique, c'est une cuisson en fait qui se passe pendant 4 heures au four. Donc c'est très simple, il y a du riz rond, du sucre, du lait entier que je vais chercher chez mon voisin, donc plus qu'entier, parce qu'il a des vaches, de la cannelle, et on laisse cuire comme ça pendant 4 heures au four, 160 degrés, tranquillement. Ça fait une magnifique croûte sur le dessus, et quand on retire la croûte, on se retrouve avec un riz fondant et crémeux. Avec de la cannelle.
1: Oh, mais qu'est-ce
2: c'est
1: que...
2: magnifique.
1: Je vais faire cette torgoule dès ce soir. La torgoule sera le plat officiel du Dami d'Hollande. Voilà. Eh ben alors, écoute, c'est magnifique. Alors, mon petit chat, tu vas marquer tout de suite le deuxième point avec la deuxième question, vrai ou faux.
2: Oui.
1: Écoute bien cette question, tiens une petite ambiance. Oh, let me be your dog. La BO de Didier avec Alain Chabat. Alors,
2: Didier.
1: Ah, Didier. On ne sent pas le cul des gens, Didier. Alors. À Lyon, à Lyon, il existe un restaurant gastronomique entièrement réservé aux chiens. À Lyon, il existe un restaurant gastronomique réservé aux chiens. Vrai ou faux, top chrono, 5 secondes.
2: C'est tellement absurde que je dirais oui.
1: Eh ben, t'as bien raison parce que c'est vrai. Figure-toi que le restaurant s'appelle le Dogstronomy et c'est une expérience gastronomique pour nos petits camarades à quatre pattes. Menu adapté, etc. C'est magnifique. 2 points pour Nico.
3: Sylvie est avec nous dans les Deux-Sèvres à Hervaux. Elle est mariée à Jean-Paul. On pense bien fort à Jean-Paul. On l'a dit tout à l'heure, t'es retraitée, t'étais institutrice toute ta carrière. T'avais des enfants de quel âge? Tu faisais quelle classe, toi, Sylvie?
4: De 2 à 4 ans.
3: Ah oui, c'est tout petit, maternel.
4: Petit, oui.
3: Oh là là, petite section, grande section, tout ça, c'est des belles années.
4: Toute petite section, oui.
3: Et ado, tu voulais être traductrice. Alors du coup, bon, t'as préféré aller dans autre chose, mais c'est pas grave.
4: Voilà.
1: Enfin, quand t'es institutrice en maternelle, tu fais de la traduction, parce
3: il faut arriver à comprendre quand même. Elle fait du sport, notre Sylvie, elle fait de la marche et du yoga.
4: Oui.
1: Ah, ça c'est bien.
3: Du yoga sur chaise, c'est-à-dire.
4: Bah,
3: c'est
4: exactement.
3: C'est quoi?
4: Eh bien, ça part de la position assise avec des mouvements des bras et des jambes, tout en respirant comme le yoga.
3: Pour s'entretenir, c'est très bien. Et alors, j'ai découvert, Sylvie, que tu es très, très, très manuelle. Tu fais du cartonnage. C'est quoi du cartonnage?
4: Oui.
3: Tu fabriques quoi?
4: Nous fabriquons des boîtes en carton sur mesure et elles sont recouvertes en simili-cuir ou en tissu ou en papier.
3: Tu fais également de la couture et tu donnes des cours à des adultes et des enfants par le biais d'une association.
4: Voilà, je transmets.
1: Eh bien, ça, c'est bien.
4: Je transmets mon savoir.
3: Écoutez, comme Emmanuel, elle confectionne de la broderie de perles, de la broderie traditionnelle, du patchwork, et elle prend des cours d'anglais. On en revient à la traductrice. Et mais t'as tous les talents, Sylvie. Moi, je suis très, très heureux d'être avec toi aujourd'hui. Franchement.
4: Oh, c'est gentil.
3: Ah non, parce que Nicolas...
4: Mais bon, il m'est arrivé une petite tuile quand même en cousant tranquillement à la maison.
3: Ouais.
4: La pédale de la machine à coudre a glissé. J'ai voulu la rattraper avec mon pied sans lâcher mon ouvrage. Et hop, l'aiguille a traversé le doigt.
3: Ah oui. Appelez le docteur Kierzek, s'il vous plaît. Ça fait mal.
4: Eh ben oui.

0: Floyd, Money Money, dans la bande son est d'ici. Dans moins d'une minute, nous retrouvons Nicolas d'ici Normandie, qui a eu un petit souci avec un grille-pain, et Sylvie d'ici Poitou, qui a tendance à perdre sa voiture, et ce régulièrement. À tout de suite avec Valérie Dabido et Eric Bastien sur votre radio ici.
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3: Alors, nous sommes avec Nicolas qui joue avec ici Normandie contre Sylvie qui joue avec ici Poitou. Nicolas à 7, Sylvie à 3. Ah Nicolas, notre prof de cuisine qu'on adore, qui aime les animaux et à qui il arrive des petites aventures dignes de Pierre Richard. Eh oui. Ah oui, un jour, il est en formation avec des collègues dans un hôtel. Il se lève un petit peu tôt et il se dit « Tiens, si je me faisais mon petit déj tranquille, là ?» Il se met des tartines à griller, puis tu vas te faire un café. Qu'est-ce qui s'est passé après ?
4: Eh ben, j'ai mis des tartines à griller tranquillement, mais j'ai oublié la pince en bois en même temps que les tartines grillées. Et moche. Le problème, c'est que je ne regardais pas le grille-pain.
3: Et donc, ça a pris feu, donc tout l'hôtel a été réveillé par l'alarme incendie, hein, voilà.
4: Oui, réveillé, évacué, et je me suis vraiment fait disputer par la directrice de l'hôtel qui n'était pas très très contente de venir à ce moment-là pour désactiver l'alarme. Mais voilà,
3: c'est... Et comme... C'est et comme souvenir, ouais. Oui, bah, après un coup d'extincteur, tout a été remis en place, et tes collègues, qu'est-ce qu'ils ont fait?
4: Alors après, effectivement, moi je suis retourné un petit peu penaud dans ma chambre et mes collègues sont venus déjeuner après, une vingtaine de minutes plus tard, et ils ont négocié avec la personne de l'accueil pour récupérer le morceau de la pince en bois qui restait, qui n'avait pas totalement brûlé mais qui est à moitié carbonisé, et ils me l'ont offert à Noël l'année dernière dans un énorme paquet.
3: Ça, voilà j'aime beaucoup cette anecdote. Ça me fait beaucoup rire. Alors, tu as 7. Je te propose de marquer 5 points de plus. Tiens, une ambiance.
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3: Ah, avec ses grandes oreilles, il entend les abeilles, c'est M. Nous, on va parler d'oreilles et de peinture. Nicolas, quel célèbre peintre s'est coupé lui-même une oreille? Quel célèbre peintre s'est coupé lui-même une oreille? Top chrono, 10 secondes.
4: Vincent Van Gogh.
3: Et c'est un sans faute pour Nicolas qui a 5, ça fait 12. Et oui, Van Gogh en 1888, il fait une petite crise de psychotique. Hein, et puis du coup, il a coupé son oreille. Magnifique, tu as 12, bravo.
6: Sylvie est avec nous, oui. Sylvie qui pour l'instant, c'est pas que t'es à la traîne, mais enfin voilà, c'est vrai que Valérie l'a dit, il a fait un sans faute, il est à 12, t'es à 3, mais tout est possible avec le bingo qui arrive avant 13h. Sylvie, écoute ce générique, voilà. Vous êtes 3 millions tous les mardis soirs à suivre la nouvelle saison de Koh-Lanta, sans parler du replay. Et la semaine prochaine pour les fans, c'est l'épreuve de l'orientation. Et pourquoi je parle de l'orientation, Sylvie?
7: Parce que je me perds régulièrement.
6: Non,
7: donc je
6: non,
7: perds
6: non,
7: ma voiture.
6: Non, excuse-moi. Non, tu es nul. On va dire les choses franchement. Parce que, alors effectivement, déjà la voiture, t'arrives, tu cliques sur ta clé en espérant que ça va s'allumer. T'arrives sur un parking. Alors, un jour, voilà, elle arrive sur un parking qui est vide. Elle pose sa voiture est noire. Elle va au cinéma. Elle sort, il fait nuit. Le parking est sombre. Et là, il y a 60 voitures. Elle clique sur toutes les voitures. Car elle ne sait plus où est sa voiture.
7: Mais non.
3: Ah oui, ça c'est...
7: Perdu.
3: Oui. Ça arrive.
7: Régulièrement, je la perds.
6: Oui, mais enfin, c'est quoi cette histoire de rendez-vous en clinique où t'es arrivé très en avance? Qu'est-ce qui s'est encore passé? Encore une histoire de voiture, d'ailleurs.
7: Eh bien sûr. J'avais énormément de temps devant moi. J'avais pris des précautions. Et puis, je vois une grande enseigne que je ne visite pas souvent, parce que je vais jamais en grande ville. Pour ne pas la nommer, c'est bleu et jaune.
6: Oui, c'est Ikea, c'est suédois.
7: Et voilà, je me stationne, parking souterrain, je suis mon GPS, et puis voilà, je me balade, Et quand j'ai voulu récupérer ma voiture, impossible, je savais, je prends des repères, je savais qu'elle était devant le pilier K.
6: Bah bien sûr.
7: Sauf
6: que quoi? Sauf que
7: donc, voilà. K. Alors je prends l'ordre alphabétique et je vais au pilier K.
6: Oh, c'est tout à
7: dossier. Pas ma voiture.
3: Ah oh là, mais oui, parce qu'il y en a 10 des piliers K.
7: Mais j'en sais rien, moi.
3: Eh oui.
6: Retrouvez Sylvie mardi dans l'épreuve de l'orientation dans Koh-Lanta. Sylvie qui va aller jusqu'au poteau, bien sûr.
7: Pas ma voiture.
6: Oui, alors tu feras attention pour les poteaux, parce que j'ai découvert, on n'aura pas le temps d'en parler, mais que tu trébuches tout le temps, tu te fais des fractures, voilà. Tu te fais mal aux doigts. Arrête le sport, arrête la voiture, arrête l'orientation.
3: Allez, ouais, oui, viens au Dami.
7: Il y a les vigiles pour m'aider.
3: Bah, merci, viens au Dami d'Hollande, il n'y a pas de boutique, il n'y a rien.
6: Il n'y a rien.
3: Il n'y a que des animaux et de la musique avec des gens dans la rue.
6: Tout le monde se trimballe tout nu, on n'a même pas de vêtements.
3: Non,
6: c'est la
3: pas
6: fête.
3: Tout nu, t'es fou, toi.
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Vanessa Paradis qui sera sur scène le 10 septembre à La Rochelle par exemple, mais il y a aussi d'autres dates jusqu'à mi-novembre ailleurs. Et voilà, nous sommes déjà arrivés à la fin des meilleurs moments d'Otakey pour aujourd'hui. Nous recommençons demain avec une histoire d'une demande en mariage, une rencontre avec Zaz ou encore un nouveau quiz musical imaginé par Valérie Damido et Eric Bastien sur votre radio ici.

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1: Belle journée avec votre radio ici, il est 13h. Le journal Paul Tillier. Bonjour Paul.
2: Bonjour à tous.
1: À la une de l'actualité.
2: Rien n'a résisté. La ville de Poma soufflée par une tornade. Les toits, les arbres, les voitures, tout s'est envolé. Nous sommes sur place dès le début de ce journal. Un questionnaire sur les violences sexistes et sexuelles distribuées aux enfants de la maternelle à la primaire. Le ministre de l'Éducation nationale redoute des résultats sismiques. À suivre, l'entreprise Lapierre, fleuron français du vélo qui évite la liquidation. Enfin, du bricolage, mais dans l'espace. La française Sophie Adnaud ressort de la Station Spatiale Internationale. Quelques minutes auront suffi. Le village de Poma dans l'Aude, balayé par une tornade de plusieurs dizaines de mètres hier en fin d'après-midi. Un phénomène aussi rare que puissant. Dans un fracas de tuiles, de verre et de tôle, les vents à plus de 200 km/h emportent tout sur leur passage. 300 maisons détruites, des habitants sous le choc. Deux d'entre eux sont hospitalisés dans un état grave. C'est un bilan miraculeux, confie le maire Hervé Ginet.
3: Oui, moi, pour avoir parlé avec les secours, avec les professionnels, pompiers ou autres, même eux affirment que c'est un véritable miracle. La commune aurait pu avoir 20, 30 victimes. Le côté matériel, comme on dit, c'est très dur, c'est douloureux, on perd tout ce qu'on a. Et par contre, il n'y a pas de victimes. Je pense que c'est ce qu'il faut retenir.
2: Bonjour Jeanne-Marie Marco.
4: Bonjour tout le monde.
2: Vous êtes sur place pour ici Occitanie, à Poma. Comment les habitants se sont-ils protégés face à cette tornade ?
4: Eh bien, ceux qui étaient chez eux au moment de la tornade se sont confinés, en tout cas ceux qui ont eu le temps de le faire, parce que vous l'avez dit, l'événement a été très rapide, quelques minutes à peine. J'ai par exemple discuté avec un père de famille de 3 enfants, quand il a vu le nuage sombre se diriger vers sa maison et entendu ensuite le bruit sourd du vent, eh bien ils sont tous descendus à la cave de la maison et se sont tous mis dans d'anciennes cuves à vin. C'est comme ça qu'ils se sont protégés. Une autre habitante me raconte que c'est le cumulus de son cellier qui l'a sauvé. La cuve d'eau lui a servi de bouclier. Au total, il y a eu 39 blessés. Vous l'avez dit, deux personnes graves. Personne ne manque à l'appel, mais la préfecture de l'Aude reste prudente et continue les recherches. Le bilan humain sera très certainement définitif dans les prochaines heures. Un nouveau point presse est prévu dans l'après-midi.
2: Jeanne-Marie, on parle de 300 maisons détruites. A-t-on une idée de l'ampleur des dégâts ?
4: Les dégâts sont considérables, quasiment les deux tiers des maisons sont touchées dans cette petite commune audoise qui est entourée de villes. C'est vraiment une commune carte postale. L'école Le Petit Prince, où 90 enfants devaient faire leur entrée la semaine prochaine, est impraticable. La cour est jonchée de gravats, la voie ferrée est coupée avec des arbres sur la chaussée. La mairie est aussi détruite. La mairie qui, depuis quelques minutes d'ailleurs, déconseille aux habitants de boire l'eau de la commune. Des bouteilles d'eau vont être distribués dans les prochaines minutes. En ce moment, c'est barbecue ici. Un repas est fourni gratuitement à tous les sinistrés et aux secouristes de cette tempête dans l'Aude.
2: Jeanne-Marie Marco, ici Occitanie, à Poma, donc pour cet événement rare en France. En moyenne, on dénombre plusieurs dizaines de tornades chaque année selon Météo France, des tornades d'intensité variable. Par ailleurs, plusieurs plages des Bouches-du-Rhône et du Var sont interdites à la baignade ce midi. Les orages violents d'hier soir ont détérioré la qualité de l'eau.
1: Les résultats pourraient être sismiques.
2: Voilà le mot choisi par le ministre de l'Éducation nationale, Édouard Geffray. 10 millions d'enfants de la maternelle au lycée vont remplir un questionnaire à la rentrée sur les violences sexuelles et sexistes. Bonjour Marie Bouéda.
5: Bonjour.
2: Que sait-on de ce questionnaire ?
5: Eh bien, en fait, tous les ans, les élèves du primaire au lycée répondent à un questionnaire sur le harcèlement scolaire. Là, le ministre propose d'élargir ce questionnaire aux violences sexuelles et d'y inclure les enfants de grandes sections de maternelle. Ce sera un questionnaire anonyme. Si l'enfant ou l'adolescent le souhaite, il pourra donner son nom et parler à un adulte de confiance. Un chiffre que rappelle le ministre Édouard Geffray, 1 enfant sur 10 est victime de violences sexuelles en France.
2: Alors pour ce qui est de l'élaboration des questions, parents d'élèves, professeurs et psychiatres seront sollicités. Ça soulève déjà des inquiétudes.
5: Notamment sur l'anonymat. Oui, sur le papier, pense Aurélie Gagné, porte-parole de la FSUS NUIPP, principal syndicat des professeurs des écoles. Mais dans la pratique, c'est autre chose.
6: Comment un enseignant ou une enseignante pourrait garantir l'anonymat en apprenant qu'un de ses élèves subit des agressions sexuelles ? Comment peut-on garantir l'anonymat à un enfant de grande section de maternelle qui ne sait pas lire ni écrire ? Comment

0: d'euros de cocaïne découvert la semaine dernière dans un camion par les douaniers de Bourges. C'était sur l'autoroute A71. Plus de 100 kilos de poudre à l'arrière de ce poids lourd. Le chauffeur de nationalité britannique a été interpellé. Combien auront coûté les canicules en France de cet été? Le président de la commission des finances de l'Assemblée nationale, Éric Coquerel, présidera une mission parlementaire sur le sujet. Les travaux débutent demain. Résultat attendu début octobre. Le chiffre avancé par la ministre de la transition écologique, ministre Monique Barbu, est de l'ordre de 10 à 15 milliards d'euros.
1: 13h06, le fabricant de vélos Lapierre placé en redressement judiciaire.
0: Avec une durée d'observation de 6 mois, c'est l'entreprise qui en a fait la demande. Son actionnaire majoritaire, le groupe néerlandais Axel, est en difficulté financière. Bonjour Lucas Chelmignac.
2: Bonjour Paul, bonjour à tous.
0: Ici Bourgogne, l'audience avait lieu ce matin au tribunal de commerce de Dijon. Lapierre qui échappe donc à la liquidation.
2: Oui, l'information est confirmée par Olivier Caracoche, le procureur de la République de Dijon, qui assistait lui-même à l'audience. À la sortie, William Perrier, le directeur général des cycles Lapierre, est resté évasif. Sourire en coin, il affirmait qu'il souhaitait informer ses 106 salariés avant la presse. Eh bien, c'est chose faite. Le tribunal de commerce donne donc 6 mois à la marque dijonnaise pour redresser la barre. Pendant ce temps, ses dettes sont gelées et son activité continue. Une bulle d'air qui va permettre aussi à William Perrier et ses équipes d'étudier les offres de potentiels investisseurs. Et ce n'est pas ça qui manque. Lapierre dit en avoir reçu une vingtaine en 2 semaines. Il faut donc faire le tri et suivre un plan bien précis, travailler depuis des mois. On connaît notre feuille de route et on la déroulera, nous a confié William Perrier.
0: Lucas Chelmignac, ici Bourgogne. Sangoku pour faire de la concurrence à Mickey et Disneyland. Un parc sur le thème du manga Dragon Ball doit s'installer sur le site dans l'ancien parc Mirapolis. C'est dans le Val d'Oise, fermé il y a 35 ans. Le prince héritier saoudien Mohamed Ben Salman est derrière ce projet. Il l'a annoncé hier lors d'un déplacement en France. Une visite coûteuse. La ville de Metz va dépenser 250 000 euros pour accueillir le pape fin septembre. L'Union des familles laïques de Moselle saisit la préfecture et demande la note, un justificatif de ces dépenses. Une grande partie sera notamment consacrée à la location d'écrans géants pour retransmettre en direct cette messe qui aura lieu dans la cathédrale. 400 km de vide spatial sous les pieds et la planète Terre comme spectatrice. Sophie Adenau retourne dans l'espace. L'astronaute française doit finir les réparations entamées la semaine dernière d'une antenne de communication à l'extérieur de la Station Spatiale Internationale. Elle ressort aux alentours de 14h30 et pendant plus de 6 heures, un travail éprouvant. C'est rien de le dire, Olivier Aymon, tant la combinaison, le scaphandre porté par Sophie Adenau est lourd.
3: Ce scaphandre de sortie extravéhiculaire, dit EMU, peut se décomposer en deux parties. Une assez souple, qui englobe les jambes et les pieds, et un torse rigide en fibre de verre, sur lequel se greffe un gros sac à dos qui renferme notamment les batteries, la radio et les réserves d'oxygène. Sur Terre, l'ensemble pèse 140 kilos. Si dans l'espace, l'absence de gravité résout ce problème de poids, la taille et la nécessaire pressurisation interne de ce scaphandre limitent beaucoup la mobilité et obligent les astronautes à de gros efforts physiques qui laissent des traces, comme l'expliquait en fin de semaine dernière chez nos confrères de TF1, l'astronaute française après sa première sortie.
4: Le lendemain, clairement, on se sent courbaturé de partout, et en particulier du haut du corps, parce que c'est le haut du corps qui travaille très fort. À chaque fois qu'on tient quelque chose dans sa main, même si on ne serre pas très fort, c'est comme si on serrait très fort une balle de tennis.
3: Pour remplacer ce scaphandre, dont la conception remonte aux années 70-80, la NASA a sélectionné en 2022 une société, Axiom, qui développe depuis une combinaison qui servira aussi bien pour la Station Spatiale Internationale que pour les astronautes occidentaux qui remettront un pied sur la Lune. Un nouveau petit pas annoncé pour l'instant en 2028.
0: Olivier Aymon, voilà donc pour cette mission bricolage pour l'astronaute Sophie Adenau dans un peu moins d'une heure et demie dans l'espace. Le zooparc de Beauval renonce à son projet de centre d'accueil de dauphins destiné notamment à accueillir certains cétacés de Marineland à Antibes. Une décision justifiée par le coût du chantier trop cher, désormais estimé à 45 millions d'euros contre 25 à 30 millions. Initialement, les recours juridiques engagés, mais aussi l'absence d'engagement du gouvernement.
1: Merci Paul Tillier. Rendez-vous à 14h pour la suite des infos. Allez, tenez-vous prêts. Dans une minute, je vous emmène en week-end à moins d'une heure de Lille sur les sommets des monts de Flandre avec votre radio ici.
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3: Les vacances d'été sont bientôt terminées, mais nous continuons de voyager pour vous donner envie pour un prochain week-end, peut-être, quand vous voulez. Ce mardi, nous partons donc dans le nord de la France pour découvrir les hauteurs de la région.
4: Quand vous pensez au Nord, vous vous dites sûrement que tout le monde parle ch'ti, qu'il y a des mines, des briques rouges partout, qu'on ne mange que des frites au maroilles et que surtout ici, tout est plat. Mais moi, je vous emmène en Flandre, dans une région située au nord de l'île bien différente. On y trouve des maisons colorées, des gens à l'accent flamand et des monts. Plusieurs collines qui offrent des panoramas spectaculaires sur la région. Et à la fin de ce voyage, vous saurez pourquoi un chansonnier a choisi le nom d'un village de Flandre comme pseudonyme. Je m'appelle Emmanuel Bordeaux, je suis animateur à ICI Nord. Je ne suis pas né ici, mais j'ai été complètement conquis par la Flandre. Parce que quand je m'y balade, que ce soit à vélo ou à pied, rien n'est monotone. Ici, le paysage ondule, se transforme, surprend. J'adore cette succession de monts alignés, que l'on surnomme la Cordillère des Flandres. Leur histoire, leur paysage, leur tradition. Bienvenue dans Partir, dans le Nord, sur les sommets des monts de Flandre. Notre point de départ, c'est le Mont Cassel. Nous sommes ici à 45 minutes en voiture au nord de l'île, juste à côté de la Belgique, au sommet de ce qu'on appelle l'Everest des Flandres, 176 mètres d'altitude. Ouais, c'est peut-être pas très haut, mais ici, c'est le roi des monts. Tout en haut de ce village de 2000 habitants, élu village préféré des Français il y a quelques années, le spectacle est grandiose. Une vue à 360 degrés, un panorama unique qui change au fil des heures et des saisons. Autour de nous, c'est une carte postale flamande. Le bocage essayé et ses petits chemins sinueux, les grandes plaines verdoyantes qui s'étendent à perte de vue, les villages typiques et les grandes fermes carrées. Et avec une bonne paire de jumelles, on peut voir jusqu'à la mer du Nord. Si vous venez à Cassel en voiture, votre premier réflexe sera sûrement de vous garer sur la Grand Place. Mais attendez, j'ai un meilleur plan pour vous. Plutôt que de chercher une place en plein centre, je vous conseille de monter directement jusqu'à la place du Général Vandamme, au pied du Belvédère. Il y a souvent de la place, et en plus, vous serez déjà à un point de vue magnifique. De là, laissez votre voiture et partez à pied. Suivez les petites ruelles pavées qui serpentent le long du jardin public. Ici, on marche sur l'histoire. Hein. Il reste encore des vestiges de l'ancien château. Ça date de l'époque gallo-romaine. Plus doucement, on plonge dans l'âme de Cassel quand on emprunte les ruelles étroites au pavé gris. Et au détour d'un passage, on arrive dans le cœur historique de la ville. On est maintenant sur la grande place de Cassel. Entièrement pavée, cette place est entourée de bâtiments au cachet typiquement flamand. Avec leurs pignons à gradins et leurs toits à forte pente, on pourrait se croire à Amsterdam ou à Bruges. L'imposant hôtel de ville avec sa façade en briques capte aussi tout de suite le regard. Ici, il y a aussi plusieurs estaminets, des cafés-restaurants typiques de Flandre. Mais je vous en parlerai un peu plus tard de ça. Alors l'autre édifice incontournable ici, c'est le musée de Flandre. Il est installé dans l'un des plus beaux bâtiments flamands de la région. À l'intérieur, on peut découvrir une riche collection d'art flamand. Ça va de la Renaissance à l'époque contemporaine. On trouve du Bosch, du Rubens, des chefs-d'œuvre qui témoignent du génie des peintres flamands. Ah, au fait, j'ai un autre conseil. Si vous passez par Cassel, ne repartez pas les mains vides. Ici, le terroir, c'est une affaire sérieuse et surtout gourmande. D'abord, les fromages. Vous connaissez sûrement la mimolette. Eh bien, sachez qu'elle est française et non hollandaise. C'est une fierté locale. tout comme les nombreuses bières artisanales brassées dans la région. Et pour les becs sucrés, je vous recommande de goûter aux gaufres flamandes. Ces petites merveilles toutes dorées, là, sont fourrées au beurre et à la vergeoise. C'est un sucre de betterave au délicieux goût caramélisé. Pour en trouver, c'est facile, hein, il suffit de flâner autour de la Grand Place. Ici, pas de piège à touristes, hein. Que du bon, du vrai, du local. Alors pour moi, la meilleure période pour visiter Cassel, c'est le printemps. Mais le mieux sans doute, c'est de venir le lundi de Pâques, parce que ce jour-là, la ville célèbre son carnaval d'été. C'est vraiment la plus grande fête populaire de Cassel. Dès 6h du matin, tambours et grosses caisses résonnent dans les rues et les géants en bois et papier mâché de Cassel, reuse papa et reuse maman, comme on dit en flamand, se réveillent. C'est la seule fois de l'année d'ailleurs que vous pourrez voir ces géants de 6 mètres de haut déambuler et danser ensemble dans les rues. Tant que vous êtes encore à Cassel, je vous invite à vous rendre au Jardin des Récollets. C'est situé à quelques centaines de mètres de la Grand Place. C'est un lieu de référence en matière de jardin flamand. Et il faut vraiment venir de mi-mars à mi-juillet. Le jardin se métamorphose. Il y a des centaines de milliers de bulbes qui fleurissent. Perce-neige et narcisses en début de saison, et puis après c'est une explosion de tulipes et d'espèces plus rares. Mais je vous ai promis de vous faire découvrir mon lieu préféré, le Mont des Cats. C'est à 20 minutes en voiture d'ici. Allez, on y va. Ici, on est donc au Mont des Cats. Alors, c'est pas le sommet le plus élevé de la région, mais la vue, là aussi, est à couper le souffle. On a sous les yeux un véritable tableau vivant qui s'étend à perte de vue. Le Outland, ou Pays aux Bois. On va se croire dans le massif. Véritable tableau vivant qui s'étend à perte de vue. Le Outland, ou Pays aux Bois. Et par endroits, on pourrait vraiment se croire dans la perte de vue. Le Outland, ou Pays aux Bois. On va se croire dans le massif. Mais sa particularité, c'est que tout en haut trône un majestueux monastère où vit encore une vingtaine de moines. Ils sont là pour veiller sur ce paysage unique. Mon conseil pour découvrir le Mont des Cats petit à petit, c'est de partir de la commune de Berten. C'est au pied du mont. Et là, on vous propose une randonnée facile et agréable. Faut compter environ 1h15 pour une boucle de 4,5 km. Et c'est vraiment parfait pour profiter du paysage sans se presser. Et puis petit bonus, les chiens sont les bienvenus, c'est rare. Et à certains endroits, on peut même les laisser courir librement. Ah, au fait, il existe aussi plusieurs théories sur l'origine du nom du Mont des Cats. Par exemple, certains ch'tis pensent que le mot « cat » signifie tout simplement « chat ». Eh bien, en réalité, il s'agit d'une ancienne peuplade germanique, les Cats, qui vivaient dans la région au 5e siècle. Et c'est bien eux hein, qui ont donné leur nom à ce mont. Alors moi j'aime cet endroit déjà pour la beauté sauvage des paysages. Ici vraiment il y a la nature qui vous enveloppe et on est dans une ambiance c'est presque mystique. Il y a quelque chose dans l'air, une énergie particulière qui pousse à la réflexion. Quand j'y vais, moi je laisse mon portable de côté, sauf quand je suis tenté évidemment de prendre une belle photo. Emmanuel de Quillac est architecte paysagiste. Il est propriétaire du Jardin des Récollets à Cassel, mais il connaît aussi très bien le Mont des Cats.
5: Ce que j'aime beaucoup ici au Mont des Cats, je vous conseille, c'est tout le printemps. Le printemps, c'est l'explosion des fleurs. Vous avez toutes les anémones blanches au tout début du printemps. Les coucous, bien sûr, dans les bois. Et après, le bois devient bleu, bleu, bleu, entièrement bleu de jacinthe. Au Mont des Cats, il y a des petites surprises. Tout d'un coup, dans les bois, vous voyez une chapelle toute en pierre des monts, chapelle des loques. Et on dépose, bien sûr, des vêtements en signe de protection. On vient aussi en procession, notamment le Vendredi Saint.
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4: Une fois au sommet du Mont des Cats, on peut observer de plus près le monastère dont je vous parlais un peu plus tôt. C'est un imposant édifice en briques rouges au style typique du 19e siècle. Il a été récemment restauré. À l'intérieur, des moines vivent fidèles à la tradition cistercienne. Et ils fabriquent plusieurs sortes de fromages depuis 1849. Comme le Mont des Cats, qui est inspiré de la célèbre recette de l'abbaye du Port du Salut. Alors la boutique, c'est le seul endroit qui se visite. Le monastère n'est pas ouvert au public, sauf pour ceux qui participent aux retraites spirituelles proposées ici.

0: en fait, chaque troisième dimanche d'octobre, pour la Saint-Hubert, on célèbre ici la passion du cheval. Plus de 200 cavaliers en grande tenue gravissent le mont, accompagnés de dizaines de sonneurs de trompe. Si vous avez l'occasion, ça vaut vraiment le coup de venir à ce moment-là. À 5 minutes en voiture du monastère, on est au pied du Mont des Cats, on trouve deux villages qui valent aussi le détour. Ils sont juste à côté de la frontière belge. Il y a Berthen, mais moi j'ai un petit faible pour Godwarsveld. Dans ce village, on trouve des habitations flamandes avec des jolies façades et des volets en bois de couleur pimpante. C'est là qu'il y a le musée de la vie frontalière. On y découvre les ruses des fraudeurs. Cachettes dans les vêtements, double fond dans les charrettes ou valises truquées. C'est vraiment une visite incontournable pour mieux comprendre l'histoire et les réalités du commerce clandestin à la frontière. C'est aussi l'occasion de voir l'un des derniers cafés-boucheries. C'est une boucherie, mais qui sert aussi des cafés et des bières.
1: Alors c'est amusant, il y a très très longtemps j'étais jeune, hein, et alors on parlait des estaminets, mais qu'est-ce que c'est des estaminets? On en parlait beaucoup en Belgique, hein, c'était dans les années 80, en Flandre française on n'en parlait pas ou très peu, et un jour on m'a amené à Godwarsveld, et je rentre à un endroit hors du temps, et c'était le Bloorzhof. C'est là que j'ai découvert vraiment la gastronomie flamande, notamment le potjevlech, le hotspot, le waterzooi.
0: Je vous conseille vraiment de vous arrêter dans l'une de ces auberges typiques de Flandre. L'estaminet, c'est tout d'abord une ambiance. Il y a du houblon suspendu au plafond, des objets anciens qui racontent la Flandre, et une atmosphère vraiment chaleureuse. Si vous deviez choisir un plat, moi j'ai un petit faible pour la carbonade flamande. C'est un bœuf mijoté longuement dans la bière, accompagné de ses frites cuites à la graisse de bœuf pour encore plus de saveur.
1: Alors, petite anecdote, il y a un personnage célèbre ici, il s'appelait Francis Albert Victor Delbar, vous dites, oh oui, on ne le connaît pas.
0: Vous vous rappelez, je vous avais dit au début de l'épisode qu'un chanteur de notre région avait pris le nom de cette commune du Mont des Cats. Eh bien, c'est Raoul de Godwarsveld.
1: Quand la mer monte, j'ai honte. Je chante pas très bien, désolé.
0: Dans le reste de la France, on le connaît surtout parce qu'il a repris une chanson typique du Nord, le Petit Quinquin. Mais ici, c'est une véritable institution. Et s'il a pris le nom de ce village, c'est parce qu'il a commencé à répéter ses chansons dans la salle des fêtes. Avant que j'oublie, si vous cherchez à vous loger en Flandre, j'ai une super adresse à vous proposer. Elle est située sur la route de l'Abbaye. Ça s'appelle le Mont des Cats Perchés. Et c'est vraiment un lieu insolite. Ici, on dort dans une cabane perchée à 3 mètres du sol, avec une vue panoramique sur les monts de Flandre. En plus, les tarifs sont vraiment très raisonnables et avec un supplément, on peut même profiter d'un jacuzzi sur la terrasse de la cabane. Si vous avez encore un peu de temps devant vous, si votre week-end n'est pas terminé, j'ai une dernière idée pour vous. On va grimper au Mont Noir, c'est à 10 minutes d'ici en voiture, et on va tester l'attraction la plus insolite de Flandre.

0: En 1958, les Autrichiens sont arrivés, on va dire, ici sur le Mont Rouge et le Mont Noir. D'où l'idée de construire un télésiège qui relie donc le Mont Noir au Mont Rouge. Premièrement, donc, pour le tourisme, mais aussi également pour la vue magnifique qu'on peut voir entre les deux monts.
1: On est maintenant au Mont Noir, à Saint-Jean-Scapel, sur la frontière belge. Quand on arrive ici, on tombe sur une grande rue commerçante avec d'un côté les boutiques françaises et de l'autre les boutiques belges. Mais si on avance un petit peu, au bout de la rue, on arrive au pied d'un télésiège, le télésiège Cordoba. Il est exploité depuis près de 70 ans et il n'a pas changé depuis son installation. Tous les week-ends et tous les jours en été, il relie le Mont Noir au Mont Rouge en Belgique. Alors c'est un parcours qui fait à peu près 900 mètres à environ 10 mètres de hauteur. On monte par deux sur un siège, sans garde-corps et repose-pied, il y a juste une petite chaîne. Mais je vous rassure, le voyage de 10 minutes se fait en douceur, donc très peu de risque de tomber. Ce qui est super, c'est qu'on survole des vignobles avant d'entrer dans une zone boisée où se trouve un magnifique moulin. Pour 6 euros, on peut faire un aller-retour sans descente. Alors moi, j'aime bien le télésiège du Mont Noir, parce qu'une fois qu'on a franchi le petit stress du départ, eh bien on passe vraiment un moment précieux de détente et d'évasion. Quand on observe le décor qui défile sous nos pieds, eh bien on a parfois vraiment l'illusion de voler.
2: Le côté droite, vous voyez la France. S'il fait bien clair, les terrils de Lens et tout ça, vous voyez. Donc si on regarde en bas, en fait, on voit les vignes de Entre-deux-Monts.
1: Avant de quitter le Mont Noir, j'ai un dernier conseil à vous donner. Allez faire un tour au parc départemental du Mont. C'est un domaine de 50 hectares qui regorge de paysages pittoresques avec une faune et une flore sauvage exceptionnelles. En plus, du parc, on peut voir la villa de l'écrivaine Marguerite Yourcenar. Elle y a passé beaucoup de temps dans sa jeunesse et elle évoque souvent ce lieu dans ses écrits. C'est une maison au style néo-normand très jolie qui est aujourd'hui une résidence d'écrivains. Mais ça, vous le découvrirez quand vous viendrez.
3: Promis. Merci Emmanuel Bordeaux à Dissinor pour cette balade au cœur des monts de Flandre. Une bonne idée pour visiter la région autrement. 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Demain, rendez-vous à la même heure pour partir à Épernay pour découvrir le terroir autour des vignes de Champagne. Nous continuons en musique maintenant avec Ten Sharp, You, sur votre radio Ici.

0: Sharp You, 13h30. Il est temps pour moi de vous souhaiter un bon après-midi en musique. Et je vous dis à demain sur votre radio ici.
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2: 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Vous voulez mieux comprendre les changements de notre quotidien? Dans les Côtes d'Armor, Plouersurance invite les plus de 60 ans à 3 ateliers entre le 31 août et le 14 septembre. Au programme, les effets du climat sur notre quotidien, la rénovation du logement, isolation, aération, etc. et l'alimentation en cas de canicule. Rendez-vous sur le site de Dinan Agglomération pour vous inscrire. Tout le monde dit Ouistiti, ou plutôt Lagacilly. Le festival photo continue jusqu'au 4 octobre. C'est gratuit, en déambulation libre dans ce charmant village. Vous allez fondre devant les scènes de vie sauvage de Vincent Munier ou les photos décalées de Johnny Hallyday et Sylvie Vartan par Jean-Marie Perrier. Vous devez faire vos courses de rentrée dans le coin de Dinard, aller au centre commercial de Saint-Alexandre un vendredi après-midi. Toutes les semaines jusqu'au 25 septembre, vous y trouverez des musiciens, magiciens, comédiens pour faire l'animation de 17h30 à 19h.
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Un solo de guitare comme ça pour commencer l'après-midi en pleine digestion. On n'était pas forcément préparé, mais je trouve que c'est plutôt une bonne chose pour les oreilles. C'était Toto avec Rosanna. Et de mon côté, c'est Elvis de Louya pour vous accompagner jusqu'à 17h cet après-midi. Nous sommes le mardi 25 août et ce jour-là ne déroge pas à la règle. On écoute jusqu'à 17h vos chansons préférées sur Ici Armorique. Alors on était avec Toto, mais on reste dans les années 80 avec cette fois-ci Laurent Voulzy qui nous chante Les Nuits sans Kim Wilde. Ce sera juste avant de découvrir une reprise de Jennifer, une reprise de Dalida, Mourir sur scène.

0: Jennifer qui reprend Mourir sur scène de Dalida pour notre plus grand plaisir. C'est une nouveauté de la playlist ici Armorik. Lui en revanche, il n'est pas nouveau, c'est Evan de Bretagne et il continuera cette année à vous donner ses bonnes idées sur la région. Moi en revanche, aujourd'hui, on parle de personnes qui ne sont plus très nouvelles mais qui en profitent quand même. Salut Evan.
1: Salut la Bretagne, c'est l'heure de la bonne idée, 100% pure d'heure. Ils ont de 62 à 90 ans, ils vivent à l'EHPAD de Guéméné-sur-Scorff et ils sont allés aux Vieilles Charrues cet été pour la seconde année. Ah mais moi je veux bien vivre la même retraite, hein, je vous le dis tout de suite. Il faut dire que tout avait été prévu pour que l'escapade se passe au mieux. Véhicule adapté, départ à 14h, retour après minuit, une coordination de folie entre les équipes de l'EHPAD, l'association de l'EHPAD, mais aussi les bénévoles des Vieilles Charrues. Résultat, une virée sans accroc, de quoi profiter à fond des artistes, notamment de Gims, dont Irène, l'une des résidentes de l'EHPAD, est méga fan. À l'EHPAD de Guéméné-sur-Scorff, on adore se promener, et vas-y qu'on va un peu au concert de la Starac à Rennes, voir Soldat Louis à Lorient, assister aux Enfoirés à Paris, non mais... Trop bien! Cette belle idée, c'est la preuve qu'avec de la volonté, on peut y arriver. L'EHPAD dépend de l'hôpital public de Guéméné-sur-Scorff et on sait que c'est loin d'être open bar niveau budget. Pourtant, ce genre d'initiative reste possible et notamment grâce au soutien de l'association de l'EHPAD qui organise toute l'année des actions pour récolter des fonds comme de la vente de gâteaux préparés avec la participation des résidents. Moi, j'adore. Solidarité rime toujours avec bonne idée. Vous saviez que 64% des Bretons écrivent des cartes postales quand ils partent en vacances? Et croyez-le ou non, ce sont les jeunes qui en envoient le plus, mais par des applications qui se chargent de les imprimer directement pour eux. Et oui, malin! Allez, à demain pour une nouvelle bonne idée!
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0: Dans moins de 10 minutes, votre journal de 14h avec toute l'actualité en France et dans le monde. Ce sera juste après Julien Lib et Gary Moore. A tout de suite sur ICI Armorique.
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2: Découvrez Gavini avec leur titre 2100.

0: Gavigny, 2100, un coup de cœur ici à Armorique.
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1: 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Tout de suite l'actualité en France et dans le monde en 90 secondes.
2: Les opérations de déblayage sont en cours dans le village de Poma, dans l'Aude, au sud de Carcassonne. Après le passage hier en fin d'après-midi d'une tornade dévastatrice, 300 maisons ravagées par des vents dépassant les 200 km/h, une quarantaine de blessés, dont deux habitants hospitalisés dans un état préoccupant. C'est un miracle qu'il n'y ait pas de victimes, témoigne le maire. 10 millions d'enfants de la maternelle au lycée devront remplir un questionnaire à la rentrée sur les violences sexistes et sexuelles. Questionnaire anonyme. L'enfant pourra, s'il le souhaite, donner son nom et s'adresser à un élève de confiance. Le ministre de l'Éducation nationale, Édouard Geffray, s'attend à des résultats sismiques. La Pierre, le fabricant de vélos placé en redressement judiciaire par le tribunal de commerce de Dijon ce midi. L'entreprise obtient un sursis de 6 mois pour trouver un repreneur après la faillite de la maison mère, le groupe néerlandais Axel, premier fabricant européen de vélos. Dodo La Saumure, 77 ans, est décédé aujourd'hui en Belgique. Cet ancien proxénète, Dominique Alderweireld, de son vrai nom, avait été rendu célèbre par l'affaire DSK dans l'hôtel Le Carlton à Lille. Le zooparc de Beauval n'accueillera pas les dauphins de Marineland à Antibes. Le chantier est trop cher, selon son directeur, 45 millions d'euros. Il déplore aussi les recours déposés par de nombreuses associations pour freiner ce projet. Et puis Sophie Adnaud ressortira dans l'espace d'ici une demi-heure et pendant plus de 6 heures, l'astronaute française doit terminer la réparation d'une antenne sur la Station Spatiale Internationale.
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4: La météo en Bretagne pour cet après-midi avec des nuages qui pourront nous donner quelques averses localisées, parfois à caractère orageux, notamment si vous êtes sur le littoral de la Manche. Côté température cet après-midi, ça reste agréable avec 23-26 degrés sur la majorité de la Bretagne. Il fera même 27 à 28 sur le sud de l'Ille-et-Vilaine. Demain mercredi, quelques grisailles possibles au réveil qui vont rapidement se dissiper. Puis ensuite, un ciel voilé, des nuages et peut-être une dégradation orageuse.

0: L'aventurier d'Indochine, un titre qu'on ne se lassera jamais de réécouter. Moi, quand il passe en voiture, je monte le son à fond et je me mets à crier dans tous les sens. Je pense que pour vous, c'est la même chose. D'autant plus que là, vous êtes doublement gâté, parce qu'après Indochine, c'est l'heure de votre rendez-vous des trois chansons françaises à la suite. Ça fait quatre chansons françaises à la suite. Non mais franchement, profitez bien sur Ici Armorique.
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0: Le super titre de Morane, toutes les mamas sur ICI Armorique. Une dédicace à toutes les mamans. Et nous aussi, on s'adresse à toutes les mamans qui cherchent des idées de sortie pour ce week-end. C'est l'heure du ICI Express.
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2: 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Rendez-vous rue Del Arte, c'est pas une pizzeria mais un festival d'art de rue ambulant dans les Côtes d'Armor. Vendredi soir à Hénon, samedi à Moncontour, dimanche à Quessoy. Trois soirées de spectacles gratuits entre cirque, théâtre et clownerie. C'est gratuit, on adore ça. Samedi en Ille-et-Vilaine, la recyclerie d'Annette à Torigné-Fouillard organise sa gratiféria mensuelle. Vêtements, livres, meubles, jeux, jouets, etc. Venez donner une nouvelle vie à tous ces objets. En plus, la boutique en profite pour faire de grosses promotions. C'est de 10h à 12h et de 14h à 18h. Qu'est-ce que vous allez faire comme activité cette année? Sport, loisirs créatifs, bénévolat? Vous hésitez encore? Vous allez pouvoir vous décider samedi dans le Morbihan, à Taupon, près de Plohermel. Le forum des associations a lieu de 9h30 à midi à la salle de sport, avec en bonus des animations et des démonstrations.
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0: Le groupe L'Affaire Louis Trio, Mobilis Immobile sur ICI Armorique, ça a peut-être rappelé des souvenirs à certains d'entre vous, ce titre sorti en 1993. Et dans moins de 13 minutes, justement, votre journal de 15h avec toutes les actualités en France et dans le monde, ce sera juste après Bernard Lavillier, Céline Dion et Michael Sambello.
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1: Équipé de son scaphandre, l'astronaute Sophie Adnaud est sortie de la Station Spatiale Internationale il y a une demi-heure maintenant. C'est la deuxième sortie extravéhiculaire en une semaine pour la Française. Elle doit terminer les réparations d'une antenne afin de communiquer avec Houston au Texas. 6 heures de travail au-dessus du vide spatial. C'est un miracle qu'il n'y ait pas de victimes. Le maire du village de Poma, dans l'Aude, constate les dégâts après le passage d'une tornade hier en fin d'après-midi. 40 personnes blessées et 300 maisons détruites par des vents dépassant les 200 km/h. Premier déplacement de campagne pour Raphaël Glucksmann et première promesse. Le candidat à la primaire socialiste veut organiser 100 jours de révolution écologique dès son arrivée au pouvoir. Annonce faite en Charente-Maritime après l'ascension d'une éolienne. Charge à Yannick Jadot, le sénateur écologiste et soutien de Raphaël Glucksmann, de mettre en place ce projet. Les dauphins de Marineland à Antibes ne seront finalement pas accueillis aux eaux de Beauval. Le directeur fait marche arrière ce midi en raison du coût. Un chantier estimé à 45 millions d'euros sans soutien financier de la part de l'État, mais aussi du nombre de recours déposés par des associations opposées au transfert de ces cétacés. La mort de Dodo la Saumure. Aujourd'hui, Dominique Alder Vereld, de son vrai nom, 77 ans, proxénète, rendu célèbre pour ses liens avec l'affaire DSK. Il avait finalement été relaxé.
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3: La météo en Bretagne pour cet après-midi avec des nuages qui pourront nous donner quelques averses localisées, parfois à caractère orageux, notamment si vous êtes sur le littoral de la Manche. Côté température cet après-midi, ça reste agréable avec 23-26 degrés sur la majorité de la Bretagne. Il fera même 27 à 28 sur le sud de l'Ille-et-Vilaine. Demain mercredi, quelques grisailles possibles au réveil qui vont rapidement se dissiper. Puis ensuite, un ciel voilé, des nuages et peut-être une dégradation orageuse.
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0: Breaking My Heart, Elton John and Kiki D, le genre de chanson qui met tout de suite de bonne humeur. Et l'après-midi continue avec vos chansons préférées jusqu'à 17h. Il nous reste encore quasiment 2 heures pour en profiter, alors on ne va pas s'arrêter là. D'autant plus que tout de suite, c'est votre rendez-vous. 3 chansons françaises à la suite. Maxime Le Forestier, Amel Bent et Alain Souchon, ils arrivent dans 3 minutes.
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2: Au 19e siècle, Elisa Napoléon Bacchiocchi, qui était la fille d'Elisa Bonaparte, donc nièce de Napoléon Ier, est venue s'installer à Colpeau suite au décès de son fils.
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0: Je vais faire de mon mieux pour le dire, c'était Maxime Le Forestier. Ambalaba. Oh, j'ai réussi du premier coup. Ouh, super. Allez, on enchaîne avec votre ICI Express. Je pense qu'il sera moins dur à prononcer.
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2: 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Vous voulez mieux comprendre les changements de notre quotidien ? Dans les Côtes d'Armor, Plouersurance invite les plus de 60 ans à 3 ateliers entre le 31 août et le 14 septembre. Au programme, les effets du climat sur notre quotidien, la rénovation du logement, isolation, aération, etc. et l'alimentation en cas de canicule. Rendez-vous sur le site de Dinan Agglomération pour vous inscrire. Tout le monde dit Ouistiti, ou plutôt Lagacéi. Le festival photo continue jusqu'au 4 octobre. C'est gratuit, en déambulation libre dans ce charmant village. Vous allez fondre devant les scènes de vie sauvage de Vincent Munier ou les photos décalées de Johnny Hallyday et Sylvie Vartan par Jean-Marie Perrier. Vous devez faire vos courses de rentrée dans le coin de Dinard, aller au centre commercial de Saint-Alexandre un vendredi après-midi. Toutes les semaines jusqu'au 25 septembre, vous y trouverez des musiciens, magiciens, comédiens pour faire l'animation de 17h30 à 19h.
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0: Votre musique locale, elle est forcément sur votre radio locale numéro 1 en Bretagne, ici Armorique. C'était Madeleine Anne avec leur titre Dineo. Mais là, on va changer d'ambiance et je vous conseille de bien rester avec nous parce que dans les prochaines minutes, ce sera la nouveauté de Tame Impala et Jenny, leur titre Dracula. Il est fantastique, alors ne bougez pas, ce sera juste après Julien Clerc.
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2: Écoutez Cancre, qui arrêtera la pluie ?

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2: Les images vertigineuses de la NASA nous parviennent en direct depuis l'espace. L'astronaute Sophie Adno, dans son scaphandre, procède en ce moment aux réparations d'une antenne sur la Station Spatiale Internationale afin de communiquer avec Houston au Texas. C'est la deuxième sortie extravéhiculaire en une semaine pour la Française. Combien cet été caniculaire aura-t-il coûté à la France? Une mission parlementaire débute demain pour tenter de chiffrer l'impact des canicules sur les finances du pays. Résultat attendu début octobre. Le montant oscille entre 10 et 15 milliards d'euros selon la ministre de la Transition écologique Monique Barbu. Un projet de loi sur la transparence salariale présenté en Conseil des ministres le 9 septembre prochain. Il doit obliger les entreprises à indiquer une fourchette de salaire dans leurs offres d'emploi afin de réduire les écarts de rémunération entre les hommes et les femmes. Il s'agit en fait d'une directive européenne en vigueur depuis 2023. La France, comme beaucoup d'autres pays européen, est en retard. Une Union européenne bientôt à 28 pays. L'Arménie, par la voix de son Premier ministre Nicole Pachignan, réfléchit à déposer une demande officielle d'adhésion afin de s'éloigner du joug de Moscou. Un vol direct reliera Marseille à la ville de New York à partir de juin 2027. La compagnie United Airlines assurera cette liaison quotidienne. 8 heures de vol sans escale. Les billets sont déjà ouverts à la réservation. Un peu plus de 700 euros pour l'aller-retour.
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4: La météo en Bretagne pour cet après-midi avec des nuages qui pourront nous donner quelques averses localisées, parfois à caractère orageux, notamment si vous êtes sur le littoral de la Manche. Côté température cet après-midi, ça reste agréable avec 23-26 degrés sur la majorité de la Bretagne. Il fera même 27 à 28 sur le sud de l'Ille-et-Vilaine. Demain mercredi, quelques grisailles possibles au réveil qui vont rapidement se dissiper. Puis ensuite, un ciel voilé, des nuages et peut-être une dégradation orageuse.
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0: Nouveauté de Boulevard Désert en collaboration avec Carbone, c'est pas si facile. Et il est temps maintenant de retrouver Evan de Bretagne qui lui est tout sauf une nouveauté sur votre radio locale ici Armorique. C'est notre youtubeur préféré 100% pur beurre qui sillonne la Bretagne à la recherche de belles initiatives ou de bonnes idées. Et aujourd'hui Evan, il nous fait plaisir avec un groupe de personnes qui vivent en EHPAD mais alors qui kiffent leur retraite comme jamais. Bonjour Evan.
1: Salut la Bretagne, c'est l'heure de la bonne idée, 100% pur beurre. Ils ont de 62 à 90 ans, ils vivent à l'EHPAD de Guéméné-sur-Scorff et ils sont allés aux Vieilles Charrues cet été pour la seconde année. Ah mais moi je veux bien vivre la même retraite, hein, je vous le dis tout de suite. Il faut dire que tout avait été prévu pour que l'escapade se passe au mieux. Véhicule adapté, départ à 14h, retour après minuit, une coordination de folie entre les équipes de l'EHPAD, l'association de l'EHPAD, mais aussi les bénévoles des Vieilles Charrues. Résultat, une virée sans accroc, de quoi profiter à fond des artistes, notamment de Gims, dont Irène, l'une des résidentes de l'EHPAD, est méga fan. À l'EHPAD de Guéméné-sur-Scorff, on adore se promener. Et vas-y, qu'on va un peu au concert de la Starac à Rennes, voir Soldat Louis à Lorient, assister aux Enfoirés à Paris. Non mais, trop bien! Cette belle idée, c'est la preuve qu'avec de la volonté, on peut y arriver. L'EHPAD dépend de l'hôpital public de Guéméné-sur-Scorff, et on sait que c'est loin d'être open bar niveau budget. Pourtant, ce genre d'initiative reste possible, et notamment grâce au soutien de l'association de l'EHPAD qui organise toute l'année des actions pour récolter des fonds, comme de la vente de gâteaux préparés avec la participation des résidents. Moi, j'adore. Solidarité rime toujours avec bonne idée. Au fait, vous saviez que 64% des Bretons écrivent des cartes postales quand ils partent en vacances ? Et croyez-le ou non, ce sont les jeunes qui en envoient le plus, mais par des applications qui se chargent de les imprimer directement pour eux. Et oui, malin ! Allez, à demain pour une nouvelle bonne idée !
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0: Supertramp avec Give a Little Bit, le groupe légendaire est sur Ici Armorique. Dans une dizaine de minutes, on vous donne des idées de sortie pour ce week-end avec votre Ici Express. Et juste après, il sera l'heure de retrouver mon collègue Vincent Grassin. Je vous souhaite une bonne fin de journée sur Ici Armorique. Nous, on se retrouve bien sûr demain pour écouter ensemble vos chansons préférées. Ciao, ciao.
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2: Écoutez Emezi en tempo.

d'une rencontre entre une chanteuse lyrique et une pianiste jazz, le duo Emezi donne à la langue bretonne des accents de pop britannique. En Tempo est le nouvel extrait de leur album 30 degrés.

0: Aimez-y en tempo.
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0: musique ici Armorique. DJ, c'était Soprano, 16h30.
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0: Ici Armorique, toutes les heures, des infos pratiques et des idées de sortie près de chez vous. Un atelier pour mieux dormir, un autre pour soigner son alimentation. Il y a du choix dans le programme d'activité à destination des seniors de Lamballe-Armor. Dans les Côtes d'Armor, toute la plaquette est sur le site internet de la mairie. C'est gratuit sur inscription auprès du CCAS de l'Hôtel de Ville. Attrapez-les tous, enfin plutôt observez-les. Toutes. Dans le golfe du Morbihan, le programme Sentinelle du Climat vous invite à observer des espèces végétales ou animales et à partager vos observations. Les données serviront à mieux déterminer les conséquences des changements climatiques. Connaissez-vous QG? Ça s'écrit K-U-J-E. C'est une application mobile QG qui vous permet d'utiliser une carte cadeau chez 250 commerçants de Rennes Métropole et de la Côte d'Émeraude. QG, c'est le point de connexion entre commerçants, consommateurs et entreprises locales.

0: Toi, mon toit, c'était Élie Médéros. Ici Armorix, c'est Actu Locale, Musique Bonne Humeur. L'actu locale, c'est dans 20 minutes. L'actu musicale, c'est maintenant avec Émilie Mazoyer. C'est Décibel. Salut Émilie.
1: Salut tout le monde. Émilie, au rapport pour votre dose quotidienne d'actualité musicale. C'est l'anniversaire de la Zara aujourd'hui. Et comment ça, vous voyez pas? Mais si, la Zara, notre candidate un peu trop expressive dans sa déception à l'Eurovision en 2023.
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1: La Zara a 39 ans aujourd'hui, bon anniversaire. C'est l'occasion de se rappeler de tous ces candidats un peu oubliés de la France à l'Eurovision ces dernières années. Lisa Angel, Jessie Matador, Sandrine François, Virginie Pouchin. Je vous jure, hein, c'est réel, je n'invente rien. Et n'oublions pas les valeureux Twin Twin qui nous ont offert pour la première, et on l'espère l'unique fois, la dernière place de l'Eurovision, perdue de chez perdue. C'était en 2014. L'acteur doublement oscarisé Anthony Hopkins jouait le rôle du terrible Hannibal Lecter dans Le Silence des Agneaux, film culte et terrifiant de 1991. Eh bien, ce grand monsieur du cinéma est aussi compositeur. Anthony Hopkins a signé avec la prestigieuse maison de disques Decca et il vient de sortir à 88 ans son premier album. C'est de la musique classique.

0: Eh, pas mal Hannibal. Le premier album d'Anthony Hopkins s'intitule Life is a Dream. La vie est un rêve. Bon, heureusement, il a eu plus d'inspiration pour les partitions que pour le titre. Le casting est réussi aussi, puisque c'est le grand chef d'orchestre vénézuélien Gustavo Dudamel, ancien directeur musical de l'Opéra de Paris, qui dirige les musiciens. Dans la série Youpi, c'est la rentrée, il arrive le deuxième album de Pierre Demar.
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0: Ave Demar, titre futé, clin d'œil au Ave César, sortira le 25 septembre. 7 ans après sa mort, les mémoires du chanteur Johnny Clegg vont être publiées à l'automne. Des carnets intimes dans lesquels il parlait musique, bien sûr, mais politique surtout, avec le combat qu'il avait médiatisé partout dans le monde contre l'apartheid en Afrique du Sud et pour la libération de Nelson Mandela. Johnny Clegg, journal d'un Zoulou blanc, sortira le 11 novembre en France chez HarperCollins.

Merci pour ce petit hommage à Johnny Clegg and Savuka. Merci Émilie. Demain dans Décibel, au programme Sonny & Cher, Marie-Paul Bell, Madonna et Sazie.

0: La musique folk du groupe écossais Capercaillie.
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2: Écoutez Havre avec Nord.
3: 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C'est bien comme ça.
2: Originaire de Normandie, c'est à Concarneau que Grégoire Théry, alias Havre, a décidé de poser sa guitare. Le chanteur, auteur et compositeur signe son premier 5 titres où se mêlent pop-rock et poésie. Nord en est le premier extrait.
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0: Havre avec Nord.
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0: Nouveauté ici, Armorix, c'est la nouvelle chanson de Zazie, peu importe. J'espère que vous passez une bonne après-midi avec nous. Vous le savez, c'est la rentrée. Et vous découvrez sur ici, Armorix, de nouveaux rendez-vous en cette fin d'après-midi. 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Le tutu de coin-coin dans une petite heure.
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0: Merci d'écouter ici Armorix, il est 17h, l'actu d'ici, Agathe Le Labourrier. Une semaine avant la rentrée, c'est le défi de tous parents, Agathe, l'achat des fournitures scolaires.
2: Oui, les fournitures qui représentent une part importante du budget des Français. Alors la solidarité s'organise. Une association à Rennes, à la ferme de Quincé, récolte les anciennes fournitures d'habitants du quartier Beauregard. Une distribution est justement prévue demain après-midi. Caroline Boudéenne, l'animatrice sociale du collectif 35 volts.
3: On les a collectées là pendant l'été. Et là, l'idée, c'est de les distribuer gratuitement pour compléter la liste de fournitures scolaires, pour les plus petits budgets. C'est une manière d'alléger un petit peu la facture. C'est vraiment ouvert à tous. On a beaucoup de classeurs, on a des fiches Bristol, on a même des blouses de chimie, des stylos, des tubes de colle. On a des cahiers. Ici, en dessous, on a une pièce avec des gommes, des stylos, des compas. Des tubes de colle et des tubes de peinture aussi. Des calculatrices scientifiques pour les collégiens lycéens. On leur donne une seconde vie. Là, j'ai une équerre dans la main. En fait, il y a des gens aussi qui ont donné des choses neuves qui sortent du magasin. Il y a plein de gens aussi qui sont contents de faire un petit geste solidaire pour la rentrée, donc ça fait plaisir.
2: Caroline Boudéenne au micro de Jean-Michel Naga. La deuxième édition de cette foire a donc lieu demain de 14h à 17h. Et vous avez les précisions sur ici.fr et nos réseaux sociaux. La rentrée toujours et le téléphone portable interdit au lycée. Le gouvernement l'a confirmé ce matin. Mais la FCPE parle de paradoxe. Selon la Fédération des conseils de parents d'élèves, les téléphones sont utilisés par exemple pour accéder aux emplois du temps ou au devoir. Un tiers d'utilisateurs de Blablacar en plus en Bretagne, c'est depuis la hausse des prix du carburant et depuis cet été, les automobilistes bretons ont proposé 20% de trajets en plus. Et de deux, l'astronaute Sophie Adenau effectue depuis 14h35 sa deuxième sortie à l'extérieur de l'ISS, la Station Spatiale Internationale. 6 heures dans le vide spatial, dans l'obscurité, pour remplacer une antenne de communication. Elle est la première femme française à réaliser une sortie extravéhiculaire. 3 millions d'euros, c'est la somme que le RC Van va recevoir de la part de la LNR, la Ligue Nationale de Rugby. C'est près de 10% du budget du club cette année en top 14. Et ça fait du club Vanté le mieux doté parmi les équipes qui évoluaient en Pro D2 l'an dernier.
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2: On fait un point sur la météo, Vincent.
0: Avec des températures agréables cet après-midi de 23 à 26 degrés sur la majorité de la Bretagne. Il fait un peu plus chaud vers Plohermel, dans le Morbihan, Merdrignac, dans les Côtes d'Armor et le sud de l'Ille-et-Vilaine, avec 27-28 degrés, nous dit Météo Bretagne. Demain, quelques grisailles sont possibles, mais elles devraient rapidement se dissiper. Dans la journée, le ciel deviendra plus voilé et les nuages bourgeonneront dans une atmosphère de plus en plus instable. On surveillera l'arrivée d'une dégradation potentiellement orageuse par le sud de la Bretagne en cours d'après-midi. Côté température, il fera 14 à 17 degrés le matin, 25 à 27 l'après-midi. Jeudi, le temps restera instable avec un ciel variable. Les températures baisseront avec 22 à 24 degrés pour les maximales. Vendredi, poursuite d'un temps variable et à nouveau instable, avec encore quelques averses. Et c'est tant mieux, c'est toujours ça de prix. Les températures évolueront peu. Merci Agathe.
2: Merci Vincent.
0: On se retrouve tout à l'heure.
2: À 18h.
0: Avec grand plaisir. L'infocirculation, écoutez, bonne nouvelle, pas de difficultés sur les principales routes bretonnes. Ça nous change d'hier. La traversée de Saint-Brieuc hier se faisait au ralenti au même moment de la journée. Cet après-midi, rien de tout cela. La voie express de Vannes a compté hier 20 minutes de ralentissement. Aujourd'hui, alors carte à la pluie, c'est bon, ça roule, mais vraiment pas de difficultés. Ça a été un autre scénario qui se joue. Et la rocade de Rennes, pas de difficultés majeures. Bien sûr, si vous constatez un ralentissement, vous n'hésitez pas à me passer un petit coup de fil. 02 99 67 35 35.
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0: Et l'infotrafic, je le redis avec vous. Grâce à vous. Marcia Paila, voici des Rita Mitsuko.

0: Ayla, c'était les Rita Mitsuko. Une info trafic, j'attire votre attention l'info qui suit est quand même importante. Bison Futé nous signale un véhicule en feu, un véhicule léger en feu sur la Nationale 24 en direction de Vannes, juste après la Porte de l'Orient à Rennes. Un véhicule en feu à hauteur de Mordel qui commence déjà à générer un ralentissement. Vous serez prudent si c'est sur votre trajet. Bien sûr, je le rappelle, c'est important. Si vous pouvez nous signaler en toute sécurité des difficultés de circulation, vous êtes les bienvenus. 02 99 67 35 deux fois.
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0: Bon après-midi avec Ici Armorique. Allez, petit jeu ensemble. La 911, la Carrera GTS, le Cayenne. Quel est, selon vous, le point commun entre ces trois voitures? Quelques secondes de réflexion. 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Réponse, ce sont toutes des Porsche. Il y en a sous le capot. La célèbre marque automobile allemande, fondée en 1931 par Ferdinand Porsche, est au cœur de la manifestation organisée demain à l'OEAC en Ille-et-Vilaine. L'OEAC, célèbre pour son rallycross chaque année à la fin de l'été et aussi pour son manoir de l'automobile. Cette manifestation, c'est le héritage des. On en parle avec Alexandre Hommel, son organisateur, dans quelques minutes. Bonjour à tous, bienvenue, c'est Ici Armorique et c'est Futé jusqu'à 19h.

0: Nouveauté ici, Armorique, Patrick Fiori et Marc Lavoine, occupés. La commune de Loéac, Sud-Ille-et-Vilaine, est un des grands temples de l'automobile. On y trouve le manoir de l'automobile, un magnifique musée consacré principalement à l'histoire de l'automobile, avec à ce jour 400 modèles de véhicules de collection sur près de 14 000 mètres carrés d'exposition. Il y a aussi un circuit de rallycross de renommée mondiale qui va entrer en ébullition ce week-end à l'occasion du championnat d'Europe. Les meilleurs de la discipline seront là, c'est en partenariat avec votre radio ici Armorique. Et puis l'OEAC accueillera aussi demain une manifestation gratuite appelée Héritage des Deux. On en parle avec son organisateur Alexandre Hommel. Bonjour, bienvenue Alexandre.
1: Bonjour, merci de m'accueillir à l'antenne.
0: Avec grand plaisir. En quoi consiste cette manifestation? Ça a vraiment piqué ma curiosité.
1: Bah alors c'est une manifestation qui s'est imaginée dans une dynamique d'un village tout d'abord qui est très centré autour de l'automobile. C'est une semaine chargée à Loéac, la dernière semaine d'août chaque année, étant donné qu'il y a le rallycross comme vous le disiez. Et nous on s'est dit que ça pouvait être intéressant de faire un peu comme à Rétromobile à Paris, une semaine de l'automobile, en se greffant justement à notre échelle bien sûr sur le circuit du manoir, avec du roulage. Là, on va fêter les 95 ans de Porsche, donc il y aura une trentaine de Porsche sur le circuit. On prévoit une très très belle rétrospective Porsche, du tracteur jusqu'à la dernière 992, avec 35 véhicules présents, comme notre département, 35. Il y aura également un parking qui accueillera énormément de Porschistes, des clubs, des particuliers également, qui viendront avec leurs Porsche pour les exposer, et une grande parade sur l'heure du déjeuner avec au minimum plus d'une centaine de Porsche sur le circuit. Donc il y a de quoi faire des belles photos, des belles vidéos que vous pourrez retrouver aussi si vous ne pouvez pas venir. Mais si vous pouvez venir, c'est vraiment l'occasion. Si vous êtes Porschiste ou même juste amateur de belles autos, n'hésitez pas à passer. C'est ouvert à tous, gratuit. Ouais. Sur l'heure du déjeuner, on a évidemment des food trucks, un bar à huîtres. Il y aura un DJ qui sera très bien positionné d'ailleurs. On vous laissera le temps de découvrir tout ça et n'hésitez pas en tout cas.
0: Alexandre, vous l'expliquez, la Porsche, c'est votre invité d'honneur. Comment s'explique la notoriété de la marque selon vous?
1: De Porsche en général?
0: Oui.
1: Alors moi, ce qui est marrant pour la petite histoire, c'est que depuis que je suis jeune, bon, je suis passionné d'automobile, j'aime pas forcément les Porsche. Je suis monté dans une GT3 phase 1 sur le circuit et là, ça m'a piqué. C'était il y a pas beaucoup plus qu'un an. Et en découvrant cette marque et un jeune avec qui j'organise cet événement qui s'appelle Victor Guillemoto, qui travaille dans un garage qui s'appelle Whiskers Motors à Loéac, j'ai découvert cette marque. Et en fait, moi, ce que je trouve particulier, c'est que c'est des voitures qui tiennent très très bien la route avant tout. Et sur circuit, c'est un régal. Quand t'accélères, ça accélère vraiment bien. Quand tu freines, ça tient vraiment la route. Et en fait, tu peux tout faire avec une Porsche. C'est dans cette dynamique aussi qu'ils ont créé des très belles autos. Et on retrouvera aussi beaucoup de variétés avec des véhicules, pourquoi pas, qui ont fait le Mans, le Rallye Dakar. Ah oui. Je vous en dis pas plus, mais on a des très beaux véhicules. Il faut savoir aussi que Porsche faisait des tracteurs à l'époque. Donc c'est une marque qui a une belle histoire et on a un tracteur pour cette belle exposition.
0: Ah, on a hâte, hein. Vous avez l'art de susciter la curiosité.
1: Alexandre, à l'heure actuelle où je vous parle, on a une vingtaine de Porsche qui sont d'ores et déjà arrivés. Il y en a qui arrivent toutes les 5-10 minutes là pour l'exposition. On va faire une belle photo qu'on publiera ce soir. Nous, c'est notre premier événement avec Victor. On est un peu débordé, mais heureusement, j'ai des bons amis qui sont présents. Et là, on se mobilise énormément. Donc demain, en tout cas, on y met tout notre cœur et toute notre passion. Ce sera sympa, ce sera un régal.
0: Des baptêmes de baptêmes en voiture sont également au programme. On montera à bord de quel véhicule? À bord des Porsche?
1: Exactement. Alors, dans cette journée, il y aura... actuellement, on a 24 Porsche inscrites. On aura aussi 4 Hommel, donc des berlinettes et des barquettes qui sont la marque locale de Loéac. Et les baptêmes auront lieu dans l'une de ces 20 Porsche. On pourra jamais savoir exactement lesquelles sont, mais il y aura une diversité très variée parce qu'on a des véhicules plus anciens comme des 911 3 litres ou alors des véhicules plus récents comme des GT3 RS.
0: Alexandre, d'un mot, votre nom de famille, je le rappelle, c'est Hommel. C'est un nom très connu à Loéac et particulièrement dans le milieu de l'automobile.
1: Bah, c'est sûr que Loéac ne serait pas ce qu'il est aujourd'hui, je pense, sans Michel Hommel, qui est donc mon papa. Qui lui aussi a été frappé d'une passion folle pour l'automobile et qui a développé énormément, que ce soit des événements, à commencer par le Rallye Cross qui aura lieu le fin août, et d'ailleurs le dernier week-end d'août plutôt, à partir du 28. D'ailleurs, je vous recommande tous de venir, ça va être une très belle fête, c'est les 50 ans. Tout le monde met le paquet, que ce soit sur l'organisation. Là, on est à l'OIAC, ça bouge de partout, il y aura des beaux invités comme Sébastien Loeb évidemment, mais d'autres. C'est toute cette dynamique qui a influé sur le village de l'Oyac. Je l'avais dit déjà quand je suis passé la première fois chez Thermoric, mais on a presque 50 registres de commerce pour 700 habitants, donc c'est vraiment le record en France, ce qui prouve aussi que c'est un village très actif, tout le temps tourné autour de l'automobile, peut-être un peu trop, mais en tout cas nous, c'est ce qu'on aime, et c'est sûr que Michel Hommel, avec son musée, les événements qu'il a créé et ramené dans ce petit village breton, c'est pas un village banal. Et y a de quoi vraiment s'amuser, et c'est sûr que ce soit mercredi ou samedi et dimanche, et ça commence le vendredi d'ailleurs, étant donné qu'il y a le retour de l'Europe, il y aura de quoi avoir des belles autos et des belles courses.
0: Ça va vrombir.
1: Et ça va, oui, exactement.
0: On est à fond à l'OEAC et dans tous les sens du terme. Le premier rendez-vous, c'est demain, Héritage Day. Et puis en fin de semaine, vous l'avez dit, Alexandre, le grand rallycross organisé donc à l'OEAC. C'est traditionnel en fin d'été. Merci Alexandre Hommel. Au revoir. La musique ici, Armorique. Voici Alex Warren, Ordinary.

0: Alex Warren, Info Circulation. Je vous rappelle cette info très importante, communiquée il y a quelques minutes par Bison Futé. Un véhicule est en feu. Nous sommes sur la Nationale 24, juste à la sortie de Rennes, en direction de Lorient. On est à hauteur de Mordel. Un véhicule en feu donc sur la Nationale 24 qui commence à générer un ralentissement certain. 7 minutes de ralentissement. Prudence quand vous arriverez sur zone.
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0: California, c'était Mylène Farmer. Un fou, un roi, une dame, une tour, un cavalier et des pions qui se retrouvent sur un plateau de jeu. À votre avis, à quel jeu joue-t-on? Aux échecs, bien sûr. L'échiquier Castin organise ce week-end un festival d'échecs. On rejoint son président à Saint-Calguildo dans les Côtes d'Armor dans quelques minutes.
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0: Pour l'heure 17h30, ici Armorique, toutes les heures, des infos pratiques et des idées de sortie près de chez vous. Rendez-vous rue Dell'Arte. Alors non, ce n'est pas une pizzeria, mais bel et bien un festival d'art de rue ambulant dans les Côtes d'Armor. Il s'est donné pour mission d'animer le cœur des bourgs, vendredi soir à Hénon, samedi à Moncontour et dimanche à Quessois. Trois soirées de spectacle, trois soirées gratuites entre cirque, théâtre et clownerie. C'est gratuit. On adore ça. Samedi en Ille-et-Vilaine, la recyclerie d'Annette à Torigné-Fouillard près de Rennes organise sa gratiféria mensuelle. Vêtements, livres, meubles, jeux, jouets, venez donc donner une nouvelle vie à tous ces objets. En plus, la boutique en profite pour faire de grosses promotions en ce moment. C'est de 10h à midi et de 14h à 18h. Qu'allez-vous faire comme activité cette année? Avez-vous fait votre choix? Sport, loisirs créatifs, bénévolat aussi peut-être? Vous hésitez encore? Vous allez pouvoir vous décider samedi dans le Morbihan à Taupon près de Plohermel. Le forum des associations se déroule de 9h30 à midi à la salle des sports avec des animations et des démonstrations en bonus.
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0: Never gonna give you up, c'était Rick Astley.
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0: Je donne ma dame pour attirer la tour sur G8, puis le cavalier mat en F7. Ou alors, je sacrifie mon fou sur H7 pour arracher le roi à sa protection, puis ma dame entre en H5 avec échec. Si ce que je vous dis là, ce n'est pas du charabia pour vous, si vous avez tout compris de ces deux combinaisons, c'est que vous êtes des fanas, des mordus des échecs. Ce week-end, il y a un festival d'échecs à Saint-Calguildo dans les Côtes d'Armor, 2 jours dédiés aux échecs pour tous les niveaux. Gilles Petazzoni, le président de l'Échiquier Castin, est avec nous. Bonjour.
3: Oui, bonjour à tous.
0: Et bienvenue. Samedi, c'est le championnat de Bretagne et dimanche, c'est l'Open de 5A, gratuit et ouvert à tous. Quels sont, selon vous, puisque vous êtes le président du club d'échecs à 5A, quelles sont les qualités d'un bon joueur d'échecs?
3: Ça, c'est une bonne question. Pour être un bon joueur d'échecs, il faut déjà pouvoir se concentrer, aimer jouer, Et puis garder en mémoire, avoir une bonne mémoire. Je pense que c'est 3 bonnes qualités nécessaires. Et la plus importante, c'est peut-être d'aimer jouer. Parce que c'est ça qui permet de continuer à travailler.
0: Oui, on est vraiment dans la stratégie.
3: Aimer gagner aussi.
0: Ah oui, bah oui, tant qu'à faire.
3: Tant qu'à faire, voilà.
0: Perdre, c'est pas mal, parce qu'on apprend toujours de ses erreurs, entre guillemets. Mais quand on emporte la partie, une petite satisfaction qui se manifeste, et c'est toujours agréable. Est-ce que l'intuition l'emporte parfois sur le calcul dans les décisions qu'un joueur de chèque peut opérer, notamment dans des décisions très rapides?
3: Oui, ben justement, c'était le sens de votre réflexion. Comme on fait un blitz ce samedi, le championnat de Bretagne, ça sera un blitz. Alors un blitz, pour ceux qui savent pas, c'est des parties très rapides. Là, on fera des rondes de 5 minutes par joueur, plus 3 secondes par coup. C'est-à-dire qu'on n'a pas le temps de réfléchir à une stratégie sur le long terme. Il faut y aller, il faut jouer. Sinon, on perd autant.
0: D'accord. Voilà. Il faut que les...
3: Là, l'intuition a une grande valeur.
0: Ouais.
3: Est-ce que je peux compléter ce que vous avez dit sur le festival? Parce que vous avez parlé du samedi, le championnat de Blitz, du dimanche, l'Open de 5A, c'est très bien. Mais il y a aussi une soirée découverte grand public le samedi soir avec un maître qui fait une partie simultanée avec 10 joueurs.
0: Ah d'accord, ça veut dire qu'il affronte 10 joueurs d'échecs au même moment, c'est ça ?
3: 10 joueurs d'échecs tout seul. Il est tout seul et il se met devant 10 joueurs d'échecs. Et comme il est maître, normalement, ça devrait être des belles batailles.
0: D'accord. Il est breton, ce grand maître d'échecs ?
3: Oui, tout à fait. D'accord. Et il donne des cours à certains de nos élèves.
0: D'accord. Et il est costard-mauricain ? Il est joueur à 5A ?
3: Il s'appelle Vincent Collin.
0: Oui.
3: Et les joueurs d'échecs le connaissent bien, évidemment.
0: Combien compte-t-on de passionnés dans votre club à Saint-Calguildo?
3: Alors malheureusement, 5A, c'est une petite ville. On n'est pas beaucoup, on est une vingtaine. C'est un petit club. Mais on essaye d'être dynamique et de se faire plaisir de jouer. Et on travaille en collaboration avec un autre club d'échecs qui est le club de Playboule, ce qui permet à nous deux de faire des équipes plus fortes.
0: Alors la grande journée vraiment ouverte à tous, c'est bien dimanche, une journée gratuite et qui accueillera tous ceux qui veulent jouer. On se présente où et à quelle heure, à quel moment, quelles sont les petites infos pratiques que vous pourriez nous donner?
3: Oui, alors effectivement, c'est ouvert à tout le monde, y compris les débutants. Il faut quand même savoir jouer un petit peu aux échecs, mais les débutants peuvent venir. Donc c'est Salle d'Armor à Saint-Calguildo. C'est sur la grande plage, c'est boulevard de la Mer. Elle est connue et on mettra une petite flamme à l'entrée. On accueille les touristes en été aussi au club. Et donc c'est à partir de 13 heures qu'on joue, on va faire 5 rondes de 15 minutes, 15 minutes KO, c'est-à-dire la partie, comme il y a 15 minutes pour les deux joueurs, ça fait une demi-heure maximum de temps, Et ensuite, soit on a gagné la partie ou perdu la partie ou fait nul, soit le temps décide du joueur le plus rapide.
0: De belles parties s'annoncent. Vous aimez les échecs, prenez date. Ce week-end, grand festival d'échecs à Saint-Calguildo dans les Côtes d'Armor avec le championnat de Bretagne samedi. Samedi soir, rencontre avec un grand maître. Et puis dimanche, bien, c'est l'Open, gratuit et ouvert à tous. Merci infiniment, Gilles Petazzoni. Vous êtes le président de l'échiquier Castin et nous vous souhaitons d'avance un plein succès. Au revoir, Gilles. On joue alors un autre jeu dans un instant. Notre jeu à nous, c'est le tutu de coin-coin qui va nous accompagner toute la saison. Si vous êtes sportif ou si vous voulez faire plaisir à un mordu de course à pied dans votre entourage, venez jouer. Je vous offre cet après-midi un dossard pour le marathon vert de Rennes. L'épreuve a lieu le dimanche 18 octobre. Oui.

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1: 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Info circulation. Je voudrais vous rappeler cet incident qui s'est produit il y a quelques minutes, maintenant une bonne demi-heure même. Un véhicule était en feu sur la Nationale 24, juste après la porte de Lorient à Rennes, en direction de Ploërmel et de Lorient donc, à hauteur de Mordel. Bonne nouvelle, la route était fermée, elle vient de réouvrir. Nous signale à l'instant Bison Futé.
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1: Oui, nous allons jouer ensemble au jeu du tutu de coin-coin qui va nous accompagner cette saison. Le tutu de coin-coin, vous savez, je vous fais écouter un extrait de chanson et vous devez retrouver le mot masqué par le tutut et l'autre masqué par le coin-coin. Tutu de coin-coin, ça fait ça. Il n'y a pas plus simple, c'est le tutu de coin-coin, c'est notre jeu de fin d'après-midi. Qui dit jeu, dit cadeau. Je vous offre aujourd'hui ce cadeau qui va ravir tous les runners, tous les amoureux de la course à pied. Je vous offre un dossard pour le marathon vert de Rennes. À vous les 42 km 195 sur un tracé 100% urbain. Un tracé idéal pour la première course, précisent les organisateurs. Mais idéal aussi pour battre votre record personnel. L'épreuve aura lieu le dimanche 18 octobre. Départ depuis le mail François Mitterrand, arrivée sur l'esplanade Charles de Gaulle à Rennes. Voilà, c'est le cadeau qui est en jeu cet après-midi. Nous jouons au tutu de coin-coin et nous allons jouer avec cette chanson de Dalida.
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1: Reprise par Jennifer, mourir sur scène. Vous êtes prêts ? Concentration. C'est parti pour le tutu de coin-coin du jour.

Deux mots ont été masqués, à vous de les retrouver. 02 99 67 35 35. Quels sont ces deux mots cachés par le tutu de coin-coin? J'attends vos appels.

0: Fabuleux, comme toujours. Don't Stop Me Now, c'était Queen. Le tutu de coin-coin, c'est notre jeu de fin d'après-midi. Je vous présente Monique, qui nous a rejoint. Bonjour, Monique.
1: Bonjour.
0: Comment allez-vous?
1: Ça va bien, vous-même?
0: Ouais, écoutez, super. Surtout quand on joue. Surtout quand on joue et surtout quand ça gagne. J'espère que ça va fonctionner pour vous, Monique. Voyez, au moment où je le dis, j'ai les doigts croisés. D'où m'appelez-vous, Monique?
1: Du côté de la Croix-Lyon.
0: Ah, dans le Morbihan, donc juste à côté de Jocelyn.
1: C'est cela.
0: Très bien.
1: Oui, c'est ça.
0: Monique, nous allons jouer au jeu du tutu de coin-coin ensemble. C'est Jennifer, l'artiste, qui est au cœur du jeu cet après-midi. Je vous propose de réécouter l'extrait et vous me ferez vos propositions juste après, d'accord?
1: D'accord, ok.
0: C'est parti, tutu de coin-coin.

0: Je vous écoute, Monique.
1: Alors, ouais. Alors, le premier mot, c'est seul.
0: Oui, ça, c'est bien. Enfin, ça me paraît pas mal.
1: Et le deuxième, je pense à aussi.
0: On vérifie tout de suite.

0: pour le coin-coin. Ouais. Et qui c'est qui gagne le tutu de coin-coin?
1: Ma chanteuse préférée, en fait.
0: Qui c'est, Dalida ou Jennifer?
1: Dalida.
0: Elle est pas mal, cette reprise de Jennifer.
1: Ah ben oui, tout à fait.
0: Bon, félicitations Monique, bravo Jennifer, ça rime avec runner. Est-ce que vous vous sentez prête à courir les 42 km 195 ?
1: Ben écoutez, on verra bien, mais bon, je suis sportive, donc on verra.
0: Super, on vous suivra Monique. Hein.
1: Merci beaucoup.
0: On essaiera, en tout cas, on sera de tout cœur avec vous, moi particulièrement. Parce que vraiment, 42 km, faut aller faire. Bravo, félicitations Monique.
1: Hein. Merci beaucoup.
0: Rendez-vous le 18 octobre. Le départ, c'est depuis le Mail François Mitterrand, le dimanche 18 octobre, pour le Marathon Vert. Merci d'avoir joué Monique. Félicitations, vous en êtes sorti parfaitement bien. Haut la main. Nouveau tutu de coin-coin dans une petite heure.
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0: J'adore le prochain rêve, nouveauté ici Armorique, la nouvelle chanson de Grand Corps Malade en duo avec Stilto. L'info circulation, attention, un accident implique actuellement un poids lourd et une voiture. Il a eu lieu il y a une dizaine de minutes sur la Nationale 12 à hauteur de Passé à côté de Rennes en direction de Saint-Brieuc. Prudence. Et puis un petit mot sur la rocade de Rennes. Le trafic se densifie. Ça commence un petit peu à se muscler. 8 minutes de ralentissement cet après-midi, cette fin d'après-midi, de la porte de Lorient à la porte d'Angers.
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0: Merci d'écouter ici Armorique, il est 18h, le journal Agathe Le Labourrier. Une rentrée une semaine avant les autres pour de futurs collégiens à Saint-Brieuc.
2: Oui, cette vingtaine d'élèves qui s'apprêtent à entrer en sixième participent à un stage de pré-rentrée. Au programme, des révisions le matin, du sport l'après-midi. Objectif, Joanne Moison, assurer une rentrée la plus sereine possible.
3: Et oui, car comme le dit très bien Ben, 10 ans, le collège, c'est du sérieux.
4: Ça fait quand même bizarre de dire que là, je suis devenu grand et tout, et qu'il faut que je prenne mes responsabilités.
3: Cette semaine de pré-rentrée tombe donc à pic.
4: Ça nous met dans l'immersion du collège. Et comme ça, à la rentrée, ben, on sera mieux et tout. Et on va bien connaître le collège. Ça sera facile de se repérer.
3: Au tableau, un texte truffé de fautes d'orthographe.
5: Et en fait, la maîtresse a écrit une dictée avec 10 erreurs et on devait trouver les erreurs. À des enfants, il fallait mettre un S. Et à les maîtres et les maîtresses, il fallait aussi mettre un S.
3: Très bien, Amira. Découverte du self le midi, ça change de la cantine, on peut choisir ses plats. Sport ou atelier ludique l'après-midi, tout cela se fait en petits groupes, sans pression, avec notamment Aymeric Corvest, enseignant en CM1, CM2.
6: C'est des élèves que moi j'ai pu connaître en primaire souvent, donc je suis content de les retrouver, les rassurer. Et c'est un bon moment d'échange et l'idée n'est pas de leur faire peur ou qu'ils viennent à reculons. Et puis ça leur permet de passer une belle dernière semaine. C'est des fois des élèves qui n'ont pas forcément eu des vacances très joyeuses ou qui n'ont pas beaucoup bougé.
3: La vraie rentrée, c'est mardi prochain pour tous ces élèves.
2: C'est donc toute cette semaine à Saint-Brieuc dans les collèges Anatole Lebras et Jean Massé. Au lycée, le téléphone portable sera interdit. Le gouvernement l'a confirmé ce matin, mais la FCPE parle de paradoxe. Selon la Fédération des conseils de parents d'élèves, les téléphones sont utilisés par exemple pour accéder aux emplois du temps ou aux devoirs. Et on apprend qu'un homme de 74 ans s'est rendu dimanche après-midi au commissariat de Saint-Brieuc pour se désigner comme l'auteur de l'accident qui a coûté la vie à un piéton de 90 ans il y a une semaine à Plérin. Nous avions relayé un appel à témoins à ce sujet. Le septuagénaire a été entendu puis remis en liberté. Sa voiture a été saisie et son permis de conduite retiré. L'appel à témoins de la police demeure néanmoins actif car le conducteur qui s'est rendu a notamment indiqué qu'un autre véhicule circulait en sens inverse au moment des faits. L'entreprise Appel Médical recrute du personnel de santé en Bretagne. 460 postes sont à pourvoir, 230 en Ille-et-Vilaine et un peu plus de 70 dans chacun des trois autres départements. Appel Médical cherche notamment des médecins, des kinés et des aides-soignants. Et puis la Bretagne, en vigilance jaune aux orages, de fortes pluies accompagnées de rafales de vent sont annoncées demain après-midi. On prévoit de la grêle en Ille-et-Vilaine, dans les Côtes d'Armor, le Morbihan et le Finistère. Soyez prudents si vous avez prévu de sortir. Bulletin météo complet dans un instant avec vous Vincent.
0: Absolument. La sécheresse a mis à mal les maraîchers et leur production.
2: Il va falloir s'attendre à moins de légumes. Ils seront plus petits, plus moches et il y en aura de moins en moins. Tugduel Chartier, vous vous êtes rendu sur un marché breton à côté d'un stand de fruits et de légumes bio.
7: Je me réveillais toutes les nuits, toutes les heures quasiment, pour savoir si la pluie tombe.
8: Sur son étal, les traces de la canicule visible sur ses légumes laissent un goût amer à Virginie.
7: Les pêches qui sont petites. La semaine dernière, j'avais de la tomate trop mûre. En fait, elle est passée du stade pas mûre au stade trop mûre. Elle s'est mise à couler, comme on dit, à fondre. Donc, elles étaient bonnes à cuire, mais elles se conservaient pas du tout.
8: Le manque d'eau plus le temps sec entraîne de grosses conséquences pour la maraîchère bio et son petit stand à l'entrée du marché.
7: Beaucoup de légumes ont végété ou n'ont rien donné du tout. Les salades, là, c'était catastrophique tout l'été. Tout ce qui concerne les choux également, les choux qu'on met en terre en petits plants. La petite motte, si vous voulez, qui se trouve au niveau de la racine du chou, n'a pas pu reprendre comme il fallait. On a perdu énormément de choux, que ce soit les choux-fleurs ou surtout les brocolis.
8: Et il ne faut pas croire que les légumes vont revenir à la normale dès qu'il y aura de la pluie. Les répercussions vont durer jusqu'en hiver.
7: Les choux, je ne sais pas du tout ce qu'on aura. Les courges seront toutes petites et les légumes, à mon avis, seront beaucoup plus chers et il y en aura beaucoup moins, ça c'est évident. Hein. Après, les gens sont mécontents. Enfin, on a l'impression qu'ils n'ont pas encore vraiment conscience des conséquences de ces vagues de chaleur.
8: Après la sécheresse historique de cet été, Virginie est obligée de vivre au jour le jour avec un avenir incertain.
2: Et cette maraîchère l'assure, elle ne va pas augmenter son prix malgré la calamité qui s'abat sur elle. Un tiers d'utilisateurs de Blablacar en plus en Bretagne depuis la flambée des prix du carburant. Notre région est celle qui enregistre la plus forte hausse du nombre de nouveaux conducteurs. Et en plus, cet été, les automobilistes bretons ont proposé 20% de trajets en plus. Et de deux, l'astronaute Sophie Adenau effectue depuis plus de 3 heures maintenant sa deuxième sortie à l'extérieur de l'ISS, la station internationale. 6 heures dans le vide spatial pour remplacer une antenne de communication. Sophie Adenau est la première femme française à réaliser une sortie extravéhiculaire. 3 millions d'euros, c'est la somme que le RC Van va recevoir de la part de la Ligue nationale de rugby. Le club Vanté fait partie des 30 équipes professionnelles que la LNR veut aider financièrement. 3 millions d'euros, c'est près de 10% du budget du club cette année. Et ça fait de Vannes l'équipe la mieux dotée parmi celles qui évoluaient en Pro D2 l'an dernier.
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2: La météo, Vincent.
0: Les températures sont agréables cet après-midi de 23 à 26 degrés sur la majorité de la Bretagne. Demain, quelques grisailles sont possibles, mais elles devraient rapidement se dissiper. Dans la journée, le ciel deviendra plus voilé et les nuages bourgeonneront dans une atmosphère de plus en plus instable. On surveillera l'arrivée d'une dégradation potentiellement orageuse par le sud de la Bretagne en cours d'après-midi. Vous nous l'avez dit, Agathe, il faudra être particulièrement prudent. Vent et grêle annoncés demain.
2: Ouais, grêle en Ille-et-Vilaine.
0: Côté température, demain il fera 14 à 17 degrés au lever du jour, 25 à 27 degrés l'après-midi. Jeudi, le temps restera instable avec un ciel variable. Les températures baisseront avec 22 à 24 degrés. Merci Agathe.
2: Merci Vincent.
0: Le retour de l'info, ce sera tout à l'heure à 19h. L'info circulation, alors j'ai besoin de vous en cette fin d'après-midi. Je vous ai signalé un accident avec... un véhicule en feu. Cet incident s'est déroulé il y a une petite heure sur la Nationale 24, juste après la porte de Lorient, sortie de Rennes, en direction de Lorient évidemment, à hauteur de Mordel. Alors on a deux informations contradictoires. La première dit que cette portion de route de Nationale 24 à hauteur de Mordel est fermée ou était fermée, et une autre information nous disant qu'elle est ouverte et que vous pouvez circuler. Donc si vous êtes passé ou si vous êtes bloqué, j'ai besoin de vous. 02 99 67 35 35.
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0: Voyage, voyage, c'était Désirless. L'infocirculation, Pascal est au bout du fil. Bonjour Pascal.
1: Bonjour.
0: Et merci, hein, vraiment un grand merci d'avoir pris votre téléphone. Je faisais mention de cet incident qui s'est déroulé il y a une petite heure sur la Nationale 24 à la sortie de Rennes, juste après la porte de Lorient. Un véhicule était en feu à hauteur de Mordel. Et je disais que j'avais besoin de vous parce qu'on a deux informations contradictoires. L'une dit que la route est réouverte, l'autre dit qu'on ne passe toujours pas. Qu'est-ce que vous pouvez m'en dire, Pascal, s'il vous plaît?
1: Alors donc moi j'étais sur Van, donc je suis arrivé, j'ai passé il y a un bon quart d'heure maintenant.
0: Ok.
1: J'étais en direction de Rennes. Donc il y a une circulation qui se fait sur une voie, hein, en montant sur l'Orient.
0: D'accord. Donc vous étiez dans le sens inverse, mais vous avez. Mais vous avez pu vérifier que ça passe.
1: Ah oui, la voiture n'est plus en feu, elle est tout à fait éteinte. Les pompiers sont encore sur place, plus la gendarmerie. Et ils arrosent un peu parce qu'il y a de la végétation qui a dû prendre un peu feu, mais ça circule sur une voie.
0: Bon.
1: C'est sur une voie par contre. Hein. Donc, peu de bouchon un peu avant. Hein.
0: D'accord. Vraiment, encore une fois, un grand merci, Pascal. Vous êtes un auditeur super sensationnel. Vous avez pris votre téléphone immédiatement. On peut compter sur vous tous. On le sait. Et Pascal, vous venez de nous le prouver. Merci, Pascal. Bonne fin d'après-midi. Rentrez bien tranquillement à la maison. Et merci d'écouter ici Armorique.
2: Super Pascal.
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0: On partage une nouvelle heure ensemble. Vous nous écoutez à la radio, vous nous suivez aussi sur les réseaux sociaux, Facebook, Instagram. Et puis, vous avez aussi à votre disposition quantité de podcasts. Je vous en conseille un consacré à Coluche. Il y a 40 ans, il nous quittait. 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
1: 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Bon après-midi, c'est Futé, deuxième heure.

0: Nouveauté ici, Armorique, Teddy Swims. Attention, tenez-vous prêts. Tutu de coin-coin, deuxième manche dans un instant. 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Notre ambassadrice aujourd'hui, c'est Marion à Guipry-Messac, en Ille-et-Vilaine. Bonjour Marion.
1: Bonjour.
0: Comment ça va?
1: Ça va très bien, merci.
0: Bon, tant mieux. Ça, c'est une bonne nouvelle. Je vous écoute, Marion. À qui voulez-vous donner l'avantage cet après-midi? Quel est votre coup de cœur, autrement dit?
1: Eh ben, aujourd'hui, je vais vous parler du coffre à jeux. C'est un bar ludique qui est près de la Vilaine, au port de Guipry, côté de Guipry-Messac, côté Messac. C'est Bruno et Yves qui ont repris il y a 4 ans le PMU qui était là, et puis ils en ont fait un repère pour les joueurs, donc il y a toujours le PMU, mais aussi il y a tout un tas de jeux de société, des plus classiques aux plus élaborés, et il y en a pour tous les âges. Moi, je vais avec mon petit garçon de 6 ans, Bruno et Yves prennent toujours le temps de nous expliquer, nous font découvrir des jeux, ils prennent toujours le temps de nous expliquer les règles, et c'est très agréable. Ils ont aussi inventé un escape game. Voilà, vous pouvez passer 2-3 heures à essayer de décortiquer la quête de la sorcière noire.
0: Ok.
1: Nous, on a essayé en famille et c'est pas simple. Mais c'est un bon moment à passer. Voilà, on a des enfants de 6 et des jumelles de 14 ans et tout le monde a pu trouver son compte en passant ce moment ensemble. Et puis il y a des jeux d'arcade aussi.
0: D'accord.
1: Et c'est assez drôle aussi de se retrouver dans cette ambiance. Voilà, d'une autre époque.
0: Ah ouais, je sens que ce lieu vous plaît vraiment, hein, cet endroit, le coffre à jeux.
1: Ouais, c'est un cadre agréable, c'est en bord de Vilaine, dans un endroit, je sais pas, à 50 mètres de la route, donc on n'est pas trop embêté par la circulation. Il y a des cocktails avec ou sans alcool, avec des planches. Enfin, ils ont essayé de donner un esprit convivial, familial et ludique. Et vraiment, on s'y retrouve dans ce cadre-là.
0: Et c'est ouvert tous les jours?
1: Et c'est ouvert du mercredi au dimanche.
0: D'accord.
1: De 9h à 20h. Le samedi, il prolonge un peu pour ceux qui sont envie de faire des petites soirées jeux. Et c'est aussi ouvert le mardi matin. Voilà. Et puis le dimanche après-midi, pendant l'année, je crois que c'est mensuel. Il y a des dessinateurs du coin qui s'y retrouvent pour partager leur passion et dessiner ensemble. Ils font des soirées impro, bien sûr des soirées jeux. Voilà. Et leur moment phare dans l'année, c'est Halloween. On n'y est pas encore.
0: Non, encore un peu de patience.
1: Mais ça vaut vraiment le coup d'aller le vivre là-bas. Ils ont fabriqué un labyrinthe à l'extérieur du bar, et on passe à travers des pièces où il y a des vrais humains qui nous font peur.
0: Oula, enfin, oula.
1: C'est
0: à voir, quoi.
1: C'est un bon moment où passer Halloween dans le coin.
0: Il n'y a plus qu'à. Merci d'avoir partagé ce coup de cœur, Marion, le coffre à jouer à Guipry-Messac. Merci Marion et à très vite à l'antenne. Au revoir Marion. Les ambassadeurs, c'est pour vous les auditeurs, hein. Les ambassadeurs, les ambassadrices, c'est un groupe d'auditeurs, d'auditrices, un groupe toujours ouvert, et vous venez régulièrement parler de votre territoire. Vous pouvez faire partie des ambassadeurs. Il suffit de nous passer un petit coup de fil, 02 99 67 35 35. Tiens, ce numéro, vous le gardez bien en tête, parce que nous allons jouer à présent. Je vous l'ai dit, tutu de coin-coin, acte 2. Le tutu de coin-coin, je vous fais écouter un extrait de chanson. À vous de retrouver les deux mots masqués. Le premier par le tutut et le second par le coin-coin. Ça fait comme ça. Il n'y a pas plus simple. Le tutu de coin coin. 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On vient juste de les recevoir. Vous voyez, vous pouvez pas être plus dans le cadeau du moment. Ce à quoi j'ajoute l'agenda des brocantes 2026, qui concerne toute la Bretagne, et puis le cahier des vacances. Oui, parce qu'on a encore un petit peu envie de profiter de ces derniers jours de vacances. Cahier de vacances Braise. 02 99 67 35 35. Nous allons jouer avec la chanson de Zazie, Je suis un homme.
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0: Donc, je rappelle, deux mots ont été masqués. À vous de les retrouver. Un mot masqué par tutut, l'autre par coin-coin.

Quels sont donc ces deux mots cachés? J'attends vos propositions. 02 99 67 35 35. Il y a à gagner le sac Polochon ici Armorique, le tout nouveau sac Polochon ici Armorique, l'agenda des brocantes en plus, et également le cahier des vacances Braise. Allez, c'est à vous de jouer. On se retrouve après Mister Big.

0: Wild World, c'était Mr. Big. Toc, toc, toc. On toque chez Nathalie. On toque chez Nathalie à Talensac. Bonjour Nathalie.
1: Bonjour Vincent.
0: Comment allez-vous?
1: Ça va.
0: Bon, tant mieux. Talensac, pas très loin de Rennes, tout juste à côté de Bréal sous Montfort, qui était très animé le week-end dernier.
1: Oui, il y avait on entendait la musique d'ailleurs du festival. Oui, oui, on l'entendait.
0: Le festival du roi Arthur. Nathalie, soyez la bienvenue. Je suis ravi de jouer avec vous au jeu du tutu de coin-coin qui va nous accompagner tout au long de la saison. On joue avec la chanson de Zazie, Je suis un homme. Est-ce que vous vous sentez inspiré? Est-ce que vous avez pu retrouver les deux mots masqués l'un par tutu, l'autre par coin-coin?
1: Ben, je les avais, mais le premier, je pense que je l'ai, mais le deuxième, on va essayer.
0: Bon. Jeu. Et vous savez quoi, Nathalie? On va réécouter ce tutu de coin-coin et vous me ferez vos propositions, vos deux propositions juste après, d'accord?
1: D'accord.
0: Allons-y.

0: Nathalie, c'est à vous. Quelles sont vos propositions?
1: Alors, je dirais Lyon pour le premier et Saison pour le deuxième.
0: Lyon pour Tutut et Saison pour Coin-Coin. Je valide? Je valide, Nathalie?
1: Oui, validé, oui.
0: Ok.
1: J'ai pas d'autre solution.
0: Allez.

0: saison? C'est les réponses que j'attendais.
1: Super.
0: Ouais, très très bien. Bah oui, c'est super et c'est super bien. Bravo Nathalie.
1: Eh ben, je suis contente, hein. Merci Pierre Mauric.
0: Ah bah écoutez, ça me fait plaisir de vous offrir ces cadeaux. Je dis bien ces cadeaux. Il y a tout d'abord le sac Polochon Isère Mauric, qui sont tout nouveaux. Ils viennent d'arriver.
1: Ah, super.
0: Vraiment, ils sont magnifiques, hein. Très très beaux.
1: En plus, je vous ai entendu parler des couleurs et ça a l'air très sympa en rayures et tout ça, ça a l'air très chouette.
0: Bleu, bordeaux, blanc, vous allez voir, c'est un très joli cadeau. Ça me fait plaisir de vous l'offrir.
1: Bah, merci beaucoup.
0: Et puis je vous glisse dedans à l'intérieur l'agenda des brocantes et le cahier des vacances Braise, histoire de prolonger encore un petit peu le plaisir. Merci Nathalie d'avoir joué. Vous êtes une candidate très sympa. Je vous souhaite une bonne fin d'après-midi à Talents 5. Merci Nathalie. On revient demain avec le tutu de Coin Coin, vous serez là.

0: c'est sa nouvelle chanson et on adore. Je pense à vous, Pierre Demar.
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0: 18h33, très exactement, ici Armorique. Des idées de sortie et des infos pratiques près de chez vous toutes les heures. Vous voulez mieux comprendre les changements de notre quotidien dans les Côtes d'Armor. Ploërs-sur-Rance invite les plus de 60 ans à 3 ateliers entre le 31 août et le 14 septembre. Au programme, les effets du climat sur notre quotidien, la rénovation du logement, isolation, aération et l'alimentation en cas de canicule. Rendez-vous sur le site internet de Dinan Agglomération pour vous inscrire. Attention, tout le monde dit Ouistiti, ou plutôt la Gacilly. Le festival photo continue jusqu'au 4 octobre. C'est gratuit en déambulation libre dans ce charmant village du Morbihan. Les photos habillent les rues, les jardins et les venelles de la commune. La photographie d'une aventure française, c'est le thème. Cette année, le festival met en effet à l'honneur 100 ans de photographie. Vous devez faire vos courses de rentrée dans le coin de Dinard. C'est parfois la corvée, c'est vrai, mais utilisez donc un petit peu de folie et de sourire. Allez au centre commercial de Saint-Alexandre à vendredi après-midi, toutes les semaines jusqu'au 25 septembre. Des musiciens, des magiciens, des comédiens animeront les lieux de 17h30 à 19h.
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0: Next Summer, c'était Damiano David. Il est 18h40. On retrouve Patrice Gascoin. Vous le savez, c'est le spécialiste de la télé à ICI Armorique. Patrice Gascoin et les coulisses télé. On s'intéresse cet après-midi à la nouvelle saison de Koh-Lanta et pas n'importe laquelle, une saison All Stars.
1: Qui dit édition All Star dit retrouver des candidats qui ont déjà participé à Koh-Lanta. Et parmi eux, il y a cette demoiselle à la franchise implacable, Clémentine.
2: Je suis quelqu'un qui est très très très compétitrice et j'aime pas les tricheurs. T'es passé d'une image de quelqu'un que j'appréciais énormément à quelqu'un qui d'un coup, je pouvais plus t'encadrer.
1: Le fort caractère de Clémentine est de retour dans ce Koh-Lanta All-Star réunissant d'anciens candidats. À ses côtés, vous retrouverez aussi des aventuriers emblématiques comme Freddy, Hugo, Yacine, Moussa, Lola ou Dorian. Pour cette édition, dès le début, les candidats sont réunis en binôme et donc en destin lié. On gagne ensemble, on perd ensemble. Et donc, vu qu'il y a 18 candidats sur la ligne de départ, vous avez une chance sur 9 de sortir dès le premier conseil. Mais finalement, Denis Brognard, une édition All-Star, c'est pour chacun des téléspectateurs l'occasion de retrouver aussi son chouchou, non ?
3: Ben j'espère que vous retrouvez vos chouchous dans la rue déjà. Il y a des gens qui me disent « Ah super, je suis content de retrouver Hugo. Ah, quel bonheur d'être avec Clémentine. Ça fait longtemps qu'on ne l'avait pas vu. Moussa, mais c'est fou. Moi, je me souviens, j'avais à peine 10 ans et aujourd'hui, je suis père de famille et je le retrouve. » C'est ça qui me plaît. Et n'oublions jamais que Koh-Lanta, pour les aventuriers, et en particulier pour ceux qui ont eu la chance de revenir, ça reste l'une des plus belles aventures de leur vie.
1: Vous les connaissez bien, ces candidats, du coup, parce que c'est des candidats qui reviennent. Ouais. Qu'est-ce qui se passe quand on arrête la prise ?
3: Rien de différent. Et je vais vous donner un exemple. Je connais très bien Dorian parce qu'on se voit sur des courses. Il m'a dit, Denis, c'est fou parce que c'était assez déstabilisant. J'avais l'impression qu'on ne se connaissait pas. J'avais l'impression que tu ne m'aimais plus. Et je lui dis, mais tu sais, moi, avec l'expérience qui est la mienne aujourd'hui, je les tutoie tous. On s'est vus dans différentes circonstances. Je les aime tous, mais dès l'instant que ça commence, c'est le vouvoiement. Il n'y a rien de différent avec un Koh-Lanta normal. Mais c'est indispensable pour moi. Parce que si d'un seul coup, on se met à la fin à dire « Alors, ça va, vous êtes bien sur votre camp ?» Non, je mets les barrières. En revanche, dès que l'élimination est prononcée, on retrouve tout à fait le climat. C'est plus embêtant, je pense, pour eux, de voir que moi, je change totalement et que je remets ma casquette d'animateur plutôt que de complice, copain de chacun d'entre eux.
1: Voilà pour les coulisses des rapports entre Denis Brognard et les aventuriers de Koh-Lanta à retrouver ce soir sur TF1. Et les coulisses télé reviennent demain, ici.
0: Nous serons là et bien sûr, à la fin, il n'en restera qu'un, absolument, après la télé, la radio à 20h. Zazie et Lorik Henton, spécialistes des États-Unis et de la route 66, seront les invités d'Émilie Mazoyer, dans les essentiels de Décibel. La mythique route 66 relie Chicago dans l'Illinois à Santa Monica en Californie sur près de 3940 kilomètres. La route 66, c'est un symbole de liberté. Et il en sera question tout à l'heure avec Émilie Mazoyer, donc soyez au rendez-vous. La playlist bretonne, le Finistérien Christophe Miossec.

0: La facture d'électricité, c'est la playlist bretonne avec Miossec. Les petits plaisirs à présent, tous les jours, nous allons à votre rencontre. On bavarde, on discute et on parle avec vous de vos petits plaisirs. On accueille immédiatement Erwan, il habite à Renac, en Ille-et-Vilaine, près de Redon.
1: Il y a toute la puissance du site mégalithique là, qui donne une certaine paisibilité. Je suis Erwan Lermenier, je suis musicien, j'habite à Renac et mon petit plaisir, surtout quand il fait chaud comme ça, c'est de prendre mon vélo et puis d'aller jusque sur le bord du Canut et il y a un petit pont et là je me mets les pieds dans l'eau sous le pont et il y a des martins pêcheurs qui passent et je fais la brindille, je ne bouge plus et il y a des libellules qui passent et tout ça. Et puis ensuite, je vais un petit peu plus loin et je vais jusqu'au site mégalithique de Saint-Just, à l'étang du Val. Et là, je vais jusque sur le bord de l'étang. Et là, c'est pareil, on entend les oiseaux, on est à l'ombre. Et il y a toute la puissance du site mégalithique là, qui donne une certaine paisibilité. Et puis, quand je suis passé en bas de l'étang du Val, je remonte jusqu'en haut de l'éperon. Et en fait, on a toute une vue sur le site et sur la vallée de Tréal, où il y a une allée couverte qui est magnifique.
0: Le petit plaisir d'Erwan, on le sent vraiment passionné de nature. Demain, le petit plaisir d'Aurélie de Redon, elle est sonneuse de bassines. Oui, vous avez bien entendu, sonneuse de bassines, une vibration apaisante, dit-elle. Elle vous en dit plus demain, même heure.

0: Nouveauté ici armorique de Way We Touch, c'est la nouvelle chanson de Charlotte Cardin.
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0: Merci d'écouter ici Armorique et de passer votre début de soirée avec nous. On se fait un petit ciné. Dans 4 minutes, c'est le retour de l'info.

0: la dernière séance. Eddie Mitchell, évidemment. Avant de retrouver l'info, un petit coup d'œil sur la météo. Demain, attention, hein, le temps pourrait être un petit peu agité l'après-midi, un petit peu beaucoup même. Hein. Des rafales de vent et puis possiblement de la grêle. Vous serez prudents. Les températures minimales demain, 14 à 17 degrés le matin, 25 à 27 degrés l'après-midi. Vous retrouvez toutes les prévis sur le site internet météo.bzh.
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0: Bon début de soirée, merci d'écouter Ici Armorique. Il est pile 19h. Le journal vous est présenté par Paul Tillier.
2: La rentrée du ministre de l'Éducation nationale, une semaine tout pile avant celle des élèves et de nombreux sujets sur la table. L'interdiction du téléphone au lycée, les nouveaux calendriers du bac et du brevet. Édouard Geffray est aussi revenu ce soir sur les violences sexuelles. Entre 2 et 3 enfants par classe ont déjà subi un viol ou une agression. Pour libérer la parole, le ministère a créé un questionnaire. Il sera distribué à la rentrée à 10 millions d'élèves.
3: Tous les élèves de la grande section de maternelle à la terminale Rempliront dès novembre prochain, en même temps que le questionnaire harcèlement, un questionnaire sur les violences sexuelles dont ils auraient pu être victimes, adapté à leur âge. En grande section, on aura un questionnaire adapté, peut-être avec des smileys ou des émoticônes, etc., pour faire en sorte que l'élève qualifie plus facilement les choses. Pour les grands, bien sûr, ce sont des questions qui seront plus littérales. Comme pour le questionnaire harcèlement, ils pourront indiquer leur nom et prénom s'ils souhaitent en parler à un adulte de confiance. Infirmières scolaires, médecins et psychoéducation nationale, mais aussi partenaires associatifs, seront alors mobilisés pour recueillir la première parole et ensuite les orienter ou procéder au signalement nécessaire. Nous allons construire au cours des prochaines semaines avec des pédopsychiatres, les représentants du personnel, les associations de parents d'élèves, les chefs d'établissement, à la fois le contenu du questionnaire sur lequel on a déjà commencé à travailler et les modalités d'organisation. Il faut être très clair, les résultats risquent d'être sismiques.
2: Pour ce qui est du piratage des données personnelles des milliers d'élèves et d'enseignants fin juillet, cela n'aura pas de conséquences sur la rentrée. Elle se tiendra normalement, assure le ministre. Les piratages qui se sont multipliés cet été, le fisc par exemple a subi une cyberattaque mi-août, fuite de données massives. Les victimes ont lancé une action collective la semaine dernière. Elles sont déjà plus d'un millier à s'être signalées pour faire reconnaître la négligence de l'État et obtenir d'éventuelles réparations. Xavier Demany, certaines victimes comme Manuela vivent aujourd'hui dans la peur de l'arnaque.
4: Mercredi dernier, le mail des impôts tombe. Ces données ont bien été piratées. Depuis, Manuela ne décroche plus son téléphone.
5: Je suis parano, en fait, à chaque fois que je reçois un appel. Je laisse la messagerie, en fait. Je laisse la messagerie pour savoir qui m'appelle, pour quelle raison on m'appelle, etc. Vous, d'ailleurs, ça a été le cas quand vous m'avez appelé.
4: La peur que ses proches soient exposés ou que cela compromette des informations de son employeur et de ses clients.
5: J'ai changé mes mots de passe quasiment partout, en fait. Mais est-ce que ça va servir? J'en sais rien. Je sais pas. J'ai l'impression que notre propre gouvernement n'est même pas en alerte par rapport à ce genre de piratage et que c'est pas possible. Parce que si eux le sont pas, mais alors nous, vous imaginez à notre échelle.
4: Il y a 3 jours, elle assure avoir déjoué une tentative d'arnaque, une fausse commande par téléphone, même s'il est difficile d'établir un lien formel. Elle déposera en tout cas bientôt plainte pour, dit-elle, faire bouger les choses.
5: Ma motivation, c'est pas du tout l'indemnisation. Ma motivation, c'est plutôt la protection d'aujourd'hui pour moi, pour mes proches, enfin tout le monde en fait. J'espère qu'à travers cette action, tout le monde sera protégé demain, en fait.
4: Près de 700 000 contribuables, individuels ou professionnels, sont concernés par les 2 fuites de données de l'administration fiscale.
2: Xavier Demany. Face à la sécheresse et au risque incendie, 2 festivals de musique bannissent la cigarette. Rock en Seine à Paris à partir de demain et jusqu'à dimanche. Et le Golden Coast à Dijon ce week-end. Les 2 festivals sont situés en bordure de forêt. C'est une première victoire. Salue ce soir la présidente de l'Association de défense des animaux. C'est assez. Le zooparc de Beauval renonce à son projet de delphinarium destiné à accueillir certains dauphins d'une marine land d'Antibes. Le coût du chantier, 45 millions d'euros. Et les nombreux recours juridiques des associations de défense des animaux ont eu raison de ce projet. Ces dauphins pourraient bien partir vers l'Asie. L'association C'est assez milite désormais pour que ces dauphins soient transférés dans un sanctuaire marin à Tarente, en Italie. Allô, Houston, il n'y a pas de problème. Sophie a Ariadno est là, dans l'obscurité spatiale, à 400 km au-dessus de la Terre. L'astronaute s'attelle depuis près de 5 heures maintenant aux réparations d'une antenne de communication à l'extérieur de la Station Spatiale Internationale. C'est la deuxième sortie extravéhiculaire de la Française en une semaine. Olivier Aymon, les images sont retransmises en direct par la NASA.
6: Précédé par son homologue américain, Neil Mennon, c'est vers 14h45 que Sophie Adnault a franchi à nouveau le sas donnant sur le vide spatial, sous l'œil attentif des équipes au sol. Le temps d'allumer les lampes de leur casque et de vérifier leur matériel, les deux astronautes ont alors entamé leur balai dans l'espace, l'un les pieds arrimés sur un bras robotique extérieur, l'autre en se déplaçant à l'aide de mousquetons le long des structures métalliques de la station. Début de longues heures de travail pour réinstaller une antenne de télécommunication. La semaine dernière, le démontage de cette parabole des faillante avait pris plus de temps que prévu, nécessitant la poursuite des travaux aujourd'hui en s'aidant d'outils sophistiqués ou plus basiques. Une brosse à dents très utile pour lubrifier les pas de vis et faciliter le serrage des boulons de la nouvelle antenne. Les travaux devraient se terminer en début de soirée.
2: Une brosse à dents pour réparer la Station Spatiale Internationale. Le bricolage reste le bricolage.
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Bonsoir à tous. Vous avez choisi le bon endroit et le bon moment pour retrouver de vieux amis qu'on n'a pas oubliés. Les tubes des années 80, bien sûr. Toujours frais, toujours prêts, toujours efficaces. Ce soir, on passe une heure ensemble et ça commence comme ça.

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1: Et pour la suite, j'ai choisi l'artiste la plus attendue de l'année par des milliers de propriétaires du ticket d'entrée à un concert le plus convoité du siècle. Céline Dion, bien sûr. Dans 15 jours, c'est l'événement. L'événement de l'année, la série de concerts dès le 12 septembre à la Plénitude Arena. C'est le nouveau nom de la Défense Arena pour ceux qui n'ont pas suivi les épisodes précédents. Ça va être beau, fort, lorsque chaque soir, les 30 000 spectateurs reprendront en chœur son premier vrai succès d'amour et d'amitié.

0: savent avec Scier Bois. Scier du bois, oui, scier du bois en prévision de l'hiver. Non, c'est pas vraiment le thème de ce grand succès de Kassav, qui donne plutôt envie de danser les pieds nus sur le sable, un sable doux d'une plage antillaise. Bon, on a le droit de rêver. Et de continuer à plonger dans nos souvenirs de chansons qui ont marqué les années 80. On est là pour ça. Dans un instant, ce sera avec Francis Cabrel. Encore et encore. C'est le titre, hein, juste après ça.
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0: C'était Renaud et c'était Miss Maggie.
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0: La chanson qui fit scandale en Angleterre, au point qu'un chanteur britannique écrivit à son tour une chanson pour dénoncer l'arrogance des mangeurs de grenouilles. Ben oui, nos amis anglais nous surnomment ainsi depuis longtemps, alors qu'on est très peu à manger ce petit amphibien, hein, finalement. Rappelons qu'à l'origine, Renaud voulait dénoncer la violence des hommes après le drame du Heysel, lors de la Coupe d'Europe de foot qui avait fait quand même 39 morts. Bon, allez, plus de polémique, rien que de la musique pour continuer. Ah tiens, justement, avec des anglais, Matt Bianco, Yeah Yeah.
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0: Daniel Balavoine, c'était la Ziza. Si vous avez adoré cette chanson lors de sa sortie, bah c'était en 1985. Eh oui, déjà. C'est le destin d'une bonne chanson. Les années passent et elles restent ancrées dans notre mémoire. C'est la magie des tubes des années 80, voilà. À suivre une mélodie sublime, une de plus, signée Laurent Voulzy, My Song of You. Il est en tournée, Laurent. Il sera entre autres le 24 septembre à Décines-Charpieu, en concert. Belle fin de journée à tous et à demain.
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1: 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Il est 20h.
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2: Une voix, une personnalité, un tempérament qui nous accompagne depuis plus de 30 ans. Ah, on en a des souvenirs avec Zazie. Puis aussi Larsène, à ma place, rue de la paix, je suis un homme, speed. Je ne sais pas quelle est votre chanson préférée de Zazie. À vrai dire, je ne sais même pas quelle est ma chanson préférée de Zazie. Ce que je sais pour sûr, c'est que c'est bon de la savoir toujours là, pas loin, à s'occuper amoureusement de sa musique et de nos petites oreilles. Zazie est de retour avec une nouvelle chanson, Youpi. Elle est ce soir dans Décibel pour tout vous raconter. Et bonsoir Zazie.
3: Bonsoir.
2: Bienvenue dans Décibel. Chère Zazie, la dernière fois qu'on s'est vu, c'était pour un album dans lequel il fallait mettre de la couleur.
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2: Et plutôt un album dans lequel vous mettiez les couleurs dont on avait bien besoin. Et vous réclamiez un petit peu de légèreté dans ce monde de brutes.

0: C'était le 11e album.
1: Oui.
0: Et ça vous emmenait en tournée. Enfin, vous avez vécu vraiment une belle aventure avec ce disque. Aujourd'hui, on va découvrir la nouvelle chanson qui est la porte d'entrée du 12e album, c'est ça?
1: Oui.
0: Ouais. Alors?
1: Oui. Alors, il n'est pas complètement fini, cet album, d'où le fait qu'on sort un petit single avant.
0: Ouais.
1: On est en train de peaufiner pour deux, trois éléments techniques, mais enfin, il est quand même en très, très, très bonne voie. Donc, il va sortir quelque part à la rentrée. On ne sait pas trop quand. Ça dépendra un peu de l'état ouais. des lieux. Mais...
0: En tout cas, cette année, quoi.
1: Oui, complètement. Ouais.
0: Peu importe, c'est le nom de la chanson qu'on va découvrir maintenant, premier extrait donc de ce 12e album. Qu'est-ce que vous pouvez nous dire pour nous préparer psychologiquement avant de l'écouter?
1: Alors, peu importe, au début, elle s'appelait pas Ma Faute, pour vous dire.
0: Ah.
1: Et puis, j'y ai rajouté un peu d'humour, ce qui est compliqué en chanson, en tout cas un peu de deuxième degré. Je trouve qu'on est dans un monde qui n'est pas hyper rigolo, avec pas donc son lot de très très bonnes nouvelles tout le temps. Donc j'ai fait un peu comme j'aime faire, comme d'habitude, c'est-à-dire un espèce de paradoxe entre une chanson ou un son, en plus un peu électro, là, où j'ai eu la chance de travailler avec Yuxek, qui est assez digeste, en fait, et puis avec un peu de deuxième degré, mais avec du sens quand même, parce que j'y tiens toujours un ouais. peu dans mon écriture. J'essaie de rendre ça plus digeste, en fait, que quand j'écris le texte tout seul, où je me dis, on va tous tirer une balle, c'est pas ouais. possible.
0: Oui, l'idée, c'est, évidemment, c'est pas de forcer le trait, en fait. Si on voilà. parle de quelque chose qui est angoissant, on va pas mettre la musique des Dents de la Mer.
1: Exactement,
0: ouais,
1: c'est ça.
0: C'est horrible.
1: Quoi. Voilà. Je vous remercie de la comparaison, mais c'est un peu ça. Donc, il y a oui aussi un peu de cynisme dans peu importe, parce que ça ouais. voudrait dire que en fait, je dis ça, je dis rien, peu importe. Évidemment que c'est pas une chanson qui va changer le monde, mais quand même, j'aime bien penser à ce que je dis avant de, avant de le chanter, et j'aimais bien cette idée de partir. Alors d'une pub qu'on peut voir tellement souvent sous nos écrans et qui nous dit « Oh regarde, il a une voiture plus grosse, il a un jardin plus beau, l'herbe est plus verte » et d'élargir comme si on dézoomait, on commence par le chien qui a pissé dans le jardin et c'est le chien des voisins, salopard, et puis on dézoome et puis on va un peu sur la lune et on regarde ça, on se dit « Bah, est-ce que c'est très important ?» Et aussi avec tous les problèmes qu'on peut voir de territoire, de regarde comme c'est plus mieux, comme on va à la conquête de tel terrain, comme de tel pays. Donc voilà, c'était un peu l'idée de cette grande parano, mais où on peut danser dessus, quoi. Comme disait Nougaro, danser sur moi.

0: porte.
1: Ce je dis ça, je dis rien, à la fin, il est parfait.
2: Un cynique absolu, la fille n'y croit pas.
1: Non, tout ce que je viens de vous dire depuis 3 minutes, laisse tomber.
2: C'est un peu ça.
1: Zazie, de retour, en pleine forme. Alors, ce peu importe, il a été fabriqué, donc on l'a dit sans vraiment le dire, mais d'abord avec le texte, qu'il a ensuite fallu rendre digeste, ce sont vos mots, Zazie, pour nous faire danser, quoi.
3: Oui, alors j'avais cette espèce de gimmick pour composer la mélodie, donc j'ai fait la mélodie au piano, donc bon, bing, bon, bing, bon, bon, c'était déjà au piano, mais ça sonnait comme un pot, évidemment. après, j'ai fait le texte dessus, après, j'ai appelé mon copain en lui disant que je voudrais que ce soit un truc un peu électro, qui revienne comme ça avec des vagues, donc je suis allée chez lui dans le sud et on a fait la maquette.
1: Ouais.
3: En une journée, à la fin, on avait un peu la pêche. Ça nous a mis de bonne humeur.
1: Ça, c'est bon signe, non?
3: C'est
1: ça marche
3: bon
1: sur vous,
3: signe,
1: ouais.
3: En général,
1: ouais.
3: Quand on commence à voilà. Et puis, je suis rentrée à Paris avec cette maquette. Et là, j'ai demandé à mon ami batteur, qui a fait aussi le reste de l'album, David Salquin. J'ai la chance d'avoir des musiciens que je connais très bien et qui, en plus, ne font pas que... Enfin, mon ami batteur, il fait aussi de la guitare, il chante très très bien, etc. Et donc, pour me faire une vraie batterie, donc il a enregistré une vraie batterie dans son studio, qu'il m'a envoyé, il m'a dit, j'ai une petite idée pour une basse, est-ce que... Bon, j'ai dit, bon, écoute, envoie toujours, je voulais pas être désagréable avec lui. Et la basse, au début, elle était synthée, elle était faite avec un clavier, et puis j'envoie ça. Je le rappelle, je dis, bon, écoute, David, je suis désolée, mais là, tu vas devoir me le faire. Elle est géniale, ta basse.
1: Génial, on l'entend.
3: Et puis,
1: tout
3: du
1: au
3: coup,
1: long de la
3: chanson. Il m'a renvoyé la basse en disant, j'ai aussi une petite idée de guitare. Donc, je dis, bah, vas-y, fais écouter. Et la guitare, elle devait être que à la fin du refrain. Yuxek a décidé de la mettre dès le début du refrain, parce qu'elle est super, sa petite cocotte, comme ça, voilà. Donc, en fait, c'est vraiment une espèce de ping-pong avec des gens qui se connaissent très bien et qui aiment jouer.

0: Évidemment, je suis présente puisque j'ai réalisé l'album, j'ai produit l'album, je les laisse aussi faire. J'appelle des gens où je sais quel est leur talent, comment il peut être complémentaire du mien, comment ils vont avoir des idées auxquelles j'ai pas pensé.
1: En fait, vous leur faites confiance.
0: On se fait confiance, voilà, mutuellement. Ouais. Et ils savent aussi que de temps en temps, ils font un truc super. Je leur dis, c'est super, mais non. Ce qui peut être très désagréable, mais ils savent que c'est pas eux qui sont pourris, c'est juste que j'entends un autre truc dans ma tête, quoi. Voilà. Ah. Donc c'est vraiment une question de confiance, la musique.
1: Vous avez démarré dans les années 90 et vous avez vu beaucoup d'évolution du métier, beaucoup de changements entre là, la sortie de Peu Importe et la sortie de vos premiers singles. Évidemment, ça sort pas de la même manière. Est-ce qu'il y a des changements qui ont mis, vous parliez de la joie de faire de la musique, qui ont mis votre joie de faire de la musique à l'épreuve?
0: Oui.
1: La dématérialisation ou les réseaux, enfin je sais pas, quelque chose.
0: Au début, tout ça, je trouve ça réjouissant. C'est-à-dire que, pour vous dire, nous, on a commencé sans Internet quand même.
1: Oui.
0: Il faut quand même se remettre dans le contexte.
1: Moi, j'avais la cassette.
2: J'avais sur les cassettes.
0: Voilà.
1: C'est ça.
0: Et Internet est arrivé. Moi, je trouvais ça intéressant. Je me suis dit, tiens, il y a une certaine liberté là-dedans. On était trois artistes et j'étais parmi les premières, alors que je connaissais rien du tout au numérique. Je crois qu'il y avait Aubert, Souchon, Dao, moi. Enfin, on était quelques-uns à se dire, tiens, on va faire des sites, c'était marrant au début, on pouvait avoir une ligne artistique là-dessus, etc. Et puis, les réseaux sociaux sont arrivés les uns après les autres, ça a commencé à s'horizontaliser, à avoir beaucoup de choses, et surtout où on a commencé à voir arriver les filtres, les influenceurs, les instagrammeurs, les trucs des drôles de métiers,
1: oui.
0: Où il n'y a pas de sous-métier, hein, y a bien des gens qui vivent de la publicité, donc pourquoi pas, mais... Ou d'un côté, en fait, c'est pas tellement la dématérialisation des choses, parce que ça peut être hyper intéressant, mais c'était la déshumanisation des choses, ou s'éloigner un peu de la vérité, mettre des filtres, de l'autotune, alors que ça peut être très artistique aussi.
1: Bien
0: hein,
1: sûr. Ouais.
0: Aussi, de temps en temps, je mets un filtre pour faire un post, parce que je trouve que j'ai une sale gueule, ou je trouve que c'est plus marrant, y compris si avec les trucs qu'on peut voir
1: oui.
0: sur, voilà, où on a des têtes de cuillère à peau et des,
1: oui, c'est
0: des
1: ça.
0: Choses comme ça.
1: Où on se met des petites oreilles de chat.
0: Voilà.
1: Oui.
0: Mais je trouve que quand même, il y a un danger là-dedans. C'est la perpétuelle comparaison avec ce qui se passe, avec ce que les autres font.
1: Ouais.
0: L'algorithme, quoi. Je veux dire, est-on vraiment les prostituées de l'algorithme? Quand j'entends parler en disant, oui, alors maintenant, tu sais, il faut faire des dumps, ce serait mieux, des carousels. Alors, un carousel, pour moi, c'était un manège qui tournait. Non, alors maintenant, ça a une autre signification.
1: Poster des photos.
0: C'est quoi? Oui, ouais. C'est des photos. Pourquoi? Ah, parce que tu vas rentrer plus facilement dans l'algorithme. Et oui, la question est vraie, c'est mathématique. Mais pourquoi en fait?
1: Ouais.
0: Pourquoi vouloir rentrer plus facilement dans l'algorithme? Oui, j'ai bien compris, pour l'exposition, c'est une manière de faire parler de soi, de diffuser ses chansons. Mais de temps en temps, je pense qu'on est tellement dans cette mécanique-là qu'on oublie qu'elle est... Que ça n'est qu'une mécanique, ça n'est qu'un média en fait, ça n'est qu'un moyen, média ça vient du latin, moyen d'arriver aux gens. Donc... Prenons-le comme un média et non pas comme une fin en soi ou comme une source en soi. La source, c'est la musique, quoi. C'est toujours la même tuyauterie.
1: Alors, j'ai reçu ici, dans Décibels, une jeune femme qui avait des choses à dire sur vous, Zazie. Elle s'appelle Alice on the Roof.
0: Oh là là.
1: Et vous lui avez écrit une chanson qui s'appelle Tyrannosaure. Alice on the Roof qui raconte comment ça s'est passé, votre rencontre et votre travail ensemble.
3: J'ai eu la chance de venir ici dans le studio de sa musicienne et acolyte de toujours qui s'appelle Edith Fabuena. Et
1: ensemble, de nos plus grandes productrices aussi en France.
3: Joyaux de la France. Et on a écouté plusieurs maquettes ensemble. Elle a flashé sur ces deux mélodies qui étaient pour le coup vraiment très en talent là-dessus. Et elle travaille, bon, j'imagine que vous le savez, mais elle travaille beaucoup la nuit, Zazie. Et je crois quelques jours plus tard, à l'aube du coup, vers 5h du matin, elle m'a fait un mail avec les deux chansons. Je crois que c'est un des plus beaux mails que j'ai reçus de ma vie. Les mails sont d'une poésie folle, c'est magnifique. Et elle m'a dit 40 fois, tu peux tout changer, c'est ta chanson. Et c'était parfait. Elle avait mis des mots, voilà, qui collaient tellement bien avec ce que j'ai envie de dire. Il y a une chanson qui s'appelle Tyrannosaure. J'adore ce mot. Moi-même, j'aurais pas osé. Enfin, je sais pas. J'ai trouvé ça génial qu'elle l'utilise.

0: Tyrannosaur, signé Zazie, donc sur l'album de Alice on the Roof. Vous devez être tellement sollicité. Qu'est-ce qui fait que vous allez vers, par exemple, cet artiste-là, Alice, quand, oui, vous devez être sollicité tout le temps pour écrire?
1: Oui, souvent, mais en fait, j'aimais bien son univers déjà. Donc, ouais. C'est déjà plus simple pour une rencontre, même si je lui dis, écoute, je suis en plein album moi-même, donc c'est compliqué, parce que je me laisse toujours le choix d'être inspirée ou pas par un travail ou une maquette de quelqu'un. Bon, déjà, la personne est délicieuse, complètement perchée. Enfin, voilà. C'est très drôle parce qu'elle s'appelle Alice Dutoit, d'où son nom Alice on the Roof. Mais elle est vraiment perchée, quoi. C'est-à-dire qu'elle est vraiment sur le toit de quelque chose. Et en même temps.
0: Elle a cette belgitude aussi qu'on adore.
1: Mais complètement. Voilà. Elle est d'une douceur infinie. Elle est extrêmement bienveillante et tendre. Et on a vraiment beaucoup fonctionné par mail. Mais ce qu'elle ne dit pas, parce que là c'est très très flatteur pour moi, mais ce qu'elle me dit pas, c'est qu'avant je lui ai posé la question en lui disant, est-ce que tu as des thèmes ou des choses que tu aimerais aborder, sans avoir forcément les mots ou la manière de les dire, mais, et elle m'avait sorti 3-4 thèmes comme ça par mail en me disant, écoute, voilà, parler du démon ou du truc en soi qui nous bouffe, et où est-ce qu'on le met, à quelle place il a dans nos vies, est-ce qu'on l'écoute, est-ce qu'on l'écoute pas, est-ce qu'on arrive à s'en sortir, et tout un tas de thématiques comme, ouais, ça, qui étaient très inspirantes aussi, plus la chanson, enfin vous entendez, ouais, elle faisait oh la nota comme ça, mais c'était déjà magnifique, hein, au piano, elle était toute seule au piano, et d'où l'idée de l'appeler Tyrannosaure, puisqu'on a pris le plus terrible des monstres, et c'est vrai que j'aurais peut-être pas écrit, en effet, c'est drôle qu'elle le dise, j'aurais peut-être pas écrit une chanson pour moi qui s'appelle Tyrannosaure. Ouais. Mais entre sa belgitude, son univers très très fantasque et en même temps d'une poésie folle, puis sa voix, quoi, ses capacités vocales, je me suis dit, allez, on va faire s'envoler ce Tyrannosaure, on va le rendre un peu moins méchant, quoi.
0: C'est beau. Mais c'est vrai que quand un artiste a la chance, alors pardon, c'est flatteur, mais c'est vrai, de se retrouver avec un texte à vous, Zazie, ça fait parfois des étincelles, jeu de mots. Oui, moi j'écris pas de texte, excusez-moi.
1: Voilà, c'est la seule fois où j'ai fait un texte avant de faire la chanson.
0: Ah ouais?
1: Non, ça m'est arrivé deux fois. La première fois, c'était donc Pascal Obispo qui m'a appelé en disant, oui, tu fais quoi là, ce serait bien de faire un hymne pour le Stade de France, c'est Johnny qui va le chanter, merci, au revoir.
0: Oui, bon.
1: Ok, donc le lendemain à 7h, puisque c'est pareil, c'est les mêmes horaires que Alice on the Roof, c'était la nuit, j'ai fait ça. Et puis, parce que je préfère m'appuyer sur la musique, en fait. La musique me crée une image.
0: Ah oui.
1: Sans mots, et puis j'essaye de mettre du sens sur cette sensation, en fait. Donc c'est compliqué d'écrire sans avoir une idée de mélodie ou d'accord avant. Et la deuxième fois, c'était Calo. Giro, qui Maël voulait que je lui fasse un texte, et il faisait l'album de Maël, et il m'a dit, tiens, vas-y, pour une fois, on va changer, tu vas me faire un texte.
0: Ah,
1: ça m'arrangeait pas du tout, parce qu'à chaque fois, vraiment, j'ai pas cette habitude, et puis j'ai fait toutes les machines ont un cœur, et je lui ai envoyé, j'avais marqué Kiba, donc il en a enlevé quelques-uns, j'avais marqué 4 fois, il l'a fait plus que 3 fois, et après, 2 jours après, Calogero m'a envoyé la mélodie qu'il avait fait dessus, et donc, ouais, c'était chouette, en fait, ça marche aussi dans ce sens-là, mais c'est vrai que je suis moins à l'aise.
0: Quand vous écrivez une chanson qui devient intemporelle, il y a Allumer le feu de Johnny, mais bon, le perso de Johnny fait que de toute façon, voilà, c'est une espèce de
1: cathédrale. Intemporelle, oui.
0: Voilà. Je pense à Double jeu, chanté par Christophe Willem, fin mars. Zénith de Paris, premier Zénith de Théodora. Théodora, c'est la chanteuse préférée des ados.
1: Ouais, elle est formidable.
0: Donc, on est sur une salle remplie par des gens qui ont 15 ans, 16 ans, 17 ans. Allez, 25 ans, vraiment les plus vieux. Sur scène, Théodora, pareil, 22, 23 ans. Et l'invité, c'est Christophe Willem. Et la salle est folle, folle de joie. Ils chantent par cœur une chanson qui est sortie quand ils étaient soit bébés, soit pas nés.

0: et Christophe Willem au Zénith mars 2026.
1: Ouais, non, c'est bien, c'est bien. C'est pas bien pour mon ego, mais c'est, non, mais c'est super en fait.
0: Mais si.
1: Bah, on ne sait pas, il y a de temps en temps
0: ça
1: des chansons comme ça.
0: Ça parle aux gosses d'aujourd'hui qui écoutent de la musique urbaine. Donc sur le papier, on se dit, ah bah non, c'est pas le public de Zazie. Et ils sont complètement touchés, et ils s'identifient et ils s'approprient un truc que vous avez écrit il y a 20 ans.
1: Ouais, je pense que le « quand je serai grand » déjà peut parler à des jeunes. Hein. Ouais. C'était pas fait exprès, mais c'était plus. C'est une chanson qui, pareil, est très dansable et avec un peu d'humour quand même. Où il y a ce cœur qui font « faudrait savoir ce que tu veux ». Et lui, il dit « bah c'est comme ça, qu'est-ce que j'y peux ?» Et en fait, il y a une espèce de recherche où il dit « bah je en chanteur dans ma salle de bain ». Il y a des choses marrantes où tout le monde, bah, on le voit d'ailleurs beaucoup sur les réseaux, s'invente un peu chanteur. D'ailleurs, il y en a qui sont très très bons, mais qui n'ont pas encore franchi la porte, ouvert la porte de leur chambre et qui posent des choses, font des petites choses dans leur coin. Donc je pense que c'est ça aussi qui parle peut-être à ces jeunes.
0: Et le talent, Zazie, d'écrire des chansons qui sont restées, qui restent et qui vont rester. Alors il n'y a pas de recette évidemment, mais
1: un bon élément de recette, c'est de prendre des super interprètes.
0: Oui, évidemment, ça aide.
1: Ça aide.
0: Ouais, mais donc. De l'humour, ça, on a compris que c'est un truc que vous aimez bien mettre dans les chansons. Alors, c'est pas forcément la galéjade.
1: Quand la chanson le permet.
0: Mais de l'esprit, voilà. De l'esprit. Et aussi, peut-être, jamais essayer d'être à la mode.
1: Alors, Maxime Le Forestier m'avait dit un truc génial. J'ai beaucoup de respect pour Maxime, qui est devenu mon ami, pour ça, le fait qu'il ait duré aussi longtemps, alors que moi, je l'écoutais quand j'avais 11 ans. J'écoutais, comme un arbre dans la ville, en me disant, oh, c'est trop bien. On était tous un peu babacool à l'époque, mais je trouvais ça trop, trop sympa, ce qu'il disait. Et j'ai eu la chance de pouvoir le rencontrer, de travailler même un peu avec lui. Et il m'avait dit, je lui avais dit, comment tu fais quand quand tu traverses des petits déserts, ce qu'on appelle ces petites zones comme ça, un peu où il y a moins de succès, on est moins sollicité, etc. Il dit, tu ne changes pas. Surtout, tu ne changes pas. Parce qu'en fait, tu sais, regarde, c'est comme les pantalons, pas de def, pas taille haute, pas les épaulettes, les couleurs atroces. Là, ils nous refont un truc des années 80. En fait, si tu changes pas, ça va redevenir à la mode dans un certain temps. Et en tout cas, je pense qu'on peut aimer ou ne pas aimer ou trouver ça daté. Bien sûr, ce qui est normal, hein, puisque c'est daté par rapport à notre âge, par rapport à notre vécu, mais au moins on peut pas remettre en question l'honnêteté avec laquelle on l'a fait, quoi. Je cherche pas à faire du jeunisme. J'adore rire un peu avec les codes, parfois même rire avec les réseaux ou m'en servir, mais enfin, vous voyez, j'ai posté 3 trucs en un an, donc je pense que
0: l'algorithme,
1: catastrophe, mon label n'en peut plus de moi. mais voilà, je pense que c'est une question d'honnêteté en fait, ne pas. Je pourrais pas défendre quelque chose qui serait loin de moi. Ouais. Je pense que j'irai direct au burn-out. Donc
0: ça nous donne envie d'avoir bientôt des nouvelles du nouvel album de Zazie. Le premier extrait, peu importe, est disponible. Donc on se donne rendez-vous après les grandes vacances.
1: Oui.
0: Bon, comme on dit pas souvent, vivement la rentrée. Merci Zazie. À bientôt.
1: À bientôt.
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0: Ce soir, un voyage en musique et en bagnole sur près de 4000 km. La route 66, ici chantée par les Anglais, Rolling Stones, c'est la route mythique américaine du XXe siècle qui part de Chicago pour aller jusqu'à Los Angeles. Elle traverse les lieux incontournables de l'histoire de la musique et inspirée de sacrées chansons. C'est le thème du livre Rock and Roll Trip, la route 66 en musique. On en parle ce soir dans Décibel avec son co-auteur Lauric Henton. Attachez vos ceintures. Bonsoir Laurie Kenton.
4: Bonsoir.
0: Bonsoir, vous êtes maître de conférence en études américaines à l'université de Versailles-Saint-Quentin depuis 2007. Et alors, votre spécialité, c'est la politique du rêve américain. J'aime beaucoup ça. Et... la politique... Ah non, je viens de comprendre, j'ai mal lu la phrase. C'est
4: non,
0: la politique du rêve américain jusqu'à nos jours. Eh oui, l'Amérique qui faisait rêver, l'Amérique qui fait moins rêver. C'est ça, en gros, votre champ d'action.
4: Il y a les deux. Que ce soit aujourd'hui ou hier, il y a toujours plusieurs Amériques.
0: C'est
4: et
0: vrai.
4: La route 66 traverse d'ailleurs plusieurs Amériques. Mais donc, oui, on ne peut pas s'intéresser qu'à l'une et avec les cheveux oranges et qu'à l'autre.
0: C'est vrai. Alors, avec Julien Grosso, vous signez donc ce Rock and Road Trip, la route 66 en musique. Je le disais tout à l'heure, c'est une route qui part de Chicago, qui va jusqu'à Los Angeles, Santa Monica, très exactement, près de 4000 kilomètres. On part en haut à droite de la carte des États-Unis, on finit en bas à gauche. Et souvent, quand on parle de la route 66 aujourd'hui, on en parle au passé. Est-ce qu'elle est encore active, cette route ?
4: Alors, on peut en parler au passé parce qu'elle a eu une existence qui s'est arrêtée officiellement dans les années 80. Et puis ensuite, c'est devenu un objet de mémoire. Mais donc, en fait, elle a été ressuscitée parce que c'est devenu un objet de patrimoine.
0: D'accord.
4: Et maintenant, on peut la faire. Alors, on peut la faire de plusieurs façons parce qu'il y a aussi des endroits où il y a plusieurs tronçons. Il y a des endroits où c'est quand même très compliqué de la suivre exactement parce que ça a été remplacé par, comme nos nationales, hein, par des autoroutes.
0: Oui, des rocades.
4: Ouais, il y a des endroits, c'est quand même un peu compliqué de suivre. Il y a des endroits qui sont vraiment très très anciens et très mal entretenus parce qu'il y a quand même de la distance. Et puis il y a des endroits qui sont hyper touristiques. Alors pas forcément toujours dans le meilleur sens du terme, mais ça reste quand même très image d'Épinal, hein, avec des néons, avec des petites stations-service toutes mignonnes. Il y a vraiment un soin très américain qui est mis dans l'industrie du tourisme qui souffre un peu en ce moment. D'ailleurs, hein. C'est ce qu'on disait tout à l'heure, il y a une partie de l'Amérique qui n'est pas forcément hyper populaire.
0: Oui, tu fais pas rêver.
4: Et donc, tous nos petits musées, parce qu'il y a ces plein de micro-musées avec trois bagnoles et deux machins, et tout ça, en fait, ça en souffre. Hein. C'est toute l'Amérique du milieu qui carbure beaucoup au tourisme, alors beaucoup local, hein. C'est du road trip local des Américains qui font la 66.
0: Ah, c'est du tourisme domestique.
4: Ah oui, oui. Il y a beaucoup d'Américains qui font ça, et puis il y a beaucoup d'étrangers, des Européens essentiellement, qui se font la 66, alors qui en moto pour les plus aventureux.
0: Johnny Hallyday, il avait fait ça.
4: Ah, mais il y a plein de gens qui... Il y a des agences, je crois, en France qui organisent des trucs comme ça en Harley. Et puis, il y a des choses qui sont un petit peu plus... Voilà, avec un toit sur la tête. Et on peut faire de la voiture. On peut faire des portions. On n'est pas obligé de tout faire parce que c'est vrai que c'est quand même un peu... C'est long. Hein.
0: 4000 bornes,
4: On peut faire ça en plusieurs tronçons. Et donc, ça permet de partir moins longtemps également pour des questions de budget. Et donc, il y a des gens qui font des tronçons. Julien, par exemple, était parti au Texas, il a rattrapé la 66 et il a fait toute la partie Texas-LA, juste ça, pas l'autre moitié.
0: Julien Grosso, donc votre co-auteur. Et vous alors, Laurie Kenton, est-ce que vous avez déjà mis un pied ou une roue sur la route 66?
4: Oui, on a des petites portions, mais
0: des
4: pas
0: petites
4: tout.
0: Portions.
4: Moi, mon coin, c'est plutôt Boston et New York, en fait.
0: Ok, donc plutôt en haut à droite.
4: Voilà.
0: Rock and Road Trip, la route 66 en musique, donc, puisque c'est ce qui nous intéresse. On croise dans cette route 66 énormément de lieux emblématiques, hein, puisque la route 66, elle traverse trois fuseaux horaires, huit États. Enfin voilà, il y a vraiment une grosse portion d'Amérique. Vous vous êtes donc concentré sur les chansons qui parlent de la route 66 et les villes traversées par la route 66 qui ont produit des chansons. Le trajet, il commence à Chicago. Alors on va pas pouvoir faire toutes les villes, hein, parce que voilà, le bouquin est épais, les villes sont nombreuses, les chansons encore plus, mais je me suis dit qu'on pouvait quand même en profiter pour visiter quelques lieux emblématiques. Et puisque ça commence à Chicago, il faut bien dire que Chicago, c'est une ville très importante pour la musique et notamment pour les musiciens du sud des États-Unis. Et pour être encore plus précise, les musiciens noirs du sud des États-Unis qui ont ensuite influencé des générations de rockers. Noir ou blanc d'ailleurs. Je pense notamment à Muddy Waters.

0: intéresse, on va faire un peu la playlist idéale des Rolling Stones. Hein. Je pense que c'est toutes leurs influences. C'est trois artistes, Muddy Waters, Bo Diddley et Etta James. Il n'y en a pas un qui est né à Chicago. Pourtant, non. Leur point commun, c'est Chicago. Pourquoi ?
1: Parce qu'en fait, la plupart, en fait, ils sont même nés dans le sud. Alors, Etta James, c'est l'exception, elle est de Los Angeles. Bon, mais sinon, ils sont les Noirs du Sud, en fait, ceux-là, ils sont tous du Mississippi. Et ils sont d'un coin assez restreint dans le Mississippi. Ils vont tous dans les villes du Nord, dont Chicago, parce qu'ils cherchent du boulot et moins de discrimination. Et donc, à partir de la Première Guerre mondiale et jusqu'à la Deuxième Guerre mondiale, il y a un appel d'air parce qu'il y a de la guerre et parce qu'il y a des emplois industriels. Ils vont rejoindre des cousins, des frères, des sœurs. Il y a des réseaux familiaux, des réseaux d'entraide aussi. Et donc, il y a toute une sorte de société du Mississippi qui vient s'installer à Chicago, également Détroit, Cleveland, etc. Et donc, à Chicago, il y a une scène de la musique qui est carrément transplantée. Et l'électrification des instruments aidant, ça devient le blues de Chicago, qui est en fait du blues du Mississippi, mais électrifié, et puis passé à la moulinette d'un label absolument essentiel de Chicago, qui est Chess.
0: Chess en anglais, c'est le jeu d'échecs,
1: ouais. Hein,
0: c'est ça. Ça veut dire que ça mélange les noirs et les blancs, le label Chess.
1: Alors, ça mélange les noirs du Mississippi et les blancs d'Europe de l'Est, parce que Chicago, il y a énormément de juifs d'Europe de l'Est qui sont installés dans un quartier qui était un petit peu le ghetto d'une certaine manière, et c'est là que sont venus après les noirs. Et donc, les juifs et les noirs se sont bien entendus parce que ils ont en commun l'expérience de la discrimination, d'être un petit peu à la marge de la société. Et on a partout aux États-Unis, notamment à LA, pas que à Chicago, des tas de labels qui sont pilotés par des entrepreneurs juifs qui mettent en musique des musiciens noirs, presque exclusivement. Et la seule exception, c'est Sam Phillips, qui n'est pas juif, et à Memphis.
0: Avec Sun Records.
1: Avec Sun Records. Ouais. Mais Chess, ça fait partie de tout cet écosystème, et donc ils veulent faire de la musique noire pour un public noir, et puis, si possible, transcender ça et toucher le public blanc. Alors là, Sam Phillips à Memphis, c'est exactement le même deal. Pourquoi ? Parce que 9 dixièmes de la population, donc du marché, c'est des blancs.
0: Étape, si on fait le voyage de la route 66, c'est une sacrée étape. C'est même nous, hein, depuis qu'on est tout petit, on associe beaucoup l'Amérique à un endroit.

0: tous un ami.
1: Et voilà, moi j'avais 4-5 ans, j'avais compris que l'Amérique cool, où il se passait des choses, où il y avait des aventuriers, des gens qui osaient, c'était autour du Mississippi. Alors déjà, est-ce qu'on se met d'accord? C'est un fleuve ou une rivière, le Mississippi?
2: C'est un fleuve parce qu'il se jette dans la mer. Mais en anglais, on dit river.
1: The river.
2: Et river peut signifier à la fois rivière et fleuve. Donc il y a une ambiguïté. Le Missouri est une river. Ouais. C'est le plus long cours d'eau aux États-Unis. Il se jette dans le Mississippi, qui n'est pas le plus long, mais qui est peut-être symboliquement le plus important, celui qu'on traverse pour passer vraiment de l'autre côté. Et à Saint-Louis, justement, il y a cette arche gigantesque, monumentale, qui est la porte de l'Ouest. Traverser le Mississippi, longtemps, ça a été la frontière des jeunes États-Unis, et au-delà, c'était autre chose. Et puis, à partir du moment où on a pu franchir le Mississippi et aller commencer à s'encanailler de l'autre côté, on est allé, après, le
1: projet... monde quoi.
2: La prochaine étape, c'est les Rocheuses. Hein. Donc il y a quand même de quoi s'amuser. Et puis après, il y a le Pacifique. Donc le Mississippi, c'est la première grande frontière. Et puis c'est le moment où on passe d'une Amérique à une autre. Et même pour les stations de radio, il y a celle qui commence par un W, celle qui commence par un K. Et le Mississippi, c'est vraiment l'épine dorsale où on change les noms des stations de radio, par exemple. Donc c'est vraiment un lieu de passage où on traverse et on entre dans autre chose.
1: Donc évidemment, la route 66 traverse le Mississippi. Dans votre livre aussi, on traverse le Mississippi. C'est vrai qu'il y a une chanson, peut-être, il y en a plein d'autres, hein, mais il y a une chanson qui rend tellement hommage à cette river. C'est Proud Mary. Alors, vous la connaissez peut-être en version Tina Turner.

0: cette chanson, c'est plutôt un fleuve bienveillant avec des gens sympas. Ouais. Voilà, c'est quelque chose de très positif dans Proud Mary. Mais il y a plein de légendes un peu flippantes autour du Mississippi. Il y a un côté, enfin voilà, parfois un peu sulfureux aussi.
1: Oui, il y avait. Bah, en fait, c'est un fleuve, donc c'est un endroit où on passe. Il y a un côté et puis l'autre. Quand à l'époque de la Prohibition, il y avait un côté où l'alcool. Enfin, après la fin de la Prohibition, il y avait un endroit où l'alcool était encore interdit, un endroit où on pouvait se procurer de l'alcool, et donc il y avait plein de petits établissements où on pouvait aller s'encanailler, danser, rencontrer des madames.
0: Ah oui.
1: Et y a un certain nombre de bluesmen, Robert Johnson, qui est connu essentiellement pour avoir vendu son âme au diable, hein, quand même pas mal.
0: Il a fait ça.
1: Ça fait des points. Oh, il l'aurait.
0: Il a fait
1: alors,
0: ça.
1: Dans tous les carrefours du Mississippi, ils vendent ça, quoi. C'est le truc touristique.
0: Est-ce qu'on a trouvé le vrai carrefour,
1: mais
0: le vrai
1: non.
0: Crossroads, où soi-disant il a vendu son âme au diable?
1: Alors, le plus photographié, il est à Clarksdale, au croisement de la 49 et de la 61. Alors c'est moche comme tout, hein, c'est deux nationales, c'est,
0: ouais.
1: Mais tous les touristes s'arrêtent là et toute l'économie locale tourne autour de ça. Et tous les carrefours, donc il y a ce côté un petit peu diabolique.
0: Ouais, hein.
1: Et puis bah, ce côté aussi, voilà, contrebande ici, et puis on peut acheter de l'alcool là, et puis il y a des filles, et puis voilà. Donc ouais, entre Memphis et la Nouvelle-Orléans, voilà. Mais c'est quand même beaucoup plus bas que notre route 66.
0: Oui, c'est ça. Alors pour revenir sur la route 66, on parle des chansons, mais il faut bien se rendre compte que dans la construction du rêve américain, alors pas vu d'Amérique, cette fois-ci, mais vu de nos yeux d'Européens à nous. Il y a des films aussi, il y a Paris, Texas de Wim Wenders, il y a Sur la route de Madison de Clint Eastwood, il y a Little Miss Sunshine avec son petit combi Volkswagen,
1: ouais.
0: Voilà, qui passe aussi par la route 66. Il y a Cars.
1: Eh oui, Cars.
0: Le dessin, enfin,
1: mais
0: le, dessin
1: oui.
0: Animé, le film d'animation, pardon.
1: Oui.
0: Voilà, Disney, Pixar. Donc la.
1: Mais
0: Cars c'est récent.
1: A fait beaucoup pour remettre la route 66 un petit peu au goût du jour. C'est-à-dire
0: ouais.
1: qu'il y a un tourisme Cars. Cars a eu un effet boost sur le tourisme et a vraiment été une sorte d'accélérateur.
0: Donc Cars, c'est récent. Est-ce qu'en musique, on a des choses récentes aussi, ou est-ce que quand même cette route 66, elle est là pour ressusciter des vieilles gloires?
1: Ouais, c'est quand même très marqué. Il y a une exception à laquelle je pense, mais c'est très vintage, mais il y a une exception, on parlait des femmes tout à l'heure,
0: ouais.
1: Il y a Grace Potter avec Mother Road, et alors ça, c'est extraordinaire. Grace Potter, c'est une des plus grandes rockeuses actuelles.
0: Ouais.
1: Elle est extraordinaire, et alors l'album Mother Road et la chanson Mother Road, ça envoie du pâté.
0: Mother Road, la mère de toutes les routes,
1: c'est,
0: ça, c'est
1: le surnom.
0: Un des surnoms de la route 66. On dit aussi Main Street USA, c'est
1: ouais,
0: ça.
1: Oui, ouais, il y a plusieurs.
0: La grande rue de l'Amérique.
1: Oui, il y a plusieurs surnoms comme ça, mais c'est vrai qu'il y en a quelques-uns qui survivent mieux que d'autres, en fait.
0: Il faut que vous nous parliez aussi, alors on s'éloigne un peu de la musique, mais comme vous êtes un vrai spécialiste, et c'est pas tous les jours que j'ai des profs de fac dans décibels, hein, vous le savez les amis, et puis moi-même à la fac, j'y allais pas tous les jours non plus, donc bref, puisque je vous ai sous la main, vous parliez des petits musées.
1: Ouais.
0: De trois fois rien qu'il y a au bord de la route. Il y a aussi des, c'est même pas des musées, mais des side road attractions, je crois
1: ouais.
0: que ça s'appelle, voilà, des attractions de bord de route, où on s'arrête et il y a par exemple la plus grande sculpture d'épis de maïs du pays. Ou ensuite, j'en sais rien, quelqu'un qui a fait une soucoupe volante pour agrémenter le bord de route. Ça n'existe pas chez nous.
1: Ben il y a des si quand on regarde sur les bords de l'autoroute il y a des petits machins mais ça c'est
0: ouais,
1: pas
0: mais
1: ça a
0: c'est
1: pas
0: subventionné
1: été...
0: Alors, c'est différent chez nous non
1: et puis il y a une grosse différence c'est que un il y a pas la grosse baleine bleue de Catoussa qui est très kitsch un, et deux il y a pas les 10 Cadillacs plantés dans le sol qui ont été chantés par un certain Bruce Springsteen
0: ouais,
1: voilà
0: ça.
1: Quand Bruce Springsteen chantera les aires d'autoroute en France on reviendra parce que à la sortie d'Amarillo il y a un truc mais alors c'est assez dingue parce que c'est vraiment en bord de route
0: ouais.
1: C'est-à-dire, on pose sa voiture et puis on peut aller taguer les trucs bon ça a pas grand intérêt
0: non.
1: Mais on peut, c'est accessible. Et puis voilà, c'est 10 Cadillacs plantés un petit peu en épis dans le sol. Et c'est une œuvre d'art des années 70, qui est toujours là d'ailleurs, et qui est à la portée vraiment du public. Et donc qui a été chantée par Cadillac Ranch, par un certain Bruce Springsteen.
0: Ça, c'est la classe.
1: C'est pas rien quand même.
0: C'est pas rien du tout. Je suis à peine lourde avec mes sous-entendus depuis tout à l'heure. C'est vrai qu'il y a une Amérique qui fait rêver et en ce moment, il y a une Amérique qui fait flipper et qui même fout un peu la honte parfois, notamment par la voix de son président qui ne sait pas toujours comment se comporter en société. Vous, Laurie Kenton, au-delà d'être le co-auteur de ce bouquin fascinant sur la route 66, sur la musique, sur les chansons, les labels, etc., américains, vous êtes maître de conférence en études américaines, et vous avez écrit un bouquin en 2017 qui s'appelait « La fin du rêve américain ».
1: Point d'interrogation.
0: Point, oui, « La Très fin important. Du rêve américain ». Voilà, c'est mieux comme ça. Est-ce que, justement, en préparant ce livre avec toute la mystique de la route 66, de l'Amérique, des bagnoles, de la radio, etc., tous ces groupes, on rêvait tellement d'aller en Amérique. Est-ce que ça, c'est un sentiment qui disparaît petit à petit ?
1: Non, c'est toujours là. C'est toujours là parce que c'est une Amérique qui est un petit peu figée d'une certaine manière. Alors, c'est toujours très vivant parce que tout ça est toujours très animé. Il y a des gens dans les musées, il y a des gens qui sont passionnés. Les Américains sont passionnés par ce qu'ils font. Ils mettent un niveau d'enthousiasme absolument dingue dans tout ce qu'ils font. Et puis quand ils font les choses, ils font jamais ça à moitié.
0: Puis ils ont une histoire très courte, donc finalement ils la chérissent.
1: Ouais, et puis ils sont passionnés. Ouais. Ils sont à fond et ils ont un petit musée au milieu de nulle part, mais ils sont à fond et c'est génial parce que c'est très communicatif et ça a un côté vivant mais figé ou figé mais vivant, et donc on est toujours dans cette Amérique un petit peu éternelle, et donc les présidents passent mais cette Amérique là elle reste. Et donc bon, là le problème principal, outre le fait de pouvoir rentrer aux États-Unis, c'est de pouvoir dépenser de l'argent parce que tout est devenu assez dingue au niveau des prix. Oui. Alors, en dehors de New York, parce que bon voilà, les grandes villes c'est quelque chose. Après, la route 66, elle passe aussi beaucoup par des petits patelins où c'est quand même beaucoup plus accessible. Hein.
0: Bien sûr. Ouais.
1: L'Oklahoma en particulier, c'est un des États les moins chers des États-Unis. Il y a plein de trucs. On se demandait ce qu'il y aurait parfois entre Chicago et LA. Bon, on situe quand même pas mal, hein, Chicago et LA. Et entre les deux, parfois on se disait, est-ce qu'on va réussir à meubler un bouquin entre les deux ? Ben en fait, oui.
0: Oui.
1: Parce qu'il y a énormément de trucs, même sur l'histoire de la musique. Saint-Louis, Tulsa. Tulsa, c'est une des villes les plus importantes dans le top 5 à 10 des villes américaines en musique. Il y a tout le rock des années 70 et à Tulsa, il y a plein de musiciens qui sont sur tous les disques d'Eric Clapton, etc. J.J. Cale, Leon Russell, tout ça, c'est Tulsa. Et en fait, personne ne le sait. Ouais. Et donc, il faut qu'on parle de ça pour que ça sorte un petit peu. Oklahoma City, c'est une ville où il y a plein de musées. Il y a énormément de choses. C'est pas juste un coin de redneck. Alors, évidemment, il y a quelques rednecks. Mais il y a énormément de choses. Et puis, c'est extrêmement divers. Il y a le Texas, il y a l'Arizona, il y a des endroits où c'est quasiment désertique. Ouais. Mais on n'est jamais loin des grands monuments et des grands parcs. Et donc, il y a toujours des choses qui, en fait, ne changent pas.
0: Dans Rock and Road Trip, la route 66 en musique, vous proposez donc un itinéraire hyper réjouissant. Il y a des rappels historiques, il y a des bons plans aussi, des endroits à pas rater. Donc, si pour le moment, pour tout un tas de raisons, vous ne pouvez pas aller vous faire en vrai la route 66, bah sachez qu'avec ce livre qui est dispo aux éditions hors collection, ça va vous faire quand même drôlement voyager et évidemment donner envie d'écouter plein de musique. Alors il y a une chanson, on a écouté quelques mesures tout à l'heure en tout début d'émission pour vous accueillir, c'est Route 66, chanson donc ode à cette route. Le premier enregistrement que j'ai trouvé date de 1946 et c'est Nat King Cole qui la chante.
1: Exactement.
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0: Route 66. Quand elle existe pour la première fois, cette chanson, donc dans les années 40, la route 66, alors elle est déjà culte ?
1: Elle est en train de le devenir. Elle a 20 ans.
0: Ouais.
1: C'est d'abord une route qui sert à connecter des villes perdues au milieu. Donc Tulsa et Saint-Louis aux deux grands pôles que sont Los Angeles d'un côté et Chicago de l'autre. Donc la première raison d'être de cette route, c'est qu'il y a de plus en plus de voitures et il s'agit de mieux connecter des villes du milieu avec les deux gros marchés que sont Chicago et LA. Donc c'est d'abord une raison économique. 10 ans après, il y a ce qu'on appelle le Dust Bowl, c'est-à-dire c'est une série de tempêtes qui font que les champs sont tellement secs qu'à la moindre tempête, eh ben il y en a plus. C'est-à-dire que champs verticaux, c'est-à-dire ces images absolument délirantes où on voit des murs de poussière, mais en fait c'est un champ qui est en train de se déplacer, qui va se déposer sur le champ d'un autre. Et donc en fait personne n'a plus de champ, et donc quand on ne peut plus rien faire pousser, il reste un truc comme dans les chansons de Springsteen, il reste la bagnole, on met tout ce qu'on a dans la bagnole et on va vers la Californie où on pense qu'on sera accueilli comme des rois et on pourra recommencer une vie. C'est un peu plus compliqué, mais la route 66, c'est l'échappatoire des raisins de la colère. C'est, on est carrément dans Springsteen. On peut aller trouver une autre vie ailleurs grâce à la 66. Nat King Cole, quand il chante ça, la chanson est écrite par Bobby Troup, qui est un jeune auteur part avec sa femme à travers l'Amérique et écrit cette chanson. Et là, on est dans quelque chose de nouveau. On est en 46. Il n'y a plus la Grande Dépression, il n'y a plus la Deuxième Guerre mondiale. On peut enfin commencer à vivre. Et on arrive dans quelque chose de nouveau, c'est les loisirs. Et le road trip, on n'est plus dans la destination. On ne va pas en Californie, on ne va pas à Chicago, on fait un voyage. Et la destination est presque secondaire. Et c'est ça qui est important dans cette chanson, c'est que l'itinéraire devient l'objet du désir et la destination, bon, elle est presque anecdotique finalement.
0: On voyage. Et cette chanson a été reprise par Chuck Berry. Par les Rolling Stones. Plus étonnant, par Depeche Mode. Comme quoi, ça fait des petits partout, hein, ce rêve américain.
1: Et Depeche Mode, encore des Anglais d'ailleurs.
0: Encore des Anglais. Ouais.
1: Et on voit bien la différence entre Chuck Berry, qui reprend vraiment Nat King Cole.
0: Oui.
1: Et les Stones qui reprennent Chuck Berry, mais avec les doigts dans la prise. Hein.
0: C'est vrai.
1: On voit bien, il y a 3 ans entre les deux.
0: Hein. C'est fou. Hein.
1: C'est absolument dingue. Et c'est là qu'on comprend la tempête Rolling Stones.
0: Et puis, autre type de tempête, bien française, celle-ci, mais tellement amoureuse du rêve américain. Eddie Mitchell aussi a chanté La Route 66.

0: qu'on pense de la politique extérieure des États-Unis en ce moment, la route 66, ça vaut le coup d'aller vivre ça.
1: Cette année en particulier, alors c'est compliqué de rentrer, il y a un petit sujet pouvoir d'achat, mais cette année on est en plein centenaire de la route 66 et donc il y a des manifestations partout, tout le temps sur la route 66. Il y a des sites web qui les répertorient et c'est absolument dingue. Des trucs qui sont microscopiques. Il y a toujours un petit festival, il y a un petit défilé.
0: Une kermesse, un truc.
1: Ouais, des vieilles bagnoles, il y a un petit concert, il y a des tas de trucs, il y a des conférences, il y a des choses qui se passent tout le temps sur l'ensemble de la route 66, en dehors de LA, en dehors de Chicago.
0: Et puis, pour réviser avant de partir, je vous recommande donc la lecture de votre livre, Lauric, Rock'n'Road Trip, la route 66 en musique de Chicago à Los Angeles, aux éditions Hors Collection. Merci beaucoup d'être
1: merci.
0: Venu nous voir. À bientôt, Lauric, merci.
1: À bientôt.
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0: 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Huitizèf, petit bide à l'usage des étrangers du sud du péage d'Arras en vacances dans notre belle région.
2: Votre cousine a décidé d'organiser son anniversaire, seulement les temps sont durs. Elle voudrait réunir la famille, mais faire ça à moindre frais. Vous savez, les réceptions dans les grandes familles, ça fait vite cher, hein. Rien que la famille proche, ils sont 25. Deux, trois cousins en plus avec les gosses, on monte vite à 50. Alors elle a une idée. Elle se dit, je vais faire à manger des pentières au four avec des saucisses au barbecue. Et ils ramèneront chacun une ou deux bouteilles. Et là, votre cousin, il dit, Vadius, ça va faire une paire de bouteilles. Ne paniquez pas, Wikizef est là pour vous aider. Votre cerveau s'est mis en route à essayer de compter. Et vous ne parvenez pas à trouver comment une trentaine d'adultes en ramenant une ou deux chacun, voire trois, on arrive à une simple paire.
0: Définition.
2: Une paire de bouteilles ? Beaucoup de bouteilles. C'est simple, hein. Mais attention, quand on dit une paire de bouteilles, c'est quand on sait qu'il va y en avoir beaucoup, peut-être même de trop, mais on ne sait pas combien. Et en acceptant ce qui va par paire naturellement, les chaussures, les tototes, les chaussettes, les prunes et les jumeaux. Par contre, un colloque de jumeaux, on peut dire, des jumeaux là-bas, il va y en avoir une paire. Et si on va par là, dans le dressing de votre femme, je suis sûr que des chaussures, il y en a aussi une paire.
0: Exemple.
2: Une paire de manifestants selon la police, une belle paire de manifestants selon les syndicats. Je crois qu'on a fait le tour. Depuis le temps des Wikizef, je crois, j'en ai fait une paire, je suis sûr.
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3: C'est quand même un rêve pour moi parce que c'est vrai que je ne pensais pas en arriver à ce stade-là.
0: Vous êtes fière de vous ?
3: Un petit peu, oui, quand même.
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3: Donc, je m'appelle Marie-Pierre Poulet, j'ai 70 ans. Je viens d'être titrée aux championnats d'Europe de natation qui se sont déroulés en Pologne à Lublin sur le 100 mètres 4 nages. Je nage à jouer les tours, au club de jouer les tours, à jouer natation.
5: Vous êtes championne d'Europe.
3: Disons que pour moi, c'est un petit peu impressionnant. Je réalise pas trop pour l'instant. C'est une compétition qui s'est passée comme une autre compétition. J'adore faire des compétitions. Et c'est vrai que plus on m'en parle et plus je me dis, ah oui, quand même.
5: Que vous avez toujours été nageuse.
3: Ah oui, ça, j'ai toujours été nageuse. Depuis l'âge de 9 ans, j'ai été nageuse. J'ai commencé dans un club de la Sarthe. Ensuite, j'ai suivi mes parents. On a été mutés en Indre-et-Loire. Et j'ai fait les championnats de France en 97 à Saint-Pierre-des-Corps. La piscine de Saint-Pierre a brûlé. Donc, je me suis dit, il faut quand même qu'on trouve un club pour continuer à nager parce que c'est quand même pas ma raison de vivre, mais beaucoup quand même. Puis en fait, je me suis orientée sur jouer. Très contente également de rapporter ces titres pour le club de jouer les tours, bien sûr. L'endroit où je me sens bien, c'est dans le sport. Parce que j'ai fait énormément de sport, donc j'ai touché à beaucoup, beaucoup de sports. Et c'est vrai que l'ambiance a été magnifique et c'était franchement époustouflant au niveau organisation, au niveau...
5: Vous avez dû entendre pas mal de langues.
3: Énormément.
5: C'était qui vos adversaires ?
3: Il y avait beaucoup de gens des pays de l'Est, Hongrois, Tchécoslovaquie. On est toujours en attente dans les chambre d'appel, comme on voit aux Jeux Olympiques et tout, c'est vrai que c'est impressionnant de voir ça. Entre nous, parfois, il y a des regards qui sont un petit peu, on se dit, mince, celle-ci, elle est un peu plus forte, ou celle-là, il faut que je me méfie, il faut que je surveille et tout, parce qu'on sait à peu près quels seraient nos adversaires, si je puis dire.
5: Et elle savait que vous alliez être leur adversaire ?
3: Alors, moi, je parle pas anglais, enfin, très peu. En fait, moi, je sais pas. Les numéros de place, on se dit, celle-ci, elle est un peu plus forte et tout, donc il faut que je surveille, etc.
5: Médaillé d'or en Pologne, il y a quelques jours, Marie-Pierre est aussi fidèle depuis 43 ans.
3: Tous les jours, je travaille.
5: Vous nous donnez un peu du fil à retordre en ce moment avec tous ceux qu'on parle sur la retraite. Ou vous dites, non, moi 70 ans, c'est bon. Qu'est-ce que vous faites de beau ?
3: Je travaille au Crédit Agricole. Pour moi, ça a toujours été un leitmotiv aussi, le travail, parce que ça m'a créé du lien social.
5: Et puis un certain goût de l'effort, peut-être, parce que ce fameux 100 mètres 4 nages...
3: Je l'ai fait en 1:38.04.
5: L'année prochaine, vous y retournez ?
3: L'année prochaine, peut-être. Si je suis encore apte à pouvoir faire des compétitions, pourquoi pas, oui. Enfin, je sens l'adrénaline monter et j'ai à cœur de vouloir satisfaire le club. Enfin, après, pour moi, ça coule de source, on va dire.
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6: Ne paniquez pas, ça arrive même au meilleur, vous n'avez pas forcément besoin d'adopter un chat, même si c'est la solution la plus radicale. Après, ça coûte assez cher en veto et en croquettes. Une voisine de ma grand-mère en a eu récemment, pas des chats, des souris. Une petite invasion dans sa cave. Bah oui, elles ont froid aussi l'hiver, c'est quand même quelque chose. Mais cette voisine,
7: ça fait face à ses fils.
5: C'est difficile.
6: Mais rien que de l'imaginer, ok, ça vous fait ça. Bon, la voisine, elle, c'est un peu pareil, mais elle est pacifiste. Elle ne voulait pas installer de pièges à glu, ni d'autres pièges, vous savez, ça le fout clac, comme dans le dessin animé. Ni adopter un serial killer poilu, je parle toujours du chat. Mais ma maman lui a donné un truc. Comme les rats, les souris ont un odorat très développé. Les souris sont sensibles à certaines odeurs puissantes qui les gênent dans leur recherche de nourriture. Elles détestent notamment l'odeur de la menthe poivrée, du clou de girofle, de l'eucalyptus et de la lavande. Ces senteurs très intenses perturbent leur système olfactif et ça les incite à fuir. Et comme chez cette voisine, Topelknight et Pesser, cousu deux fois, ça tient mieux, elle a tout mis. Tout, la lavande, les clous de girofle, tout. Sacré mélange, hein. Bon, ça fonctionne. Ni les souris, ni la voisine n'osent retourner dans la cave à cause de l'odeur.
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1: Aujourd'hui, je me trouve à Châteauroux, je suis devant un gîte de France, plus connu sous le nom de Porte de la Vieille Prison. Mais alors, pourquoi ce nom? Eh bien, vous allez le savoir tout de suite.
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1: Je suis avec Amélie Bourmeau-Binard, guide conférencière à l'Office de Tourisme de Châteauroux. Bonjour Amélie.
3: Bonjour.
1: Bon, alors, on s'en doute un petit peu, hein, parce que c'était avant.
3: Oui, c'est ça. Alors, entre le nom et l'apparence, alors, on est vraiment avec un gîte de France aujourd'hui, hein, mais il n'y a pas de doute, hein, autrefois. C'était une porte. Mais pourquoi porte de la vieille prison et porte de quoi aussi? En fait, c'était la seule et unique porte d'entrée pour entrer dans la cour du château Raoul. Et oui, hein, quand on passe cette porte, on arrive au niveau du château Raoul, qui est encore là aujourd'hui. Et cette porte de la vieille prison, à la base, s'appelait la porte Saint-Martin. Et c'était la seule porte d'entrée. Donc, on voit encore aujourd'hui, au niveau de cette porte, déjà, on a l'arcade de la porte, mais au niveau de l'arcade, on voit une sorte de rigole, qui est l'emplacement de l'ancienne herse. Ces grilles qui étaient souvent en métal ou en bois et qui permettaient de protéger. On voit aussi encore les gonds. Alors, quand on voit la taille, hein, vous voyez, ils sont imposants, ce qui montre la taille de la porte en bois. Et puis quand on passe cette porte, on est dans un petit chemin très étroit qui était aussi un des systèmes de défense pour arriver dans le château.
2: C'était quoi avant ?
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3: Et donc pourquoi porte de la vieille prison ? Dans les années 18e, 19e siècle, petit à petit les remparts sont détruits. Parce qu'on avait des remparts qui entouraient le château mais aussi la ville. Donc la plupart des parties des remparts ont été complètement détruites. Il n'en reste plus grand chose aujourd'hui. Mais cette porte, elle a été préservée parce que la salle des gardes qui se trouve donc dans la partie haute au-dessus de l'arcade, eh bien elle a servi temporairement de prison. Donc on l'appelait la porte de la prison.

se regardent des séries télé. Moi, j'adore les séries. Aujourd'hui, je vais vous parler d'un fléau moderne. Un truc qui nous bouffe la vie, qui nous use la patience, qui nous fait vieillir plus vite que le temps qui passe. Les séries qui prennent trois plombes à sortir la saison suivante. Non mais sérieux, on vit à une époque où on peut envoyer une fusée sur Mars avec un drone qui filme en 4K. Et il filme en 4K la fusée sur Mars. On a des voitures qui conduisent toutes seules, des robots qui font le ménage. Mais on n'est toujours pas foutu de sortir la saison 2 d'une série avant que ton neveu passe le bac. À la fin de la saison 1, il avait 12 ans, le frérot. Les séries télé, comment vous faites? Vous disparaissez comme ça sans prévenir? Ils te mettent la tête dans une saison, dans une série, t'es à fond, tu attends la saison 2 pendant 4 ans. Et toi, comme un con, tu les attends vraiment pendant 4 ans. Il y a des gens qui meurent durant les 4 ans. Ils voient même pas la fin de la série, c'est dégueulasse. Et nous, la génération années 80-90, on a assez attendu. Par exemple, avec Beverly Hills, c'était un peu notre HPI à nous. Tout le monde regardait Beverly Hills. Et quand une saison se terminait, pendant 2 ans, TF1, ils te rediffusaient les vieux épisodes. Et ils mentaient sans honte dans les publicités. Hein. Ils te disaient, la semaine prochaine, des nouveaux épisodes inédits de Beverly Hills. Ah, toi, t'es à fond, là. Le samedi, tu t'assois avec tes frites, ton hamburger, fait maison pour mater Beverly Hills. L'épisode commence, tu te dis, mais j'ai déjà vu ça. Pas vu, mais si. Après, il va embrasser Kelly. Des escrocs. Et de nos jours, ça recommence. Sur des séries, sur Netflix, Amazon Prime, t'es là, t'es à fond, tu mates la saison 1, tu mates la saison 2, t'as pas dormi depuis 3 jours, t'as des cernes de panda en dépression, et là, boum, dernier épisode, gros cliffhanger, t'as le cœur qui bat à 200, et là, paf, l'épisode est fini. Mais il est mort ou pas le mec? Non mais à la fin de l'épisode, là, il est mort ou pas? Et là, Netflix te répond, rendez-vous en 2029 pour la suite. Il y en a marre, c'est beaucoup trop long. Moi, je vous dis la vérité. Aujourd'hui, on a 1000 plateformes, 1000 séries, mais on a toujours le même problème de lenteur. Les gars, on parle en ce moment d'intelligence artificielle, de deep learning, de robots qui écrivent des scénarios en 2 secondes. Moi, je vous le dis, si un jour, les séries faites par l'IA, elles sortent plus vite que les autres, je vous lâche.

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2: Arnaud Fromage, bonjour, bonjour.
3: Bonjour, bonjour.
2: Oh, ça fait beaucoup de bonjour, dites-moi. Bon Arnaud, aujourd'hui, quand le général de Gaulle vient en Franche-Comté?
3: Eh bien, il se passe toujours quelque chose. D'autant qu'il y est venu plusieurs fois dans la région, trois fois déjà à l'automne 1944 pour préparer la libération de Belfort, lors d'une réunion secrète avec le général de Lattre de Tassigny et Churchill au château de Montalembert, à Mèche, après la libération. Ensuite, quand de Gaulle est venu saluer les villes libérées, Besançon, Morteau, Grandcombe, Châteleux, mais ce n'est pas la dernière fois que de Gaulle va venir dans la région. En 1959, sur la route qui le mène en Alsace, il en profite pour aller faire quelques petites pauses dans le territoire de Belfort. À chaque fois, le grand homme descend de sa déesse noire et passe quelques minutes à discuter avec les habitants, stupéfaits de voir le général en vrai dans leur commune. À Rope, Saint-Germain, Felon, La Chapelle-sous-Rougemont, La Rivière, Fontaine, Foussemagne et à Angeau. Angeau, 206 habitants, où de Gaulle est accueilli par la foule dans l'unique rue ornée de drapeaux et de bandeaux bleu, blanc, rouge. Anecdote amusante, le village d'ailleurs, qui ne possédait pas autant de décorations, est allé les piquer chez les voisins de Dell.
2: Ah, bon, mais Arnaud, la grande tournée de Gaulle en Franche-Comté, c'était en 1962.
3: Oui, la tournée des grands-ducs même. Le 14 juin, il atterrit à la base aérienne militaire de Luxeuil, avant de se rendre à Vesoul, puis de filer vers Dole, à bord cette fois d'une Simca présidentielle. Ensuite, direction Arbois, puis Poligny, Lons-le-Saunier, où à chaque fois, il est accueilli en héros. Le lendemain, il continue sa tournée par le Haut-Jura, Saint-Claude, Morée, Morbier, Saint-Laurent, Grandvaux, Cise, un petit quart d'heure à Champagnole, et ensuite direction Équevillon, Onglières, Plénise et Sanzeau, avant de remonter dans le Doubs, un discours à Pontarlier, à Besançon. Bref, le marathon présidentiel se termine le 17 juin dans le territoire de Belfort.
2: Et bah dis donc, et pendant toute la durée de ce périple, il a eu un problème majeur.
3: Oui, pendant ces 4 jours en Franche-Comté, le général de Gaulle ne s'est pas contenté de prononcer des discours et de serrer des louches. Non, il a bien fallu qu'il dorme aussi. Or, Charles de Gaulle est grand, très grand même, 1m96 au garrot, donc les préfectures vont galérer à chacune de ces étapes pour lui trouver un paddock à ses dimensions. D'ailleurs, l'Élysée a fait réaliser en avance des lits sur mesure. Alors, pour la première nuit de sa visite à Vesoul, l'on apporte donc à la préfecture le lit spécial du général. Sauf que l'année 1962 est très tendue. C'est la fin de la guerre d'Algérie, une partie des accords d'Évian est d'ailleurs négociée en secret au Fort des Rousses pendant ce voyage présidentiel. De Gaulle a échappé de peu à l'attentat du Petit Clamart, alors son service de sécurité est sur les dents. Ainsi, il lui déconseille de dormir à Vesoul même et préfère l'envoyer à la base aérienne de Saint-Sauveur, jugée plus sûre. Mais si les hommes et les véhicules ont pu faire le transfert, le lit, lui, eh bien, il est resté à Vesoul, dans les appartements du préfet. Et il y est toujours, d'ailleurs, parce que l'Élysée ne l'a jamais réclamé. Alors, l'histoire ne dit pas si De Gaulle a bien dormi ce soir-là, mais en tout cas, c'était pas dans un lit à sa taille.
2: Non, c'est certain, ça. Merci beaucoup, Arnaud Fromage, et puis à demain.
3: À demain.
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4: C'est l'heure de vous écouter, le rendez-vous des authentiques azuréens. Et aujourd'hui, c'est un jeune garçon de 19 ans de Beaulieu-sur-Mer. 5 mois après un gros accident duquel il est sorti amputé d'un bras, il a repris la compétition de son sport de prédilection, c'est-à-dire la voile. Il compte pas s'arrêter là. Il s'appelle Nathan et son histoire, il l'a raconté à Alias et Gaoula. Il se décrit d'abord en 3 mots. Écoutez.
5: Résilient, têtu, je suis très têtu. Je dirais que je suis drôle. J'espère que je suis drôle en tout cas. Je me dis que j'aurais pu y passer. J'aurais pu être tétraplégique, paraplégique. Et finalement, en fait, un bras, c'est pas grand-chose. Voilà, je décide de sauter sous un train en rentrant chez moi après les cours. Mon pronostic vital était engagé toute la soirée. Moi, j'ai eu de la beaucoup de chance finalement. Je suis pas passé loin d'y passer, mais j'ai eu de la chance. Les deux images que j'ai, c'est le train qui m'est boué avec ses phares avant de me percuter. Et ensuite, moi, sous le train, parce que du coup, le train s'est arrêté une fois que j'étais dessous, en train de crier de douleur et avec les secours qui essayaient de me sortir de là. C'est les images que j'ai. Après, je sais pas si elles sont réelles, mais en tout cas, c'est les images que j'ai depuis le début.
6: Vous étiez passionné de sport avant cet accident et ça a décuplé, j'ai l'impression, tous les cas, cette envie de faire quelque chose de ce sport.
5: Cette passion de la voile, c'est ce qui m'a permis de me relever en fait, après mon accident. En fait, je me suis dit que si j'ai eu la chance de rester en vie et que si j'étais en vie ce soir-là, c'était pour une raison. Donc il fallait que j'en fasse quelque chose quoi, et je me suis tourné vers la voile. C'était ce que j'aimais. Quoi. De vivre des choses difficiles, forcément, ça renforce le mental. En tout cas, j'essaye de juste d'être le mieux possible. Quoi, et je ne sais pas si je suis mature, mais en tout cas, Moi, je suis content de ce que je suis aujourd'hui, de ce que j'ai fait après cet accident.
6: Alors justement, est-ce qu'on se sent pas un peu porte-drapeau ? Il y a un message, vous, derrière ce parcours qui est le vôtre, ce côté, oui, j'ai perdu un bras, j'ai que 19 ans, mais je suis plein d'envie et je vais pas m'arrêter.
5: Pour tous ceux qui ont des doutes, à qui on a dit que c'était impossible, leur projet, voilà, qui ont eu des moments difficiles dans leur vie, pour montrer que c'est possible, que la vie, elle est belle, elle est courte et qu'on doit réaliser nos rêves et on a le droit de réaliser nos rêves et on n'est pas trop jeune, pas trop vieux, en fait, on est qui on est. Et aujourd'hui, si j'ai un regret, c'est pas de plus avoir de bras ou j'aimerais revenir comme avant, pas du tout. Moi aujourd'hui, mon regret, c'est d'avoir fait du mal aux gens qui m'entourent, que ce soit mes proches ou pas d'ailleurs, ceux qui étaient présents en gare ce jour-là, que j'ai peut-être traumatisé, le cheminot notamment, je pense. Si je devais avoir un regret, en tout cas, c'est celui-là. J'ai envoyé une lettre pour m'excuser, pour lui dire que j'allais bien, parce que c'est vrai qu'après, ils n'ont pas de retour, ils ne savent pas si je suis vivant ou pas. Enfin, il n'a rien demandé, il a son travail comme tous les jours et il percute un gamin de 15 ans, donc ouais.
6: Qu'est-ce que ça a changé dans votre vie ce soir de 2022, Nathan ?
5: Maintenant, j'ai goût à la vie, quoi. J'aime vivre et je suis content d'être là et je profite de chaque instant parce que je sais que tout peut s'arrêter du jour au lendemain. On peut avoir des moments difficiles dans notre vie. Enfin, la solution, elle n'est pas de partir. La solution, justement, elle est de se relever et juste croyez en vous, quoi. Personne ne le fera à votre place. Moi, on m'a beaucoup dit que c'est impossible ce que je faisais, même après mon accident d'aller au championnat de France. Mais en fait, juste, j'ai cru en moi, j'ai préféré écouter personne et j'ai bien fait. La vie, elle est belle et vous êtes plus capable que ce que vous pensez.
6: Le prochain gros objectif pour vous, Nathan, c'est lequel ?
5: Là, à court terme, ça serait la qualification de la course, qui je vais faire sûrement en mai-juin. On doit partir en solitaire pendant 10 jours autour de la Méditerranée. Je dirais qu'à moyen terme, ce serait la course, du coup, la Mini Transat 2027, ce serait mon objectif à moyen terme. L'objectif ultime, ce serait de faire le Vendée Globe. J'en rêve depuis que j'ai 6 ans, donc un jour, j'y serai.
4: Allez, Nathan Mesiano qui donne rendez-vous ce soir pour une vente aux enchères caritative pour l'aider à financer l'achat de son bateau qui va permettre de participer à cette compétition. Rendez-vous à 18h. Au casino de Beaulieu-sur-Mer.
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7: Et Adi Ougoujat, et Adi, c'est à toutes. Mon cher Franz,
8: oui.
7: Vous ne connaissez pas la dernière ?
8: Non.
7: Ah, hier, Nathalie, la collègue, eh bien, n'est pas le travail.
8: Quoi ?
7: Hier, Nathalie, ma collègue, ne s'est pas rendue au travail. La pauvre autre. La pauvre. Vous savez ce qui lui est arrivé ?
8: Elle ne s'est pas réveillée, peut-être ?
7: Non, même pas. Comme au cas d'autre chose, n'avait pris la bicyclette pour venir au travail. Comme tous les jours, Nathalie avait pris quoi ? Son vélo pour venir au travail, sauf que tout ne s'est pas passé comme prévu.
8: Elle a eu un accident ?
7: Quand elle est bien, oui, hélas.
8: Oh là là.
7: Granga operelo, abio cargado casco. Heureusement pour elle, elle portait son casque.
8: Bien.
7: Mais je ne vous dis pas comment elle est tombée de son vélo. Plutôt si, je vais vous raconter. Elle a glissé en freinant et elle s'est amourée.
8: Hein ?
7: Vous avez entendu ?
8: Oui, j'ai entendu, oui.
7: Ouais. Mais vous avez compris ?
8: Non.
7: Peut-être pas, voilà. En francitan, en français régional, on dit s'amourer ou en lingo nostro, s'amoura.
8: Mais qu'est-ce que ça veut dire, s'amoura ?
7: Eh, l'humour, regardez-moi, en occitan, c'est la gueule, la figure. Par conséquent, s'amourer ou s'amoura, ça signifie se casser la figure. Nathalie, la collègue de travail, s'amourette en bicyclette, elle est tombée sur le visage. M'a dit que l'onas lui fait jodol, le nez lui fait mal, mais aussi la bouche, la bouche, et tabé la égaotos, également les joues. Elle ne s'est pas manquée. Hein. Alors je souhaite un prompt rétablissement, Nathalie, que c'est requin qu'il y ait et qu'elle revienne en forme au travail.
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1: Est-ce que vous avez déjà fait du vélo-rail à Beaumont-Relémine? C'était quoi ce chemin de fer?
2: Daniel Bouer, le parcours proposé, c'est sur la ligne qui vient de Vieilleville, Saint-Nizier, Beaumereau. Et nous exploitons la ligne qui finit de Beaumereau à Bourganeuf. C'est un vélo sur rail, tout simplement. Cette ligne de chemin de fer, elle date de 1883, le 5 août 1883. À l'époque, il y avait le transport du charbon. En plus, il y avait sur Bourganeuf. Bourganeuf, c'est un site, un centre industriel à l'époque. C'est important sur la porcelaine, sur le transport de pierre. Enfin bref, il y avait beaucoup d'activités. Et puis aussi, cette ligne était une ligne dédiée aussi aux voyageurs. Le dernier train que moi-même j'ai vu, c'était à l'an 2000. Bon, très vite est venue l'idée qu'il fallait mettre en valeur le site minier. On a fait le musée, un musée de la mine, 2003. Et puis en 2009, on a ouvert ce vélo-rail.
3: Moi c'est Catherine.
4: Moi c'est Gaëtan.
5: Christophe.
6: Lucie.
7: Ving.
4: On vient surtout faire du sport en fait.
6: Pédaler.
8: On est en vacances pour 5 jours dans le coin. On a découvert ça par des prospectus un peu par hasard.
9: C'est moi hier soir qui ai trouvé ça une activité qui plaisait aux enfants. Donc je me suis dit ça va plaire à toute la famille. Et voilà, nous voilà là.
10: Après maintenant, Joël. On est au départ du vélo rail.
1: Ça marche comment cette histoire?
10: Alors c'est un vélo 4, 5. Il en a pareil pour retourner au bout des 5 km. Une fois qu'ils sont là-haut, ils retournent, ils mettent leur vélo au fond, ils repartent après. Mais ils attendent que tout le monde soit arrivé là-haut avant de repartir. On ne peut pas, comme c'est un aller-retour de 5 km sur le même bois, on est obligé d'attendre. Voilà. L'histoire, c'est l'histoire de la mine, de Beaumereau-les-Mines. Et c'est là qu'après, on a mis le vélo rail de la mine. 2009, depuis l'ouverture, celui-là. Voilà.
1: C'était comment l'ouverture?
10: Ah, c'était pas comme ça. On n'avait pas les mêmes vélos au départ. Non. C'était pas. On a changé de vélo entre temps. Ben, ceux-là, ils sont mieux, ceux-là.
11: Venez par là, s'il vous plaît. Là, juste là, mettez-vous en haut, où il y a le monsieur au banc.
12: Au revoir. À la prochaine.
1: Maintenant, vous savez sur quel rail vous allez glisser avec vos petits-enfants à Beaumereau-les-Mines.
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13: Salut, Brézizel.
14: Au fait, c'est quoi ton prénom?
13: Je m'appelle Geoffrey, j'ai 40 ans malheureusement.
15: Ouf, c'est dingue ce que le temps passe vite.
13: Et je suis animateur en centre aéré.
16: Un jeune animateur un peu cinglé.
13: Et je suis dans les petits bonheurs, même les gros bonheurs.
17: Mais il est complètement fou ce mec.
18: Mais moi les dingues, je les soigne.
19: Et quelle est votre adresse actuelle?
13: Je suis de Plomodierne, et je dirais que ma ville c'est un petit village, mais très actif. Il y a beaucoup de vie. Il y a peu de bars, mais le peu qu'il y a comme bar, on s'y amuse bien. Donc c'est une ville très accueillante au bord de mer. L'hiver ça dort, mais l'été ça se réveille, on va dire.
14: Je vais vous apprendre quelque chose, ce n'est pas du tout la saison.
20: On se baladera dans la région.
13: Mon coin préféré quand je me balade, ça serait la plage de Pentraise.
21: Mais elle est comment? Raconte.
13: C'est une grande plage qui fait 4 km de long, où on peut partir du début jusqu'à la fin. Et on s'y sent bien, il y a un côté solitaire, surtout quand on y va en hiver, quand il n'y a personne et qu'il pleut. C'est là que c'est le meilleur.
22: Comme il pleut tout le temps, hein. De l'eau, il n'en manque pas. Hein.
23: Souvenons-nous de notre première rencontre avec elle.
13: Mon premier fleur, premier bisou, c'était en Normandie, en CM2. On faisait les classes de mer avec mon école, donc on partait en Normandie. Et on avait fait une boum pour la fin, et on a eu le droit à un petit feu d'artifice.
22: Pour un feu d'artifice, il va y avoir un beau feu d'artifice.
13: Et au moment du feu d'artifice, j'ai fait mon premier bisou.
14: Ah c'est le bouquet.
13: Je me souviens même de son prénom, Maud Varzignac. Je sais pas si tu m'écoutes, hein, mais voilà, c'était avec toi. Que des souvenirs.
22: Oh, dis donc, est-ce que c'est moi ou est-ce que ça balance? Hein?
24: Ça balance.
22: Ça balance.
14: Et attends, t'as pas tout vu?
25: Un méga tube?
13: Mais ça serait. Ça vient de mes parents, mais ça serait Claude François, Alexandrie Alexandra.
25: Putain, mais c'est vraiment trop pourri la Bretagne, hein.
13: Je me revois quand j'avais 7 ans à danser sur Alexandrie Alexandra et de voir mes parents danser sur cette musique avec un engouement. Maintenant je fais des imitations de Claude François.
25: Non, ce matin j'ai pas envie.
26: Non mais c'est bon, allez-y, je me concentre.
25: Ouvrez bien vos oreilles.
27: Je suis dans ta vie. Je suis dans tes bras.
26: Ah oui, c'est étonnant.
27: Barracuda. Barracuda.
2: vais. Ça fait une demi-heure que je cavale dans les couloirs pour localiser le boucan. Vous croyez que j'ai que ça à foutre?
13: Allez, salut.
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1: Je ne vais pas vous apprendre que la vie est injuste. Ne vous inquiétez pas, je vais bien, mais force est de constater que la vie est injuste. Prenez par exemple la silhouette des gens. Il y en a toutes sortes, des petits, des grands, des roux, des blonds, des crépus, courts, longs, carrés, minces, gros ou ronds. Viens avec nous chez les barbapapas. Mais pour certains, la vie est plus dure que d'autres. L'exemple le plus frappant que la vie est injuste, c'est quand ma grand-mère disait en parlant d'une de mes matantes qui essayait à toute fin de maigrir, mais sans succès, quel malheur. Elle peut faire ce qu'elle veut, mais chez elle, tout fait penche. Ne paniquez pas, Wikizef est là pour vous aider. Tout fait penche. Rassurez-vous, il n'y a rien qui penche et qui va peut-être caire. Non. Tout fait penche.
0: Traduction.
1: Tout fait ventre. Ventre, une panse, une penche. Pour illustrer ce que c'est qu'une penche, il suffirait que je me mette de profil. Et vous verrez que là, il n'y a pas que pour ma tante que tout fait penche.
0: Définition.
1: Tout lui fait penche, tout lui profite. C'est le malheur des bons vivants. Quel rapport avec la justice de la vie? Bah, il y en a des. Ils peuvent manger ce qu'ils veulent, et ben ils grossissent pas. Je n'ai même vu manger des tartes aux chucs à longueur de journée. Elles et Thomas, elles pouvaient passer derrière une affiche à la décollée du mur. Et d'autres, ils regardent la vitrine du pâtissier, ils prennent un kilo. Alors, je vous dis pas si on en mange. Le pire, c'est que dans mes prises de sang, les triglycérides, impeccable, c'est le seul truc qui est pas en gras. Alors, je sais pas ce que je range là-dedans, moi. Mais ce qu'il y a de plus sûr, c'est qu'il y a plein de trucs. Une penche, c'est un logement social. C'est en cela que la vie est injuste. Et en même temps, il peut y avoir une sorte de résignation. À la question, t'aurais pas un peu grossi? C'est mieux de répondre, qu'est-ce que tu veux? Chez Mie, tout fait penche, que de se vexer.
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2: À Cognac, la solidarité ne date pas d'hier. Il y a plus de 100 ans, on distribuait déjà des repas gratuits aux personnes dans le besoin. Une soupe populaire avant l'heure, en quelque sorte, née dans une loge maçonnique et qui va rapidement provoquer une guerre ouverte avec l'Église. Dès le XVIIIe siècle, la franc-maçonnerie s'implante dans la cité cognacaise, notamment autour du négoce du cognac. Alors on y retrouve des noms bien connus dans la ville, hein. Martel, Hennessy, Otard, des notables, des élus, des négociants qui jouent un rôle majeur dans la vie locale. À la fin du XIXe siècle, dans le contexte de la Troisième République naissante et de ses différentes réformes sociales, eh bien, une idée émerge dans les rangs de la loge cognacaise qui est alors dénommée la Liberté. Il s'agit de créer une œuvre caritative nouvelle, efficace et laïque. Et cette œuvre, eh bien, va prendre le nom des fourneaux économiques. Concrètement, les fourneaux économiques, eh bien, on y distribue gratuitement des soupes, des légumes, de la viande, mais aussi du charbon et du bois de chauffage aux habitants les plus démunis. Et les archives de cette œuvre caritative montrent une solide organisation, hein, et un engagement qui va durer près de 40 ans. Donc on est vraiment là, hein, clairement, face à un ancêtre des Restos du Cœur. Jusqu'alors, la charité, eh bien, c'était surtout l'affaire de l'Église. Et avec les fourneaux économiques, eh bien, la loge maçonnique, elle entre sur un terrain sensible. Et elle va concurrencer directement les œuvres religieuses locales. Très vite, les tensions montent. Des rumeurs circulent, des accusations de mauvaise gestion, voire de sabotage. Écoutez bien, en 1899, un des responsables de l'œuvre raconte même que des personnes payées par le clergé local auraient mis du verpillé, dans les aliments pour discréditer les fourneaux économiques et affaiblir la franc-maçonnerie cognacaise par la même occasion. Alors là, la riposte est immédiate, hein. L'Église crée à son tour ses propres fourneaux économiques tenus par des religieuses. Derrière l'aide aux plus pauvres, eh bien, on se rend compte que ce sont en fait deux visions du monde qui s'affrontent, hein. La charité religieuse d'un côté et la solidarité républicaine de l'autre. Malgré toutes ces péripéties, les fourneaux économiques des francs-maçons, eh bien, ils vont poursuivre leur action jusqu'en 1940, avant d'être stoppés par l'occupation et le régime de Vichy. Aujourd'hui, si on prend un peu de recul, on se dit surtout que ces fourneaux, eh bien, ils ont été une réponse simple et humaine à la pauvreté du quotidien. Un peu de pain et de chaleur pour ceux qui en avaient besoin.
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3: Bonjour à toutes et tous, bienvenue dans Affaires classées, le podcast. Nous sommes en 1875, au cœur de la Bigorre, dans le petit village de Montousset, pas loin de Bagnères. Un fermier du village est assassiné avec sa fille. La veille, trois inconnus leur avaient rendu visite. Question, qui sont ces étranges visiteurs? La suite, dans un instant.
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3: Nous sommes en l'an 1877. Les gazettes judiciaires de l'époque regorgent de faits divers, de vols, de meurtres. Pour quelques sous, certains n'hésitent guère à frapper, à tuer. Souvent, hélas, ces drames sordides impliquent des ressortissants espagnols sans ressources. Des sans domicile fixe, errant de ville en ville, profitant de la quiétude des campagnes pour commettre leurs méfaits. En cette fin de 19e siècle, la France accueille nombre d'immigrés fuyant leur patrie après l'invasion de Napoléon. Comme en atteste le procès qui va suivre. Ce matin du 12 mars, une imposante foule de curieux s'est amassée des deux côtés de la petite rue qui conduit de la prison au palais de justice de Tarbes. Tous guettent le passage, dans un instant, du convoi à cheval qui transportera les accusés du crime de Montousset. Voilà plusieurs jours que la presse régionale annonce ce qui sera le procès criminel de l'année dans le coin. Il est 11h. Le président de la cour d'assises, Monsieur Léniel, vêtu de son imposante robe rouge et noire, ordonne aux gardes qu'on introduise les accusés. Deux hommes et une femme dans le box. Ils sont jeunes, une trentaine d'années, de taille moyenne. Les deux hommes sont originaires de la province voisine de l'Aragon, tandis que leur voisine de galère est certes née à Tarbes, mais de parents espagnols. L'affaire a débuté 2 ans plus tôt. Dans la soirée du 25 novembre 1875, le trio arrive d'Auch en diligence à la gare de Lannemezan. Ils vont marcher, à pied, toute la nuit, en direction du petit village de Montousset, dans le canton de Bagnères-de-Bigorre, qu'ils atteignent enfin au matin suivant.
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3: Leur traversée ne passe pas inaperçue. Des paysans, déjà au champ, scrutent ces inconnus. Qui sait s'ils ne sont pas là pour voler? Un petit garçon les voit, aiguisant leur couteau au bord d'un sentier. C'est à lui que le trio réclame son chemin.
5: La ferme des Campistrous, tu sais où c'est?
3: Arrivé à destination, il toque à la porte et tombe sur Philippe, le chef de famille. C'est Louise, sa fille, que la dame du trio demande à voir. Elle dit être une ancienne amie. Direction, un champ proche où Louise est à pied d'œuvre. Quand elle aperçoit sa visiteuse, elle se jette dans ses bras, l'embrasse avec effusion et propose au trio de passer la nuit à la maison. Dimanche 27 novembre, Rosalie, une voisine des Campistrous, s'étonne de voir les volets fermés. Elle frappe à la porte. Personne. Louise. Silence. Un sombre pressentiment envahit Rosalie qui part alerter Monsieur le maire, lequel se transporte sur place, accompagné de quelques hommes. Un épouvantable spectacle les attend. Philippe, le chef de famille, gît inanimé dans son lit. Une mare de sang s'écoule à travers le matelas. Un double bâillon noué derrière la tête et fortement serré a été posé sur sa bouche pour l'étouffer ou l'empêcher de crier. Des plaies béantes sur sa poitrine, son cou, sa tête lui ont été infligées par une arme blanche. Et Louise, elle, c'est dans l'écurie que son cadavre mutilé sera découvert, lardé de coups de couteau. Pour les gendarmes de Bagnères, il n'y a pas à chercher bien loin. Le vol est le mobile de ce double meurtre. Les meubles ont été fouillés, le linge des armoires jeté au sol. Un objet va pourtant retenir leur attention.
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3: C'est un cache-nez, noir et blanc. Rosalie, la voisine, est formelle. Il appartient à l'un des deux hommes arrivés la veille. Elle a croisé le trio quand il se dirigeait vers la ferme en début de soirée. Et bizarrement, tout ce beau monde a disparu. Nul ne sait à ce stade qui sont les deux hommes à l'accent espagnol qui accompagnaient la visiteuse qui se disait amie de Louise Campistrous. Elle, en revanche, est très vite identifiée. Elle se nomme Marie Viau. Née à Tarbes, elle s'adonne depuis longtemps à la prostitution dans les rues du chef-lieu de la Bigorre. Selon les policiers, Marie s'est mise en ménage avec un certain Francis Badel, un homme fort dangereux, condamné par trois fois et fraîchement sorti de prison après avoir failli assassiner un compatriote. Sa spécialité, c'est le vol d'argent et malheur à la victime qui lui résiste. Un voleur patenté, capable de tuer sa proie, voilà qui dessine le portrait idéal du suspect numéro 1 dans l'enquête ouverte sur le crime survenu le 26 novembre à la ferme de Montoussé. Reste une question. Comment Marie Viau a-t-elle fait connaissance avec Louise ? La réponse ne tarde pas. Quelques mois avant son assassinat, la jeune paysanne avait fait un petit séjour derrière les barreaux à la prison de Tarbes à cause d'un menu larcin. Et c'est là que Louise et Marie s'étaient liées d'amitié, à tel point que Louise lui fit promettre qu'il faudrait passer la visiter une fois dehors à la ferme familiale. Immature, Louise avait glissé une imprudente confidence. Philippe, son père, avait longtemps vécu aux Amériques. Il en était revenu riche, très riche, et pour preuve, il cachait sous son matelas des lingots d'or et 30 000 francs en espèces.
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3: Une confidence qui ne tomba pas dans l'oreille d'une sourde. Marie en parla aussitôt à son amant, lui aussi en prison. C'est pour s'emparer de ce joli magot que Marie Viau conçut le projet de rendre visite à son ex-voisine de cellule, aidée des deux hommes que les policiers ne tardent pas à identifier comme étant les deux frères Badel, Francis et Valentin. Mais où sont-ils passés ? Le lendemain du crime, le trio sanguinaire a déjà traversé la frontière afin de se planquer en Espagne. Grâce à l'entraide entre les deux pays, les trois suspects seront malgré tout interpellés vite après. Face au juge, Marie Viau se met à table et elle raconte. Profitant de l'hospitalité du vieux Campistrous, le trio assassin entamait la soirée en savourant les spécialités culinaires de la ferme de Montoussé avant de tuer le père et sa fille. Selon ses deux compères, c'est Marie Viau qui a décidé d'achever le vieil homme.
6: Il faut en finir, et vite, sinon les gendarmes vont arriver.
3: Joignant le geste à la parole, elle s'empare d'un couteau de cuisine posé sur la table et elle le tend à son compagnon.
6: Vas-y, achève-le.
3: Détail sordide, une fois les deux meurtres commis, la jeune femme s'est mise à danser, ivre de joie, à l'idée du magot qu'elle imaginait découvrir dans les armoires de la ferme. Mais sa joie sera de courte durée. Malgré une fouille approfondie, les trois compères ne trouvent pas une seule trace du butin dont Louise avait parlé à sa copine de cellule en prison. Ni lingots d'or, ni billets, ni pièces de monnaie. Le butin se résumera à quelques vêtements. Deux robes, un parapluie, des boucles d'oreilles, des chemises, des draps et une montre.
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3: Un butin bien dérisoire face à la guillotine que les trois assassins encourent à présent. Inculpés du crime de vol suivi de meurtre, commis avec préméditation, ils retournent à la prison de Tarbes et pour longtemps, la même où naquit leur sanglant projet criminel. Le procès aux assises s'ouvre au printemps 1877. La presse locale et nationale est là. L'affaire passionne l'opinion publique car, aux yeux de tous, les frères Badel ne sont que des exécutants. le cerveau du drame, l'instigatrice, c'est Marie, la diabolique. Dans l'inconscient populaire, la femme donne la vie, pas la mort. Et comme chaque fois lorsqu'une femme est accusée d'un crime horrible, la foule accourt. Face aux magistrats et aux jurés, les frères Badel semblent résignés, convaincus que leur sort est déjà scellé et qu'ils finiront coupés en deux par la lame du bourreau. Mais Marie, jeune et belle, joue la comédie jusqu'au bout. En pleine audience, elle tombe à terre, en proie à des attaques nerveuses. Simule-t-elle la folie pour échapper à la peine capitale ? Un médecin accourt, il lui fait respirer des sels. Marie se calme, repose sa tête sur l'épaule d'un gendarme et l'audience reprend. Au nom de la société, l'avocat général, M. Dumoulin, requiert la peine de mort contre les trois accusés, unis dans le crime, unis dans le châtiment. Une heure suffira à la cour pour rendre son verdict. Peine de mort pour Marie Viau, peine de mort pour Francis Badel et prison à vie pour le jeune frère Valentin. C'est le 12 mai suivant que Francis sera guillotiné. Marie aura plus de chance. Elle est graciée par le chef de l'État. Devenue une détenue modèle, elle sera libérée 25 ans plus tard, en 1902.
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3: D'or et de sang, c'était ce nouvel épisode du podcast. Je vous propose de nous retrouver dans un prochain rendez-vous avec cette fois-ci un petit voyage dans le temps en juillet 1992. Un curé d'origine basque est découvert dans les toilettes d'une aire d'autoroute en Charente-Maritime. Que s'est-il passé ? Réponse dans un prochain numéro. À bientôt.
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Un univers rétro et sensuel où chaque note semble caressée par la lumière. Avec son groove élégant et sa voix feutrée, De Velours ravive l'esprit des années 80 tout en y insufflant une modernité pleine de charme et de justesse.

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3: Un enfant a-t-il le droit de ne pas être d'accord avec ses parents ?
4: Oui, et d'ailleurs, ils n'acceptent pas ça. On fait des choses qu'on n'a pas le droit et eux, ils le font devant nous. Nous, on doit se coucher tôt et eux, ils doivent se coucher tard.
5: Mais c'est pas, ils doivent, c'est plutôt qu'ils peuvent.
4: Moi, je dis, oui, on a le droit de ne pas être d'accord parce que c'est pas tout le temps eux qui décident, parce qu'on a le droit de prendre un petit peu la vie. Par exemple, si nous, on mange un truc qu'on n'aime pas et eux, ils mangent un truc qu'on aime bien, ouais.
6: C'est un peu injuste. Hein.
7: En fait, quand, par exemple, nos parents, ils sont pas d'accord avec quelque chose, et que, en fait, nous, on a raison. Ils acceptent pas qu'on a raison. C'est les plus grands et ils veulent toujours avoir raison.
8: Et surtout, parlant de trucs familiales, le plus embêtant avec les parents, c'est que quand t'es l'aîné et que t'as toujours une petite dispute avec ta sœur, ils vont croire aux plus petits. Pourquoi ? Je ne sais pas. Mais alors ça, c'est un truc qui me saoule vachement, en vrai.
9: C'est totalement vrai. Alors, la dernière fois, mon petit frère, il a mis ma chambre en bazar, alors j'avais tout rangé, mais j'ai pris.
3: C'est toi qui as été disputée ?
9: Oui.
3: Et tu as réussi à expliquer à tes parents ou pas ?
9: Oui, au bout d'un moment, ils ont réussi à me croire. Donc ça va, c'est mon petit frère qui a été puni, pas moi, heureusement, mais c'est de l'injustice.
10: Pour moi, on obéit tout le temps à ses parents, même si c'est un truc grave et tout, j'obéis.
3: Mais quand vous n'êtes pas d'accord avec vos parents, est-ce que vous échangez, est-ce que vous arrivez à discuter ?
6: Oui, mais en fait, ils font ça pour notre bien, c'est pas parce qu'ils veulent pas.
3: C'est toujours pour votre bien ?
9: Non, c'est pas vrai.
7: Quand, par exemple, je suis pas d'accord avec ma mère, et elle me laisse m'expliquer, mais à la fin, elle dit toujours son dernier mot, du coup, c'est moi qui ai tort et c'est elle qui a raison, alors que c'est moi qui ai raison.